0: Entre mélodies envoûtantes et textes ciselés, authentiques, sensibles et puissants, Ferdinand, c'est l'émotion à l'état brut.
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0: C'était Ferdinand.
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1: Zéro.
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4: Bonjour à toutes et tous, bienvenue dans Affaires classées, le podcast. Nous sommes en 1875, au cœur de la Bigorre, dans le petit village de Montousset, pas loin de Bagnères. Un fermier du village est assassiné avec sa fille. La veille, trois inconnus leur avaient rendu visite. Question, qui sont ces étranges visiteurs? La suite, dans un instant.
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4: Nous sommes en l'an 1877. Les gazettes judiciaires de l'époque regorgent de faits divers, de vols, de meurtres. Pour quelques sous, certains n'hésitent guère à frapper, à tuer. Souvent, hélas, ces drames sordides impliquent des ressortissants espagnols sans ressources, des sans-domicile fixe, errant de ville en ville, profitant de la quiétude des campagnes pour commettre leurs méfaits. En cette fin de 19e siècle, la France accueille nombre d'immigrés fuyant leur patrie après l'invasion de Napoléon, comme en atteste le procès qui va suivre. Ce matin du 12 mars, une imposante foule de curieux s'est amassée des deux côtés de la petite rue qui conduit de la prison au palais de justice de Tarbes. Tous guettent le passage, dans un instant, du convoi à cheval qui transportera les accusés du crime de Montousset. Voilà plusieurs jours que la presse régionale annonce ce qui sera le procès criminel de l'année dans le coin. Il est 11h. Le président de la cour d'assises, M. Léniel, vêtu de son imposante robe rouge et noire, ordonne aux gardes qu'on introduise les accusés. Deux hommes et une femme dans le box. Ils sont jeunes, une trentaine d'années, de taille moyenne. Les deux hommes sont originaires de la province voisine de l'Aragon, tandis que leur voisine de galère est certes née à Tarbes, mais de parents espagnols. L'affaire a débuté 2 ans plus tôt. Dans la soirée du 25 novembre 1875, le trio arrive d'Auch en diligence à la gare de Lannemezan. Ils vont marcher, à pied, toute la nuit, en direction du petit village de Montousset, dans le canton de Bagnères-de-Bigorre, qu'ils atteignent enfin au matin suivant.
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4: Leur traversée ne passe pas inaperçue. Des paysans, déjà au champ, scrutent ces inconnus. Qui sait s'ils ne sont pas là pour voler? Un petit garçon les voit, aiguisant leur couteau au bord d'un sentier. C'est à lui que le trio réclame son chemin.
5: La ferme des Campistrous, tu sais où c'est?
4: Arrivé à destination, il toque à la porte et tombe sur Philippe, le chef de famille. C'est Louise, sa fille, que la dame du trio demande à voir. Elle dit être une ancienne amie. Direction, un champ proche où Louise est à pied d'œuvre. Quand elle aperçoit sa visiteuse, elle se jette dans ses bras, l'embrasse avec effusion et propose au trio de passer la nuit à la maison. Dimanche 27 novembre, Rosalie, une voisine des Campistrous, s'étonne de voir les volets fermés. Elle frappe à la porte, personne. Louise, silence. Un sombre pressentiment envahit Rosalie qui part alerter Monsieur le maire, lequel se transporte sur place, accompagné de quelques hommes. Un épouvantable spectacle les attend. Philippe, le chef de famille, gît inanimé dans son lit. Une mare de sang s'écoule à travers le matelas. Un double bâillon noué derrière la tête et fortement serré a été posé sur sa bouche pour l'étouffer ou l'empêcher de crier. Des plaies béantes sur sa poitrine, son cou, sa tête lui ont été infligées par une arme blanche. Et Louise, elle, c'est dans l'écurie que son cadavre mutilé sera découvert, lardé de coups de couteau. Pour les gendarmes de Bagnères, il n'y a pas à chercher bien loin. Le vol est le mobile de ce double meurtre. Les meubles ont été fouillés, le linge des armoires jeté au sol. Un objet va pourtant retenir leur attention.
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4: C'est un cache-nez, noir et blanc. Rosalie, la voisine, est formelle. Il appartient à l'un des deux hommes arrivés la veille. Elle a croisé le trio quand ils se dirigeaient vers la ferme en début de soirée. Et bizarrement, tout ce beau monde a disparu. Nul ne sait à ce stade qui sont les deux hommes à l'accent espagnol qui accompagnaient la visiteuse qui se disait amie de Louise Campistrous. Elle, en revanche, est très vite identifiée. Elle se nomme Marie Viau. Née à Tarbes, elle s'adonne depuis longtemps à la prostitution dans les rues du chef-lieu de la Bigorre. Selon les policiers, Marie s'est mise en ménage avec un certain Francis Badel, un homme fort dangereux, condamné par trois fois et fraîchement sorti de prison après avoir failli assassiner un compatriote. Sa spécialité, c'est le vol d'argent et malheur à la victime qui lui résiste. Un voleur patenté, capable de tuer sa proie, voilà qui dessine le portrait idéal du suspect numéro 1 dans l'enquête ouverte sur le crime survenu le 26 novembre à la ferme de Montoussé. Reste une question. Comment Marie Viau a-t-elle fait connaissance avec Louise ? La réponse ne tarde pas. Quelques mois avant son assassinat, la jeune paysanne avait fait un petit séjour derrière les barreaux à la prison de Tarbes à cause d'un menu larcin. Et c'est là que Louise et Marie s'étaient liées d'amitié, à tel point que Louise lui fit promettre qu'il faudrait passer la visiter une fois dehors à la ferme familiale. Immature, Louise avait glissé une imprudente confidence. Philippe, son père, avait longtemps vécu aux Amériques. Il en était revenu riche, très riche, et pour preuve, il cachait sous son matelas des lingots d'or et 30 000 francs en espèces.
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4: Une confidence qui ne tomba pas dans l'oreille d'une sourde. Marie en parla aussitôt à son amant, lui aussi en prison. C'est pour s'emparer de ce joli magot que Marie Viau conçut le projet de rendre visite à son ex-voisine de cellule, aidée des deux hommes que les policiers ne tardent pas à identifier comme étant les deux frères Badel, Francis et Valentin. Mais où sont-ils passés ? Le lendemain du crime, le trio sanguinaire a déjà traversé la frontière afin de se planquer en Espagne. Grâce à l'entraide entre les deux pays, les trois suspects seront malgré tout interpellés vite après. Face au juge, Marie Viau se met à table et elle raconte. Profitant de l'hospitalité du vieux Campistrous, le trio assassin entamait la soirée en savourant les spécialités culinaires de la ferme de Montoussé avant de tuer le père et sa fille. Selon ses deux compères, c'est Marie Viau qui a décidé d'achever le vieil homme.
6: « Il faut en finir, et vite, sinon les gendarmes vont arriver !»
4: Joignant le geste à la parole, elle s'empare d'un couteau de cuisine posé sur la table et elle le tend à son compagnon.
6: « Vas-y, achève-le !»
4: Détail sordide, une fois les deux meurtres commis, la jeune femme s'est mise à danser, ivre de joie, à l'idée du magot qu'elle imaginait découvrir dans les armoires de la ferme. Mais sa joie sera de courte durée. Malgré une fouille approfondie, les trois compères ne trouvent pas une seule trace du butin dont Louise avait parlé à sa copine de cellule en prison. Ni lingots d'or, ni billets, ni pièces de monnaie. Le butin se résumera à quelques vêtements. Deux robes, un parapluie, des boucles d'oreilles, des chemises, des draps et une montre.
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4: Un butin bien dérisoire face à la guillotine que les trois assassins encourent à présent. Inculpés du crime de vol suivi de meurtre, commis avec préméditation, ils retournent à la prison de Tarbes, et pour longtemps, la même où naquit leur sanglant projet criminel. Le procès aux assises s'ouvre au printemps 1877. La presse locale et nationale est là. L'affaire passionne l'opinion publique car, aux yeux de tous, les frères Badel ne sont que des exécutants. Le cerveau du drame, l'instigatrice, c'est Marie, la diabolique. Dans l'inconscient populaire, la femme donne la vie, pas la mort. Et comme chaque fois lorsqu'une femme est accusée d'un crime horrible, la foule accourt. Face aux magistrats et aux jurés, les frères Badel semblent résignés, convaincus que leur sort est déjà scellé et qu'ils finiront coupés en deux par la lame du bourreau. Marie, jeune et belle, joue la comédie jusqu'au bout. En pleine audience, elle tombe à terre, en proie à des attaques nerveuses. Simule-t-elle la folie pour échapper à la peine capitale ? Un médecin court, il lui fait respirer des sels. Marie se calme, repose sa tête sur l'épaule d'un gendarme et l'audience reprend. Au nom de la société, l'avocat général, M. Dumoulin, requiert la peine de mort. Contre les trois accusés, unis dans le crime, unis dans le châtiment. Une heure suffira à la cour pour rendre son verdict. Peine de mort pour Marie Viau, peine de mort pour Francis Badel et prison à vie pour le jeune frère Valentin. C'est le 12 mai suivant que Francis sera guillotiné. Marie aura plus de chance. Elle est graciée par le chef de l'État. Devenue une détenue modèle, elle sera libérée 25 ans plus tard, en 1902.
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4: D'or et de sang, c'était ce nouvel épisode du podcast. Je vous propose de nous retrouver dans un prochain rendez-vous avec cette fois-ci un petit voyage dans le temps en juillet 1992. Un curé d'origine basque est découvert dans les toilettes d'une aire d'autoroute en Charente-Maritime. Que s'est-il passé ? Réponse dans un prochain numéro. À bientôt.
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7: Adi Oubalen et Adi Sias à toutes. Est-ce que vous connaissez le mot fenestru ? Ben, une fenestru est une fenestre picciotto. C'est une petite fenêtre. Peut-être une couple obésie m'a bien contat qu'a bien pas spougu d'intra d'in l'oustal. Un jour, mon voisin m'avait raconté qu'il n'avait pu rentrer chez lui. J'avais expliqué, vous savez pourquoi? Ben, sa femme avait clavé la porte d'entrée. Clavé, qui vient de l'occitan claba. Alors, à votre avis, qu'est-ce que ça veut dire?
8: Eh ben, je dirais fermé à clé, verrouillé.
7: Et en effet, je m'explique. Mon voisin était sans clé et sa femme, eh bien, elle était parti faire une course en ville. Comme il n'avait pas les clés, eh ben, Chabez et Kefaguet, vous savez ce qu'il a fait? Eh ben, t'es passé par le fenestro del garage. Il est donc passé par le fenestro du garage. Le fenestro est lingo nostro. C'est la lucarne, le vasistas, une précisionnette. Je pas plage pise l'oubégie, et stéonie, et je magre. Mon voisin est maigre. C'est bien pour ça qu'il a pu passer par le fenestro du garage.
8: Et le fenestro, ça peut être autre chose?
7: Eh bien, oh, eh bien oui, le fenestro bremonde. Et ça veut l'autre mot pour parler de la télévision. Ce mot fenestro s'utilise également pour parler de la télévision. Bon, surtout une copère, surtout autrefois, car les téléviseurs étaient pitchous, ils étaient petits. D'ailleurs, quand les premiers postes sont arrivés, certaines personnes appelaient cet objet ben, le fenestro. Mais depuis, eh bien, les choses ont bien changé avec ces grands écrans de télévision.
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9: On part en Vendée ce matin à Bouin, tout près de Beauvoir-sur-Mer et Noirmoutier. Voici François, conteur d'histoire depuis 1987. Il transforme chaque balade en un voyage dans l'imaginaire. Il fait naître des histoires qui touchent petits et grands, mêlant tradition locale et émotion. Une passion présente depuis très longtemps pour François.
10: Ça vient de très loin, ça vient de ma grand-mère qui racontait des histoires à mon papa et de mon papa qui nous racontait des histoires quand on était petit. Notamment une histoire que ma grand-mère lui racontait, l'histoire de Jean sans peur. C'est l'histoire d'un petit garçon qui part de chez lui et qui rencontre le diable.
9: Oh
10: ouais. Et c'est la première histoire que j'ai racontée devant un public. Et en fait, c'est là que j'ai réalisé que j'avais un don pour le conte.
9: Ça se sent le fait d'avoir ce don pour raconter les histoires, c'est parce que c'est pas donné à tout le monde.
10: Alors pour moi, c'est donné à tout le monde, mais c'est une passion et puis c'est un plaisir d'emmener des gens juste avec l'imaginaire, avec très peu de décors et juste avec les mots. Alors moi, j'adore les mots, j'attache énormément d'importance aux mots, à leur sens. Et quand j'invente une histoire, eh ben, je choisis mes mots avec beaucoup de rigueur.
9: On est d'accord, c'est votre métier, François.
10: Alors, c'est mon métier. C'est devenu mon métier un peu après. Donc, moi, j'ai eu un parcours où j'ai vécu une vingtaine d'années à la montagne, du côté de Bourg-Saint-Maurice. Et j'étais gardien de refuge. Ben, je racontais des histoires au refuge aux gens, le soir, à la veillée. Et ils remontaient au refuge pour que je leur raconte mes histoires de colporteur d'histoires.
9: Quelle émotion, justement, vous recherchez à travers vos histoires, vous ?
10: Le rire, la joie. Et aussi, un des grands messages, c'est dire qu'on peut toujours se relever. Que dans chaque épreuve de la vie, on peut trouver quelque chose qui va nous faire rebondir.
9: Alors, elle est où la part de vérité là-dedans ?
10: Alors, dans le conte, il y a toujours de la vérité. D'abord, la première vérité, c'est le vocabulaire.
9: Ouais.
10: L'autre vérité, c'est que, effectivement, dans la vie, on peut toujours s'en sortir. S'émerveiller de quelque chose, même quand on pense que tout est fini, qu'il n'y a plus d'espoir. Qu'il y ait plein de vie, même dans un lieu qui est quand même assez rigoureux.
9: Comment la Vendée vous inspire, vous, pour vos histoires ?
10: La Vendée, c'est mes origines, c'est ma famille, c'est mes oncles et tantes chez qui je suis allé beaucoup en vacances, c'est les bisous de mes grands-mères. Quand, après 20 ans en Savoie, je suis revenu en Vendée, je suis allé boire un café sur la route, et là, j'ai entendu l'accent. Un accent vendéen qui est très maternel, qui est très affectueux, qui est très affectif.
9: Comment vous imaginez votre avenir, tout simplement, François ?
10: 56 ans, j'ai encore une trentaine d'années à travailler.
9: Ouais, vous êtes un jeune homme.
10: Voilà, je pense qu'à 90 ans, ben, j'aurai la barbe encore un peu plus blanche, les cheveux tout blancs, mais je pense que je continuerai à faire des balades comptées au port du Bec, au port des Champs, à la Couplace, etc. Parce que c'est pas un métier facile où on gagne des millions, ça c'est un choix. Et par contre, c'est toujours le bonheur de faire rêver les gens, de les faire rire, énormément rire.
9: François, c'est un personnage attachant et généreux. Avec lui, une simple promenade devient un moment hors du temps.
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2: Itinéraire bis à Chablis cette semaine et aujourd'hui je me suis arrêtée à l'obédiencerie du domaine La Roche, ici à Chablis. Margot Meunier, bonjour.
3: Bonjour.
2: Vous êtes responsable marketing, communication, domaine La Roche. Une obédiencerie, Margot, c'est quoi ?
3: Alors, une obédiencerie, c'est un ancien monastère qui recueillait les chanoines de l'ordre de Saint-Martin de Tours et donc qui louait obédience au Seigneur, donc un lieu de prière et également un haut lieu de vin.
2: Ici, on est à l'origine des vins de Chablis, c'est ça ?
3: Exactement, l'obédiencerie est le berceau des vins de Chablis. Il faut imaginer que les chanoines sont arrivés à Chablis, ont cultivé la vigne et ont vinifié les vins ici à l'intérieur de nos caves pour la première fois.
2: On est dans une cave très très ancienne ici.
3: Tout à fait, la partie la plus historique est datée du 9e siècle.
2: Et ici, on entrepose quel type de vin de Chablis ?
3: Au domaine La Roche, on est fiers de continuer de vinifier, d'élever l'intégralité de nos premiers grands crus dans ces caves, qui nous permet de perpétuer cet héritage de plus de 1000 ans et d'avoir une qualité exceptionnelle au niveau des vins.
2: Cette obédiencerie, elle est ouverte à la visite et au public.
3: Tout à fait, on a à cœur de faire vivre et de partager cet héritage et ces monuments. Donc nous accueillons le grand public sur des créneaux fixes deux fois par jour tout au long de l'année. Et nous disposons aussi également de différentes prestations qui peuvent être sur mesure ou à la demande.
2: Qu'est-ce qu'on explique ? Quelle est l'histoire que l'on raconte aux visiteurs ?
3: Lorsqu'on reçoit des visiteurs, on leur fait partager l'histoire de l'obédiencerie et du domaine La Roche. C'est un voyage de plus de 1000 ans d'histoire à travers l'héritage culturel et vinicole que l'on détient.
2: Et puis, on peut voir et peut-être toucher quelques grandes bouteilles.
3: Tout à fait, on a la chance d'avoir une vinothèque assez exceptionnelle, aussi bien en qualité qu'en démonstration. Donc, c'est possible de découvrir des flacons aussi bien en format que des vieux millésimes que vous ne pouvez pas trouver partout.
2: Et puis, un magnifique, exceptionnel pressoir.
3: Exactement. Lors de la visite, vous êtes amené à découvrir un pressoir authentique du XIIIe siècle à l'intérieur de nos caves. C'est vraiment une découverte grandiose et qui retrace des siècles d'héritage vinicole en Bourgogne et particulièrement à Chablis.
2: Ici, donc, le berceau de ce vin exceptionnel qui est le Chablis. Et puis, c'est un endroit qui vit toujours.
3: Exactement, donc toutes les équipes se rendent quotidiennement dans les caves, que ce soit pour faire visiter au grand public ou que ce soit pour veiller sur le bon déroulement des vinifications et des élevages de nos vins.
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2: Itinéraire bis à Chablis et aujourd'hui, on ne va pas parler de vin à Chablis, on va parler de bière. Alexis Madelin, bonjour.
4: Bonjour.
2: Nous sommes aux bières Madame. Ces bières Madame, Alexis, elles sont nées comment et quand ?
4: Eh bien, elles sont nées il y a bientôt 10 ans, donc c'était en octobre 2016, la fondation des bières Madame, avec une première bière qui s'appelait la Porte Romane.
2: C'est plutôt étonnant de voir une entreprise, une microbrasserie comme ça, dans une des capitales du vin français.
4: Oui. Aussi, bien sûr, mais moi j'ai des origines viticoles, vigneronne, et du coup ça me semblait absolument normal pour moi de créer une brasserie ici. Et on retrouve beaucoup de similitudes entre la bière et le vin. On parle de fermentation, de mise en bouteille, de refermentation en bouteille, de méthode champenoise, donc on a beaucoup de similitudes.

0: Une gamme maintenant qui s'est bien densifiée depuis le démarrage il y a 10 ans, puisqu'on a aujourd'hui une dizaine, voire un petit peu plus de bières qui étudient un peu tous les styles, les grands styles des bières françaises et internationales, et aussi des bières un peu plus impactantes sur le territoire, puisqu'on a des bières qui sont élevées en fût de chêne, donc des fûts de Chablis, des fûts de Bourgogne Rouge, qu'on élève à la manière d'un vin, 10, 12, 15 mois d'élevage en fût. Voilà.
1: Je voudrais qu'on parle ici de l'établissement où on se situe. C'est un établissement qui est presque neuf.
0: Oui, au début, on a recherché pour s'installer en centre-ville, dans un bâtiment ancien, mais c'est compliqué à trouver quand même. Donc, on s'est installé là où on a trouvé, donc un petit bâtiment au début, et en 2016. Et ensuite, on a agrandi en 2020-2021 pour avoir aujourd'hui une belle surface et de production et de vente, puisqu'on a aussi un bar maintenant avec de quoi accueillir également des séminaires d'entreprise.
1: Voilà, les bières pression, des tables où on peut déguster et quelquefois même manger. Dîner.
0: Eh oui, on peut faire un petit peu tout ce qu'on veut, puisqu'on a même de la musique, des soirées musicales, des concerts de rock, de musique celtique, avec de la bière, ça se marie très très bien.
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1: Itinéraire Bis, toujours à Chablis cette semaine, et aujourd'hui j'ai décidé de m'arrêter au musée Vinéa Passion. Alexandre Gautrin, bonjour.
3: Bonjour à tous.
1: Ce musée, Alexandre, il porte bien son nom, puisque vous avez réuni ici le fruit d'une vraie passion, le vin.
3: Oui, exactement. J'ai commencé de collectionner les outils de la vigne et du vin dès mon plus jeune âge, à l'âge de 16-17 ans, jusqu'à aujourd'hui, et j'ai 48 ans.
1: Alors, on va parler de ce musée. Il est sur deux étages, c'est ça ?
3: Il est sur deux niveaux. Et le musée Vigne à Passion retrace l'évolution de la vigne et du vin depuis le 19e jusqu'à nos jours. On a environ 3000 objets, à peu près. Il faudrait les recompter, ce qu'on en rajoute toujours. Hein, quand on trouve de nouvelles pièces, on les rajoute. Mais bon, ça fait déjà une collection assez conséquente.
1: Des pièces qui sont les vôtres, vous l'avez dit, mais qui vous sont données, que vous achetez, que vous trouvez où ?
3: Toute ma collection, c'est dû à 30 ans de Chine, sur les brocantes, les vigreniers, les foires aux outils spécialisés. En fait, un vrai métier d'outils de la vigne et du vin.
1: Et c'est important pour vous d'ouvrir ce musée pour les montrer au grand public et pour expliquer ce qu'était le travail de la vigne.
3: Ben oui, c'est très important de déjà premièrement de mettre en valeur les outils d'autrefois que les anciens utilisaient pour faire voir l'évolution en laquelle nous en sommes arrivés aujourd'hui avec des outils ultra modernes par rapport à il y a 150 ou 200 ans. Hein.
1: On peut donner des exemples là autour de nous. On a un gros pressoir qui date du début du XXe siècle, c'est ça ?
3: Oui, ben ça c'est une particularité, c'est peut-être l'outil le plus vieux du musée. On peut pas le dater parce que ce sont des outils qui étaient fabriqués artisanalement. Des visseries faites à la forge, vraiment des belles choses.
1: Combien de mètres carrés vous avez ici, Alexandre ?
3: Environ 800 mètres carrés.
1: Et une salle de projection également.
3: Oui, effectivement, une salle de cinéma sur un grand écran. Pour y parler du vignoble de Chablis, on a une vidéo autre sur les gelées de printemps, la nuit.
1: Et puis ici, il y a également un petit train touristique, Alexandre.
3: Alors oui, c'est une activité qu'on propose depuis 2 ans. Découvrir le vignoble de Chablis en petit train touristique et le village de Chablis. Tout ça, c'est une balade qui dure environ 1 heure. 30 minutes dans les vignes, 30 minutes dans Chablis. Et tous les édifices où on passe dans Chablis sont commentés.
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1: Itinéraire Bis à Chablis. Aujourd'hui, on va parler de patrimoine. Je suis en compagnie de Joël Bouchard. Joël, bonjour.
4: Bonjour.
1: Ça s'entend peut-être. Nous sommes à la Collégiale Saint-Martin et avec vous, on va parler de l'association Chablis Terre d'Histoire. Cette association, quels sont ses buts, ses missions ?
4: Je dois déjà commencer par le commencement, c'est-à-dire elle a été créée en 2019, ce qui n'est pas si ancien. Et ça n'a l'air de rien, mais à l'heure actuelle, nous voilà rendus à 70 adhérents. itinérants. Et c'était notre objectif de parler patrimoine, de parler histoire et de parler richesse et intérêt de notre histoire.
1: Parce que Chablis, ce n'est pas que le vin.
4: Alors, Chablis, ça n'est pas que le vin, mais c'est quand même principalement le vin. On tourne autour du vin dans les recherches que nous faisons, dans les découvertes que nous faisons.
1: Alors ici, on est dans la collégiale. Joël.

0: Et eh bien, il y a eu des recherches de fait et des choses extraordinaires de découvertes, on peut le dire.
1: Quand on dit découvertes, c'est en fait des choses qui étaient au vu et au su de tout le monde depuis quasiment le 19e siècle, à savoir des toiles, des tableaux de grands noms de la peinture française, déjà comme Pierre Mignat, ensuite Philippe de Champaigne, qui était le portraitiste officiel du roi Louis XIII, et une toile attribué au peintre Bassano, qui est une référence de la Renaissance italienne.
0: Joël, lorsque j'ai poussé les portes de cette collégiale Saint-Martin ici à Chablis, je me suis aperçu que ce très beau monument, je pouvais le visiter grâce à mon téléphone.
1: Alors ça a été un de nos... une belle victoire de l'année 2024, au cours de laquelle nous avons réussi à faire référencer par le site Belles Églises, qui est d'envergure nationale, notre collégiale Saint-Martin. Donc nous avons fourni à Belles Églises toute la documentation technique, architecturale, historique, etc., qui est actuellement maintenant à disposition du visiteur, numérique, entièrement gratuit.
0: Et puis en parlant de cette association, moi, je suis allée faire un petit tour sur votre site internet. Et là, il est magnifique. Avant de venir visiter Chablis, regardez-le.
1: Je vous ai parlé de 2019, la création de notre association. Ça a été notre tout premier objectif, première réalisation. On trouve sur ce site toute la documentation, l'explication, la vitrine de ce qu'est l'histoire de Chablis, avec des éléments documentaires qui n'ont jusqu'alors jamais été publiés. Donc d'un intérêt majeur.
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0: Itinéraire bis à Chablis cette semaine, et vous l'attendez tous, c'est la partie gourmande de ma balade. Ici à Chablis, je suis à la boulangerie-pâtisserie, le pilier de Chablis, dans la famille Boucher. Je voudrais Amandine, bonjour.
3: Bonjour.
0: Présentez-vous à nos auditeurs. Ici, on est dans une affaire totalement familiale.
3: Oui, je suis la fille de la maison. Ma maman est la chef pâtissière de l'entreprise et mon papa, chef boulanger.
0: C'est pour ça, dites-moi, qu'ils vous ont prénommé Amandine.
3: Je pense que ça vient un peu de là. C'était soit Amandine, soit Charlotte.
0: On va parler des spécialités de la maison. Alors ici, quand on rentre, on a envie de tout manger. On va commencer par les spécialités de pain, là, qui sont juste à côté de nous, si vous le voulez bien, Amandine.
3: Oui, alors en spécialité de pain, donc, on peut retrouver chez nous la tradition. Après, on a tout ce qui est pain spéciaux, donc le pain au maïs, le bûcheron, qui est un petit peu plus prononcé en goût, le 7 céréales, et plein d'autres variétés.
0: On passe à la pâtisserie. Je suis dans mon élément, moi, ici. Hein.
3: Moi aussi. Alors, la pâtisserie, on fait tout ce qui est pâtisserie classique, on va dire pâte à choux, tartelettes, et puis gâteaux un petit peu plus travaillés.
0: Et c'est la maman qui les fait.
3: Exactement.
0: Et puis, les chocolats, avec un chocolat qui a donné son nom à cette boulangerie-pâtisserie, c'est le pilier de Chablis.
3: Oui, c'est ça. Alors, le pilier de Chablis, c'est vraiment notre spécialité ici. C'est une marque qui est déposée, donc qui existe déjà depuis plus de 30 ans maintenant. Donc, c'est un bonbon de chocolat, donc avec un enrobage chocolat noir, lait ou blanc. Et à l'intérieur, on trouve une ganache pralinée au marc de Bourgogne avec des raisins macérés au ratafia.
0: C'est une recette qui existe depuis plus de 30 ans et c'est une recette qui a été transmise à votre maman, votre papa ?
3: Exactement. On a repris la recette avec la boulangerie.
0: Il y a d'autres spécialités gourmandes comme ça ? On m'a dit qu'on se déplaçait le dimanche pour la gougère de la boulangerie-pâtisserie, le pilier de Chablis ici.
3: C'est vrai que le dimanche, c'est le jour du marché ici à Chablis. Et la gougère, c'est quelque chose qui accompagne parfaitement le Chablis. Donc le dimanche, oui, c'est une grosse journée gougère. Et en période estivale, on la détourne aussi avec des lardons, de l'andouillette, de l'escargot, tout ce qu'il faut.
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6: Bonjour Olivier, on parle donc de cuisine aujourd'hui ?
5: Tout à fait, et on fait un viron du côté du nord du département. Bonjour les amis, petit tour du côté du pays rouennais aujourd'hui. Comme on y dit là-bas, la gastronomie c'est très important à Rouen, vous en avez peut-être écouté parler. Sur le plan linguistique, le Y pronom neutre, on y aime bien dans le nord du département. Et je vous rappelle que le verbe entendre n'existe quasiment pas. À Rouen, on écoute. Donc vous avez peut-être écouté parler de l'importance de la gastronomie là-bas. Alors la figure tutélaire, c'est la maison Trois Gros, 3 étoiles au guide Michelin. Le restaurant tenu à partir de 1930 à Rouen par Jean-Baptiste Trois Gros et son épouse Marie, puis par leurs fils Jean et Pierre, et enfin par leur petit-fils Michel, qui s'est installé depuis quelques années à Ouche près de Rouen, et maintenant son fils César. Vous avez remarqué comment je dis Rouen en une syllabe plutôt que Roanne en deux syllabes ? C'est comme ça qu'on y dit dans la région. Donc vous l'avez compris, la gastronomie c'est important, c'est number one. Les gens aiment bien les douceurs aussi. Hein. La région rouennaise, c'est la terre où l'on a fait la vraie papillote, celle qui est faite chez Révillon au Coteau. Ça va être de saison. Et puis, nous avons la praluline, une brioche au beurre et aux pralines roses, créée par Auguste Pralu en 1955. Au fait, la pâtisserie et chocolaterie Pralu, c'est bien d'origine rouennaise, même si on en trouve un peu partout aujourd'hui, et même si les Lyonnais tentent de se l'approprier. Non, les Gones, Pralu, c'est rouennais. Les pralulines, ils en font tellement qu'il faut qu'ils prennent très tôt le matin. Prendre, ça peut vouloir dire embaucher, commencer le travail dans le parler rouennais. Alors, attention quand même avec les papillotes et les pralulines, hein, si vous avez une chemise blanche, parce que vous pouvez vous faire une catole, c'est-à-dire une tache. Par contre, après avoir mangé, vous aurez la caisse. À d'autres termes, vous serez en forme. Les ch'tis, ils adorent. Oui, à Rouen, on parle volontiers de ch'tis pour désigner les enfants. Ne pas confondre avec le ch'timi du Schnorr. Un événement incontournable de la région rouennaise, c'est Rouen Table Ouverte, RTO pour les intimes, dans lequel gastronomie et spectacle vivant se rencontrent pour le plaisir des papilles, des yeux et des oreilles. Un autre grand rendez-vous, c'est le Salon de la Gastronomie, organisé par le comité des fêtes au Coteau et qui se tient depuis quelques années dans la grande salle du Scarabée à Riorges. On y propose le meilleur de la production d'une centaine d'exposants et leur savoir-faire. Et même si ça pleut, et si la pluie vous y craignez, comme on dit volontiers à Rouen, c'est-à-dire si vous n'aimez pas ça, vous serez bien à l'abri au Scarabée. Au Scarabée, on peut s'étendre. Mot du patois rouennais qui veut dire se réchauffer. Voili voilou.
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7: Bonjour, je suis Pierre Bourguignon, je suis un ancien officier de gendarmerie. J'ai depuis quelques années écrit quelques polars. J'habite en bordure de côte. Le but de mon écriture, c'est de faire connaître les Landes et faire connaître un peu la gendarmerie, comment elle fonctionne, parce que ces films télévisés et autres ne reflètent pas du tout l'esprit gendarmerie.
8: D'où est née cette idée d'écrire justement a posteriori de votre profession de gendarme ?
7: J'ai eu envie de donner une image précise de la gendarmerie et de la justice plus largement parlant. C'est pour cette raison que j'ai commis une dizaine de polars dont les enquêtes sont menées par les gendarmes. Mais le dernier, bizarrement, il est mené par un détective. Ce détective, il s'appelle François Latournerie. D'accord, mais comme c'est pas très vendeur, c'est Jack Larson.
8: Est-ce qu'il y a un peu de vous dans Jack Larson ?
7: Ouais, disons que je fantasme un peu. Certainement, oui, peut-être.
8: Et alors justement, les diaboliques d'Osogor, l'histoire en elle-même, vous l'avez complètement inventée ?
7: Ah, complètement inventée. Elle se passe dans une boîte échangiste, c'est pas graveleux, c'est simplement de l'humour, ce que je tiens à maintenir dans tous mes polars. Les Landes, j'aime bien, je les connais bien pour y avoir vécu depuis tout petit. Les secteurs dont je parle, je les connais particulièrement, qu'il s'agisse du courant du Chêne, de Moliètes, de Messanges ou de Dax. J'ai travaillé dans le Tursan, Jaune, Air-sur-Adour. J'ai eu aussi envie d'en parler puisque j'ai un titre qui se déroule dans ces lieux mêmes, Palombe, Tursan et Salami, le titre. Si vous voulez, on m'a comparé souvent à Saint-Antoine, mais dans le rural, donc j'ai envie d'avoir des titres qui fassent sourire. Tous mes polars, il y a du suspense, vous savez pas qui a fait quoi jusqu'à la dernière page. Ce que je souhaite, c'est pas forcément le cas, mais ce que je souhaite, c'est que le lecteur ait envie d'en lire un autre. J'écris quand j'en ai envie, quand j'ai 10 minutes, 5 minutes, je reprends où j'en étais, et j'ai aucune pression, je me mets dans la peau de l'enquêteur que j'ai été, et bien sûr, je me mets dans la peau du truand, je me dis si j'étais truand, pour contrer les enquêteurs, qu'est-ce que je pourrais faire ? Et ça vient tout seul.
8: Ce métier de gendarme, finalement, c'était une vocation.
7: C'est arrivé par hasard, mais c'est une vocation. Parce qu'être gendarme, c'est être à la disposition des gens, être prêt, être humain, essayer de comprendre, de trouver des solutions, d'éviter des drames. C'est ça, être gendarme. Et aujourd'hui, ça a beaucoup changé. Les gendarmes sont à l'image de la société aujourd'hui. C'est-à-dire que de la rentabilité, de montant, c'est pas ça.
8: Vous voulez dire que leurs conditions de travail ont changé ?
7: Ah, complètement. Ils sont débordés. On leur colle sur le dos de plus en plus de tâches. On peut pas tout faire. On peut tout faire, mais pas forcément bien. Dans le temps, les gendarmes étaient accueillis par la population. Aujourd'hui, on se fait fait agresser. C'est pas du tout pareil.
8: Donc on rappelle quand même que le nouveau roman, ça s'appelle Les Diaboliques d'Osegore. C'est publié aux éditions Terre de l'Ouest, qui mine de rien est une maison d'édition de Seignos.
7: C'est un nouvel éditeur qui s'appelle Benjamin Jugio à Seignos, qui porte une attention particulière à l'orthographe et à la syntaxe. Et cet éditeur est au top niveau pour ça.
8: Moi, j'ai un petit truc à vous demander, là, quand même, Pierre, avant de se quitter. On va pas le faire à la façon commandant, mais j'aimerais bien quand même que assez rapidement, vous me donniez le nom de la radio qui vient de vous tendre le micro ce matin.
7: C'est ici, Gascogne.
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9: Nous sommes dans les années 1970. Un ovni se pose à Chasseneuil. Dans cette soucoupe volante, attention, pas d'extraterrestres, mais des gens en maillot de bain.
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9: Cette drôle de piscine en forme d'ovni est ce qu'on appelle une piscine tournesol. En fait, il s'agit d'un modèle qui a poussé en France dans les années 70 et qui a pour origine un programme lancé par l'État en 1969. Ce programme, nommé 1000 piscines, intervient dans un contexte marqué par deux événements. D'abord, le fiasco des nageurs français aux Jeux Olympiques de Mexico en 1968. Ensuite, plusieurs noyades tragiques impliquant des enfants. Résultat, eh bien, il faut apprendre à tous les Français à nager, vite et partout. Pour cela, un concours est lancé afin de concevoir des équipements innovants, économiques et facilement reproductibles. Et le type tournesol est l'un des plus caractéristiques. Il est l'œuvre de l'architecte Bernard Scholler. Alors attention, 1000 mètres carrés au sol, 6 mètres de haut, cette piscine était révolutionnaire à l'époque. Il faut imaginer 36 arches métalliques qui soutiennent un dôme de plastique en partie escamotable et pivotant afin de profiter au maximum du soleil, d'où son nom, hein, le tournesol. Dedans, on retrouve tout le nécessaire, un bassin de 25 mètres, des vestiaires, des douches, bref, un vrai vaisseau spatial aquatique.
10: Mais cette piscine tournesol de Chasseneuil-sur-Bonnieure était-elle le seul modèle construit dans notre région ?
9: En France, entre 1972 et le début des années 80, il y en a eu 183 construites sur les 250 prévues au départ, dont 18 en Nouvelle-Aquitaine. Mais attention, hein, la moitié a déjà disparu, à l'image de celle qu'il y avait à Châtel-Aillon-Plage. Il faut dire aussi que ces piscines tournesol, eh bien, elles ont tendance à mal vieillir. Maintenir ces structures à flot, sans mauvais jeu de mots, coûte cher et les rénovations ne sont pas toujours simples à réaliser. C'est pour cela que la piscine tournesol de Chasseneuil est un vrai petit morceau de patrimoine des Trente Glorieuses, toujours bien vivant avec près de 40 000 usagers par an. Les gens sont sensibles à son charme rétro-futuriste, à ses petits carreaux de faïence ou à ses grands hublots. Alors en cette fin d'été, eh bien, si vous passez du côté de Chasseneuil, n'hésitez pas à aller piquer une tête dans cet ovni.
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1: Louis Thomas est notre invité et il a choisi l'Auvergne depuis un an déjà. Louis Thomas, l'Auvergne vous a ouvert les bras et vous êtes donc chez nous dans cette si belle région, on peut le dire. Même si la douceur du Tarn n'est pas là, la région vous plaît?
2: La région me plaît, ses saveurs aussi. Avant de venir à Clermont-Ferrand, j'avais commencé par m'acheter tous les fromages d'Auvergne pour...
1: pour être bien sûr de votre choix.
2: Ça faisait rire ma compagne. Je regardais les deux racines et des ailes sur l'Auvergne. J'essayais de m'imprégner avant d'arriver et je ne suis pas déçu.
1: Vous avez grandi dans le Tarn, dans une maison que vous appelez votre maison du bonheur et un peu auberge espagnole. Pour quelle raison?
2: Pour plusieurs raisons. Enfin, déjà le terme. Une maison, on a reçu toujours beaucoup de monde, des amis, déjà enfants, famille, amis de mes parents, avec des enfants qui avaient le même âge que nous. On a tous joué ensemble, construit des cabanes. Non, c'était vraiment une belle époque. Et puis ensuite, moi, j'ai pris le relais au lycée pour organiser mes premières soirées aux grandes dames de mes parents.
1: Ah oui. Ah là, ça plaisait moyennement, si je comprends bien. Peut-être trop d'amis et trop souvent à la maison.
2: Ouais, mais ça va, je ne cassais rien ou peu de choses ou des choses trop petites pour que mes parents le remarquent.
1: Un petit malin, un petit cachotier.
2: Oui, voilà.
1: Donc, vous avez évoqué les spécialités auvergnates, en tout cas ce beau plateau de fromage que nous avons la chance d'avoir. Qu'est-ce que vous aimez manger donc ici? Qu'est-ce que vous avez découvert de notre région Auvergne?
2: Alors moi, je connaissais le Roquefort parce qu'une partie de ma famille est avéronnaise. Et je dois vous avouer que je préfère le bleu d'Auvergne. Ouais, c'est beaucoup plus crémeux et je le préfère tout simplement. Ensuite, je vais régulièrement à la Régalade, lieu emblématique de Clermont-Ferrand. Effectivement, son plateau de fromage est incroyable. Entre la Font d'Ambert et la Comtesse de Vichy, bon, c'est un peu plus haut, mais fromage et sa carte des vins aussi est exceptionnelle.
1: Mais vous ne vous nourrissez pas de vin et de fromage. Quel autre plat cuisiné est-ce que vous aimez?
2: Alors moi, c'est plutôt l'Italie, car j'ai beaucoup voyagé, déjà dès le lycée, et j'y vais tous les ans. Tout ce qui va être gastronomie, je suis plutôt parti sur l'Italie que sur les plats français.
1: On le disait, hein, nous sommes dans votre showroom. Pouvez nous décrire un peu tout ce qu'on aperçoit, en tout cas les pièces maîtresses de ce showroom?
2: Tout ce que nous avons autour de nous provient de collectionneurs amateurs du 18e siècle, que ce soit des meubles ou des peintures. C'est vraiment les grands siècles. On a vraiment une expression des grands siècles français ici. Des commodes, des secrétaires, des fauteuils Louis XV, des portraits royaux, des tapisseries. C'est vraiment une expression classique. D'ailleurs, c'est le nom de cette vente, Intérieur Classique, qui pourra, je l'espère, satisfaire les envies de Clermontois pour meubler leur intérieur.
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1: On sait qu'on est Lorrain parce que...
2: Parce qu'on est grenat à la vie, à la mort.
3: Bien sûr, évidemment.
2: Je la croise à la librairie La Pensée Sauvage, avenue de Nancy à Metz. Un charmant repère d'amoureux de livres de nature et de poésie.
3: Pas très loin du stade Saint-Symphorien.
2: Exactement. Amoureux de livres de nature et de poésie, donc je m'étais perdu.
3: Oui.
2: Elle entre dans la boutique, je lui demande son prénom, persuadée de lui avoir déjà signé un livre. Anne-Marie, elle lâche du bout des lèvres. Elle m'assure que je ne lui ai jamais rien signé, elle s'en souviendrait, et je comprends vite que son après-midi serait plus belle si je daignais lui lâcher la grappe. C'est ma fâcheuse habitude de parler aux inconnus. Mais c'est con, j'ai pas envie de lui lâcher la grappe parce que je pressens le bon millésime.
3: Oui.
2: C'est que la dame a de l'allure et de la conversation. Alors je pousse un tout petit peu le taillage de bavette en lui demandant si ça va. Attention, un vrai ça va, hein.
3: Oui.
2: Pas le gant de toilette tiède de politesse constant à tout bout de champ, sans jamais écouter la réponse.
3: Oui, non, puis un vrai, toujours oui, de toute façon.
2: Un vrai ça va, intéressé, une main de fer dans un gant de téflon.
3: Oui.
2: Et c'est là qu'elle me cueille en répondant qu'elle a enterré son mari la semaine précédente.
3: Oh.
2: Ah ben, me voilà bien.
3: Ah,
2: si je m'excuse, je concède avoir gaffé.
3: Oui.
2: Or, j'y suis pour rien dans le décès sus mentionné.
3: A priori.
2: Alors je demande à Anne-Marie si elle a été heureuse avec son mari et aussi comment ce mari s'appelait. Tout ceci est vrai. Hein.
3: C'est délicat, non, c'est vrai.
2: Oui, bien sûr. Il s'appelait Norbert et il a consacré toute sa vie au sport. Supporter du FC Metz devant l'Éternel, il a été enterré avec un maillot grenat floqué du nombre 33, son année de naissance. Le foot était tout pour lui, précise Anne-Marie. Et lorsque je lui demande si Norbert a pu aller au stade jusqu'au bout, elle s'exclame, évidemment, à la fin c'était dur pour lui à cause de la maladie et à cause des résultats du club. Alors je me suis demandé combien sont-ils en Moselle à indexer la santé ou la courbe de leur morale sur les résultats de leur club de cœur. Pour combien de vrais supporters la météo dépend d'un point arraché à Jean Bouin, La Beaujoire ou Raymond Coppa. J'ai laissé Anne-Marie à ses livres, à sa nature et à sa poésie, songeant qu'on peut aimer sans condition les bouquins, sa femme ou l'équipe de foot de sa ville. Et je me suis laissé espérer qu'un instant entre les rayons chargés d'ouvrages, Norbert avait pointé le bout de son nez.
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ce très jeune artiste a adopté la Bretagne et le pays de Ploërmel pour en faire son espace de création. 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
4: Et bonjour.
5: Ah,
4: et bonsoir.
5: Tellement contente. Oui, bonjour, bonsoir.
4: On sait plus où on est.
5: Alors, j'imagine qu'une semaine de sortie d'album, tu sais plus si c'est bonjour ou bonsoir.
4: Ouais.
5: Et puis, tu sais plus si c'était hasta luego ou good morning. Parce qu'en plus, tu fais de la promo dans tous les pays, là, pour ce disque.
4: Ouais, non, c'est cool. Après, l'accueil est sublime. Donc, c'est hyper agréable de partager avec tous les gens.
5: Thank you for being here, Zaz. Merci d'être avec nous.
4: Yeah.
5: Je vais me transformer en Nelson Montfort.
4: En anglais, vraiment.
5: Pour vous annoncer, donc, oui, que Zaz sort son sixième album, Sain et Sauf.
6: Allez.

0: spontanément la voix de Zaz, son timbre, son rap. Ah ouais. Et ce titre, quand même, qui n'est pas anodin, sain et sauf, c'est une expression qu'on utilise pendant un moment de soulagement après le danger. Est-ce que tu as la sensation d'avoir été, de t'être mise en danger, alors dans tes 15 ans de carrière ou même dans ta vie?
1: Oui, j'ai été beaucoup en danger et, ouais. Et je me suis mise beaucoup en danger après. Oui.
0: Parce que l'expression sain et sauf, elle n'est pas anodine, quoi.
1: Ah bah non, elle n'est pas anodine, mais c'est vrai que j'ai traversé énormément de choses, mais j'ai une capacité de mourir et renaître assez exceptionnelle, vraiment.
0: La chanson qu'on va écouter, c'est une des premières que tu as dévoilée sur ce disque. Elle s'appelle « Je pardonne ». Donc là aussi, on est sur du soulagement. Après la colère vient le pardon.
1: Ouais.
0: Donc en fait, je trouve que tout ça, que ce soit le titre de l'album, la chanson que tu as choisie pour nous le présenter il y a quelques mois et tout ça, tu as un gros message à faire passer. Alors sur toi-même, évidemment, mais aussi peut-être une sensation à partager avec les autres, de dire la résilience, en fait, ça fait du bien.
1: Oui, après, il faut traverser tout ça et c'est comme quand les gens te disent ça y est, t'es heureuse, t'as le bonheur. On dirait qu'il est dans une petite boîte et ça y est, t'as le bonheur dans la boîte. C'est pas si simple que ça. C'est la vie, elle est faite de haut et de bas. Il faut aussi accepter tout ça. C'est juste que je pense que à force d'avoir expérimenté, à un moment j'avais envie de me détacher aussi de choses qui étaient néfastes pour moi, de relations. Tu sais, quand tu veux que l'autre reconnaisse ta souffrance, quand tu veux, et tout mon travail que j'ai fait depuis mes 20 ans, en fait, à peu près 20 ans, ça a été justement de retrouver toute ma liberté, de me défaire de ce qui m'appartenait pas, des choses que la société voulait que je, tu vois, des injonctions qu'on a à être ou à pas être, des choses.
0: Et c'est encore plus quand on est dans l'œil du public.
1: Oui, bah disons que en fait, quand j'ai eu la notoriété, ça a réveillé les failles que je pensais avoir réglées. Les failles se sont ouvertes et les gens ont été joués dedans et ça m'a donné une bonne base de travail en tout cas. Ça c'est sûr.
0: Oui, je me doute.

0: todo.
1: Zaz, oh là là, cette chanson s'appelle Je pardonne. Ce qu'on a dit tout à l'heure sur le fait de comme un phénix, mourir et revenir, renaître plein de fois. Sur ce retour-là, sur ce nouvel album, Zaz, le sixième, donc je le rappelle, qui sort vendredi. Ouais. T'as une nouvelle équipe, une nouvelle maison de disques, un nouveau management. Donc là, c'est un retour presque sur table rase.
0: Table rase, je sais pas, parce que il y a des acquis, il y a des choses qui ont été avant qui étaient merveilleuses et qui portent ses fruits aujourd'hui aussi.
1: Mais t'as changé beaucoup de choses.
0: Oui, je pense qu'en fait j'avais une fin de contrat. J'avais le choix d'être soit en indépendant, soit de re-signer dans une maison de disques. J'avais très envie d'être indépendante, mais vu qu'il y a le succès à l'international, ça fait beaucoup de boulot et je venais juste de rencontrer mon équipe de management. Et en fait, je me disais, c'est un peu casse-gueule tout seul. Ça fait beaucoup de boulot et j'ai rencontré Vincent Frérebeau qui a toutes les qualités d'un indépendant
1: et
0: les grandes forces d'une grande major. Donc et surtout la joie qu'il avait à vouloir que je vienne avec lui. Et je me suis reconnue en fait en lui, c'est-à-dire que c'est une locomotive, c'est quelqu'un qui rêve, c'est quelqu'un. En plus, il aime les artistes, il aime la magie de la scène, il aime la magie du spectacle et tout ça. Et il c'est un gros kiffeur.
1: Je sens que ça t'amuse, toi, d'être dans un endroit où il y a à la fois Vianney et Chaka Ponk.
0: Ouais, et puis il y a pas que, j'en ai découvert, il y en a vraiment des merveilleux quoi. Et c'est très éclectique, mais il y a un point commun chez tous les artistes, c'est-à-dire il y a quelque chose de très humain. Et c'est vraiment une famille. Il y a vraiment c'est vraiment vrai. Hein, c'est une famille. Et il y a plus de gens d'ailleurs qui travaillent que d'artistes. C'est-à-dire plus de gens qui travaillent autour que d'artistes. Et puis il y a Nathalie Noëlec qui a travaillé toute mon image. Et elle m'a fait rencontrer des gens exceptionnels sur le clip, sur les clips, sur le visuel des albums. Enfin, c'était hyper agréable d'avoir des gens, mais qui, enfin, je sais pas, moi aussi j'ai changé, donc je pouvais mieux accueillir les choses, et du coup j'ai trouvé beaucoup d'amour, de bienveillance, et je trouve ça trop cool.
1: Ah, c'est une bonne nouvelle. Alors sur cet album Sain et Sauf, vous allez avoir des surprises. Alors oui, vous allez retrouver la Zaz que vous connaissez, évidemment, mais on ne s'ennuie jamais, et certainement pas dans ce disque-là avec Zaz. La preuve avec ce titre, on peut comme ça. On peut

0: Zaz, les enfants, parce qu'elle sait tout faire, Zaz.
1: Alors, j'étais pas toute seule, hein. Il y a eu plein de bons musiciens. J'ai pas tous les noms en tête, mais la chanson, c'est Noé Préchoff qui a écrit, et il y a un musicien qui a composé aussi avec. J'ai pas le nom là, parce que je suis désolée pour lui.
0: Il sera écrit en gros dans les pochettes,
1: voilà,
0: dans la pochette de ton disque.
1: Il y avait une maquette. On aimait vraiment l'énergie de la maquette. Ensuite, on est parti en studio faire une version acoustique avec des très bons musiciens dont j'ai oublié les noms. Je suis vraiment navrée, mais on l'entend au piano. Enfin, c'est Nico. Je suis désolée. Et en fait, mais ça faisait. Du coup, c'était pas. Il y avait quelque chose de trop acoustique, et j'avais envie de mettre de l'électro dedans. Du coup, c'est passé entre les mains des Puggy, et j'ai dit voilà, j'aimerais bien ça. Vas-y, je fais des chœurs là, je fais des cris. Et putain, le résultat, je l'adore.
2: Ah oui, ouais. Cette chanson, elle est d'une liberté folle. Donc, elle s'appelle On peut comme ça. D'ailleurs, celle-ci est déjà disponible avant même la sortie de l'album vendredi. Mais je trouve que c'est une belle preuve de ta joie, puisqu'on a dit qu'on parlait pas du bonheur qu'on garde, qu'on met en cage et tout. Mais en tout cas, de ta joie à faire de la musique, ça s'entend en fait. On ne se dit pas oh là là, la pauvre, elle a souffert en studio. Là, on se dit mais elle s'éclate, Zaz.
1: Ouais.
2: Et elle est complètement libre, elle ne s'interdit rien. Est-ce que c'est le cas ?
1: Ah oui, complètement. Puis j'avais vraiment envie de chercher là. J'étais en mode, je kiffe cet album, je veux kiffer, parce que je suis toujours très exigeante. Et des fois, j'ai fait des albums où c'était souvent les albums que j'ai fait à part le premier. Mais je me mettais la pression, une espèce d'un truc intransigeant. Je répétais, j'étais insatisfaite. Et là, je me suis dit sur cet album-là, je veux juste kiffer en fait. Je veux évidemment. Moi, je suis toujours un peu j'ai perfectionniste, voire beaucoup. Mais
2: c'est pas un défaut.
1: Ça dépend, c'est un défaut quand ça devient rigide et que ça devient dur et que du coup tu oublies de prendre du plaisir.
2: Ouais, bien sûr.
1: Donc c'est bien, et en même temps parcimonie. J'arrête pas d'employer ce mot-là.
2: J'aime bien parcimonie.
1: Parcimonie, on dirait tu sais, c'est quelqu'un. C'est
2: genre, oui.
1: Parcimonie.
2: Parcimonie.
1: Ouais, par Isabelle.
2: Appelez-moi Simonie. Zaz.

0: kiff de te réentendre avec Charles Aznavour,
1: ouais.
0: Pour dire que voilà, la chanson qu'on a écoutée avant, On peut comme ça, pas ton premier jazz. Et aussi pour nous amener lentement vers les collaborations. Tu citais Puggy, avec qui tu as beaucoup travaillé sur cet album. Tu as fait aussi des duos dans ta carrière qui nous ont marqués. Je pense à celui avec Icar.

0: Et là, sur le nouvel album, il faut qu'on parle de Raphaël.
1: Ouais.
0: Raphaël vient. C'est pas la première fois, évidemment, que vous travaillez ensemble. Je pense que la chanson la plus connue de vous deux, c'est Ébloui par la nuit.
2: Ébloui par la nuit, un coup de lumière mortelle.
0: Voilà, tout le monde connaît cette chanson.
1: Il y a la fée aussi, la fée. La fée avait très bien marché. Ouais. Porcoton, qui est pas très connu, mais qui était sur le premier album, qui est sublime.
0: Donc ça veut dire que dès tes débuts, dès ton premier album, Raphaël est dans le coin. Et c'est quelqu'un qui, là, a une place à part sur ton album.
1: Bah ouais, j'ai choisi plein de chansons, on a travaillé ensemble de manière encore différente. Je trouve qu'à chaque fois, depuis 15 ans qu'on se connaît, on grandit tous les deux, donc on se voit évoluer. Et j'ai encore rencontré Raphaël de manière encore différente. Il a plein de dimensions à son être. Je sais pas comment dire, quand je suis avec lui, je perçois plein de choses très subtiles, plein de couleurs. Il a une manière d'écrire très cinématographique aussi, je trouve. Il y a sa poésie qui lui est propre, qui est vraiment singulière. Et voilà, et on a bossé ensemble. Et puis il y avait une chanson qui traînait et il me l'a fait écouter. Je dis, oh, je la veux. Et c'était une chanson qu'il avait écrite en pensant à sa mère. Et je dis, mais tu l'as pas faite? Il me dit, bah non, mais j'avais déjà... Voilà, après, je vais pas raconter sa vie perso, mais...
0: En tout cas, la chanson existait.
1: La chanson existait. Donc
0: mais il l'avait pas chantée.
1: Non. Et en fait, je lui ai dit, je la prends, parce que je la trouve... Ça parle du transgénérationnel, donc moi, c'est vraiment parfait.
0: Ça s'appelle une passerelle vers la mer.
1: Et moi, mon interprétation de ça, c'est... on incarne l'histoire aussi de nos parents, dans notre ADN. On a les non-dits, les choses pas résolues. Il y a quand même... On porte aussi les choses de nos ancêtres qui traversent le temps, et donc de nos parents. Et en même temps, ils nous transmettent des choses très, très belles aussi. Donc c'est de dire, bah voilà, si... Moi, tout ça, c'est comme ça que je le prends. Si toi, t'as pas su faire la paix, ou si t'as pas réussi... Moi, je vais l'incarner ça et j'espère que ça va pouvoir rejaillir sur toi et que tu vas pouvoir profiter de... Tu vois, je vois ça comme ça, c'est une chanson très tendre. Et je lui ai dit, mais vas-y, on l'a fait en duo, ça n'a pas de sens que je la prenne et que je la chante toute seule. Et je voulais absolument qu'il la chante et avec moi. Et je trouve que l'arrangement, comment on a réussi, parce que nos tessitures sont complètement différentes et il a fallu que je change... on a essayé plein de trucs et ça marchait pas, enfin, c'était pas clair. Avec les Puggy, il est venu en studio donc chez les Puggy à Bruxelles. On a essayé, on s'est dit tiens, on va le faire entendre. Donc je vais changer ma texture de voix moi. Tu m'entends sur la chanson, ma texture de voix est différente.
0: Moi, je t'ai jamais entendu chanter comme ça.
1: Oui, c'est ça, c'est que il fallait que j'ai un timbre très très soufflé quoi et presque murmuré, je sais pas comment dire, ouais, dans le souffle, pas forcé quoi.
0: C'est agréable pour toi de chanter comme ça parce que là vous allez découvrir donc ce duo, vous allez entendre Zaz comme vous l'avez jamais entendu. Et est-ce que c'est doux pour toi de chanter comme ça?
1: En tout cas, c'était difficile parce que c'est un exercice que j'ai pas l'habitude de faire.
0: Tu viens déchanter, en fait.
1: Ouais, faut pas que je force, faut pas que je passe les choses en force. Et moi, j'ai tout le temps, tu vois, dans ma mécanique, je suis tout le temps en force, tout ça. Donc, je suis obligée de, mais j'ai envie d'avoir plusieurs palettes, tu vois, de pas juste être comme un mécanisme où je serais tout le temps en force. Donc, depuis quelques années, j'apprends vraiment à faire moins force, parce que quand je me réécoute, je trouve ça pas beau aussi, tu vois, quand c'est trop en force. Et puis il y a moins de nuances quand t'es tout le temps en force. Donc je trouve ça quand même plus agréable les nuances. Et du coup ça c'est plus agréable à écouter. Et celle-là, je trouve qu'elle est tellement bien arrangée et nos voix se mêlent. Il y a une magie. Et puis par rapport aux propos et à son écriture aussi, parce qu'elle est hyper bien écrite et elle est particulière quoi.
0: Elle était faite pour être chantée par vous deux, on dirait. Une chanson qui t'a attendue.
1: Oui, et en plus, j'ai l'impression que c'est comme si... parce qu'on n'a jamais eu de duo tous les deux.
0: Non, puis là, c'est un duo-duo.
1: C'est ça, c'est un vrai duo. Donc du coup, c'est comme s'il y avait quelque chose qui était bouclé, entre guillemets. Enfin, bouclé pour j'espère qu'on continuera de travailler ensemble. Mais il y avait comme quelque chose qui aboutissait à quelque... Enfin, je ne sais pas comment dire, je n'ai pas le mot là.
0: Bah, aboutissement, moi je trouve ça bien.
1: Ouais, voilà,
0: mais même si effectivement c'est pas la fin.
1: C'est pas la fin, non.
0: Évidemment, mais alors en tout cas c'est une belle étape supplémentaire dans votre relation artistique.

0: Zaz, pendant toute la chanson, t'avais le casque sur les oreilles, t'écoutais attentivement.
1: En fait, c'est comme si c'était même plus moi qui chantais, je sais pas comment dire, j'entends vraiment, je la trouve sublime. Et c'est comme si je m'oublie en fait que c'est, je sais pas comment dire, tu sais, je la trouve trop belle.
0: Et ben moi aussi. C'est un truc que tu cherches, la beauté?
1: Ah bah oui, quand tu fais...
0: Non mais ça peut être un critère, tu vois.
1: Oui, après la beauté, elle est relative, ça dépend ce que tu appelles la beauté, tu vois. Lisser les choses et rendre tout lisse pour que ce soit propre, bah du coup on perd de la beauté des fois, tu vois ce que je veux dire. Pour moi c'est les aspérités aussi, la beauté, donc ça dépend ce que tu mets dans ce mot-là.
0: Ouais. Là en tout cas, moi j'ai trouvé ça vachement beau.
1: Ouais, je la trouve incroyable, l'arrangement est beau, puis notre manière de chanter est vraiment différente, on a découpé les mots aussi, enfin je sais pas, il y a un truc qui me plaît.
0: C'est un peu magique cette affaire.

0: hallucination auditive.
1: Que tu veux une tarte au dessert, mon amour.
0: Donc c'est sain et sauf.
1: Oui.
0: En espagnol.
1: Oui, c'est pas
0: l'adaptation.
1: C'est une adaptation, c'est pas la traduction littérale. Et en fait, j'ai un tel amour pour la langue espagnole. On m'a proposé, j'ai dit vas-y, on le fait, c'est trop cool.
0: Oh là là, c'est magnifique. Et puis c'est un chouette cadeau pour tous ces fans que t'as, qui sont hispanophones, alors que ce soit en Espagne, mais au Mexique, en Colombie, en Argentine, tous ces pays-là, t'y vas quasiment à chaque tournée. Là-bas, tu remplis des stades. C'est une autre partie de ta vie que nous, je pense, on a du mal à imaginer vu d'ici.
1: Ouais, moi je le vis. C'est vrai qu'à chaque fois qu'on me prend en interview, je dois le répéter comme si les gens l'intégraient pas. Ou des fois, quand les gens partent à l'étranger, ils disent ah mais je t'ai entendu là,
0: à la radio.
1: Ouais. Ou alors tu demandes une artiste française, ils vont dire ton nom. Tu dis, ah bon, mais en fait, je pense que j'ai beau l'expliquer, le dire, il y a, je sais pas, c'est sûrement compliqué pour les gens parce qu'ils le vivent pas.
0: Et surtout parce que, évidemment, on est tellement auto-centré. On se dit, artiste française, nous on est français, c'est chez nous que ça se passe. Non, Zaz, ça se passe vraiment dans le monde entier. Et la République tchèque, et l'Autriche.
1: Oui,
0: et
1: parce que les gens se disent, c'est des expats. Tu sais, ils se disent, c'est des expats, ou c'est les trucs des les françaises. Mais en fait, comment on appelle ça
0: la francophonie.
1: Oui, mais
0: en fait, là-bas, c'est les gens.
1: Les ambassades françaises, des choses comme ça.
0: Oui, l'émission française.
1: Pas le nom. Merde.
0: Moi non plus.
1: Pourtant, j'en ai fait plein.
0: L'Alliance française,
1: voilà. Alors qu'en fait, non, c'est pas du tout des expats, non.
0: C'est
1: assez dingue.
0: Ton public, dans ces pays-là.
1: Après, moi, je le vis depuis 15 ans. Donc
0: alors, comment tu l'analyses? Qu'est-ce qui fait? À quel moment ça démarre? Ça démarre au même moment en France et dans le reste du monde?
1: Ouais, en fait, ça démarre sur le premier album. Je vends autant en France qu'en Allemagne.
0: Ouais.
1: Donc l'Allemagne, ça cartonne.
0: Alors qu'ils parlent pas français, les Allemands.
1: Non, mais ils adorent la culture française et ils aiment la langue et je pense qu'il y a quelque chose aussi le swing. Ils sont vraiment mélomanes, ils adorent la musique, ils écoutent la musique, ils ont une qualité d'écoute qui est vraiment particulière.
0: Ouais. Donc ça commence comme ça, c'est l'Allemagne.
1: L'Allemagne et les pays genre la Suisse et tout ça, mais ça c'est pays francophone. Mais côté flamand, par exemple, quand tu marches en Belgique, généralement tu marches pas du tout du côté flamand.
0: C'est en
1: très,
0: Hollande,
1: c'est très rare.
0: Ouais.
1: Et moi ça remplit de ouf là-bas. Enfin genre parce que il y a, je pense, ce côté swing jazz qu'ils entendent dans ma voix. Je pense que le fait que ce soit pas leur langue, ils captent quelque chose qu'on peut pas capter quand c'est notre propre langue.
0: Et alors, nous, on l'a jamais vécu et on va pas se mentir, les amis, on ne le vivra sans doute jamais. Donc, je pose la question à Zaz et projetons-nous un peu dans son expérience. Ça t'a fait quoi la première fois que t'as pris l'avion pour aller jouer en Amérique du Sud et qu'en fait t'étais attendu là-bas?
1: Eh ben, c'était ouf. En plus, on savait pas vraiment on savait pas ce qui allait se passer. Donc, c'était une petite salle. Et c'était blindé. Il y avait des gens qui attendaient dehors. Il y avait des gens qui pleuraient parce qu'ils avaient fait 1200 kilomètres pour venir me voir. Ils pouvaient pas rentrer. C'était une dinguerie. Franchement, on hallucinait, quoi. C'était, mais un amour. J'avais l'impression d'être leur sœur. Enfin, et j'ai toujours le même truc. C'est-à-dire que je suis leur sœur. C'est-à-dire que je suis pas la star. Il y a pas une notion de star.
0: Il y a vraiment une proximité.
1: Il y a un truc de t'es ma sœur. Enfin, tu vois, ils captent mes valeurs. Et en fait, après, en plus, en grandissant avec eux, j'ai fait des trucs un peu exceptionnels là-bas aussi. En Argentine, j'ai été dans des vichas où tu peux pas rentrer normalement. J'ai travaillé avec des associations locales, des trucs où tu peux, si tu rentres, tu ressors pas, tu vois. Enfin, des endroits incroyables. Le lendemain, j'étais au Luna Park devant 10 000 personnes. Et la veille, je faisais un concert dans un endroit pour récupérer bref, c'était complètement surréaliste. J'étais manger sur la Plaza del Mayo avec des SDF, avec des chefs qui font à manger pour eux. Enfin, on a fait des trucs de dingue. Donc il y a une compréhension aussi de qui je suis. Et du coup, je sais pas comment dire. Il y a un truc vraiment de, je suis leur sœur, quoi. Ils m'aiment, genre, je les aime d'amour. Vraiment, c'est fou, quoi. C'est fou.
0: Il y a une telle connexion. Donc là, sur Sain et Sauf, il y a une chanson en espagnol. On l'a dit, l'adaptation de Sain et Sauf en espagnol.
1: Ouais.
0: Tu ferais un jour un album tout en espagnol?
1: Peut-être, mais tu vois, quand j'allais au Brésil, je chantais aussi en portugais.
0: En portugais, ouais.
1: Et il y a Samba em Preludio. J'arrive pas à le dire, mais c'est pas pareil. Du coup, j'ai pas les mêmes
0: automatismes de prononciation.
1: Automatisme, mais par exemple, j'avais fait Je veux en japonais, j'avais fait en italien, j'avais fait comme ci, comme ça en allemand. Donc, j'ai fait des petits trucs et je pense que j'aime les langues en fait, j'adore ça. Je pourrais Moi, mon rêve, ça serait de faire un album avec plein de langues différentes, avec des chansons typiques du pays. Mais après, ça, t'imagines la logistique. Il faut s'y préparer.
0: Moi, je me dis que si t'en as envie, t'auras pas peur de la logistique.
1: Non. Puis mais je veux dire, j'en ai plein des rêves. Il y a plein de choses à faire. Et en fait, il faudrait plusieurs as pour et plusieurs équipes aussi, parce qu'on est à un moment, c'est déjà, on est beaucoup, mais il y a énormément de travail. T'imagines la logistique qu'il faut avec multiplié par les pays.
2: C'est vrai.
1: C'est énorme. Bon, on se rend pas compte.
0: Longue vie à tes rêves et à ce nouvel album. Merci beaucoup d'être venu nous voir.
1: Merci à toi. Merci Mélie.
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0: Sérieux, vous en avez fait combien des émissions de radio, de

0: C'est arrivé à quel moment, Florent, cette chanson signée Vianney?
1: Oh, elle m'est arrivée en 2022.
0: 2022.
1: Donc, on avait... J'ai fait la finale et la demi-finale de The Voice en 2022 et je sortais à peine des traitements. Donc c'est vrai que mes amis Vianney ou Marc Lavoine ont vécu ça avec moi puisqu'ils m'accompagnaient sur le programme et ça les a un petit peu bouleversés, ça les a inspirés aussi avec la sensibilité qu'ils ont et les gros cœurs et ouais parce que c'est des gens remplis d'amour et puis avec un vrai cerveau, une vraie plume, ce qui fait que Vianney est arrivé avec ce titre que j'ai écouté en lui disant waouh, tu sais que ça c'est une grosse chanson mais je vais pas la chanter tout de suite. Par contre, comme elle est pour moi, je vais la garder sous le coude parce que ouais. Quand j'aurai envie d'y retourner, quand j'aurai envie de reprendre le chemin des studios et de repartir sur une nouvelle aventure avec des nouvelles chansons, déjà entre celle de Vianney ou celle de Marc Lavoine qui est L'amour est toujours devant nous, j'avais déjà deux belles chansons d'amour. Et j'ai pu après les intégrer dans un autre voyage qui était encore plus pop rock et donc ça fonctionnait très bien. Mais c'est vrai que elles sont restées 3 ans sous mon coude et au bout de 3 ans, quand j'ai eu envie, c'était les premières que c'était déjà sur la liste. Après, il fallait qu'il y ait que des nouveautés.
0: Mais alors, moi, j'ai envie de savoir à quel moment justement l'envie de chanter elle revient, puisque si on refait le déroulé des 5 dernières années, il y a votre tournée des 60 ans que vous interrompez parce que vous êtes malade. Vous devez botter le cul de ce cancer avant de faire autre chose.
1: Ouais,
0: ça prend du temps.
1: Ouais, après, moi, j'évaluais pas tout à fait les choses qui allaient se passer, mais
0: ouais.
1: C'est vrai que d'un seul coup, quand il t'arrive une merde comme ça, elle prend elle prend toute la place.
0: Ouais.
1: Ça devient prioritaire. Donc, tu sais que tu peux pas terminer ta tournée. Tu vas rentrer dans un tunnel que tu connais pas. Ensuite, on verra ce qui se passe. Mais bon, moi, j'ai réussi quand même à chaque fois faire quelque chose en même temps. J'ai eu 2 récidives où j'ai eu encore d'autres traitements et j'arrivais quand même à alterner entre activités, de tournée avec les festivals, une émission, on devait faire sur la fin de la tournée des 60, on devait faire une émission spéciale où j'avais tous mes camarades, où j'invitais tous mes camarades à venir partager quelques-uns de mes titres. Bon, là, ils sont venus sur tous les titres, ce qui fait que j'ai pu même faire un autre projet qui était 2 bis.
0: Oui, l'album de duo.
1: Oui, donc en fait, voilà, à un moment, tu rebondis avec ce qui se présente. En sachant que entre les uns et les autres, finalement, après 2 bis, je suis parti finir les festivals, puis j'ai eu à nouveau une rechute. Donc je suis reparti faire des traitements, et puis à chaque fois les protocoles fonctionnent plutôt pas mal. Et puis après ça, il s'était passé 2 ans de traitement. Bon, maintenant ça fait 2 ans que je fais mes contrôles, que je regarde, que c'est cool, tu peux continuer tous les 3 mois. Et puis au bout de 2 ans, d'un seul coup, le désir était véritablement revenu. Il y avait une vraie tournée qui se préparait pour 2026. La tournée des 65.
0: Ah ouais.
1: Bon, même si je vais faire que mes 64 maintenant, mais l'année prochaine, ça sera en effet ma 65e année. Et tu te dis, nouvelle tournée, j'ai déjà bien donné sur tout mon répertoire, puisque j'ai écrémé tout ce que j'avais fait pendant 35 ans. Et ça serait quand même bien d'avoir un nouvel album qui me donne envie d'y aller et qui me file la pêche, et c'est exactement la chance que j'ai eue, c'est de trouver des chansons qui correspondent à ça. Ouais. Et je vais me faire un vrai plaisir de monter sur scène avec ce nouvel album Grandeur Nature et quand même les Gold, les incontournables.
0: Ah bah oui, c'est-à-dire, il y en a certaines, si vous les chantez pas, il y a Manif à la fin du concert.
1: Mais c'est sûr que les gens, ils viennent chercher certaines choses, certaines chansons qui correspondent tellement. C'est tellement des bornes dans la vie des gens, c'est tellement lié à des souvenirs, à des choses qu'on a tous vécues en même temps, ce qui fait que c'est sûr que tu passes pas à côté. Ma liberté de penser ou savoir aimer, tu es obligé de les faire, quoi.
0: Alors, dans les nouvelles chansons, vous citiez celle de Marc Lavoine, « L'amour est toujours devant nous ».

0: Sur Grandeur Nature, il y a beaucoup de chansons au futur qui regardent devant. T'aimer encore, c'en est une. L'amour est toujours devant nous. Là, c'est carrément explicite. Mm-hmm. Et puis, il y a la dernière chanson de l'album aussi, elle.
1: Il faudra.
0: Voilà, mm-hmm. Encore du futur. Il faudra.

0: Et c'est d'ailleurs logique de trouver des correspondances dans les chansons, puisque c'est comme ça que vous avez fabriqué l'album. Vous, vous ne composez pas, vous n'écrivez pas de paroles. En revanche, vous assemblez les chansons de manière à raconter une histoire. Et donc là, on va tout droit devant, quoi.
1: Bah, disons que moi, mon rôle, c'est d'être un messager. Je fais pas de musique, j'écris pas les paroles. Par contre, je me positionne que comme interprète, mais un interprète exigeant et qui veut trouver des messages universels, des messages qui concernent tout le monde, qui me concernent moi, mais qui concernent aussi les autres. Et puis se dire que si on peut avoir des chansons qui nous donnent des clés avec de l'espoir, avec de l'amour, avec un futur beaucoup plus agréable qu'un présent qui est un peu difficile ces derniers temps, pourquoi pas, c'est quand même une bonne idée d'arriver avec des messages positifs.
0: Ah, je suis entièrement d'accord. Le pays était prêt, Florent.
1: C'était le bon moment. Hein.
0: Oui,
1: non, mais dernièrement, c'est juste grave. Tu fais, mais c'est pas possible de se détester à ce point-là. À tous les niveaux, pour n'importe quel sujet, pour n'importe quelle histoire et tout, que ce soit les genres, les tendances, les religions, les machins. On se déteste. Cette humanité, elle devient super grave. À un moment, tu dis, attendez, moi, j'ai un plan pour vous. J'ai une solution pour tout ça. Un peu d'amour, ça ferait pas de mal quand même.
0: Ouais, Florent Pagny, branchez la guitare. Un peu.

0: elles se complimentent, quoi. Les notes de piano, les notes de guitare.
1: Ouais, les prods sont super.
0: Ouais. Ouais. Grandeur Nature, c'est la chanson qui donne son titre à l'album. Qu'est-ce qu'elle a de spécial pour vous, pour être autant en avant
1: elle m'inspire ces longues marches dans les grands espaces. Mais bon, elle est accompagnée de ça. Puis quand t'écoutes ça, alors tu peux l'écouter dans ta bagnole aussi. Tu pars, tu vas faire la route, et je peux te dire que tu vas faire des kilomètres, tu vas même pas t'en rendre compte. Mais si tu pars dans les grands espaces, te faire une belle marche avec ça dans les oreilles, mais waouh, tu regardes et tu prends tout, mais à 100%. Elles ont ce truc-là de l'altitude, chanson de musique d'Alain Lanty, et c'est un mec qui s'appelle David Verlan qui écrit. Grandeur Nature et de l'altitude. Et il y a cette dimension et dans les mots et dans la musique qui te permettent voilà, tu décolles, c'est fait pour. La musique, elle doit t'embarquer, elle doit te faire un voyage. Et les chansons doivent te faire des voyages. Et là, oh, je suis servi, mais grave.
0: Mais alors, servi à tel point, je me dis, là, donc sur ce disque, on a ces 11 chansons, 6 interludes aussi, on en parlera tout à l'heure, parce que je trouve ça très intéressant. On a dû vous en proposer plein.
1: Ah chansons. Oui, j'en ai eu.
0: Comment? Parce que celle-là, bon, on a compris vraiment, vous les aimez d'amour, là, les 11 qui sont là, c'est vos préférés. Les autres disparaissent dans la nature, sont rendus à leurs auteurs, vous les gardez pour plus tard. Comment ça marche, ces chansons-là?
1: En fait, j'ai reçu beaucoup, beaucoup de choses. J'ai reçu des titres où je me suis dit, c'est pas pour cet album, c'est presque pas pour moi, mais je trouve ça beau. Et je les ai quand même mises de côté. Et je les ai tellement mises de côté que j'ai enchaîné et j'ai fait un autre album.
0: Non. Vous avez fait deux albums ?
1: Oui, mais bon, je suis sur celui-ci. L'autre, on verra plus tard.
0: En tout cas, si vous vous demandiez si l'envie de chanter était revenue, alors là,
1: ah
0: carrément...
1: oui, j'étais servi. Mais j'avais tout. En plus, je suis devenu mon propre producteur. Donc, c'est moi qui commandais. Mon contrat de 32 ans se terminait. Et d'un seul coup, j'ai re-signé avec Universal, mais en distribution.
0: Ouais.
1: Et bon, j'ai fait la même chose que ce que je faisais avant, à part que là, maintenant, je fais l'échec. Mais,
0: oui.
1: Comme ça, j'ai encore plus conscience de tout ce qui se passe. Mais c'est un peu ce qui s'est passé. Alors, on parle pas de cet autre, parce que cet autre il est très particulier aussi, mais c'est vrai que c'est arrivé et je me suis dit je vais pas les abandonner, je vais pas les laisser comme ça, parce que à la fin j'avais un autre disque très barré, très atypique, très particulier, et j'ai eu envie de le faire. Donc je l'ai fait, mais bon, je me le garde pour l'instant sous le coude.
0: Ok, bon bah ça c'est une info.
1: Vous avez un scoop.
0: Ouais. J'étais pas au courant, merci
1: pour
0: le scoop.
1: Mais bon, c'est votre question qui me l'amène, ouais. Tu fais, bon bah je vais pas faire l'hypocrite ni le menteur, je sais pas mentir.
0: Bah merci pour ce scoop. Donc il y a un deuxième nouvel album de Florent Pagny. Il est barré et il est quelque part dans son coffre à trésors.
1: C'est ça.
0: Affaire à suivre. Très bien. Florent Pagny est de retour avec un album Grandeur Nature et des chansons qui me paraissent, Florent, taillées pour la tournée. En studio, en enregistrant, vous pensiez déjà à l'effet que ça allait vous faire et que ça allait faire au public pendant la tournée ?
1: Je crois que même c'est dans les choix des titres quand
0: même de les enregistrer.
1: Oui, j'avais cette envie, et quand elles arrivaient et que ça partait dans cette direction avec ce côté, avec cette dynamique, parce que c'est important d'avoir des chansons. Alors c'est agréable d'avoir des chansons tendres, des chansons douces, un peu lentes, mais sur scène il faut que ça envoie, il faut que ça pulse. Puis en plus on commence à avoir un certain âge, il faut pas s'endormir, il faut y aller, il faut se réveiller aussi. Et donc, quand d'un seul coup les titres arrivaient, je me dis, oh, ça c'est trop bien pour cet album et pour ce spectacle. Donc ouais. Oui, dès le choix, c'était évident qu'il me fallait ça, quoi.
0: Alors imaginez-vous à l'Arena du Pays d'Aix, au Zénith de Nancy, à l'Arkéa de Bordeaux, ou encore au Zénith de Nantes, de Lille, à ce moment-là. Libre.

0: allez faire ça, vous allez faire chanter à des foules de 10 000 personnes, libres nous sommes, vous allez commencer la révolution, Florent Pagny, en fait.
1: Bah oui, mais en même temps, on peut y arriver peut-être.
0: Je sais pas.
1: Bah oui, bien sûr.
0: La musique peut-elle changer
1: être,
0: le monde?
1: On peut déjà être libre dans sa tête.
0: C'est vrai.
1: Et puis après, à nous de trouver des chemins qui nous permettent d'être libres.
0: On a beaucoup parlé depuis la sortie de cet album de votre voix, à raison. Quelle

0: Eh ben, ça fait pas semblant de chanter.
1: Ah bah oui, hein, c'est vocal. Hein.
0: Waouh.
1: Ah oui, oui. Waouh. Bon, ça c'est pareil. Ça c'est une chanson donc de Rémi Lacroix. Le mec chante super bien.
0: Ouais.
1: Donc, vraiment les maquettes, quand elles arrivent, ces vocalises, ces notes qui partent comme ça, c'est lui qui me les indique. C'est lui qui me donne cette direction. Quand j'écoute, je fais bon. Comment il fait ça, lui? Et donc, il y a un moment, tu te dis, mais voilà, il faut que la voix soit là. Une fois que j'ai trouvé ma tonalité, mais ces envolées, c'est un tel plaisir de pouvoir les interpréter et de les faire claquer comme ça, ça fait un bien fou. À moi de les faire, et ouais. J'ai un peu l'impression que ça fait un bien fou de les écouter aussi, parce que c'est agréable, des belles notes.
0: Ah bah, c'est absolument canon, évidemment. Et c'est un des effets incroyables aussi, je vous ai entendu le raconter, de l'arrêt de la clope, de l'arrêt de la fumette,
1: ah,
0: qui
1: oui.
0: fait qu'en fait vous récupérez de la puissance vocale
1: et ou de la clarté plus.
0: De la clarté.
1: Ouais.
0: Et vous chantez comme un petit oiseau.
1: Ben, j'ai rajeuni.
0: Ben, c'est ça.
1: Mon ingénieur du son qui me fait ma voix depuis 30 ans.
0: Hein. Ouais.
1: Et après cet album, il me dit. Tu réalises quand même comment t'as chanté et la couleur qu'elle a, elle est. J'ai l'impression de t'entendre quand t'avais 40 ans.
0: Ouais.
1: J'ai dit ouais, j'ai rajeuni. C'est un phénomène de la même manière que ma barbe est pas revenue aussi blanche qu'elle était avant les produits.
0: Et puis vous avez un joli teint,
1: et
0: une
1: voilà.
0: peau de pêche.
1: Mais alors non, mais vraiment, je vous propose pas de faire la même chose.
0: mais il faudrait.
1: Mais il y a des trucs qui arrivent, on s'y attendait pas quoi.
0: Ça donne envie d'arrêter de cloper, je vous jure.
1: Oui, ça peut. Ouais.
0: Ah là là, Florent Pagny, j'ai dit tout à l'heure qu'on allait parler des interludes. Parce qu'alors ça, c'est un truc absolument fascinant. Les interludes sont donc de petits moments musicaux entre les chansons qui lient. Les chansons entre elles. Mmh. Alors, sur votre album, il y en a 6. On va en écouter 3 pour se donner une petite idée de votre degré hippie, parfois, torturé, parfois, nature, parfois.
1: D'accord.
0: Ouais,
1: vas-y.
0: Sur un fil invisible.

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0: respiration après une chanson qui, souvent dans vos chansons, voilà, ont des moments de fin assez intenses. Préparation, introduction à la chanson suivante.
1: Ouais, j'ai rien inventé, mais c'est vrai que c'est une demande de ma part aux musiciens, leur disant, tiens, fais un petit bout de musique avant ton titre. Donc j'ai demandé à Alain Lanty, Régis Ceccarelli, les gens qui étaient dans la prod, de mettre des petits interludes musicaux pour faire un lien, pour rester dans le voyage, pour rester dans une ambiance, pour ne pas être que à écouter une chanson, un blanc, une chanson, un blanc. Et en fait, alors c'est la troisième fois que je fais ça. Moi, j'avais fait ça une première fois sur un album qui s'appelait Abracadabra.
0: Ouais.
1: Ensuite, je l'ai fait sur un album en espagnol. Mon premier album en espagnol, c'est comme ça. Et puis c'est vrai que ça se prêtait super bien. Alors, on le fait pas sur tous les titres,
0: non.
1: Mais sur les trois premières et les trois dernières, ça peut être un joli voyage. On passe d'un titre à l'autre et on est accompagné entre les deux chansons.
0: Et ça implique, mes amis, si vous voulez vivre l'expérience du coup de cet album de Florent Pagny, il faut l'écouter dans l'ordre et il faut écouter tous les titres. Et là, Florent, vous luttez contre l'époque parce que c'est une époque de playlist, de un titre par-ci, un titre par-là. Là, pour vivre pleinement l'expérience et pour profiter des interludes,
1: faut faire le voyage entier.
0: Faut faire le voyage entier.
1: Mais bon, il est court, hein, c'est 38 minutes.
0: Oui, c'est vrai.
1: Ce titre, plus, non,
0: ouais,
1: mais
0: ouais,
1: moi,
0: ouais.
1: C'est 40 minutes le temps d'attention d'une personne pour ne pas s'ennuyer et peut-être avoir envie d'y retourner. Si on fait 15, 16 titres, 17 titres, il y a un moment, c'est bon, on a tellement entendu, on a fait plus d'une heure, c'est bon, je retournerai pas. Mais je sais que le format, je fais toujours des albums de 10, 11 titres, en général c'est plutôt 11, et ça tourne autour de ces 38, 40 minutes, et comme ça, ça crée, t'as pas le temps de te lasser, et t'y retournes parce que le voyage est sympathique.
0: Comment aimeriez-vous qu'on l'écoute ? Parce que tout à l'heure, on plaisantait en disant que la chanson Grandeur Nature, fallait l'écouter, c'est mieux en voiture qu'en trottinette pour aller très très vite. Mais en vrai, dans l'idéal, si vous pensez là à quelqu'un de votre public qui va découvrir l'album là tout à l'heure, après avoir écouté l'émission, ce serait quoi les meilleures conditions pour vous pour écouter votre disque ?
1: Bah, je reviens à la bagnole, moi.
0: Bagnole, ouais.
1: Ouais, en fait, c'est là où j'écoute le mieux les chansons. Parce qu'en fait, ou alors à la maison, et tu te poses dans un fauteuil, et tu mets ton disque, et tu bouges pas, tu restes à faire le voyage comme ça. Mais à la maison, t'as toujours un truc à faire, ouais. T'es toujours en train de bouger, tout. Alors que dans la voiture, bah, à un moment, t'es derrière ton volant, ou t'es sur ta banquette, et tu bouges pas. Et là, tu peux, moi, c'est dans la caisse que j'écoute le mieux les albums et les chansons. Mais en même temps, ça va. C'est tu peux aujourd'hui quand même avec ces AirPods, ces
0: oui.
1: choses, on peut se balader et vivre avec de la musique non-stop et ça marche très bien.
0: Voyage en train aussi, moi.
1: Ah bah oui.
0: Moi je l'écoutais.
1: Oui,
0: dans
1: en fait, le train,
0: ouais.
1: L'avion, tu peux te faire ce genre de trip, ça te fait passer le temps.
0: Ouais.
1: Parce que finalement, c'est vrai qu'un voyage en avion des fois il est un peu long. Entre écouter un bon album plusieurs fois et puis regarder quelques films, ça peut être sympa. Et à un moment, t'es arrivé, ah super. J'ai pas vu le temps passer. Important.
0: Tiens, d'ailleurs, en parlant d'avion, j'ai entendu dire que vous revenez vous installer en France, dans une ferme. Alors, j'ai entendu ça cet été. Maintenant qu'il commence à faire un peu moche, vous êtes sûr ?
1: Oui, vous inquiétez
0: vous retournez
1: pas. Non. si, je retourne. Mais moi, je fais toujours.
0: Ah, voilà.
1: Non, mais moi, je fais toujours que passer.
0: Ah.
1: Je m'installe nulle part.
0: The passenger, vous voyez ?
1: Oui, je fais. Vraiment, j'aime. Je peux pas rester trop longtemps au même endroit. Donc, il faut toujours que je puisse circuler et atterrir dans des endroits où j'ai envie à chaque fois de me sentir chez moi. Alors, c'est vrai que.
0: La ferme, c'est vrai.
1: La ferme, oui, bien sûr.
0: Ah,
1: la
0: ouais.
1: ferme, c'était un vrai retour aux sources. C'est la Bourgogne. Moi, je suis bourguignon. Et j'ai eu envie soudain de retourner. On est un peu dans ma région parce qu'elle est magnifique et qu'en plus avec ce petit changement climatique finalement les saisons sont bonnes. Il commence à faire chaud et même cet été il faisait pas aussi chaud que dans le sud mais
0: ouais.
1: il faisait quand même bon, on était bien et puis c'est pas si loin et puis c'est beau et donc c'est une belle région et donc voilà ce petit retour mais ça n'empêche que dans une semaine je suis dans mon avion quand j'ai fini tout ce que j'ai mis en route là je suis dans l'avion et je repars les octobre novembre je suis en Argentine.
0: Le retour, c'est le nom de cette tournée très attendue et déjà très très très remplie de Florent Pagny, le retour 2026. On a hâte, évidemment. Vous y jouerez quand on a trop de cœur ?
1: Ah oui, mais je pense que je vais jouer tout cet album. Je vais le diviser, je vais pas faire tout dans sa continuité.
0: Ouais.
1: Mais je pense que cet album, je peux franchement le jouer entièrement sur scène. Ça me fera du bien, et puis ça fera du bien aux gens qui, parce que ça fait quand même longtemps hein, qu'on se connaît tous, moi sur scène, eux dans la salle, et qui m'entendent chanter toujours les mêmes chansons, et c'est formidable d'avoir d'un seul coup un nouveau répertoire qui puisse nous enthousiasmer et qui aille avec l'ancien, avec ces fameux gold qui fonctionnent très très bien. Donc non, je suis super heureux, je suis comblé. Bon retour.

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2: 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Quand j'étais petit et que j'écoutais cette chanson, je regardais la liberté de Diane Tell qui pouvait le chanter avec un air si libéré.

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2: Bonjour la France, j'espère que tu vas bien la France. Nous sommes mercredi, je n'ai pas de candidat. Autant vous dire qu'aujourd'hui et demain, j'ai intérêt à gagner.
3: Elle va pas bien.
2: Sinon, on va finir la saison avec une personne avec un ego surdimensionné. Hein,
3: je pense qu'ils sont en train ils étudient les nouveaux plans de construction de la maison de la radio pour agrandir les portes.
2: Voilà, donc la France, si tu pouvais penser à moi. Bien, je rappelle que toute la semaine, nos candidats vont s'affronter pour aller en finale vendredi. Le premier prix, les amis, c'est... Ça sent les vacances. On vous offre un séjour pour 4 adultes à PortAventura World. Et oui, 3 jours, 2 nuits, pension complète, hôtel 4 étoiles. Et donc vous avez l'accès illimité pendant 3 jours à PortAventura Park. Vous avez l'accès à Ferrari Land. Et vous aurez 100€ de carburant pour aller dans ce magnifique endroit. Si on ne gagne pas ça, qu'est-ce qu'on gagne, mon bouchon ?
3: Bah écoutez, pour accompagner un beau séjour comme ça en Espagne, il faut qu'on se mette à l'heure espagnole.
2: Bien sûr.
3: Olé ! Monsieur Joe Malongo et sa famille !
2: Olé !
3: Il a fabriqué una machina à café, 30 de dosetta. Si verra en verre, voilà, qu'est-ce que la machine peut être pour vous vendredi.
2: Eh ben, on attaque tout de suite nos deux candidates, qui sont des filles, Céline et Alexandrine. Bonjour les filles, comment ça va ?
3: Bonjour.
4: Bonjour Valérie.
2: Alors, Céline joue avec ici Dromardèche, Alexandrine avec ici Occitanie. Comment ça va, Céline ?
3: Beaucoup trop de femmes.
4: Eh ben, ça va très bien. Je suis bien contente de vous avoir.
2: Eh ben, moi aussi, figure-toi, parce que la Dromardèche, c'est un peu ma passion dans la vie. Alors, tu as 52 ans, tu habites Bourg-les-Valence.
4: C'est ça.
2: Alors, je sais plus comment on dit les habitants de Bourg-les-Valence.
4: Les Bourquins.
2: Les Bourquins ?
3: Les Bourtins.
2: Non, Bourquin.
3: Ah, Bourquin.
2: D'accord. Ah d'accord, ok, t'es une petite Bourquine quoi. Hein ?
4: Et ben voilà.
2: Alors, tu vis avec Franck, tu as 2 enfants et tu as un petit chat.
4: Oui.
2: Alors, j'aimerais comprendre pourquoi ton papa et ta famille proche t'appellent Totoche.
4: Ah, oh, je ne sais pas.
2: Oh, ah oui, d'accord.
4: Parce que quand je demande à mon papa, il me dit « je ne sais pas ».
2: Ah d'accord, ok.
4: Toute petite, je t'ai appelée comme ça, mais je ne me souviens plus pourquoi et c'est resté.
2: Totoche, quand même, Totoche.
4: Quand même.
2: Alors,
4: je vous ai dévoilé quelque chose. Hein.
2: Ah ben j'adore. Moi les surnoms, tu sais, Totoche, moi c'est Valoche. Hein. Moi c'est pas mieux. Alors, tu bosses au rayon vêtements d'un hypermarché. Tu bosses où ? À Bourg-les-Valence ou plus loin ?
4: Oui, tout à fait, à Bourg-les-Valence.
2: Eh ben voilà. Et alors, il paraît que petite, on voulait faire danse avec les stars. On faisait de la danse de salon ?
4: Ben oui.
2: C'était quoi ta danse préférée ?
4: Le rock.
2: Ah oui, voilà, bon bah alors t'as pas continué parce que bon à l'époque il y avait pas Danse avec les stars, mais s'il y avait eu Danse avec les stars, bah oui, t'aurais pu être danseuse là-bas. Bon, tu regardes Danse avec les stars ?
4: Oui, je regarde, j'aime bien.
2: Évidemment.
3: T'as vu Valérie quand même ?
4: Bien sûr.
3: Bah voilà.
2: Évidemment, comment tu dis ? La reine du quick step. Ben oui. Alors, comme nous avons démarré très en retard, rapport au cadeau qui fait 2 minutes d'annonce,
3: 2 km et demi,
2: je vais tout de suite te faire gagner ton premier point, ma chérie, avec la première question, vrai ou faux. Tiens, on va se mettre un tango, c'est pas mal. Alors, figure-toi que le pape François, il a été videur de boîtes de nuit en Argentine avant d'être pape. Est-ce que c'est vrai ou faux ? Top chrono 5 secondes. Il a été videur de boîtes de nuit en Argentine, vrai ou faux ?
4: Je dirais faux.
2: Non, c'est vrai ! Évidemment, mais oui, il a fait plein de boulot à Buenos Aires pour financer ses études. Il a été videur de nuit, agent d'entretien, technicien de labo. Voilà, donc comment te dire ? Bon, pas de points, mais tu sais un truc maintenant.
3: Et le nouveau pape, il sera à Paris d'ailleurs le 28 septembre prochain avec une messe sur le Champ de Mars. Non, la Concorde. Un événement quand même, hein. Alexandre, je vois que vous en foutez complètement.
2: Complètement, comment te dire ?
3: Alexandrine est avec nous, avec ici Occitanie. Bonjour Alexandrine.
5: Bonjour.
3: Ah, j'aime bien ce prénom, ça me passe, Alexandrine. Oui. Tu habites à Montrabé, c'est en Haute-Garonne. Sois la bienvenue. Tu es mariée ? Tu vis comment ? Oui.
5: Oui, je suis mariée.
3: Comment s'appelle la personne ?
5: Il s'appelle Fadel.
3: Fadel, très bien. Fadel, il y a une fille, c'est la vôtre ?
5: Oui.
3: Charlène, 28 ans.
5: Voilà.
3: Et du coup, eh ben, t'es mamie, si je dis pas de bêtises.
5: Oui, je suis une jeune grand-mère. Donc, j'ai un petit-fils qui a 4 ans, bientôt 4 ans et demi, et qui s'appelle Ismaël.
3: Et t'es devenue grand-mère, t'avais 49 ans, en fait, hein, si je fais bien les calculs. Donc, jeune grand-mère, quoi.
2: Oh, il s'appelle Ismaël. Ismaël, quel joli prénom.
3: Ouais, c'est tout mignon, ça, Ismaël. Mmh. Alex, pour toi, hein, voilà, Alexandrine, on parlait de Totoche. T'as pas vraiment de surnom, toi, c'est Alex, hein, tout simplement, pour les potes, les collègues. Ouais.
5: Voilà, tout le monde m'appelle Alex et mon mari m'appelle Natus. Voilà.
3: Oui, c'est normal, ça. C'est sympa. Bon, Alexandrine, tu travailles et tu es agent EDF.
5: Tout à fait.
3: Qu'est-ce que tu fais exactement? C'est quoi ton expertise?
5: Alors, donc je suis expert technique. Je fais plutôt un travail de bureau. Je fais du contrôle qualité sur des dossiers et j'attribue de la certification en économie d'énergie pour encourager de la rénovation énergétique. Et derrière, nous finançons, nous attribuons des primes. Donc, c'est vraiment un travail de qualité.
3: Cette phase est beaucoup trop longue, mais j'ai compris à peu près. Avant, tu étais secrétaire, tu as été assistante commerciale et aujourd'hui, voilà, tu fais ça avec EDF. Ça a l'air super intéressant, en tous les cas, ton métier.
5: Oui,
3: Alexandrine, allons-y sur la question. La première question, je te rappelle que j'ai deux candidats et que je compte sur toi pour
2: que
3: tu sois...
2: Ouais, ça va, stop, pose la question.
3: La troisième. Voici un petit extrait.
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3: Eddie Mitchell et le hamburger. Le hamburger a été inventé dans la petite bourgade de Burgsville, dans le Tennessee, aux États-Unis. Est-ce que c'est vrai ou faux? 5 secondes, Alexandrine.
5: Je dirais vrai.
3: Tu dis vrai. Le hamburger tire ses racines de la ville? Non, de Hambourg, c'est donc faux. C'est Hambourg. Ben oui, il a vu le jour il y a plusieurs siècles. C'était au 19e siècle. Et non, je suis désolé.
2: Allez, ça fait 0+0, la tête à Toto. Et là, tout de suite, oh là là, j'aime quand vous dansez. Bon, pas en voiture, hein, les gars, vous vous arrêtez sur le côté.
3: Ah ben oui.
2: On sort de la caisse, on bouge son boule et on fait pour une begina avec toi. Pour une begina.
3: Excusez-moi, moi, je vais pas écouter Marc Lavoine, je vais aller lire le dernier Nadine Mouchet.
2: Allez, Marc Lavoine, pour une begina avec toi, vous écoutez ici, on vous aime, à tout de suite.

0: c'est le puzzle macabre de Nadine Mousselet que j'ai lu avec bonheur.
1: Ouais. Toi, tu...
0: le nouveau Nadine Mousselet,
1: c'est le livre de l'été. C'est ta passion.
0: Ah oui, moi, Marc Lavoine, voilà, je crois. Puzzle macabre quand même.
1: Ouais, Marc
0: J'aime bien Marc,
1: mais oui, on adore, allez, jingle.
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1: On est très triste quand il n'y a pas la pub de Nadine Mousselet pour ses romans parce que
0: c'est partie de ces personnages légendes, Joe Balongo, Nadine Mousselet.
1: Mais oui, Lucinda Riley.
0: Enfin,
1: tous ces personnages qui font partie de l'émission.
0: Avec nous depuis 2 ans.
1: Et voilà. Alors, nous jouons avec Céline et ici Dromardèche contre Alexandrine et ici Occitanie. Céline habite à Bourg-les-Valences. Céline, alors il paraît que bon, ok, tu voulais être danseuse de salon, t'as pas fait ce que tu voulais, mais tu continues à faire de la danse, tu fais de la zumba, du jambala, du step et de la salsa.
3: Et oui, un petit peu.
1: Alors, la salsa, comment ça se passe au niveau du bassin, putain, là?
3: Ah, ça va bien, mais c'est dur quand même. Hein.
1: Ah, c'est dur, mais c'est pas aussi dur que la samba, ma chérie. Ah, samba, c'est dur. Bon, et alors, tu fais combien de fois par semaine de la salsa?
3: Une fois seulement, c'est pour ça que c'est un peu dur quand même.
1: Ah oui, mais alors est-ce que tu y vas avec Franck? Ou alors Franck il danse pas?
3: Alors oui, j'y vais avec Franck, mais le souci c'est que on peut pas danser ensemble pendant toute l'heure parce qu'on tourne.
1: Ah,
0: avec d'autres partenaires.
3: Et du coup avec son cavalier on danse quoi? 5 minutes au début, 5 minutes à la fin quoi.
1: Oui, mais bientôt vous allez devenir des bêtes de salsa et vous pourrez danser ensemble. Là ils font tourner pour que vous appreniez vraiment les pas quoi. Qui est pas de.
3: Ben oui.
1: Alors, tu ne fais pas beaucoup de bricolage. Bon, ça, c'est pas bon. Bon. En revanche, t'aimes bien t'occuper de tes fleurs. Tu fais du jardinage.
3: Oui, voilà, c'est ça.
1: Et alors, il paraît que tu fais des boutures et que tu donnes ça à tes copines.
3: Oui, c'est des plantes grasses. Je crois que ça s'appelle les succulentes ou je sais plus trop
1: les noms. Les succulentes. Mmh. Et alors, t'es douée? Parce que moi, je sais pas faire une bouture, par exemple, tu vois.
3: Mais non, mais je suis pas douée. Ça pousse tout seul, parce que j'ai pas la main verte. Donc, si je le fais, tout le monde peut le faire.
1: Ah, d'accord. Bah, écoute, je vais acheter des succulentes, alors, parce que ça va être.
3: Ah, oui, vraiment.
1: Ok.
0: Mais vous avez tous les talents, Valérie. Quoi que vous touchez, vous le savez, ça se transforme en or.
1: Mince. Oh, bah, j'aimerais bien, dis donc.
0: Oh là. Moi aussi.
1: Allez, enfin, tu sais comment ça a fini. Tu connais la légende de Midas, hein, le pauvre.
0: Le pneu?
1: Aïe, aïe, aïe. Bon, allez. Je vais plutôt tout de suite poser la question à ma petite Céline pour qu'elle marque son premier point. Tiens, je vais te parler de la Finlande, un joli pays du Nord. Écoute, en Finlande, des agriculteurs peignent les bois des serres.
0: Bonjour madame.
1: Ça c'est Eric Bastien qui demande un sandwich.
0: Ouais.
1: Donc il paraît qu'en Finlande, les agriculteurs peignent les bois des serres avec de la peinture réfléchissante. Est-ce que c'est vrai ou faux, top chrono? 5 secondes.
3: Je dirais que c'est faux.
1: Et non, c'est vrai. Et oui, parce que c'est l'association des éleveurs de rennes en Finlande. Et ils pulvérisent une peinture réfléchissante sur les bois des rennes pour qu'elles soient plus visibles et pour que les collisions se fassent moins. Donc voilà, c'est une très bonne idée des Finlandais. Pas de point.
0: Alexandrine. Bah oui, Alexandrine n'a pas de point non plus, mais Alexandrine revient en force avec Ixi, Occitanie, Haute-Garonne. On l'a dit, jeune grand-mère à 49 ans avec le petit Ismaël. Tu as déjà des choses de prévues pour cet été, par exemple? Tu as des vacances qui sont organisées ou pas?
4: Alors, les vacances, je n'en prends pas beaucoup cet été.
0: Ah bon?
4: Je partirai plutôt, moi, fin septembre, début octobre.
0: Ah oui.
4: Donc là, je vais partir, je vais faire un voyage en Guinée, voilà,
0: ouais.
4: Mon mari est originaire de là-bas.
0: D'accord.
4: Et sinon, si j'ai pris quelques jours au mois de juillet, mais bon, on a des travaux à la maison et puis on a la piscine, donc bon,
0: ah oui.
4: On est presque en vacances, quoi.
0: Alors, ça tombe bien que tu parles de la piscine parce que tu ploufes. Tu fais de l'aquagym, quoi, t'es sportive. Aquagym régulièrement, ouais?
4: Non, j'en fais un petit peu à la maison.
0: Oh, c'est bien.
4: Quand je vais dans des centres, voilà, quand je vais dans des centres balnéo, j'en fais un petit peu. J'essaye de nager, mais c'est pas une activité régulière.
0: Bon, tu marches beaucoup, donc voilà, tu te maintiens en forme, c'est ce qu'il faut. Et puis alors, tu connais parfaitement bien ce générique de télévision. Et l'émission qui revient.
1: In the middle of the street.
0: L'émission qui revient sur
1: M6. Mais oui, allez vous inscrire sur M6+, les amis. Voilà. On va vous refaire vos maisons.
0: Déco, Valérie, Damido, qui est en retour sur M6. Alors en voilà une qui a suivi tes conseils, Valérie. Parce que toi, tu bricoles, tu sais peindre, tu sais démonter un siphon, tu sais remplacer une poignée de porte. Bon, tu sais tout faire.
4: Alors, quand même pas, mais quand on a une maison et un jardin, voilà, et ben il faut apprendre, il faut se débrouiller, et puis oui, c'est du plaisir d'entretenir son chez soi.
0: Bien sûr, mais t'es manuel, hein, tu fais de la couture, des torchons, oui. Des rideaux, des vêtements aussi un petit peu.
4: Voilà, je peux transformer des vêtements, des petits ourlets, oui, des petites choses, hein, c'est pas de la grande couture non plus. Hein.
0: C'est bien, puis tu t'occupes de tes fleurs, voilà, tu cultives ton jardin, comme dirait l'autre.
4: Exactement.
0: Nous jouons, Alexandrine. Allez, une question supplémentaire et surtout un premier point, ça serait quand même intéressant. Extrait.
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0: L'Europe est le seul continent à ne pas posséder de désert. Vous entendez dans la chanson. Est-ce que c'est vrai? Est-ce que c'est faux? Top chrono, l'Europe n'a pas de désert.
4: Je dirais que c'est vrai.
0: C'est faux. Il y a désert. Et en plus, c'est là, c'est en Espagne, puisque c'est là où on vous offre ce beau cadeau. C'est en Andalousie, c'est celui de Tabernas, en Andalousie, dans le sud donc de l'Espagne, qui a servi de décor d'ailleurs à pas mal de westerns, qui est assez connu.
1: PortAventura, c'est pas du tout dans le sud de l'Espagne, hein, c'est limite à la frontière. Hein,
0: ça donc... reste quand même l'Espagne, là, on est d'accord.
1: Oui,
0: l'Andalousie, c'est le sud de l'Espagne.
1: Oui, d'accord, mais c'est pas là où on est invité.
0: Excusez-moi, Monaco, c'est en France
1: Je sais pas, mais en tout cas, PortAventura, c'est pas dans le désert. Okay.
0: Mais qui a dit que c'était dans le désert?
1: Toi, t'as dit c'est là où on vous invite.
0: Non, c'est en Espagne. Je voulais
1: ouais,
0: dire.
1: Ouais, c'est ça.
0: Vous me cherchez, vous, hein?
1: Ouais, pas du tout. Allez, c'est bien. Donc, ça fait toujours 0-0, la tête à Toto.
0: Ouais.
1: Et là, tout de suite, on va écouter une magnifique chanson. J'adore. C'est Bon Entendeur.
0: C'est pas nous, hein. On n'est pas Bon Entendeur.
1: Le ciel est bleu.
0: Ouais, c'est ça, ouais.
1: J'ai deux amis qui sont aussi les amoureux. Je vous aime. Vous écoutez ici, à tout de suite.
0: Surtout pas de candidat.

0: Exactement.
1: J'ai deux amis qui sont dessus les amoureux.
0: Isabelle Pierre, bon entendeur, avec le temps est bon sur
1: et
0: ici.
1: Le ciel est bleu sur ici. Oui. Allez, à tout de suite,
0: c'est toujours beau.
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0: Je vous ai dit que le puzzle macabre était sorti de Nadine Mousselet.
1: Oh, le nouveau Nadine.
0: Je vous jure.
1: Oh mon Dieu.
0: Une histoire de trésor, d'héritage.
1: Oh là là, les filles, là, Céline et Alexandrine, alors que vous lisiez Nadine Mousselet, Lucinda Riley, c'est tellement palpitant.
0: Le papillon doré.
1: Oh là. Alors, Céline, comme ça, on aimerait bien déjeuner avec Céline Dion. On adore Céline Dion.
3: Oui.
1: Ouais. Et tu la vois là, à la rentrée là?
0: Tard de week-end ou...
1: Non, mais je veux dire, tu vas à son concert quand qu'elle va donner là?
3: Non, malheureusement, non, je n'ai pas de place. Par contre, en septembre, je vais voir Génération Céline. C'est d'autres chanteuses qui chantent du Céline Dion.
1: Bah, c'est
3: d'autres consolations.
1: C'est bien. Moi, je trouve que c'est bien. Voilà, il y a un moment donné.
0: Oui, mais ça va Céline quand même.
1: Oui, mais c'est les Céline Dion, elle n'a qu'à faire des places qui ne coûtent pas de reins, quoi. Ah, à un moment donné, ok.
3: C'est ça.
1: Voilà, on est d'accord. Bon, voilà.
0: C'est le cas, je vois.
1: Ouais. Mmh. Alors, ma petite chérie, c'est le quiz musical. Est-ce que tu chantes? Est-ce que tu fais des karaokés avec tes amis?
3: Ah, pas trop. Je chante beaucoup toute seule dans la voiture.
1: C'est déjà pas mal. Alors, écoute bien. C'est le mot manquant qu'on va devoir découvrir. Je vais te faire écouter une chanson de Gilbert Bécaud. Il y a deux mots à trouver. Un point par mot. Donc, c'est une chanson archi connue.
0: Ah,
1: écoute
0: oui.
1: Bien. Quand il y a le mot qui manque, t'entendras un pouet-pouet. Attention.
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0: Alors, et maintenant, que vais-je faire de tout ce que sera ma vie? De tous ces gens qui... Voilà, top chrono, 10 secondes.
1: Ce temps m'indiffère.
0: Eh bien, nous allons écouter tout de suite Gilbert qui va nous donner la réponse. Je pense que c'est pas mal.
2: Et maintenant,
0: que vais-je faire?
3: D'avoir des crampes, le gars, il joue toujours la même chose.
0: De tout ce temps, oui, premier point. Que sera ma vue? Et attention, de tous ces gens qui m'indiffèrent. Bravo, Céline, 2 points, bravo.
1: Ah, quand même, merci.
0: Quand même, ça démarre.
3: Allez. Ah là là, Alexandrine, passons ma table rapidement avant de jouer, j'ai faim. Et je me suis laissé dire que côté cuisine, c'était pas mal.
1: Oui.
3: Allez, qu'est-ce que tu nous prépares pour midi, pour 13h là?
1: Alors, ce sera une salade, tout simplement, et un fruit, on va faire léger.
3: Ah oui, t'es léger, là.
1: Sinon, oui, je cuisine un petit peu, oui.
3: Non, mais attends, je viens pour une salade et un fruit, c'est sympa, mais tu... Je sais pas, tu veux pas me faire ton petit poulet au citron, là?
1: Ah non, ça on le fait quand on a de la famille ou des amis,
3: Je ne suis pas un ami, c'est ça que t'es en train de dire?
1: Ah, si, mais bien sûr.
3: C'est fou, ça. Un petit poulet au citron dans une recette sénégalaise. Voilà ce qu'Alexandrine sait nous faire. Petite tarte tatin et tiramisu en dessert, ça vous va? Petit pastis landais aussi. Toutes tes spécialités. Alexandrine.
1: Oui.
3: Es-tu spécialiste de la musique? Réponse tout de suite. Avec ton quiz et le mot manquant, une chanson hyper connue comme celle de Gilbert Bécaud. On est sur Starmania, la comédie musicale, le blues du businessman. La chanson s'arrête à 2 reprises et tu devras trouver les mots qui manquent. On y va.

0: Voici deux mots à trouver. J'ai du succès dans mes...
1: Affaires,
0: je note. J'ai du succès dans mes amours, je change souvent de secrétaire. J'ai mon bureau en haut d'une tour, d'où je vois la ville à l'envers, d'où je... univers. Vérifions immédiatement.
2: J'ai du succès dans mes affaires.
0: Bien sûr.
2: J'ai du succès dans mes amours, je change souvent de secrétaire.
0: Attention.
2: J'ai mon bureau en haut d'une tour, d'où je vois la ville à l'envers.
0: Attention.
2: D'où je contrôle, mon univers.
0: Bravo, Alexandrine, bravo.
1: Ah, enfin.
0: Eh ben oui, enfin, deux points.
3: Ah ben voilà, les filles, vous marquez les points en même temps, c'est magnifique ça. Ça fait 2 points pour Céline, 2 points pour Alexandrine. Ça, c'est bien ça, j'aime quand ça marque des points. Surtout ma candidate Céline, hein, voilà.

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2: Et je vous rappelle que toute la semaine, les candidats s'affrontent pour la finale de vendredi. Le premier prix, c'est un séjour pour 4 adultes à Port Aventura World, avec 3 jours, 2 nuits en pension complète dans un hôtel 4 étoiles, l'accès illimité pendant 3 jours à Port Aventura Park, un accès à Ferrari Land, 100 euros de carburant pour y aller. Si vous ne gagnez pas ça, vous gagnez bien sûr la machine à café Malongo, les 32 dosettes et les 6 verres en verre. Allez, jingle, on reprend la compète.
3: Olé !
2: Qu'est-ce qu'il y a ?
3: C'est le nouveau jingle au taquet. Jusqu'à vendredi, à chaque fois que vous direz jingle, ce sera ça.
2: Ah,
3: ça
2: okay,
3: vous plaît ?
2: D'accord.
3: Ça vous va ?
2: Ouais, c'est marrant, moi j'adore l'Espagne, tu sais. Donc.
3: Bon bah voilà, donc vous pouvez me refaire jingle pour voir ?
2: Jingle.
3: Ah voilà, moi j'aime bien. Hein.
2: Olé ! Alors, Céline qui joue avec ici Drôme Ardèche. Céline, alors comme ça, quand on était petite, on balançait des boules puantes dans l'ascenseur des nouvelles galeries à Valence ?
4: Mais non, faut pas dire ça !
2: Ah bah je sais pas, tu l'as raconté à Gwen, faut rien dire à Gwen, hein, je t'explique. Qu'est-ce que c'est que cette histoire ? Parce que du coup, ça bloquait un peu l'ascenseur. Raconte-nous ça.
4: Un petit peu, oui.
2: C'est-à-dire, hein ?
4: Tu jetais quoi ? Avoir 13 ou 14 ans quand même.
2: Combien tu jetais de boules puantes dans ce pauvre ascenseur ?
4: Oh, pas tant que ça. On a fait aller 3 fois grand max.
2: Ouais, bien sûr. Et du coup, bah, plus personne ne pouvait prendre l'ascenseur. Et en plus, tu te baladais dans le magasin et tu remettais des boules puantes dans le magasin.
4: Moi, une fois, je crois.
2: Ouais, bien sûr.
3: Je crois que c'est pas clair, le dossier, là. Je crois que c'est pas clair, votre truc.
2: Bien sûr. Comment s'appelait ta copine ? Tu t'en rappelles ?
4: Voilà. Isabelle.
2: Alors, Isabelle et Céline, hein, les nouvelles galeries peuvent nous appeler. Enfin, ça a fermé, les nouvelles galeries à Valence.
4: Ouais, depuis, voilà, on craint plus rien.
2: Donc, on craint plus rien, on peut le dire.
3: Bah, c'est hein, à cause d'elle que ça a fermé.
2: Mais non, ça... si seulement c'était ça. Et donc, du coup, bah voilà. Mais tu faisais pas que ça, parce que t'étais une coquine, t'adorais faire les appels téléphoniques anonymes, sonner aux portes, partir en courant. Hein ?
4: Bah oui, c'était les petites bêtises gentilles pour l'époque, hein, quand même.
2: Bah oui, c'était mignon, c'est vrai. Mais en vacances, tu avec ton cousin, tu faisais quoi déjà ? Vas-y, je
4: Un petit ballon de baudruche avec de l'eau, du quatrième étage, sur les petits passants vacanciers.
2: Ah là là, c'était toi la terreur.
3: Oui, on est sur du cobu là.
2: On est sur la terreur de la Drôme Ardèche, c'était Céline. Ah là là là là. Bon, tu t'es jamais fait choper, tu t'es jamais fait engueuler.
4: Non.
2: Bon voilà, le reste c'est de la littérature, on s'en fiche. Alors, par contre, t'es un peu, hein, t'es un petit peu t'oublies tout. T'es un peu comme notre petit Pierre Richard, parce que tu oublies tout le temps ton sac à main sur le toit de la voiture.
4: Pas tout le temps, mais ça m'est arrivé quelques fois. Et c'est vrai que c'est bien énervant quand même.
2: Bah, tant qu'il tombe que sur le pare-brise, ça va. S'il tombe sur de par terre et que tu le vois pas, c'est un peu plus embêtant quand même.
4: En général, on le voit bien quand il tombe.
2: Ah là là là là. Bon, alors là, tu sais, c'est le moment de vraiment de t'envoler dans les scores. C'est la question à choix multiples. Je te pose la question, je te fais des propositions de réponses. Et à mon top chrono, tu auras 10 secondes pour me donner ta réponse. Tiens, écoutons.
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2: Julien Doré, les crocodiles. Alors aujourd'hui, mercredi 1er juillet, le film Concert qui a été capté lors de la dernière date de concert de Julien Doré est diffusé au cinéma pour une soirée unique. Mais est-ce que tu sais le nom, le titre de ce film qui va passer au cinéma ? Est-ce que c'est Aimé Tour, Coco Caline fait son cinéma,

0: Le dernier pestacle où Éric Bastien est un crocodile.
1: Voilà.
0: Donc c'est quoi le nom du film qui passe à partir d'aujourd'hui dans les cinémas? Aimé Tour, Coco Caline fait son cinéma.
2: Le dernier pestacle.
0: Le dernier pestacle, t'es 100% sûr?
2: Oui.
0: Eh bien, c'est une bonne réponse, oui. Voilà, c'est le dernier pestacle et c'est une seule soirée au cinéma. C'est magnifique. Voilà, tu as 3 points de plus, tu as 5.
1: Bon, on a 2 points.
2: Je vais très souvent au cinéma.
0: Eh ben voilà.
1: Alexandrine, on a 2 points, mais Alexandra, on va pouvoir égaliser. Alors, on va jouer dans un instant, mais on en profite pour faire connaissance jusqu'à 13h. On a dit il y a un instant que tu cuisinais de bonnes choses, notamment ce petit poulet au citron dans une recette, c'est décalaise. Oui. Ah, là. Alors, tu as des qualités, c'est vrai, mais tu as aussi des petits défauts. Et on aime bien en parler, parce que ça nous fait toujours un peu rigoler. On entend Monk, tu sais, c'est. Voilà, t'es un peu comme ça, t'as des petites manies, tu vérifies que la porte d'entrée est bien fermée plusieurs fois.
2: Oui, c'est vrai.
1: Mais combien de fois, genre avant de te coucher, il faut que tu t'y retournes combien de fois?
2: Je sais que je l'ai fermé, mais je vais me coucher et il faut que j'envoie soit mon mari ou que je redescende pour m'assurer que c'est bien fermé. Une fois, deux fois. Alors pas tout le temps, mais c'est quand même souvent.
1: Ouais. Ok, j'entends. Bon, t'as aussi un petit côté maniaque, alors là c'est plutôt pour le ménage. Là, la propreté, il faut que ce soit impeccable à la maison, il faut que ça brille.
2: Ouais, plutôt. Ouais.
1: Mais d'où se vient cette maniaquerie un peu excessive? Sur le rangement aussi, il n'y a pas que la propreté. Enfin, voilà.
2: Ah, le rangement, je me fais violence, je laisse un peu traîner maintenant, mais je pense que ça me vient de. Pas chercher, ma mère, qui m'a senti la même chose. Hein.
1: Comme souvent. Bon, ce qui me plaît, c'est que tu as un porte-bonheur, j'espère que tu l'as sur toi. Tu possèdes un œil de Lucie, donc c'est un coquillage.
2: Oui, tout à fait.
1: Et tu l'as avec
2: c'est
1: toi
2: ma soeur qui... ouais. Oui, je l'ai avec toi, il est dans mon porte-monnaie. C'est ma sœur aînée qui me l'a offert. Okay. C'est un tout petit coquillage qui a un demi-centimètre de diamètre à peu près. Et en fait, on le glisse dans son porte-bonnet et c'est censé apporter protection, chance, prospérité. Et lorsqu'on se voit, ma sœur et moi, eh bien, on vérifie qu'on lâche.
1: Que vous l'avez bien, c'est trop beau. C'est une belle histoire de sœur, ça. Allez, voici ta question. Alors, tu as, je regarde, oui, tu es un petit peu de la même génération que moi, donc tu as
0: génération
1: connu. Génération X. T'as connu le Walkman, bien sûr, le Walkman.
2: Oui.
1: Aujourd'hui, nous sommes le 1er juillet, Valérie l'a dit, car elle a bonne mémoire. 1er juillet, c'est également l'anniversaire de la sortie du tout premier Walkman de Sony. Voilà, c'est aujourd'hui qu'il sortait. Mais est-ce que tu sais quelle était sa couleur principale, le tout premier Walkman de Sony? Il était rouge. Il était jaune, il était bleu et argent, ou noir, une des couleurs préférées d'ailleurs de Valérie D'Amito. Top chrono, 10 secondes. Rouge, jaune, bleu et argent, ou noir?
2: Moi je dirais qu'il était bleu argent.
1: Je vois exactement à quoi ressemble ce Walkman et tu as raison, il était bleu et argent. Il a été lancé en 1979, il s'appelle le TPS L2 et c'était effectivement cette espèce de design très années 80. Bravo!
0: Alors ça fait 5 pour Céline, 5 pour Alexandrine. Et là tout de suite, ça va nous ramener presque à l'époque du Walkman. Oh là là, on est avec mon 501 Métiac les gars, je vous le dis tout de suite. C'est Nick Kershaw, The Riddle, à vous écouter ici, on vous aime, à tout de suite.

0: là
1: elle portait ses tiagues, elle avait déjà son Walkman sur les oreilles. Bah, elle écoutait Nick Kershaw à cette époque.
0: Évidemment, jungle.
1: Avec The Riddle.
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1: Attendez, ils sont trompés de jingle, hein. C'est pas ça le jingle, on a dit que c'était ça. Hein.
0: Ah d'accord. Ça va, quoi.
1: Okay. Alors.
0: Olé. Bien, alors, Céline et Alexandrine, vous êtes à égalité. Vous avez 5, c'est dingue. Vous êtes vraiment les filles à égalité parfaite. Alors, ma petite Céline, comme ça, on a un petit peu des manies.
3: Moi,
0: j'ai des manies, dit-elle. Alors, comme ça, oui, c'est un peu comme Monk, hein, on vérifie le gaz et les prises électriques.
3: Ah là là, c'est insupportable.
0: C'est-à-dire, il paraît que tu pars du boulot, tu débranches les prises, tu débranches les appareils, tu vérifies la porte d'entrée, enfin, tu vérifies tout, quoi.
3: Oui, puis je suis un petit peu comme Alexandrine, je crois que même si je le fais, j'envoie quelqu'un le faire pour moi, ou je rappelle et je dis, tu peux vérifier que j'ai bien fait ça. Je le sais, mais tant qu'on ne me l'a pas dit, bah, c'est compliqué.
0: Mais attends, enfin, c'est-à-dire, t'as déjà eu un accident électrique ? Enfin, je veux dire, qui a déclenché cette petite passion des prises et des portes ?
3: Mais je crois que c'est ma mère aussi, parce qu'elle fait pareil. Et il y a eu une chose qui n'a rien arrangé, c'est qu'il y a quelques années, il y a une maison à côté de chez moi qui a brûlé. Donc, comment te dire ?
0: Ah oui, maintenant tu fais gaffe. Oui, je comprends. Alors là, moi, je ne fais pas ça, mais je ferais bien de le faire. Moi, j'ai tendance à tout laisser ouvert. Alors, il paraît qu'on adore les activités à sensation. Il paraît que tu as sauté en parachute avec ton fils.
3: Oui.
0: C'était bien ?
3: Ah, super bien.
0: Ah ! Et alors, t'as fait une plongée en scaphandre à l'île Maurice.
3: Oui, tout à fait.
0: Oh là là là là, c'est pas trop étouffant le scaphandre là ?
3: Eh ben, j'avais peur, effectivement, parce qu'au moment où ils te mettent ça sur la tête, t'as tendance à hyperventiler. Puis non, une fois que t'as compris que t'étais bien, ben, tout se passe bien.
0: Oh là là, comme dans le Grand Bleu. Oh mon Dieu, mon Dieu, mon Dieu. Et du coup, t'as vu des beaux poissons ?
3: Ah oui, très beau.
0: Ah.
3: Vraiment, j'ai des photos d'ailleurs, c'est génial.
0: Oh là là.
1: J'avais pas écouté ce générique depuis 1812, quoi. Ushuaïa. Générique d'Ushuaïa, ça, quand même.
0: Oui, et alors, tu interromps donc ma candidate.
1: Ah oui, parce que ça a provoqué en moi quelque chose. Oui.
0: Ça provoque quoi chez toi ?
1: Je sais
0: l'envie
1: pas.
0: De couper la parole aux gens ?
1: Déstabiliser.
0: Oh là là, c'est pas possible. Bon, ma chérie, tu as 5. Elle a 5, c'est bien là. Si tu marques tout de suite 5 points, là, allez, on s'envole. Écoute bien. Si tu flânes dans le quartier de Plaka, quelle capitale européenne visites-tu ? Si tu flânes dans le quartier de Plaka, t'es dans quelle capitale européenne ? Top chrono, 10 secondes.
3: Je sais pas.
0: T'es à Athènes, parce que Plaka, c'est le plus vieux quartier d'Athènes. C'est au pied de l'Acropole. Et c'est super beau d'ailleurs, Plaka. Et donc, bah, tu n'as pas trouvé, mon petit chéri. Donc, tu restes à 5.
3: Je ne savais pas du tout.
1: Vous venez de ranger le point dans le Plaka.
0: Qu'est-ce que tu racontes ?
1: Bah, vous n'avez pas donné votre point. Vous l'avez laissé dans le Plaka. Re, le Plaka. Du jeu de mots.
0: Le Plaka re ?
1: Bah oui, je vous fais un jeu de mots, écoutez. Valérie.
0: Mais c'est quoi ton jeu de mots ?
1: Mais parce que vous avez dit Plaka, la réponse, là.
0: Oh là là.
1: Ah, vous n'arrivez même plus à comprendre mes blagues de fin de saison, quand même.
0: Ah non, mais excusez-moi, c'est pas des blagues. Les blagues, c'est censé être drôle. Pardon, hein, je demande pardon à l'humour.
1: Je suis sûr qu'il y a des gens qui ont ri. Peut-être deux personnes. Manifestez-vous.
0: Eh bien, écoutez, si vous avez ri, manifestez-vous.
1: Alexandrine. Ah, quelqu'un a ri. Gwenaël, le professeur Coupez a ri, elle me dit dans le cas.
0: Le professeur Coupez est une faillotte et c'est tout.
1: Faillotte. Alors, la rencontre avec Fadel. On n'a pas encore parlé de cette belle rencontre. Et ouais, c'était la boum. C'était une soirée étudiante ?
4: Oui, c'est ça, une soirée étudiante. Ouais, il y a très longtemps.
1: Bah oui, tu étais avec une amie qui connaissait Fadel. Et puis, bim, ça fait tilt tout de suite.
4: Et oui, elle me l'a présenté. Et puis, c'est passé quelque chose dans le regard. Et puis, voilà.
0: Oh là là là là là là.
1: Ouais, mais pas de bol, parce que...
4: Oui,
1: mais il partait au Cambodge juste derrière pendant 6 mois, quand même. Donc, dur, dur.
4: Ouais, ouais, et j'ai attendu. Et il est revenu.
1: Il est revenu pour toi ?
4: Non, il est revenu parce qu'il avait fini sa mission.
1: Ben oui. Et alors, si vous n'êtes pas lâché, ça fait 33 ans que vous connaissez, 25 ans de mariage, vous avez à peine 50 ans, donc noces d'argent, bravo, top. Ouais. Et puis alors, un mot sur la Guyane, parce que là, on a découvert que tu es parti en Guyane pendant 2 ans et que tu as eu l'occasion de manger des trucs que Valérie connaît. Moi, je ne connaissais pas. Le cabi.
0: Le caïbara, le capibara.
1: C'est quoi ça?
4: Ouais, le cabia, ils appellent ça le cabia. C'est un gibier local, c'est un gros rongeur, c'est un plus gros rongeur au monde.
0: Mais c'est le...
4: Ça ressemble à un castor. Et voilà.
0: Mais c'est si mignon, comment t'as pu manger cette petite bête?
4: Et je ne savais pas au départ comment c'était. Je ne connaissais pas l'animal, je l'ai mangé avant de l'avoir vu. Et après, oui, j'ai.
1: Oui.
0: Après, tu l'as vu et t'as regretté de l'avoir mangé?
4: Pas du tout.
1: Elle a mangé du serpent, elle a mangé de l'iguane, elle a mangé du rongeur. Ouais. Berk, j'ai envie de dire.
4: Bah, non, quand on va à l'étranger, il faut découvrir, il faut tester. Et puis voilà.
0: Bah, tu peux aller faire Fort Boyard maintenant.
1: Hein. Ah oui. Bon, il y avait Poulet Boucané qui était quand même un peu plus sympa. Ah voilà, c'est parti des choses que tu as découvertes. Allez, on va jouer avec cette question. Cache, elle vaut 5 points. Concentre-toi. On est à 5 et Céline à.
0: 5 aussi.
1: Ah d'accord. Alexandrine, on peut peut-être prendre le dessus. Hein. Voici ta question. Comment... Petit extrait, pardonnez-moi.
5: Je voudrais toujours te plaire dans mon jardin d'hiver.
1: Voilà, jardin d'hiver, Salvador. Comment appelle-t-on une structure extérieure installée dans un jardin ou sur une terrasse composée de poteaux et d'un toit léger? Comment ça s'appelle? 10 secondes.
4: Une pergola.
0: Je trouve que la facilité de tes questions est de plus en plus...
1: La mauvaise foi.
0: À un moment donné...
1: Oui, c'est une bonne réponse, une pergola qui permet de profiter du jardin.
0: C'est que moi, il faut que je trouve un quartier d'Athènes, un quartier que si t'as pas visité Athènes, t'es pas censé connaître. L'autre, il a un truc de pergola, le truc le plus simple du monde. Merci Raphaël, merci Luigi, vous lui filez toujours des questions faciles. S'il a une troisième candidate aujourd'hui, à cause de vous, Raphaël et Luigi, changez de pays, changez de ville. Comme je connais vos adresses, je connais vos familles. Et je suis amie avec le roi du pistolet à eau. Croyez-moi, ça va chier les bulles. Bien, allez, ça fait 10 pour Alexandrine.
1: Eh oui.
0: 5 pour Céline. Bon, ma petite Céline, j'ai confiance en toi. Tu vas tout déchirer sur le bingo. Et là, tout de suite, nous allons écouter une petite nouveauté magnifique. Oria, soirée mondaine. Vous écoutez ici, on vous aime. À tout de suite.

0: soirée mondaine, c'est une nouveauté. Et c'est Oria sur ICI.
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2: Soline, l'heure est grave. Je n'ai pas de candidat pour la finale. Il faut que tu sois finaliste. Sinon, ça va être un drame. Est-ce que tu m'entends bien, ma petite chérie ?
3: Oui, je t'entends bien.
2: Merci, c'est magnifique. Avant que tu gagnes et que tu l'emportes dans le bingo, je veux dire que, bon, tu adores voyager. Hein. Là, on a dit qu'en octobre, t'allais au Mexique, t'adorerais partir à Tahiti, mais tu as le mal des transports.
0: Ah oui.
2: Et oui, il paraît qu'il y a deux ans, t'es parti en Corse, et pour être sûr de ne pas être malade, t'as tout pris, hein. Eh, vas-y, le scotch. Ah, voilà, le scotch sur le nombril, le bracelet avec les aimants, les lunettes sans verre avec des ronds, les cachetons, tout à tout prix.
3: T'as tout pris.
2: Et ça a marché ?
3: Bah oui, parce que j'ai pas été malade, donc est-ce que il y en a un sur les 3-4 qui a fait on s'en fiche. Le tout, c'est que j'ai pas été malade.
2: Ah, bah c'est le plus important, j'ai envie de dire. Alors là, franchement, c'est magnifique, parce que le mal des transports, c'est terrible, hein. C'est horrible. C'est horrible. Voilà. Alors, pour t'encourager, pour te faire gagner, pour te faire triompher, pour que tu sois ma première candidate,
0: ah oui.
2: Je vais t'encourager avec Céline.

0: Mais bon. C'est pas gentil, elle a raison. Tu vas arrêter.
1: C'est réaliste en même temps.
0: Écoute-moi
1: bien.
0: Je suis
1: factuel.
0: Ça fait 2 ans que je gagne. T'as gagné une seule fois en 2 ans.
1: C'est vrai.
0: Je ne t'ai jamais humilié comme tu le fais depuis le début de la semaine. Ton ego te perdra, mon petit bonhomme. Tu es tout petit.
1: Ouais.
0: Ma Céline, écoute bien ce petit bingo. Il est très simple. Voilà, à mon top chrono, tu vas devoir.
1: Oh, il faudra une caméra, là, c'est énorme.
0: Bon, déjà, j'ai mes lunettes de soleil de vue parce que j'ai oublié une de mes vraies lunettes.
2: Picoter comme ça.
0: Bien côté.
2: Ah, bah, je vais vous le faire.
0: À mon top chrono, tu vas devoir me donner un maximum de noms de présidents de la France. Tous les présidents.
1: Bah,
0: les morts, les vivants, les. Voilà. Les max de présidents qu'on a eus en France. Top chrono, 10 secondes.
3: Macron, Chirac,
0: non,
1: je savais que
0: j'allais stresser.
1: Oh non.
0: Oh non.
1: Oh non.
0: Oh non.
1: Oh non.
0: Non. Non. Sarko, Mitterrand, De Gaulle, Hollande.
3: Non, c'est celui-là que je fais.
0: Oh, René Coty, Paul Doumer, Gaston Doumer, Paul Deschanel. Non, non, non.
3: Je suis à ça, j'ai trop de stress.
0: Céline, tu m'en as donné 2 seulement. Oh my god, oh my god, oh my god.
3: Oh non.
0: Aïe, aïe, aïe, aïe, aïe, aïe, aïe. Oh mon Dieu, mon Dieu.
1: Vous allez donc rester humble jusqu'au bout.
0: Ouais, t'aurais pu se planter pour en donner 15.
1: Exactement,
0: aussi,
1: c'est pourquoi je reste marche sur des œufs et je suis à tâtons avec Alexandride. Mais bon Dieu, que ça sent bon. Pardon, excuse-moi.
0: T'arrêtes de marcher sur les œufs parce que il y en a plus beaucoup en ce moment, ils ont augmenté le prix. Donc, marche sur tes petits pieds déjà.
1: Oui. Commencez pas. Non, mais commencez pas.
0: Avec tes grosses chevilles.
1: Ça va, voilà, je la laisse faire. Alexandrine.
0: Alexandra.
3: Oui.
1: Elle a fait 2. Donc, si tu fais 3, voilà, si tu donnes 3 bonnes réponses, ça suffira pour être la 3e candidate dans la team Bastien et être avec nous surtout vendredi pour t'offrir ce beau séjour en Espagne. Donc, c'est quand même pas rien. Ok?
3: Mm-hmm. Hein? Ok.
1: Allez, pour te faire plaisir et pour t'encourager, Joe Dassin, tu adores Joe

0: Et tous les midis.
1: Allez.
0: Qui va gagner, Ricounet.
1: Tais-toi.
0: On va rester dans les présidents. Décidé. 10 secondes pour me citer un maximum donc de présidents, mais américains, s'il te plaît. Tous les présidents américains en 10 secondes. Top chrono.
2: Alors, Ronald Reagan, Carter, Bush, le père, le fils, Donald Trump,
0: oui.
2: Barack Obama. Bon, d'ailleurs, je crois que c'est bon.
1: Écoutez, c'est bon, elle en a donné 7.
0: J'ai juste envie d'envoyer ça. Allons-y. Ouais. Troisième candidat. Bravo. Allez.
1: J'en appelle à la France. La France, je ne t'ai jamais laissé tomber. En 2 ans, la France, je t'ai prouvé à quel point je t'aimais. Demain, la France, ma candidate doit gagner. Mais c'est pas possible. Mais vous vous rendez pas compte de ce que vous faites là, en laissant gagner cet animal. Il va pérorer dans les couloirs. Bon, Céline, je suis désolée, ma chérie, tu n'as pas gagné.
0: Désolée, Céline.
1: Ah bah, je sais, mon petit canard. Bon. Écoute, c'est pas grave.
2: C'était un plaisir de jouer avec toi.
1: Oh, merci ma chérie. Moi aussi, c'était un plaisir parce que franchement, c'était très sympa. Bien, eh ben, écoutez, bonne journée les filles.
2: Bonne journée.
0: Moi, je vais passer une bonne journée.
2: Bonne journée à vous.
1: Tais-toi bien, toi. Je
0: suis capable de me battre.
1: Je remercie Céline à la réalisation, Vincent à la technique, Maître Coupez au savoir et au fou rire pour des vannes pourries. Alex au standard, Maître Bastien qui va continuer à enfler de la tête.
0: Ah oui.
1: Je vous embrasse très fort, je vous aime, je t'aime la France, à demain. Vous avez écouté Au Taquet, il est 5h, Paris s'éveille. C'est l'heure de quoi, mon petit chou?
0: C'est l'heure de, avant de se retrouver à midi d'ailleurs, je précise, c'est l'heure de retrouver Johan Rock, qui est très en forme, il arrive pour les petits matins là.
1: One for the money, two for the show.
0: A
1: tout de suite.

0: notre Finistère, JP Nataf et ses camarades. Ici, c'était Les Innocents.
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0: Bon réveil à l'écoute de votre radio locale. Entre lève-tôt, on se comprend et on est ravis de vous retrouver pour entamer cette nouvelle journée ensemble. Des bons plans, des conseils pratiques et quelques bonnes chansons triées sur le volet pour vous donner la force à l'heure du petit déjeuner. Tiens, dans les prochaines minutes, Eurythmics et Monsieur Eddy. Et puis tout ce qu'il vous faut savoir de l'actualité du jour, journaux et reportages par les rédactions d'ici. Parce que l'info n'attend pas. Bonjour Cyril Dardo-Redon.
2: Bonjour Johan, bonjour à tous.
0: C'est à la une de l'actualité ce matin.
2: Nous reviendrons sur la déclaration de candidature de Marine Le Pen.
0: Si je vous dis que la Banque de France peut vous aider à gérer votre budget, vous me répondrez non mais arrête, c'est pas vrai. Eh ben si, par ici les économies va tout vous expliquer dans 10 minutes. Puis en attendant, venez donc nous raconter ce qui va se passer dans cette nouvelle journée. Vous connaissez le principe, dès lors que vous passez sur l'antenne, d'office, vous gagnez votre pack été 0810 055 056. Il est 5h.
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0: Nous sommes le mercredi 8 juillet, bienvenue, il est 5h. Le journal présenté par Cyril Hardoredon et elle se lance donc dans sa 4e élection présidentielle.
2: Marine Le Pen, condamnée en appel dans l'affaire des assistants d'eurodéputés FN, décide d'être candidate et de nommer Jordan Bardella Premier ministre en cas de victoire. Une peine d'inéligibilité de 15 mois déjà purgée et d'un an de prison ferme sous bracelet électronique a été prononcée. Mais peine qui a été suspendue suite à son pourvoi en cassation.
3: Ce soir, je suis candidate à l'élection présidentielle. La conviction a été très rapidement faite, puisque j'avais indiqué, vous le savez, que je ne ferai pas campagne sous bracelet électronique. Mais comme j'ai la possibilité de faire un pourvoi en cassation, ce qui n'était pas obligatoirement le cas des autres hypothèses, et que le pourvoi en cassation suspend les effets de l'arrêt, je ferai donc campagne sans bracelet électronique.
2: Marine Le Pen hier soir aux 20h de TF1 et elle précise qu'en cas de victoire, Jordan Bardella sera nommé Premier ministre. Lui qui se préparait à se lancer dans la course à la présidentielle. Mathilde Lemaire, Marine Le Pen se lance donc dans un pari très risqué judiciairement.
4: Marine Le Pen se dit très confiante. Elle table sur le fait que la Cour de cassation examine son dossier dans un délai ordinaire de 18 à 24 mois, c'est la moyenne. Son sort judiciaire serait ainsi tranché après la présidentielle. Après, espère-t-elle, son accession à l'Élysée, elle bénéficierait alors d'une immunité jusque 2032. Mais voilà, le premier président et le procureur général près de la Cour de cassation, quand elle est tombée en première instance sous le coup d'une inéligibilité avec application immédiate, avait promis d'examiner exceptionnellement son dossier rapidement avant 2027, étant donné le calendrier électoral, l'intérêt démocratique. Si cette volonté d'aller vite est maintenue et si la Cour de cassation rejette ce pourvoi, la condamnation de Marine Le Pen sera définitive et elle sera dès janvier-février convoquée par le juge d'application des peines pour la pose de son bracelet électronique en pleine campagne. Interrogée sur ce scénario tout à fait possible, la désormais candidate s'est contentée de répondre « Alors, nous verrons ». Marine Le Pen prend son risque.
2: Explication de Mathilde Lemaire et donc début de campagne dès ce matin pour Marine Le Pen et Jordan Bardella. Il se déplace ce matin sur le marché de la Flèche dans la Sarthe. Dossier complet à retrouver sur notre site et notre application ici.fr. Les députés ont adopté hier un texte en faveur de la présomption d'usage légitime des armes à feu par les forces de l'ordre. Concrètement, il y aura une présomption de légitime défense pour un policier ou un gendarme qui utiliserait son arme. La gauche et plusieurs ONG dénoncent un permis de tuer. La proposition de loi doit désormais être examinée par le Sénat.
0: La situation reste difficile dans les Pyrénées-Orientales face à l'incendie qui a démarré samedi.
2: Le feu n'est pas fixé, dit le préfet, même si la situation s'améliore peu à peu selon les pompiers. 4900 hectares de végétation ont été parcourus au total, plus de 10 000 personnes évacuées. Les habitants de deux communes sont autorisés à retrouver leur domicile, pendant que d'autres découvrent les dégâts, comme cette agricultrice que vous avez rencontrée à Y-sur-Tête, Benjamin Ely.
5: Son exploitation est au pied des collines. Aujourd'hui, noircie, brûlée, ces collines qui dominent Y-sur-Tête. Les flammes à sa porte, la fuite en catastrophe, elle n'a rien oublié. Le stress est toujours là. Et maintenant, s'ajoute ce constat.
6: On a perdu la moitié des terrains. Tout ce qu'on avait planté en verger a cramé.
5: Iskra, 40 ans, agricultrice, elle a pu aller sur place pour se rendre compte de l'ampleur du désastre.
6: Une partie d'un terrain, on avait beaucoup de cabanes en bois, de stockage, du matériel. tout le bas du terrain, il est parti en fumée. On a perdu la quasi-totalité de nos affaires. Il y a des animaux, je ne sais même pas s'ils ont réussi à survivre, parce qu'on avait des chèvres dans la montagne, on avait des oies, et en fait, tout est parti, tout le bas du terrain a flambé. C'est vraiment psychologiquement très difficile. On espère juste qu'il y aura un élan de solidarité pour nous aider à replanter, à reconstruire, et que surtout, que les assurances elles vont suivre.
5: L'étape d'après, évidemment, mais Iskra devra encore être patiente. Ille-sur-Têt, comme plusieurs dizaines de communes, reste vidée de ses habitants. L'ordre d'évacuation n'a pas été levé, car 850 pompiers sont toujours mobilisés pour venir à bout de l'un des plus gros incendies des 50 dernières années dans la région.
2: Reportage de Benjamin Ely. Au total, selon la Fédération nationale des sapeurs-pompiers, il y a une quarantaine d'incendies en cours ce matin en France, dans la Drôme ou en Corse du Sud par exemple. Ce matin, 7 départements du Sud sont placés en rouge pour un risque très élevé d'incendie. Tous les massifs forestiers des Bouches-du-Rhône sont interdits au public. Les syndicats de la fonction publique, reçus ce matin par le ministre des Comptes publics pour discuter de leur rémunération. Les organisations syndicales réclament des hausses de salaire et menacent déjà d'une grève fin septembre pour peser dans le futur débat budgétaire.
0: Ici 5h05, les huitièmes de finale de la Coupe du Monde de foot, c'est terminé.
2: Victoire in extremis 3-2 de l'Argentine sur l'Égypte. La Suisse, elle se qualifie pour la suite en battant la Colombie au tir au but après un nul 0-0. La France joue demain soir son quart de finale face au Maroc. Coup d'envoi à 22h, match qui sera évidemment à suivre sur votre radio locale ici et sur ici.fr. Et puis en pleine canicule, la cinquième étape du Tour de France aujourd'hui, près de 200 km entre Lannemezan dans les Hautes-Pyrénées et Pau dans les Pyrénées-Atlantiques, avec un final promis aux sprinteurs. On jette un coup d'œil aux couleurs du ciel, Johan, et la troisième vague de forte chaleur se poursuit en France aujourd'hui.
0: Avec une alerte rouge vigilance canicule qui concerne les départements de l'Hérault, l'Aude, les Pyrénées-Orientales et Languedoc-Roussillon, une chaleur extrême qui est attendue donc dans ces départements. Aujourd'hui, conséquence de ces fortes chaleurs, cette nuit le thermomètre a eu du mal à baisser, donc au lever du jour, ce matin les températures seront déjà élevées, 19 à Biarritz en milieu de matinée, 21 à La Rochelle, Nantes et Bordeaux, 21 dans la capitale et 28 degrés, rendez-vous compte ce matin à Perpignan. Cet après-midi, le soleil sera présent pour tout le monde, soleil de plomb à l'exception de quelques nuages au-dessus de la frontière belge et allemande, et puis un soleil donc qui va cogner, 34 à Paris, 39 à Toulouse en Occitanie, 38 à Bordeaux et 41 degrés sur le pourtour méditerranéen à Montpellier et à Perpignan. Comment ça se passe chez vous ce matin à 5h06? Vous prenez votre clavier, votre téléphone, un petit message sur la page Facebook d'ici, le nom de votre commune, une température, comme tous les matins, ici, on fait la météo ensemble.
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0: Voici les doux rêves d'Annie Lennox, Sweet Dreams par Eurythmics. 5h07, bon réveil, vous écoutez ici.

0: Mercredi en France qui débute. Et vous qui êtes déjà à l'écoute d'ici, il est 5h10.
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0: Quitter son domicile pour partir en vacances, pour certains, c'est très angoissant. Il y a toujours cette inquiétude de se demander si quelqu'un ne va pas rentrer chez soi pour vous cambrioler. Et c'est pour cette raison qu'une habitante du nord de Los Angeles a équipé récemment sa maison de tout un barda de caméras de surveillance connectées. Chez elle, des caméras, il y en a partout, on dirait presque un studio de télévision. Eh bien, ça n'a pas empêché que ce qui devait arriver arriva à 800 km de chez elle en pleine nuit. Alors qu'elle dormait à l'hôtel, elle a reçu une petite alerte sur son téléphone, lui signalant qu'un intrus venait de rentrer chez elle. Et là, à l'écran, sur son smartphone, elle a vu l'identité du cambrioleur, un ours en train de dévaliser sa cuisine, ouvrant placards, tiroirs et frigos, saccageant tout sur son passage. Elle a tout vu en direct, cette jeune femme totalement impuissante. Et pendant une demi-heure, donc, dans cette cuisine de Los Angeles, l'ours a fait son petit marché, il choisissait ses victuelles. Il allait dans le jardin ensuite pour les manger. Et visiblement, ce qu'il a le plus apprécié, l'ours, sont les tacos.
2: Voilà, ah oui.
0: En premier, puis en second, la nourriture du chien. En revanche, au dire de la propriétaire, il n'a pas touché aux 3 bouteilles de vodka qui étaient présentes dans le frigo. Peut-être que pour les ours, le dry January, c'est au mois de juillet, on ne sait pas. En attendant, à 5h11 ce mercredi, on va partir pour le Vaucluse, Cyril.
2: Un département rouge face au risque très élevé de feux de forêt et où des bénévoles montent à cheval dans les massifs forestiers pour sensibiliser les promeneurs.
0: Et dans la playlist de votre début de journée ce mercredi, il y aura... Je vous présente Bruno Mars.
2: Ah non, c'est Bruno Juillet.
0: Ici, on est ensemble le matin et on fait des économies. Bah oui, évidemment, avec Valère Correa. Bonjour Valère, chaque jour vous nous partagez un bon plan pour redynamiser notre pouvoir d'achat et aujourd'hui on parle budget.
3: C'est vrai qu'on n'a pas appris à l'école à gérer un budget, savoir ce qui compte, comment placer ses économies, préparer sa retraite, les différentes solutions d'emprunt aussi. En somme, comment gérer son argent, que l'on en ait un peu ou beaucoup. C'est important de bien savoir gérer un budget. Et c'est pour ça que je voulais vous parler d'un site proposé par la Banque de France, mesquestionsd'argent.fr. Alors comme son nom l'indique, il répond à toutes nos questions autour de l'argent. Gérer son budget, les moyens de paiement, les assurances, l'épargne, la retraite, la perte d'autonomie, les arnaques, mais aussi les aides. Je vous recommande vraiment d'aller le voir parce que c'est un bon moyen d'obtenir des informations d'abord fiables, indépendantes, et c'est totalement gratuit.
0: Alors comment peut-on se faire aider grâce à cette plateforme ?
3: Il y a deux services que je trouve intéressants. D'abord, les points conseil budget, des lieux pour rencontrer un conseiller près de chez vous si vous vous sentez perdu sur le plan financier. Ça peut être une mise au point, un échange pour comprendre les services qui existent, des conseils pratiques. Le plus important, si vous en ressentez le besoin, c'est surtout de ne pas rester seul avec vos angoisses. Ensuite, vous avez une rubrique qui référence toutes les aides qui existent, mais aussi et surtout la possibilité de renseigner vos informations et vérifier si vous ne passez pas à côté d'un dispositif qui pourrait vous donner un coup de pouce. Et puis le site mesquestionsd'argent.fr est intéressant parce que ça vous met dans une démarche, en fait, celle de regarder en face un sujet angoissant quand on est très serré. Et c'est notamment là plus que jamais qu'il faut un maximum de clarté pour prendre les bonnes décisions. Est-ce que vous avez déjà testé ce site ? Vous en pensez quoi ? Pensez à m'écrire par ici leséconomies@radiofrance.com.
0: Merci pour l'info Valère. Demain vous nous parlerez des soldes d'été en attendant pour retrouver toutes les astuces, les bons plans de par ici les économies. Vous allez direct sur le site de la radio ici.fr. Il est 5h13.
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0: À 5h14, l'info d'ici, ce sont 7 départements du sud de la France qui sont ce matin en rouge face à un risque très élevé de feux de forêt selon Météo France.
2: Et 47 autres départements sont en orange pour un risque élevé. Et parmi les territoires en rouge, donc le Vaucluse, où la sensibilisation du public est de mise, dans la commune de Saint-Saturnin-les-Aptes, des bénévoles montent à cheval pour aller à la rencontre des promeneurs. Patrouille que vous avez suivie, Philippe Aupert.
7: À Saint-Saturnin-les-Aptes, les 40 volontaires du comité feux de forêt patrouillent toujours en 4x4, mais cette année, ils ont deux nouvelles recrues, deux chevaux, Caris et Nafoé, un pur sang anglais, un quarter horse, avec Françoise Videman, cavalière en orange.
8: Quand on est à cheval, on a fait l'expérience sur les premières patrouilles qu'on a déjà fait depuis le début de la saison, on est quand même en position haute, donc nous, on regarde en hauteur, et donc on voit quand même très bien le paysage, et voyez, par exemple, ici, on est juste au-dessus du village, et on est très très panoramique. Ça brûle !
7: Pendant qu'on discutait, l'autre cavalière, Océane Savoie, tend le bras vers une fumée plein sud.
9: Oui, bonjour, je fais partie du comité des feux de Saint-Saturnin-les-Aptes. Je vois un départ de feu qui est situé derrière le petit Luberon, vers Cadenet. On voulait savoir s'il
10: oui,
9: était...
10: on est engagé, oui, on a envoyé plus de camion là.
9: Ok.
10: Merci, à vous, au revoir.
7: La patrouille à cheval reprend.
9: Oui, bonjour.
7: Sous les arbres, Léon se repose. Avant sa balade à vélo, ce vacancier marseillais avait regardé la carte du risque incendie.
11: Donc rouge, moi d'habitude, je vais voir les lavandes là-haut, par les pistes. Eh ben, je suis passé par la route, quoi. Je connais les gens en orange parce que je les rencontre de temps en temps. Moi, je suis en vacances, là. Je savais pas qu'il y avait un cheval. C'est nouveau pour moi. Moi, j'adore les chevaux, donc c'est très beau. C'est un bel animal.
7: Les chevaux sont surtout utilisés pour faciliter la rencontre avec les touristes et les habitants.
9: Il y a toujours cette efficacité, vous faites du cheval, vous êtes cavalière. Donc, il y a toujours d'abord ce petit dialogue avant de rentrer dans la réglementation des massifs, pourquoi vous êtes là, etc. Ils sont beaux, vos chevaux, comment ils s'appellent, etc. Et après, à ce moment-là, on peut intégrer dans la parole, est-ce que vous avez pu voir l'accès au massif aujourd'hui ? Et puis voilà, comme le monsieur faisait du vélo, nous on dit qu'on faisait du cheval.
7: Jusqu'à la mi-septembre, la patrouille à cheval répétera les risques d'incendie de forêt au départ des sentiers de randonnée, près des campings et même sur le marché de Saint-Saturnin-les-Aptes.
2: Un reportage de Philippe Popper, ici Vaucluse, et au total, selon la Fédération nationale des sapeurs-pompiers, une quarantaine d'incendies est en cours ce matin dans les Pyrénées-Orientales, la Drôme ou encore en Corse du Sud.
0: Ce mercredi, double ration de Stéphane Bern, en plus de son voyage dans le temps, avant les infos de 5h30. Dans 3 minutes, il sera aussi l'invité des coulisses télé. Normal ce soir à la télé, il y a le village préféré des Français. Pour l'heure, Eddie Mitchell est là, 5h17. Allez.

0: Merci d'avoir choisi ici votre radio locale pour vous accompagner tout au long de l'été. C'est un 8 juillet qu'ils sont nés, la journaliste Audrey Crespo-Mara, qui officie dans le magazine 7 à 8 le dimanche soir sur TF1. Elle a été aussi la compagne de Thierry Ardisson, à qui elle avait consacré un portrait documentaire sorti après la mort de l'homme en noir. On souhaite un bon anniversaire ce mercredi à Mimi Mati, alias Joséphine Ange Gardien, 22 saisons pour cette série télé où à chaque épisode, l'héroïne est envoyée sur Terre pour venir à la rescousse de quelqu'un qui a des problèmes. Et une fois la situation résolue, hop, en un claquement de doigts, elle s'éclipse. Un 8 juillet de l'année 1621, le fabuliste Jean de La Fontaine voyait le jour. 4 siècles plus tard, les élèves des cours élémentaires apprennent toujours ces fables, le corbeau et le renard, la cigale et la fourmi. Il vous reste quelque chose, vous, Cyril, de tout ça ?
1: 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Basique.
0: Évidemment, pas que tout mono. Et puis enfin, ce mardi... C'est la journée nationale du jeu vidéo, une journée dédiée à tous les gamers et monomaniaques du joystick, vos enfants, vos petits-enfants, qui sait peut-être vous-même être un zinzin du jeu vidéo. Bon anniversaire à vous en tous les cas, si c'est un 8 juillet que vous êtes né, on vous souhaite de profiter au maximum de cette journée. Il est 5h22 chaque matin ici, on check le programme télé du soir et ce mardi, je vous emmène dans les coulisses du village préféré des Français. Des rues, des églises, des châteaux et des jardins. Ce soir, France 3 célèbre le patrimoine avec Stéphane Bern.
2: C'est un nouveau tour de France que je vous propose ce soir à la découverte de 14 villages, tous plus beaux et attachants les uns que les autres.
3: Quel endroit magnifique!
0: 14 ans déjà que Stéphane Bern sillonne les routes à la recherche de ces petites communes qui espèrent devenir le village préféré des Français. À chaque saison, ils sont 14 en lice. Et j'ai demandé à Stéphane sur quels critères ces derniers sont sélectionnés.
4: D'abord, il faut qu'ils soient consentants, qu'ils aient envie de participer. Ensuite, évidemment, il faut que ce soit des villages qui ont une certaine joliesse, beauté, beaucoup d'authenticité. C'est ce qu'on valorise. On valorise aussi, évidemment, le patrimoine bâti, le patrimoine culinaire, enfin, toutes les traditions locales. Et puis souvent, la vraie richesse des villages, ce sont les gens qui l'animent. Et pour ça, on voit la mobilisation des villages un peu partout en France.
0: Et depuis sa création, cette émission est devenue une véritable institution. Elle fait office de vitrine en montrant le prestige à la française. Et forcément, chaque année, pour le village gagnant, les retombées touristiques sont immédiates.
4: Lorsque le village remporte le titre de village préféré des Français, évidemment, il voit dans le week-end qui suit un afflux de touristes. On annonce même 30% en général. Cette émission attire des touristes du monde entier, des Japonais, des Américains, des Anglais, des Belges, des Suisses, évidemment. Y a un afflux massif de touristes. Alors, il faut surtout organiser les parkings ensuite. Mais ça dope l'économie locale.
0: Parmi les régions qui attirent traditionnellement le plus de votes de téléspectateurs figure l'Alsace, la Bretagne, tandis que la région parisienne, elle, est habituellement boudée. D'ailleurs, est-ce que les goûts de l'animateur coïncident avec celui des téléspectateurs ?
4: J'aimerais pouvoir prendre un joker pour répondre à cette question. Écoutez, moi je valorise souvent, peut-être moins l'attrait touristique, connaissez mon appétence pour le patrimoine et pour les traditions locales. Mais globalement, sur les 15 éditions, je dois dire que mon choix se porte aussi sur le village qui remporte. Alors, ça peut se jouer aux 3 premiers villages, vous voyez. Et parfois, je suis un peu déçu parce que les villages que j'aime beaucoup se trouvent dans des positions subalternes et je le déplore.
0: Alors, quelle commune gagnera cette année ? Réponse ce soir, 21h05 sur France 3, dans le village préféré des Français. Qu'est-ce que vous avez prévu de faire de beau ce mercredi ? Si vous veniez nous le raconter, 0810 055 056, cette semaine, dans le paqueté, il y a un roman de Franck Tillier, le maître du suspense à la française, un calepin pour noter vos souvenirs, et puis même une paire de lunettes pour profiter de l'éclipse, 0810 055 056. Voici Bruno Mars. Il était il y a 10 jours de passage en France pour une série de concerts ce matin. Il est ici à 5h24. Bon réveil.

0: Vous écoutez ici, avant l'actualité locale et le 90 secondes, on va faire un crochet par l'histoire, la petite qui raconte la grande avec vous, Stéphane Bern, qui ce mercredi nous emmenait au temps où Bayonne inventait ses propres traditions.
1: On imagine volontiers les fêtes de Bayonne, héritées du Moyen-Âge entre deux remparts et trois légendes gravées par l'épée d'un preux chevalier. En réalité, leur objectif est beaucoup plus terre-à-terre, relancer le commerce local. Bayonne, printemps 1932. L'ambiance n'est pas exactement festive. La crise économique, arrivée après 1929, a ralenti les affaires. Les vitrines sont pleines, mais les poches sont vides et les clients seront rares. C'est là qu'intervient Benjamin Gomez, architecte local. Il propose une solution simple, presque moderne, créer un événement. Son idée tient en une formule. Les fêtes sont le sourire des villes. Un slogan mi-office du tourisme, mi-dentifrice.
2: Pour des dents plus blanches en 3 jours seulement.
1: On organise donc une opération de séduction à grande échelle. Il faut attirer les riches vacanciers de Biarritz, les Espagnols de Bilbao, les élégants de Saint-Sébastien. Bref, on vise le carré VIP. C'est Le comité des fêtes envoie 14 voitures sur les routes pour distribuer des prospectus. Une campagne marketing, version années 30, avec essence, poussière et coup de klaxon. En juillet, tout est prêt. Le programme est chargé. Danseurs basques, géants, corrida, alcool, course de vaches, régate, bal, alcool, théâtre en plein air, braderie, alcool. À consommer avec modération, bien sûr. On ne lésine pas sur les moyens et ça fonctionne immédiatement. En 1947, on invente le lancer des clés depuis l'hôtel de ville. Le blanc, lui, arrive bien plus tard, popularisé dans les années 60. Il ne devient vraiment incontournable que dans les années 90. Même si, côté lessive, on aurait sans doute pu viser une couleur un peu plus stratégique.
3: Plus blanc que blanc, qu'est-ce que c'est comme couleur? C'est nouveau, ça vient de sortir.
1: C'est peut-être ça le vrai génie bayonnais. Avoir fabriqué une tradition si bien réussie qu'on jurerait qu'elle a toujours existé. Sur ce, Gora Bayona et vive Bayonne.
0: La même chose, merci à vous Stéphane Bern. Ça fait partie des rendez-vous de l'été ici. Chaque mercredi, un libraire vous recommande un bouquin qu'il a littéralement emballé. Aujourd'hui, il sera à la une de la presse. Pour l'heure, il est 5h30. L'info en français dans le reste du monde, c'est l'heure du 90 secondes avec vous, Cyril Ardo-Redon.
4: Ce sera donc elle, le visage du Rassemblement National pour la campagne présidentielle. Marine Le Pen, candidate, c'est ce qu'elle a annoncé hier soir sur TF1 après sa condamnation dans l'affaire des assistants d'eurodéputés FN. Une peine d'inéligibilité de 15 mois déjà purgée et d'un an de prison ferme sous bracelet électronique. La chef de file du RN annonce ce pourvoir en cassation. L'Assemblée nationale fait le choix de soutenir nos forces de l'ordre, dit le ministre Laurent Nunez, après le vote d'un texte en faveur de la présomption d'usage légitime des armes pour les policiers et les gendarmes. Une loi liberticide, un permis de tuer, disent la gauche et certaines ONG. Une quarantaine de feux sont en cours en France, selon la Fédération nationale des sapeurs-pompiers. Les deux principaux sont situés dans les Pyrénées-Orientales et dans la Drôme. Ce matin, 7 départements du Sud sont placés en rouge pour un risque très élevé d'incendie. 9 crèmes solaires sur 10 vendues sur Temu, Shein ou AliExpress sont dangereuses pour la santé, selon une étude de Que Choisir Ensemble. Elles contiennent des substances interdites et ne protègent pas du soleil. L'association appelle à suspendre temporairement l'accès à ces 3 sites marchands. La Coupe du Monde de foot, on connaît désormais toutes les affiches de quart de finale. La dernière sera Argentine-Suisse après la victoire in extremis 3-2 de l'Albi Céleste sur l'Égypte. La Suisse, elle, s'est imposée au tir au but après un nul 0-0 face à la Colombie. Et puis la 5e étape du Tour de France, aujourd'hui dans la chaleur, près de 200 km entre Lannemezan dans les Hautes-Pyrénées et Pau dans les Pyrénées-Atlantiques, avec un final promis aux sprinteurs.
0: Ici, 5h32, Marine Le Pen est donc candidate à l'élection présidentielle.
4: Elle l'a annoncé hier soir après sa condamnation en appel dans l'affaire des assistants d'eurodéputés FN. Une peine d'inéligibilité de 15 mois déjà purgée et d'un an de prison ferme sous bracelet électronique a été prononcée. Mais Marine Le Pen se pourvoit en cassation, ce qui doit lui permettre de faire campagne sans bracelet, au moins au début. Une décision saluée, Audrey Tison, sur sa terre d'élection à Hénin-Beaumont, dans le Pas-de-Calais.
5: Je suis candidate à l'élection présidentielle. Quand elle entend ces mots depuis le bar PMU du centre-ville, Jessica se sent rassurée.
6: Bah oui, parce qu'elle lâche jamais rien. J'aime bien Marine.
5: Un peu plus loin.

0: En terrasse, Jérôme salue lui aussi le panache de celle qui a décidé de se présenter contre vents et marées.
1: Elle se bat pour sa candidature. C'est ça que je vois. Moi, c'est bien les gens qui se battent pour obtenir ce qu'ils veulent. Bah, j'espère que ça va aller pour elle. Je trouve qu'elle est bien, moi.
0: Et si 2027, c'était la bonne année ? Manuel y croit plus que jamais.
2: Ouais, je pense que, à mon avis, c'est une des dernières chances pour que le Rassemblement National arrive au pouvoir. Et puis, j'espère qu'il va y arriver, quoi. Voilà, sincèrement, parce qu'il y en a marre.
0: Mais chez ceux qui osent lutter contre le RN, ici à Hénin-Beaumont, on s'interroge sur un acharnement de la part de Marine Le Pen. Vincent s'agace.
3: Bon, ça ne m'étonne pas d'elle. Ça fait des mois, des années, des décennies qu'ils font traîner tout ça. Elle va continuer à faire traîner tant qu'elle peut. Mais en même temps, ça montre toute leur incohérence.
0: Il rappelle qu'il y a quelques années, Marine Le Pen proposait une peine d'inéligibilité à vie pour les élus condamnés par la justice.
4: Un reportage d'Audrey Tison et lancement de campagne ce matin pour Marine Le Pen et Jordan Bardella. Ils se déplacent sur le marché de la Flèche dans la Sarthe. Dossier complet à retrouver sur notre application et notre site ici.fr. On jette un coup d'œil au ciel. Il va faire encore très très chaud aujourd'hui, Johan.
5: Alerte rouge, vigilance canicule pour les départements de l'Hérault, l'Aude, les Pyrénées-Orientales et le Languedoc-Roussillon. Une chaleur extrême donc attendue une nouvelle fois ce mercredi. Conséquence de ces fortes chaleurs, bah, vous l'avez vu et vous l'avez ressenti cette nuit, c'est tropical, effectivement, les températures, et ça va continuer les nuits prochaines. En attendant, au lever du jour ce mercredi, les températures, 19 à Biarritz, 21 à La Rochelle, 19 à Strasbourg, et puis déjà 28 degrés en milieu matinée pour Perpignan. Et puis cet après-midi, un soleil qui va cogner dur, 34 à Paris, 39 à Toulouse, 38 à Bordeaux, 41 degrés la maximale sur le pourtour méditerranéen à Montpellier, ainsi qu'à Perpignan. Et chez vous, comment ça se passe ? Vous nous l'écrivez, vous nous postez un petit message sur la page Facebook d'ici, comme l'a fait Nadine qui nous écrit depuis Rennes ce matin dans son jardin. Il fait 14 degrés, 18 à Limoges chez Jean qui cuisine d'ores et déjà pour le déjeuner de ce midi avec sa sœur. Et puis Nadia, elle vit à Marseille avec son chien Théophile. On salue Théophile, il fait 23 degrés déjà ce matin à Marseille.
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5: Ça fait 30 ans qu'il vit sur la route. Toute la sainte journée, Gérald de Palmas. On est ensemble ce matin. Ici, il est 5h, il est 5h35.

0: a pas de doute. Vous êtes ici ce matin et il est 5h39.
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0: Et ici, tous les jours, on vous évite de tomber dans le panneau. Halte aux arnaques dans C'est pas vrai. Ce mercredi, Cyril, méfiez-vous des rétroviseurs.
2: Imaginez, vous êtes au volant de votre voiture. Un homme vous alpague, vous accuse d'avoir endommagé son rétroviseur. Et bien la suite, c'est Valentin Bertrand qui nous la raconte dans quelques instants.
0: Et puis côté musique, Cock Robin sera bientôt de la partie. Les années 80 à l'honneur sur votre radio locale. En attendant, 6h-20, on accueille Annie. Bonjour Annie.
2: Bonjour Annie.
3: Bonjour.
0: Vous nous appelez de la Creuse. Depuis quelle heure vous êtes réveillée ce matin?
3: 3h à peu près.
0: Ouf, pour quelle raison? Pour quelle raison?
3: Non, mais j'étais endormie de bonne heure par contre.
0: Ah oui, d'accord. Donc 3, vous aimez bien vous réveiller tôt?
2: Couche tôt, lève tôt.
3: Eh ben, c'est mon horloge biologique.
0: Évidemment, on ne peut pas lutter contre. Alors, parmi les choses qu'on m'a dit au standard, vous êtes fan de Bruce Springsteen, c'est vrai?
3: Yes. Et j'aimerais, j'en profite que je passe à l'antenne, pour qu'on passe autre chose de Springsteen que Born in the USA, Street of Philadelphia et Street of Minneapolis.
0: Je vais marquer ça à l'attention du programmateur. Annie demande cahier de doléances. Ça part direct ce matin.
2: Le programmateur nous écoute. Hein, ça lève tout lui aussi.
0: À votre service. Bon, qu'est-ce qui est prévu pour cette journée, Annie, dans la Creuse?
3: Ah ben, je vais à Guéret, à la fraîche. Du coup, parce que je fais du créatif, donc je vais récupérer du matériel pour faire mon atelier créatif. Mmh. Après, je rentre, je vais au Moutier d'Aon, le village préféré de Stéphane Bert.
0: Qui passe ce qui soir à la télévision. Oui.
3: Ouais, non, mais le Moutier d'Aon a participé il y a quelques temps. Il est arrivé 5e ou 6e de
0: mémoire. Donc vous allez visiter effectivement ou redécouvrir ce village à l'occasion de cette...
3: Je vais m'installer au bord de la Creuse, je vais dessiner, je vais écrire.
0: Enfin, profiter de la vie. Bon, vous savez... Puisque vous aimez les loisirs créatifs, on va vous envoyer le pack été. Il y a un sac aux couleurs d'ici, il y a plein de choses, dont un roman. Non seulement vous allez pouvoir créer, mais en plus profiter du roman de Franck Tillier qui fait partie de ce pack été tout au long de cette semaine. Voilà pour vous.
3: Super.
0: Je vous embrasse, Annie, et puis je vous souhaite une belle journée.
3: Ok, vous aussi. Merci.
0: Ça se passe comme ça tous les matins. Vous êtes les bienvenus sur l'antenne de votre radio locale.
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0: 5h42 chaque matin ici, vous retrouvez C'est pas vrai, votre rendez-vous anti-arnaque. Et ce matin, Valentin Bertrand, les entourloupes du quotidien nous conduisent direct au rétroviseur. C'est un auditeur qui nous alerte sur cette arnaque.
6: C'est Alain qui nous raconte sa mésaventure. Il a 73 ans, son épouse 76. Il y a quelques jours, à la sortie de leur supermarché, ils sont alpagués par un homme remonté. Il les accuse d'avoir endommagé son rétroviseur. Alain s'approche, ne voit aucune trace ni sur la voiture de l'homme face à lui, ni sur son propre véhicule. Mais l'homme n'en démord pas. Il exige 40 euros en guise de dédommagement. Alain refuse, propose plutôt un constat pour laisser les assureurs trancher, mais reçoit un non catégorique. C'est là qu'arrive une dame. Elle se présente comme une agent de sécurité du supermarché. Et étonnamment, elle va dans le sens de l'homme. Elle incite Alain à trouver un arrangement à l'amiable, mais il tient bon.
0: Et alors, a-t-il bien fait ?
6: Oui, surtout, il ne faut pas céder. Les scénarios sont bien rodés, jouent sur la corde sensible, la peur du malus de l'assurance, la facilité d'un échange d'argent, la culpabilité aussi. Et sur Internet, on en trouve d'autres, des témoignages de ce type. L'arnaque au rétroviseur, c'est en fait un classique. Alain et son épouse ont finalement eu beaucoup de chance, puisque des policiers, des vrais, sont arrivés. On ne sait pas vraiment comment ils ont été prévenus, peut-être par un témoin un peu plus loin sur ce parking. Et ce sont eux qui ont démêlé l'affaire. Chacun a fini par faire une déclaration à son assurance et c'est tout. Mieux vaut donc toujours commencer par ça, appeler son assureur pour prendre des informations, insister pour faire un constat et en cas de besoin, faire appel directement à la police ou à la gendarmerie.
0: Merci Valentin. Et si vous qui nous écoutez, vous êtes victime d'une arnaque, vous nous envoyez les infos concernant, vous partagez cette information, cette arnaque avec la communauté des auditeurs d'ici. L'adresse, c'est ici.arnaque@radiofrance.com. Dans un instant, vous allez faire la connaissance d'un oiseau champion incontesté du plongeon de haut vol. Ce sera dans le monde merveilleux du vivant, juste après Stilto. Ici, il est 5h44.

0: ce mercredi, que vous soyez en cuisine, à la salle de bain ou déjà sur la route, vous écoutez ici et à 5h47, il est temps d'aller voir le monde merveilleux du vivant. Bonjour Benoît Prospero, aujourd'hui vous allez nous apprendre trois choses sur le grand oiseau marin nicheur de France métropolitaine, le fou de Bassan. Bonjour Benoît.
1: Oh, c'est magnifique, et son nom c'est le fou de Bassan. Bonjour à toutes et tous, au programme tempête, plongeon et kilomètres. Et donc d'abord, première chose à savoir, l'envergure du fou de Bassan peut atteindre 1,80 m et son poids entre 2,5 kg et 3,5 kg. Il est donc parfaitement profilé pour le vol et peut ainsi parcourir des dizaines de kilomètres porté par les vents sans vraiment battre des ailes.
0: Et ce, même en pleine tempête.
1: Mais oui, et même le plus souvent en pleine tempête. Et alors, deuxième chose à savoir, par le parapluie du papillon citron, le fou de Bassan est sans conteste le champion de plongeon de haut vol. Pour se nourrir au-dessus de la mer, en fait, il est capable de s'élever à plus de 40 mètres de haut et d'effectuer un véritable piqué à la verticale, la tête la première et les ailes rabattues contre le corps. Et au moment où il pénètre dans l'eau, il est à près de 90 km/h. Et en fait, un de ses secrets pour ne pas se blesser, eh bien, c'est une série de petits coussins d'air situés sous la peau de sa tête et de son poitrail, de véritables airbags intégrés qui lui permettent d'absorber en fait les chocs au moment de l'impact des plongeons.
0: Et en plus de ça, Benoît, il a une vue particulièrement aiguisée pour repérer un petit poisson d'une telle hauteur.
1: Eh bien, c'est tout à fait vrai. Et alors, troisième chose à savoir, au moment de l'élevage des jeunes, les fous de Bassan adultes quittent la colonie pour chercher du poisson. Problème, les espèces de poissons avec lesquelles ils nourrissent leur progéniture ont quasiment disparu des côtes nord de la Bretagne. Conséquence, les oiseaux sont obligés de faire des trajets de plus en plus longs pour trouver de quoi se nourrir. Parfois, plusieurs centaines de kilomètres. Des trajets donc de plus en plus longs qui, selon les chercheurs, ont une incidence négative sur la physiologie des adultes et la survie des poussins, ce qui risque de conduire à un déclin inexorable de l'espèce. Le monde vivant est merveilleux, préservons-le. Et pour leur connaissance, un immense merci à Philippe-Jacques Dubois et Élise Rousseau, auteurs du livre « Les guetteurs ». C'est publié chez Albin Michel.
0: Merci à vous, Benoît Prospero. Et pour info, en France métropolitaine, les fous de Bassan sont rassemblés sur un seul et unique site de reproduction, l'île Rouzic. C'est aux sept îles dans les Côtes d'Armor, ce qui confère à cette espèce animale une très grande fragilité. On vous retrouve demain, même heure, même antenne, sur votre radio locale, Benoît Prospero.
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0: 6h-10, c'est l'un des nouveaux rendez-vous de votre été. Ici, chaque mercredi, un libraire vous recommande son roman préféré du moment.
3: Et ce matin, on part à Brest, dans la librairie Dialogue de notre libraire du jour.
0: Bonjour Anaïque Kernezet.
4: Bonjour Johan.
0: Anaïque, vous êtes libraire depuis plus de 30 ans. C'est un métier que vous avez toujours souhaité exercer?
4: Alors, je n'étais pas destinée à être libraire. J'ai fait des études de commerce et je recherchais un métier dans lequel je ne m'ennuierais jamais. Alors, j'ai pu mettre ces études de commerce au service de ma passion pour les livres. Et être libraire me permet de partager et transmettre cette passion.
0: C'est ça justement qui vous plaît le plus dans ce métier, transmettre le goût de la lecture aux autres?
4: Oui, c'est important. Je lis énormément, mais je ne lis pas que pour moi. Je me considère un peu comme une passeuse de livres, voilà, si vous permettez l'expression.
0: Votre coup de cœur ce matin, c'est le roman de Franck Tillier, À retardement, un thriller qui parle de quoi?
4: Dans À retardement, Franck Tillier a décidé de nous immerger dans un endroit très fermé qui est une UMD, une unité pour malades difficiles. Le docteur Éléonore Ourdel est psychiatre au sein de cette UMD et on va lui confier un nouveau patient délirant, sans papier d'identité. Et en parallèle de ça, Franck Charcot et son équipe enquêtent sur une disparition. Et bien sûr, les différents éléments de l'intrigue, que l'on pourrait croire sans rapport les uns avec les autres, se rejoignent et s'imbriquent.
0: Qu'est-ce qui vous a plu, vous, dans ce livre, au point de le recommander aux auditeurs d'ici ce matin?
4: Ah, alors dans À retardement, Franck Tillier fait vraiment très fort. Hein. J'ai été impressionnée et pourtant, ça fait plus de 20 ans que ces personnages récurrents m'accompagnent et que je suis toujours ravie de les retrouver. Je trouve que Franck Tillier, il est facile à conseiller si on aime le thriller parce qu'il plaît à un large public. Ces intrigues sont originales, solides. Les enquêtes sont précises, documentées, réalistes, passionnantes.
0: C'est pas que la libraire qui parle. Vous êtes fan à titre personnel.
4: Oui, complètement. Franck Tillier est mon écrivain de thriller français préféré.
0: Oui, d'accord.
4: C'est vrai que quand même, j'ai un gros faible pour ces thrillers.
0: Il est déjà passé à la librairie?
4: Oui, je dirais 3 ou 4 fois.
0: Ah oui, d'accord. Bon, c'est un
4: et
0: familier.
4: On ne s'en lasse pas et on le réinvite quand il veut.
0: Bon, le message est lancé à retardement, le roman de Franck Tillier chez Pocket. C'est le choix de lecture de notre libraire Anaïk à la librairie Dialogue à Brest, qui fait partie du groupement des libraires Ensemble. Merci à vous, Anaïk. Bel été.
4: Merci, bel été à vous.
0: Dans ces tendances, on parle ici régulièrement de ce qui se passe sur TikTok. Ce mercredi, une fois encore, il sera question de ce réseau social qui participe à déculpabiliser les mères de famille. Bon début de journée. Vous écoutez ici, voici Coq Robine.

0: à vous qui venez d'arriver. 5h56 avant de retrouver toute l'équipe d'ici matin sur votre radio locale. Muriel Jordan est avec nous pour décrypter, comme tous les jours, un phénomène de société. Aujourd'hui, Muriel, vous nous parlez d'une tendance TikTok qui déculpabilise les mamans.
1: Oui, des mamans qui subissent les jugements du tribunal de l'Internet, hein, qui les considère parfois comme des mauvaises mères. Vous avez sans doute déjà lu dans les commentaires après une vidéo postée par une maman qui explique, par exemple, qu'elle ne fait pas manger de viande à son enfant et qui reçoit en retour des « Quoi ? Vous décidez ça pour votre enfant ? Mais c'est n'importe quoi, blablabla. » Idem si on dit qu'on donne du chocolat à un enfant après 18h. « Quoi ? Mais c'est trop tard. Et puis ça file des caries. Non mais ça va pas, madame. Vous avez pas toute votre tête. » Bref, vous voyez sans doute ce que je veux dire. Depuis quelques semaines, des vidéos se multiplient pour dénoncer cette pression subie par les mamans sur les réseaux sociaux. Des vidéos qui commencent toutes par la même phrase « Je suis une mauvaise mère parce que… » Extrait.
2: Je suis une mère indigne. Oh, je suis une mauvaise mère.
3: Ça va pas plaire à tout le monde. Ouais. Je pense vraiment qu'aujourd'hui, je serais passée pour une mauvaise mère.
4: Les gars, en ce moment, il y a la trend « Je suis une mauvaise mère parce que… » Quand je regarde ce que les femmes disent, ça me fait doucement glousser parce que c'est trop soft. Genre, moi, en fait, si vous voulez savoir pourquoi je serais potentiellement une mauvaise daronne selon le tribunal des réseaux sociaux, parce que je trouve que je suis une super mère. Je m'occupe très bien de mon enfant et il est très heureux, mais je fais des trucs pas du tout recommandés. Par exemple, la première chose que mon enfant a mangé, c'est du chocolat. Il adore ça.
1: Voilà donc le principe, lister les comportements qui, sur Internet, pourraient être critiqués et nous valoir l'étiquette de mauvaise mère.
0: Et cette trend, en français, cette tendance sur TikTok explique quoi, Muriel ? Est-ce que c'est un ras-le-bol des injonctions, des conseils non sollicités ?
1: Eh ben c'est tout ça à la fois, oui. Il y a autant de conseils de maternité et d'éducation que de recettes de pâtes sur Internet. Vous allaitez, le tribunal d'Internet va vous juger. Vous vous faites du mal, c'est fatigant, tout ça. Vous donnez le biberon, c'est pas bien pour le bébé, c'est pas bon pour sa défense immunitaire, toujours d'après le tribunal de l'Internet. Cette tendance du « je suis une mauvaise mère parce que » est donc libératrice parce qu'elle permet de déculpabiliser, de souffler un bon coup. Ce n'est pas la première fois qu'une tendance de ce genre apparaît. L'année dernière, il y avait le mouvement Ghettosori, véritable pied de nez à la méthode Montessori, à l'éducation positive. Ghettosori a été inventé par des mamans qui en avaient marre de toutes ces injonctions à devenir la maman parfaite. Ça donnait des vidéos comme celle-ci.
5: Donc apparemment, je suis une maman ghetto-souris. Bien sûr que je mange des bonbons devant Victoire et que quand elle me demande si elle peut en avoir un, ben, je lui dis que non, elle n'a pas le droit.
1: Évidemment, ces tendances n'ont qu'un objectif, se dégager des clichés de la maman parfaite. Là, ces vidéos apportent un peu de légèreté à l'heure où nous sommes toutes et tous biberonnés, non pas au lait, mais au cliché.
0: Merci Muriel Jordan, ici.fr, pour retrouver toute la collecte des ces tendances. Cet après-midi, Lannemezan, Pau, 5e étape du Tour, du plat, mais possiblement pas mal de surprises. C'est à vivre en direct, ici, dès 13h30. On vous laisse avec toute l'équipe d'ici matin, votre radio locale. Excellent. De journée.
6: Bah merci Johan, à demain. Oui, le Tour de France arrive à 17h37, arrivé bien sûr à vivre en direct avec votre radio partenaire du Tour de France. Bienvenue, vous écoutez ici Vaucluse, il est 6h.
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6: Allez, nous sommes le mercredi 8 juillet, merci d'écouter ici Vaucluse, bienvenue. 6h, les informations avec vous, David Doba. Bonjour David.
8: Bonjour Maxime, bonjour à tous.
6: Ils ouvrent l'œil.
8: Ils, ce sont les agents de la répression des fraudes. Plus que jamais en été, les touristes présents en Vaucluse vont sur les marchés. Et ces agents veillent justement, on le sait, les arnaques sont nombreuses, que ce soit sur les appellations, sur la provenance des marchandises, les étiquetages et bien d'autres choses encore. Et c'est pour ça que les services de l'État sont sur le terrain pour contrôler les vendeurs. Dimitri Morgado, vous avez suivi l'un de ces contrôles hier. Ça se passait sur le marché de Vaison-la-Romaine.
9: L'opération du jour est menée par Gérald Rozan, inspecteur à la direction régionale des fraudes.
10: Bonjour monsieur.
9: Face à lui, le gérant d'une rôtisserie ambulante.
10: On va vérifier quelques allégations sur le Made in France, les produits français.
9: Bien sûr.
10: Et on va voir aussi le label rouge et les poulets fermiers. On va regarder les allégations.
9: L'inspecteur demande donc les factures et les étiquettes des poulets.
10: Vous avez le producteur, vous avez le poulet fermier, qui est marqué les origines.
9: Sur ce stand, rien à signaler, tout est conforme. Ces contrôles rapides, quand tout se passe bien, comme ici, sont plutôt bien pris par les commerçants.
10: Nos contrôles permettent aussi de séparer les mauvais des bons. Aussi, hein.
11: Et nous, de nous mettre au carré s'il y a une défaillance. Et
9: ces vérifications sont aussi très appréciées par les consommateurs, comme Yvette, qui se méfie des arnaques.
12: Moi, pas personnellement, mais une amie a acheté de l'huile d'olive, soi-disant de Nyons, alors que c'était mis en bouteille à Nyons.
9: Bernard est lui aussi très vigilant.
11: Ah ben, il faut quand même regarder d'où ça vient. Et si c'est un petit producteur ou un revendeur. Si c'est un revendeur, il faut se méfier.
9: Il est donc content que la répression des fraudes fasse des contrôles.
11: Ils sont même pas assez sur le terrain, ces gens-là.
9: Et bien que Bernard se rassure, les agents ont déjà prévu tout un tas d'autres contrôles sur différents marchés du Vaucluse jusqu'à la fin de l'été.
8: Et une bonne nouvelle quand même, peu de fraudes relevées hier sur ce marché de Vaison-la-Romaine. Hormis quelques problèmes de balance qui font donc le poids des produits. Manque d'affichage aussi, en tout cas clair. Et puis des problèmes d'étiquetage de certains melons, notamment les fameux melons de Cavaillon. C'était à prévoir compte tenu des trois canicules que nous avons connues depuis le début de cet été. La préfecture place le département en vigilance sécheresse, excepté le bassin de l'Ouvèze provençal. La situation pourrait s'aggraver ces prochains jours. Toutes les infos sont à retrouver sur ici.fr.
6: Un luxe qui ne fait pas rêver.
8: C'est un mouvement extrêmement rare qui a débuté hier, en tout cas mouvement lancé par une partie des salariés de l'hôtel du Cloître Saint-Louis à Avignon. Ils se sont mis en grève pour dénoncer leurs conditions de travail. Parmi les principales revendications, le manque de personnel ou bien encore des températures très élevées dans cet hôtel pourtant 4 étoiles. Il fait parfois 40 degrés dans les couloirs empruntés par les femmes de chambre. Ce sont donc une quinzaine d'employés qui ont lancé ce mouvement. Ils ont décidé notamment de ne pas servir le petit déjeuner. Laetitia Pancuvelier est élue CGT au comité social et économique.
13: La direction s'est fichée éperdument de ses employés, clairement. On travaille dans des conditions, et notamment les femmes de chambre, dans des conditions thermiques impossibles. Hein. Ils n'ont aucune solution à nous apporter. On est tout le temps sous-staffé. Il n'y a jamais personne pour faire le service. Nous n'avons pas de matériel pour travailler. On est dans un endroit exceptionnel avec zéro matériel. Dans les chambres, on est bien, on est à 26 degrés, mais les femmes de chambre, dans le nouveau bâtiment, on a relevé des 45 degrés. Il y a des gros risques, hein, même pour tout le monde, des risques psychosociaux, puisqu'on est tous fatigués d'être en flux tendu tout le temps, les chaleurs permanentes, le manque de matériel, le manque de personnel. Voilà pourquoi on est là dehors aujourd'hui.
8: Et j'ajoute que nous avons contacté la direction de l'hôtel qui n'a pas souhaité nous répondre. Marine Le Pen sera donc bien candidate à l'élection présidentielle. Elle l'a annoncé hier, une candidature rendue possible grâce à un pourvoi en cassation qui suspend, selon elle, le port du bracelet électronique. La chef de file des députés RN à l'Assemblée a pourtant été condamnée par la Cour d'appel de Paris dans l'affaire des assistants parlementaires européens du RN. Elle était hier soir chez nos confrères de TF1.
14: J'avais indiqué, vous le savez, que je ne ferai pas campagne sous bracelet électronique. Mais comme j'ai la possibilité de faire un pourvoi en cassation et que le pourvoi en cassation suspend les effets de l'arrêt, je ferai donc campagne sans bracelet électronique.
15: Vous en êtes certaine que la Cour de cassation vous autorisera à faire cela et qu'un juge d'application des peines ne dira pas que vous devez malgré tout porter pendant plusieurs semaines ou plusieurs mois un bracelet.
14: Le pourvoi en cassation suspend les peines qui ont été prononcées par la Cour. Donc ce soir, je suis candidate à l'élection présidentielle.
8: Et nous y reviendrons à 7h45. Et notre invité, Thierry Desgremont, c'est le secrétaire départemental du Rassemblement National en Vaucluse. 92,5% de réussite. Les résultats du bac sont tombés hier dans notre académie. C'est un recul de 0,5 points par rapport à la session provisoire de 2025. 31 770 candidats inscrits pour le bac techno. Le taux de réussite, 79,1%. Et pour le bac pro, 80,6%.
6: Bravo à eux quand même. Il y a des rattrapages. Absolument. Un peu là bientôt.
8: J'imagine.
6: Ouais, encore un petit peu. Le Festival pour tous.
8: Festival d'Avignon, qui est l'occasion pour les amateurs de théâtre, évidemment, de profiter pleinement de centaines de pièces, mais c'est aussi pour certains l'occasion de découvrir un univers qu'ils ignoraient jusqu'à maintenant. Avec Making Wave, le Festival d'Avignon est en partenariat avec des associations, comme par exemple le Centre Social de la Croix des Oiseaux, pour permettre à des jeunes d'assister gratuitement à des spectacles du IN et de réaliser des émissions de radio chaque semaine. Ils sont une dizaine de jeunes de 20 à 27 ans, a profité de cette opération et Pénélope Jobert les a rencontrés.
16: Certains viennent du Vaucluse, Alpha habite à Avignon et c'est la première fois qu'il va voir des spectacles du IN.
17: Le IN, une place à 45 euros, même si ça nous intéresse, c'est un truc qui nous traverserait absolument pas l'esprit. Et le fait qu'on ait cette chance, on est hyper reconnaissant. Enfin, la pièce de Julien Gosselin se retrouvait dans la cour d'honneur. On se sent vraiment comme un enfant, et se dire, j'ai quand même la chance d'être là.
16: Les jeunes ont notamment découvert la parabole du seum de Rebecca Chaillon. Inès vit dans le quartier Saint-Chamond à Avignon, elle a été bouleversée par la pièce.
18: J'ai ressenti du dégoût, et ça je pense que, je n'osais pas trop le dire, mais en tant que personne grosse, je pense que c'était plutôt un reflet de ce que moi je peux ressentir par rapport à ce que la société nous montre concernant la grossophobie. Et un truc qui m'a marqué, c'est qu'au départ, vu que moi je ne suis pas trop à l'aise avec mon corps, le fait de voir la nudité de personnes grosses, en fait, ça m'a mis un peu mal à l'aise au départ. Plus la pièce avançait et plus je trouvais ça beau, en fait.
16: Florian Dacheux travaille au centre social La Croix des Oiseaux et accompagne le projet. Il espère que cette expérience permettra aux jeunes de prendre confiance en eux.
19: C'est souvent des jeunes soit déscolarisés, soit en reconversion. C'est souvent des jeunes qui ont beaucoup de compétences et des parcours de vie hyper intéressants, mais qui n'ont pas forcément été valorisés.
16: Les jeunes vont voir au total une dizaine de pièces du WIN.
8: Et à partir du 10 juillet, ils réaliseront des émissions chaque semaine au Cloître Saint-Louis. La météo, Maxime. Avec... Oh, c'est alors de la chaleur encore.
6: Oui, nous sommes en vigilance orange pour phénomène canicule. Soyez vigilants parce que ça va encore grimper aujourd'hui. On va évidemment faire un point sur les premières températures dans un instant sur notre Facebook. Ce que je peux vous dire en tout cas, c'est qu'aujourd'hui, les températures vont grimper à l'ombre jusqu'à 40 degrés. 40 pour Carpentras comme hier, 40 pour Avignon et 39 degrés pour le sud Luberon. Donc restez à l'ombre. Évidemment, on attend un petit peu la fin de journée avant de pouvoir faire des exercices physiques. On pense à s'hydrater évidemment. Concernant ces premiers températures qui nous parviennent sur le Facebook d'ici Vaucluse, ça tourne autour de combien à peu près là?
8: Allez, entre 18 et 22, on a un 20 à Monteux par exemple chez Nadine, 21 à Visan, et puis 18 chez Eric qui habite à Roex. Ouais,
6: ça commence doucement, mais sûrement. Vous êtes évidemment à l'écoute d'ici Vaucluse, vous nous appelez 04 90 14 04 04. Aujourd'hui, c'est Séverine qui est avec nous au standard, et j'avais oublié quand même Christian qui est avec nous. Bonjour Christian.
20: Et bonjour, bonjour à tous.
6: Bien réveillé.
20: Très bien.
6: Bon, ben voilà, il fait encore bon là, on est bien. Ouais. Voilà, ça va pas durer. On fait évidemment la météo aussi sur notre Facebook. Ici Vaucluse sur notre page Facebook.
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6: Les belles et les grandes chansons parfois naissent de simple hasard. Une petite balade comme ça dans Londres avec son producteur, c'est le cas de Joe Dassin. Il se trimballait comme ça dans Londres, il baladait, puis il entend ça. Yellow Rivers. Ça peut être pas mal ça comme chanson pour relancer un petit peu ma carrière. Et c'est comme ça qu'est née
8: L'Amérique
6: 1970, l'un des plus grands tubes de Joe Dassin. Bon réveil, vous êtes au bon endroit chez vous. 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

0: Joe Dassin, l'Amérique. Merci d'écouter ici Vaucluse 6h10.
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0: L'info chez nos voisins dans un instant. David au programme.
3: On va revenir sur les dramatiques incendies qui ont ravagé une partie du Gard le week-end dernier.
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0: 6h12, l'heure est au constat dans l'info chez nos voisins.
3: Oui, constat et désolation après l'incendie qui a touché plusieurs communes du Gard dimanche. Plus de 500 hectares dévastés, notamment sur les hauteurs de Bézous. C'est là que Jérôme Nimois avait acheté il y a quelques années maintenant avec sa femme une petite olivette. Il ne reste plus rien aujourd'hui. Héloïse Roger est allée à sa rencontre.
7: De sa camionnette, Jérôme sort un bidon de 10 litres rempli d'eau. Il le transporte à bout de bras et verse le contenant au pied de ses oliviers.
8: J'essaye d'éteindre au maximum les fumerolles du terrain pour éviter une reprise. Dans notre olivette qui était un paradis de verdure, il y avait plein d'olives qui commençaient à grossir.
7: Tous alignés, bien rangés, les 70 arbres sont noircis. Toute la parcelle a été touchée. Un spectacle de désolation pour Jérôme.
8: On reste bien sur ce qu'on trouve. Déjà quand ça a pris feu, on ne pouvait pas accéder ici. Donc on se doutait que ce qui se passait. Mais ces arbres qui ont à peu près 60-70 ans, en quelques heures, il n'y a plus rien. Quoi.
7: Ce bout de terrain, il l'avait acheté avec sa femme il y a quelques années pour ramasser les olives, faire de l'huile en famille.
8: Et voilà, c'était notre écrin de verdure où on allait passer quelques petits pique-niques de temps en temps à la fraîche sous les arbres. Au milieu de la garrigue.
7: Jérôme a bien tenté d'aller voir son assurance.
8: Rien ne sera remboursé puisque notre terrain, certes, est assuré, mais uniquement en responsabilité civile. Donc la valeur des arbres, la valeur de la production, la valeur sentimentale n'est pas du tout prise en compte.
7: Valeur inestimable pour ce Nîmois qui prévoit de revenir chaque jour arroser son olivette.
3: Ah, Jérôme qui a aussi porté plainte contre X après l'incendie à la gendarmerie de Marguerite. Olivette qui est un synonyme d'olivret, figurez-vous.
0: C'est
3: j'ai
0: pas
3: découvert
0: vrai.
3: Ça en préparant le reportage.
0: C'est joli ça en tout cas, Olivette.
3: Très mignon, Olivette. Et puis j'en profite aussi pour signaler que chez nous, 12 massifs forestiers sont interdits d'accès aujourd'hui. Décision de la préfecture à cause évidemment du risque d'incendie jugé très sévère.
0: Soyez prudents, on fera le point évidemment tout au long de cette matinale. Les cigales, David?
3: Oui.
0: C'est beau, hein.
3: C'est magnifique.
0: Fermez les yeux, je vous emmène dans un endroit dans un instant avec Philippe Garcia. Vous allez voir qu'il nous fait rêver. Un moulin, des vignes, une vue imprenable sur le château d'en Suisse. Le château de San s'ouvre à vous. On en parle dans un instant après. Daniel Balavoine. Petite balade sympa pour se réveiller. Lipstick polychrome, 6h14. Bon réveil.

0: Plastic Polychrome, Daniel Balavoine. La chanson est sortie en 1980. Bonjour Philippe.
1: Et bonjour Maxime, bonjour toute l'équipe, bonjour à tous.
0: Merci d'être là Philippe pour un jour en Vaucluse. Balade aujourd'hui dans un domaine sublime du Luberon, domaine à la grande histoire Philippe.
1: Il est 9h du matin, les cigales chantent déjà. Nous sommes sur les chemins du château de Sannes, entre allées de platanes, vignes à perte de vue et champs de lavande face à la grande terrasse.
0: Ouais, c'est au cœur justement de cet endroit à tomber qu'a lieu le festival Passion en Luberon le 25 juillet prochain.
1: Au milieu des hautes vignes, un des derniers moulins à aile de Vaucluse. La vision est idyllique. On le voit de loin sur la route du domaine, rachetée par la famille Gattaz en 2017. On s'y promène comme vous le ferez le 25 juillet prochain. Balade avec Erwan Thiel, alors il est le directeur commercial et marketing du domaine, et Manon Gattaz, hospitality manager.
2: En fait, on aperçoit, c'est ça qui est assez magique sur ce domaine, Philippe. Il y a un côté hors du temps. Il y a juste la nature, les vignes, un moulin à vent, le château d'Ansouy, au loin, médiéval.
3: Paysage superbe.
2: Voilà.
3: En fait, on est chez vous, Manon.
4: Oui, c'est ça.
3: Les vignes sont superbes ici. Hein.
2: Le vignoble du Luberon a ce site particulier qu'il est, l'appellation, est intégralement dans un parc naturel régional. Et là, on est dans un écrin de biodiversité, avec une faune et une flore très riches. Et tout ça, c'est très propice à la production de bons vins.
3: Et pour ceux qui vont venir, là, ils vont découvrir, même sur les routes, avant même d'entrer dans le domaine, ce fameux moulin.
2: Et j'ai la clé.
3: L'endroit est vraiment pittoresque, hein. C'est-à-dire qu'il n'a pas été retouché, ce moulin extérieurement, quoi. Il est dans son jus, non?
4: Il a été rénové il y a une vingtaine d'années maintenant.
2: C'est un moulin du 18e siècle.
3: Mais là, vraiment, on est dans un film historique. Hein. Ouais, et là, le meunier que vous avez invité, que va-t-il faire ici alors?
2: Là, il va nous expliquer comment on fait pour orienter les voiles du moulin. Parce qu'on peut soulever le toit du moulin et puis le faire tourner.
3: Ah oui.
2: Voilà, il faut se mettre à plusieurs. Mais il y a des,
3: oui, j'imagine.
2: Il y a des bouts,
3: il
2: y a des morceaux de bois comme ça qui servent à soulever le toit du moulin puis à le faire tourner. Et je pense qu'un jour, on le mettra en fonctionnement. On fera venir les écoles.
4: On a à cœur de faire ce festival Passion en Luberon. Donc c'est la 4e année qu'on le fait. Et voilà, on ouvre le domaine qui est normalement privé. On l'ouvre toute la journée, donc comme ça les gens peuvent déambuler dans le domaine. On a une cinquantaine de stands, que ce soit des vignerons, des producteurs locaux, des artistes, des artisans. Et tout au long de la journée, voilà, les gens déambulent dans les allées du domaine. Et on a aussi des balades en âne pour les enfants, une ferme itinérante.
1: Festival Passion Luberon au château de Sannes le 25 juillet. Formidable idée de sortie familiale avec tout ce qui fait le bonheur de déguster le Luberon. Dès 10h, salon des producteurs, marché provençal, un espace bien-être, des animations pour les enfants, dont une ferme pédagogique.
0: Bon, merci Philippe. Notez bien, dimanche 25 juillet à Sannes, c'est un événement, très bel événement ici Vaucluse. L'entrée générale est à 15€, gratuit pour les moins de 16 ans. Voilà. C'est sa 4e Coupe du Monde quand même. Hein. 4e Coupe du Monde pour Shakira et Burna Boy. Dai Dai qui veut dire
5: bonjour.
0: Allez, allez, en italien.

0: Let's go. Merci d'écouter S'il vous plaît, 6h25. On vous parlait de ce très bel événement au château de Sannes. Ce n'est pas dimanche 25 juillet, mais bien samedi 25 juillet. L'horoscope arrive juste après ça.
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0: Merci d'écouter, s'il vous plaît, 6h27. Catherine Viguet est avec nous pour votre horoscope. Un message tient pour nos 12 signes.
7: Neptune, planète de l'intuition et des illusions, fait marche arrière. Bélier, même si cela vous demande des efforts, de prendre le temps,

0: artiste également, l'une de vos initiatives vous rend fière de vous. Scorpion, la période est agréable, alors diminuez la dose d'exigence que vous avez envers vous-même. Sagittaire, la Lune vous invite à embellir votre quotidien et Neptune à regarder votre vie affective en toute sincérité. Capricorne, vous faites le point en famille ou à son sujet et c'est essentiel pour la suite. Verseau, si vous devez vous déplacer ou communiquer, essayez de ressentir ce qui est le mieux pour vous. Poisson, c'est côté argent que cela se joue. Soyez prudent dans vos transactions afin de ne pas vous faire avoir. Et pour nous tous, on rêve, on imagine, mais on ne s'illusionne pas.
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1: Il est 6h30, bon réveil, on s'informe évidemment. Et à la une de l'info d'ici, David Doba.
3: Des herbes de Provence, des melons de Cavaillon, de l'huile d'olive de Vaucluse. Nombreux sont les touristes qui viennent faire leurs emplettes sur les marchés l'été. Mais voilà, derrière les étiquettes, la réalité n'est pas toujours très flatteuse. Ah. Heureusement, les agents de la répression des fraudes veillent. Nous étions à leur côté hier sur un marché.
1: Allez, à suivre dans un instant. Mais pour l'heure, 6h30, toute l'info en France et dans le monde avec Cyril Ardot, Redon.
4: Une bonne nouvelle pour Éric Ciotti, les limites de la décence dépassées pour l'insoumise Clémence Guettet. Les réactions sont nombreuses ce matin après l'annonce de la candidature de Marine Le Pen à l'élection présidentielle. Malgré sa condamnation dans l'affaire des assistants d'eurodéputés FN, 15 mois d'inéligibilité et un an de prison ferme sous bracelet électronique. La chef de file du RN annonce pourvoir en cassation. La situation reste difficile dans les Pyrénées-Orientales selon les pompiers alors qu'un feu a parcouru 4900 hectares depuis samedi. Une quarantaine d'incendies est en cours en ce moment. 7 départements du sud du pays sont placés en rouge par Météo France face à un risque de feu très élevé. Les trois quarts de la France en vigilance orange canicule aujourd'hui. 67 départements sont concernés par cette alerte. Le nord, l'est et la Corse sont épargnés. Pour la quatrième année de suite, nos émissions de gaz à effet de serre ont baissé. 5 millions de tonnes équivalent CO2 émises en moins en France en un an. Une baisse de près de 5%. Notamment car nous avons moins allumé nos chauffages en raison d'un hiver doux. Une enquête ouverte à Paris après les propos racistes d'une sénatrice paraguayenne à l'encontre de Kylian Mbappé, c'est ce qu'indique le parquet. Des paroles tenues après la victoire de la France face au Paraguay samedi en 8e de finale de la Coupe du Monde. Et puis justement, plus aucun match de 8e de finale. Victoire in extremis 3-2 de l'Argentine sur l'Égypte. La Suisse, elle, s'est imposée au tir au but après un nul 0-0 face à la Colombie.
3: Merci. Lardo Redon, prochain rendez-vous avec le 90 secondes dans une heure. En attendant, l'info d'ici nous amène ce matin sur les marchés du département. C'est la période de vacances, les touristes sont nombreux, évidemment, je ne vous apprends rien. Nombreux aussi à pouvoir se faire arnaquer en achetant des produits soi-disant de chez nous, de Provence. Heureusement, les agents de la répression des fraudes sont mobilisés pour contrôler marchandises et commerçants. Parmi eux, Gérald Rozan, Dimitri Morgado l'a suivi hier sur un marché de Vaison-la-Romaine.
5: Bonjour monsieur, la répression des fraudes, monsieur Rozan. C'est pour un contrôle tout à fait banal. D'accord. Donc on va regarder quelques produits, on va vérifier l'origine. Alors, on voit qu'un stand est bien tenu déjà parce que c'est propre. Il n'y a pas un fruit pourri et tout, on voit les gens tourner, ça c'est le premier signe de qualité. Le deuxième signe aussi, c'est que les produits qui sont vendus, vous voyez là, au niveau, il y a la catégorisation, il y a la dénomination du produit, il y a le prix, c'est important. Ce qu'on va faire monsieur, c'est qu'on va juste passer derrière le stand. Excusez-moi. Pardon. Donc vous voyez, vous avez alors l'étiquette, vous avez la dénomination du produit, la nectarine, jaune, le nom du producteur. Bon, on voit que c'est de la production locale. On va vérifier les tomates.
6: Ouais. Là, vous regardez les étiquettes, ça vous suffit à
5: non,
6: confirmer on va...
5: Non, les étiquettes, c'est juste le premier niveau de contrôle. Quand monsieur rentrera, on demande toujours à la comptabilité les factures. On peut appeler ça, il y a deux fraudes qu'on voit sur les marchés. Le premier, c'est le fardage. Le fardage, c'est de mettre de la mauvaise qualité de produit et mettre quelques produits au-dessus, très très beaux, pour faire passer. Et le deuxième, c'est le décaissage et encaisser, à prendre une caisse, par exemple Provence, et derrière, mettre du melon espagnol.
6: Donc là, de ce que vous voyez... Pas de signaux d'alerte.
5: Il n'y a aucun signaux d'alerte là pour le qui m'interpelle là dès le début là. Voilà. On vous laisse travailler normalement.
6: Bon du coup vous vous faites contrôler. Qu'est-ce que ça vous fait?
7: Bah, on a c'est un petit peu comme quand on se fait arrêter au bord de la route par les gendarmes. Quoi. On a toujours peur d'avoir un petit truc qui va pas, même si on essaie On fait au mieux au niveau de l'étiquetage, de la présentation, de l'hygiène, etc.
8: Voilà. Qu'est-ce que vous pensez de ce genre de contrôle? C'est utile, c'est important?
7: Je trouve que c'est bien, ouais. On fait l'effort de travailler comme il faut, dans les règles, et c'est bien qu'il y ait des contrôles. Ça permet aussi, quelquefois, de sanctionner les gens qui ne sont pas...

0: Justement, on fait n'importe quoi.
1: Et maintenant, il faut que je vous laisse bosser, du coup, parce que la journée ne fait que commencer.
0: C'est ça, ouais. Ben là, on a eu la première vague de locaux. Et après, il va y avoir la vague des touristes qui va arriver, ouais, j'espère.
1: T'as bon courage.
0: C'est gentil, merci beaucoup.
2: Un reportage de Dimitri Morgado sur cette matinée de contrôle. Eh bien, finalement, peu de fraude relevée, c'est une bonne nouvelle, hein, hormis quelques petits problèmes de balance qui faussent un petit peu les prix, ou encore des problèmes d'étiquetage, mais rien d'alarmant.
3: Bon, et puis à la une du journal de 7h, David.
2: Eh bien, nous serons avec les membres du comité communal feu de forêt de Saint-Saturnin-les-Aptes. Ils patrouillent, figurez-vous, à cheval désormais pour surveiller les 5000 hectares de la forêt de la commune. Nous évoquerons également la grève d'une partie des employés de l'hôtel du cloître Saint-Louis à Avignon qui dénoncent leurs conditions de travail. Puis je vous rappelle qu'à 7h45, notre invité sera Thierry Daigremont, coordinateur du RN en Vaucluse. Avec lui, nous reviendrons sur l'annonce de la candidature hier soir sur TF1 de Marine Le Pen à la présidentielle malgré la condamnation. On passe à la météo, Maxime, avec toujours cette alerte canicule.
3: Alerte canicule, nous sommes en vigilance orange en effet pour aujourd'hui, c'est la troisième jour consécutive. En ce mercredi 8 juillet, le Vaucluse qui est donc rentre durement dans cette canicule. Et les températures cet après-midi jusqu'à 39 degrés à Lons pour Bédarry, 38 pour Avignon, 39 pour Mérindol. Donc ça va vraiment taper fort hein, cet après-midi encore. Et déjà ce matin, vous avez des bons réflexes comme Mado qui aère, hein, c'est ce qu'elle nous dit sur la page Facebook d'ici matin. Température quand même plus fraîche que d'habitude.
2: Oui, presque moite d'ailleurs. Enfin ce matin c'était assez moite quand je suis sorti, ouais, je crois que c'est fondé un peu humide. C'est ça, un peu humide. Mais bon, ça fait respirer les auditeurs, comme Annie qui nous dit ouf, un petit peu d'air. Il fait 20 degrés chez elle à Carpentras. À 19, vous parlez de Mado, 19 à Villeneuve-les-Avignon, et puis chez Brésite. Il fait 18 degrés à Pierrelatte.
3: Conséquence directe de cette chaleur, l'accès au massif forestier qui est forcément compliqué puisque le risque est très élevé, feu de forêt. Quasiment tous les massifs sont interdits, sauf celui du Mont Ventoux. L'accès est possible, mais recommandé le matin. Voilà, donc c'est le seul massif où vous pouvez aller aujourd'hui vous promener. Hein. Est-ce que vous l'avez vu, le lièvre ?
2: Ah non ?
3: De Martine.
2: La photo, attendez, je vais
3: le chemin de Visan. Non, mais il est magnifique, ce lièvre. Bravo. Hein.
2: Ah oui, il est là.
3: Il est beau, hein ?
2: Ouais, beau.
3: C'est bon,
2: bête.
3: Ça.
2: C'est bon.
3: Non, c'est vrai, ça.
2: En terrine ?
3: Non, évidemment, on les laisse tranquilles. C'est la nature qui s'exprime. 6h36, merci d'écouter, si Vaucluse.
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3: 6h36, que Avignon et le Far West, ça vous semble peut-être improbable ? Quel est le lien ? Et pourtant, une paire de mocassins indiens ayant appartenu à Buffalo Bill se trouve bien chez nous. Comment ce souvenir de l'Ouest américain a-t-il atterri au Palais du Roure ? Réponse tout de suite dans le Saviez-vous ? Enfin, dans un instant, évidemment. Après Jean-Jacques Goldman, Je marche seul. Avant 7h, je vous offre un panier de fruits et légumes aussi. Enfin, surtout de fruits, une valeur de 40 euros. On vous régale dès le matin à 6h37. Bon réveil, on s'informe évidemment et puis on passe un chouette moment aussi sur la page d'ici Vaucluse, la page Facebook ou encore au 04 90 14 04 04.

0: Je marche seul, c'était Jean-Jacques Goldman, 6h40.
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4: Et Maxime, vous nous proposez un petit voyage ce matin direction le Far West, mais rassurez-vous, sans quitter le Vaucluse, car oui, Avignon possède un véritable trésor. Un trésor qui est lié à Buffalo Bill lui-même, rien que ça. Une paire de mocassins indiens portés par l'icône du western en personne est aujourd'hui conservée au Palais du Roure. Mais Maxime, comment est-ce qu'elle est arrivée là, cette paire de mocassins? Vous avez enquêté?
0: Oui, ce n'est pas un mythe, hein, c'est une histoire vraie. Et pour comprendre, il faut remonter en 1905, le saviez-vous donc, une année où Buffalo Bill débarque en France avec son célèbre Wild West Show. Buffalo Bill, de son vrai nom William Cody, c'est la star en fait du western. Avec son spectacle, il va reconstituer l'époque du Far West. Donnez-moi des cow-boys, des bisons et des vrais Amérindiens venus tout droit des grandes plaines. Alors à l'époque, l'Europe, elle est juste fascinée par ce mythe américain. Et forcément, en France, on se presse pour aller voir le show. Parmi les spectateurs, il y a un certain Folco de Baron Célie. Vous le connaissez peut-être, c'est l'une des grandes figures de la Camargue. Frédéric Mistral, c'était son pote par exemple. Lui aussi est passionné par les traditions des peuples cavaliers. Il est aussi quand même intrigué par ces Indiens d'Amérique. Il va même plus loin. Il va sympathiser avec Jacob White Eyes, Iron Tail ou encore Sam Lone Bear. Ce sont trois guerriers de la tribu des Sioux Oglala.
4: Qu'est-ce qui rapproche concrètement un marquis camarguais d'un guerrier Sioux?
0: Plus qu'on imagine, parce que Folco de Baron Célie, lui, se bat depuis des années pour la reconnaissance de la culture camarguaise, les gardiens, les courses de taureaux, les traditions locales. Et en fait, il trouve un écho à son combat dans celui des Amérindiens qui luttent eux aussi pour préserver leurs racines face au monde moderne. D'ailleurs, cette rencontre va marquer un tournant dans sa vie. Il restera en contact avec ses amis Sioux. Il va entretenir aussi une correspondance avec eux pendant des années. Et ce n'est pas tout. Il va même jusqu'à participer au premier western français tourné par un certain Joey Hamam, un pionnier du genre en Europe. Une photo d'époque nous montre Folco avec Joe Hamam et Jan de Flandreci, tous deux habillés en indien, un vrai mélange des cultures.
4: Mais je reviens à ces fameux mocassins de Buffalo Bill, puisque vous nous avez vendu qu'ils étaient chez nous. Comment ils ont atterri à Avignon?
0: Oui, c'est la question. En fait, Buffalo Bill et Baron Célie avaient un respect mutuel. Et au fil des échanges et des rencontres, le cow-boy lui a offert une paire de mocassins ayant appartenu à un indien de sa troupe. Ces mocassins, faits de cuir souple, décorés de perles colorées, ont été soigneusement conservés par Baron Célie. Et à sa mort, ils ont été transmis et finalement déposés au Palais du Roure à Avignon, où ils sont encore aujourd'hui exposés. Donc franchement, c'est un témoignage de cette rencontre hors du commun entre l'Ouest américain et la Provence. Pour les voir, vous tapez sur ici.fr Buffalo Bill ici Vaucluse, et puis vous allez trouver ces magnifiques mocassins. Ils sont plutôt beaux. Je ne les mettrai pas, mais c'est sympa en tout cas à voir, et ça raconte toute une histoire.
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0: Allez, 6h44, on va retrouver notre vétérinaire Émeric Gontier. Attention, vous allez peut-être vous faire taper sur les doigts par notre véto. Ça vous arrive peut-être de donner des restes de table à votre chien ou à votre chat? Pourquoi pas? Pourquoi? Oui, non.
5: Alors pourquoi pas, mais il faut absolument garder en tête qu'on n'a pas le même régime alimentaire. Il faut que ça reste occasionnel. N'allez pas donner quelque chose d'avarié que vous ne mangeriez pas vous-même. Même si vous les avez déjà surpris en train de manger des choses pas propres, un chat ou un chien peut être malade avec ce qu'il mange.
0: Bon, alors est-ce qu'on peut tout donner si c'est avec, parcimonie, ça peut marcher ou pas?
5: Alors non, il y a quand même des aliments qui sont pas toxiques pour les humains, mais qui le sont pour les chats et les chiens. Par exemple, les oignons, l'ail ou l'échalote, même s'ils sont cuits, peuvent être toxiques pour le chat et le chien et vont détruire les globules rouges et provoquer ce qu'on appelle une anémie. C'est peu connu aussi, mais le raisin est toxique également. On estime qu'une simple grappe de raisin frais peut être fatale pour un chien de 10 kilos. Alors ça va vite, et c'est encore pire avec le raisin sec, puisque 6 grains par kilo suffisent pour intoxiquer un chien. C'est pas facile avec le raisin parce qu'on a le début des signes de toxicité 24 heures après l'ingestion, et ça peut durer plusieurs semaines. L'intoxication au raisin va provoquer des vomissements, de la diarrhée, des douleurs abdominales, une anorexie, et des fois un animal complètement patraque. Dans les cas les plus graves, on peut aussi avoir une insuffisance rénale. On évite aussi les fruits à coque, surtout les noix de macadamia, qui peuvent provoquer des troubles nerveux. Alors, qu'est-ce qu'on veut dire par là? C'est une faiblesse musculaire, des tremblements, des douleurs articulaires, voire une paralysie. Et chez le chat particulièrement, on a aussi le blanc d'œuf, qui est toxique. Et enfin, ça va en surprendre plus d'un, mais les produits laitiers, on évite aussi parce qu'à partir du moment où les animaux sont sevrés, c'est-à-dire qu'ils n'ont plus besoin de lait maternel, ils vont beaucoup moins bien tolérer le lactose, d'autant plus si c'est du lactose d'une autre espèce. L'intolérance au lactose peut donner des vomissements, de la diarrhée ou des douleurs abdominales, donc fromage, yaourt et lait, on évite chez le chien ou le chat, adulte en tout cas, ou alors en toute petite quantité si c'est une friandise de choix.
0: Et la carcasse de poulet alors ?
5: Les os de poulet sont absolument interdits. Les oiseaux ont des os qui sont creux, ce qui leur permet d'alléger leur squelette pour pouvoir faciliter le vol. En croquant les os, le chien va les casser, ce qui va faire plein de petites esquilles, et c'est quelque chose qui va poser problème pour le tube digestif. On va avoir des parties très coupantes qui peuvent venir percer la paroi de l'estomac ou des intestins, et ça, ça peut être très dangereux et parfois même conduire à une chirurgie.
0: Voilà, vous avez plein de conseils à retrouver sur notre appli ici, les conseils de notre veto. Merci en tout cas d'écouter Ici Vaucluse 6h46. Dans quelques instants, j'ai un panier pour vous, un panier de fruits et légumes d'une valeur de 40 euros. On va jouer donc dans un instant après cette chanson mythique composée par le chanteur de Mickey 3D pour le groupe Indochine qui a bien relancé sa carrière avec ce tube. 1 million d'albums, 500 000 vendus. J'ai demandé à la Lune.

0: Merci d'écouter S'il vous plaît. 6h50, c'était Indochine, j'ai demandé à la Lune.
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0: On va jouer les amis, tout de suite vous prenez votre téléphone 04 90 14 04 04. Je sais que vous êtes gourmand, je sais que vous aimez les produits locaux, ça tombe bien puisqu'on vous offre tout de suite un panier garni marché à la ferme des fruits de Campredon à Lille-sur-la-Sorgue. Voilà, il sera retiré ce samedi de 10h à 19h, donc vous avez toute la journée. Un panier d'une valeur de 40€ avec des fruits d'été cueillis frais, hein, maturité pour être gorgés de sucre. Voilà, si vous allez chercher le samedi, ils sont même pas encore ramassés. Vos fruits seront ramassés vendredi dans la journée. Les fruits de Campredon avec Patrick Brun, bien sûr, qu'on salue évidemment. Il faut répondre à une petite question quand même. Quelle est la distance entre Lille-sur-la-Sorgue et Avignon, entre panneau à panneau? Est-ce que selon vous c'est 27 km ou 37 km? Vous avez une idée? Bon, allez, je répète. Quelle est la distance entre Lille-sur-la-Sorgue et Avignon, 27 km ou 37 km? Pour gagner ce panier donc de fruits bien frais, bien juteux, bien sucrés, d'une valeur de 40€, c'est tout de suite au 04 90 14 04 04. Donnez-moi une bonne chanson. Donnez-moi une bonne raison d'écouter S'il vous plaît. Donnez-moi du jazz, du funk, ou alors donnez-moi encore du disco. Donnez-moi la nuit. Give me the night, George Benson. Bon réveil.

0: George Benson, Give Me The Night. Merci d'écouter. Si vous plus à 6h55, on va accueillir Martine. Bonjour Martine.
1: Bonjour Maxime.
0: Comment allez-vous Martine? Est-ce que vous êtes bien réveillée?
1: Je suis bien réveillée, à la fraîche, il fait très bon.
0: Oh ouais, il fait bon hein, ce matin, on ouvre les fenêtres alors.
1: Ah, oui, un petit peu de fraîche, c'est tout grand ouvert.
0: Ah bah c'est ça. Oui. La vie est belle à Comont-sur-Durance?
1: Oui.
0: Ouais, c'est bon vivre là-bas. On n'est pas très loin de Lille-sur-la-Sorgue. Ça tombe bien parce qu'à Lille-sur-la-Sorgue, il y a un super marché à la ferme qui va se dérouler ce samedi. Les fruits de Campredon. Campredon, d'ailleurs, je ne sais pas comment on dit Campredon, Campredon. En tout cas, c'est une ferme avec Patrick Brun où justement, vous avez des fruits bien frais. Chemin des Calades, donc c'est pas très loin de Comont-sur-Durance. On joue pour un panier d'une valeur de 40 euros. Il faut simplement me dire, Martine, la distance entre Lille-sur-la-Sorgue et Avignon. 27 ou 37 kilomètres.
1: 27.
0: Oui,
1: 27.
0: Bravo. Vous l'avez joué comme ça, au hasard?
1: Oui, je suis tout près de chez moi, je vais quand même assez souvent à Avignon.
0: Bon, donc ben voilà. Va, ah ben voilà, c'est réglé. Merci en tout cas, Martine, je vous souhaite une belle journée et bravo, donc 40 euros de fruits bien frais, bien gorgés en sucre, à les retirer samedi à la ferme de Campredon, à Lille-sur-la-Sorgue. Belle journée.
1: Super. Merci.
0: À bientôt. Aussi. Au revoir.
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0: Une promesse, en cette matinée, vous ne verrez plus le Festival Off de la même façon grâce à vous Hélène. Bonjour Hélène.
11: Bonjour Maxime.
0: Hélène Sido, vous infiltrez tous les jours pour nous le Festival Off d'Avignon.
11: Avec grand plaisir, oui, puisque je suis avignonnaise et artiste récurrent du festival. Et ici Vaucluse m'a demandé d'être leur infiltrée. Je suis donc les yeux et les oreilles de la radio.
0: Oh là là, ça promet parce qu'aujourd'hui, ah ça c'est cool, vous rendez hommage à nos technociens, les technos,
11: bah
0: comme
11: ouais.
0: On dit.
11: Et oui, comédien, technicien, deux univers, une même passion, le théâtre. Le régisseur est au comédien ce que la Batcave est à Batman. Sans lui, on est juste une personne en collant qui parle toute seule dans le noir.
0: Bah ouais.
11: Le comédien vit dans la dramaturgie, le régisseur survit dans le pragmatisme. Le comédien rêve de lumière, le régisseur vérifie qu'elle est branchée. Alors aujourd'hui, j'aimerais, Maxime,
0: mais
11: s'il
0: oui
11: vous plaît, faire une ode au régisseur d'Avignon,
0: oui,
11: ces créatures de l'ombre. Ils apparaissent derrière un rideau, sous une scène, du haut d'un escabeau. Une lampe torche sur le front, des piles dans la poche. Leurs doigts sentent le tabac froid, le gaffeur et la poussière. Ils parlent une langue que seuls comprennent. Tu me sors un jack? Le projo est patché? Peu importe la réponse, ils vont quand même râler.
0: Ça sent le vécu, ça. Hein.
11: Tout à fait. Le régisseur est un être fascinant. Il passe sa vie dans l'obscurité pour mettre les autres en lumière. Quelques gélatines, un projecteur, un doigt sur le fader et bim, une ambiance romantique.
0: Oh, wow.
11: Alors que nous, pour obtenir le même résultat, il nous faut 3 semaines d'écriture, 2 résidences de création et 1 subvention. Si vous êtes attentifs, vous pourrez peut-être les apercevoir dans les rues d'Avignon.
0: Oui,
11: oui, ils rasent les murs entre 2 spectacles parce qu'au Festival d'Avignon, les comédiens sont visibles, les régisseurs, eux, sont partout. Et quand ils font parfaitement leur travail, personne ne remarque qu'ils sont là.
0: Mais tellement. Et vous savez quoi? Moi aussi, je vais rendre hommage à nos techniciens d'ici Vaucluse.
11: Oh.
0: Ben oui, ils sont là, on les entend pas, mais ils sont là tous les jours.
11: Eh oui.
0: Une bonne idée, ça. Merci Hélène Sido.
11: Eh ben de rien.
0: On vous retrouve évidemment tous les jours au théâtre Le Paris à 14h55. Et d'ailleurs, ben, vous aussi, vous avez une régisseuse.
11: Eh ben, tout à fait. On peut, vous pouvez venir pour l'applaudir. Elle s'appelle Aurélie. Elle est formidable.
0: Mais des bisous, Aurélie.
11: Des bisous.
0: À demain, Hélène.
11: À demain, ici même heure.
0: Ils sont tous formidables. Merci en tout cas, Hélène. À demain. 6h59, dans moins d'une minute, le retour de l'info. Avez-vous vu cette publication tous les jours, comme tous les jours ici matin, ici Vaucluse, sur Facebook, avec ces histoires que vous nous racontez tous les jours? Tiens, Martin, qui nous dit déjà que les martinets et les hirondelles font leur balai dans le ciel vauclusien. Avez-vous aperçu le lièvre de Martine aussi? Magnifique, la nature qui s'ouvre hein, le matin, c'est un spectacle juste magnifique. D'autres belles de nuit aussi de la part d'Annie. Vos photos et bien sûr la météo en direct, on va la détailler dans un instant. Je vous rappelle qu'on est en vigilance orange canicule, vous êtes donc très prudent et également en vigilance feu de forêt très élevé. En fait, on a seulement le massif du Mont Ventoux qui est ouvert et si possible le matin, recommandé en accès le matin. Vous êtes prudent, évidemment, vous écoutez ici Vaucluse. Je vous souhaite un bon réveil. Il est déjà 7h.
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0: Merci d'écouter Ici Vaucluse, mercredi 8 juillet. Bon réveil, bonnes vacances peut-être aussi. Il est 7h. On s'informe avec vous, David Doba, des chevaux pour lutter contre les incendies.
10: Ceux du comité communal de feux de forêt, pour la première fois, certains bénévoles patrouillent désormais avec des chevaux. Le but, surveiller 5000 hectares de forêt. Au total, 4 bénévoles se relaient pour monter en selle 3 ou 4 jours par semaine, manière aussi de sensibiliser les randonneurs au risque d'incendie. En prenant de la hauteur, ils assurent également que personne ne s'engage dans la forêt pour chercher le soir un peu de fraîcheur. Océane Savoie fait partie de ces bénévoles. Elle est la cavalière à l'origine de cette patrouille. Avec son cheval Caris, elle entre facilement en contact avec les touristes et les habitants de Saint-Saturnin-les-Avignon.
12: D'avoir mon cheval à côté, c'est sûr, ça a un excellent côté médiateur quand on croise des personnes aussi bien dans le village que sur les sentiers, sur les points de départ des balades. Les gens, ils viennent plus facilement vers nous, etc. Donc ça aide beaucoup. Sans lui, mon travail ne serait pas le même, tout simplement. La communication se ferait beaucoup moins facilement. À peine je passe le village, j'ai les villageois qui me disent « Ah, j'ai été vu passer avec Caris », ils viennent de suite au contact de lui. C'est un excellent outil de travail, c'est un binôme. Oui, il a dit.
10: Ah, je vous rappelle d'ailleurs qu'un certain nombre de forêts sont interdites, de massifs aujourd'hui, 12 en l'occurrence sur le Vaucluse.
0: Des salariés en grève.
10: Dans un secteur habituellement discret, ces salariés, ce sont ceux de l'hôtel du Cloître Saint-Louis à Avignon, un hôtel 4 étoiles. Les salariés dénoncent le manque de personnel et surtout, par exemple, les températures élevées, 40 degrés dans certains couloirs empruntés par des femmes de chambre. Ils demandent à la direction davantage de respect et l'ouverture de négociations. Philippe Aubert, vous étiez avec eux hier alors qu'ils s'étaient réunis dans la cour du Cloître Saint-Louis.
13: Au Cloître Saint-Louis, certaines chambres sont à 500 euros la nuit, mais sans petit déjeuner désormais. La grève a été lancée par la CGT à cause de la chaleur, mais aussi parce qu'il manque du personnel et du matériel. Vincent travaille justement au petit déjeuner.
14: Quand il y a déjà des tensions, je crois que la chaleur, ça fait qu'exacerber en fait les problèmes et les gens n'en peuvent plus. Tout en haut, là, on a atteint les 46 degrés. Ça devient compliqué. Un être humain, il n'est pas fait pour subir des conditions pareilles.
13: Les grévistes regrettent que la direction ne négocie pas. Vincent suggère donc à la direction de prendre exemple sur les hôtels voisins.
14: Moi, je lui demande déjà qu'elle respecte ses salariés. De respecter, oui, les conditions de travail en France en 2026. Le tourisme fonctionne très bien ici. Donc, faut pas hésiter à aller voir les modèles qui se font dans d'autres rues ici. Certainement qu'il y a des belles idées à prendre ailleurs.
13: Les grévistes demandent aussi d'être payés à 100% pendant les futurs travaux de l'hôtel. Ils ont reçu le soutien d'un festivalier presque de passage, Philippe Martinez, ancien secrétaire général de la CGT.
15: On voit le décalage entre ceux qui payent des prix exorbitants et les conditions de travail, c'est-à-dire que c'est les salariés qui payent en gros les bénéfices des patrons des hôtels.
13: Les grévistes décideront en fin de semaine s'ils durcissent leur mouvement au Cloître Saint-Louis.
10: Un reportage de Philippe Aubert, j'ajoute qu'ici Vaucluse a sollicité la direction de l'hôtel qui n'a pas souhaité nous répondre. Un dramatique accident, un soldat du 2e régiment étranger de génie de Saint-Christol d'Albion est décédé dans le cadre d'un stage de qualification de chef d'équipe. Équipe de haute montagne. Il a été atteint par une chute de pierre. Il a été évacué en hélicoptère, mais les secours n'ont pas réussi à le réanimer.
0: 7h passées, 3 minutes. 4e candidature à la présidentielle pour Marine Le Pen.
10: La leader du Rassemblement National a en effet annoncé hier soir sa candidature aux 20h de TF1. Elle se pourvoit en cassation à la suite de sa condamnation pour détournement de fonds européens, ce qui suspend le port du bracelet électronique, au moins pour le début de la campagne.
16: Ce soir, je suis candidate à l'élection présidentielle. Ma conviction a été très rapidement faite, puisque j'avais indiqué, vous le savez, que je ne ferai pas campagne sous bracelet électronique. Mais comme j'ai la possibilité de faire un pourvoi en cassation, ce qui n'était pas obligatoirement le cas des autres hypothèses, et que le pourvoi en cassation suspend les effets de l'arrêt, je ferai donc campagne sans bracelet électronique.
10: Une campagne commune avec Jordan Bardella, qui elle l'a annoncé, sera son premier ministre si elle est élue. Campagne qui débute dès ce matin sur le marché de la Flèche dans la Sarthe. Et à 7h45, nous reviendrons sur cette candidature de Marine Le Pen avec notre invité, le secrétaire départemental du Rassemblement National en Vaucluse, Thierry Dégremont. Mauvaise nouvelle pour les fans de foot qui espéraient se réunir demain soir à Morières-les-Avignon pour assister au quart de finale entre la France et le Maroc. Mauvaise nouvelle parce que le maire refuse une opération des commerçants de la place des Libertés qui s'étaient associés à une association de cinéma pour organiser une retransmission sur écran géant avec bar et restauration. Le maire RN Grégoire Souk explique que la demande aurait dû être déposée 2 mois avant la date de l'événement. Il craint par ailleurs des débordements.
0: Une dizaine de jeunes âgés entre 20 et 27 ans participent cette année au Festival d'Avignon.
10: Des jeunes notamment issus du centre social La Croix des Oiseaux qui bénéficient du dispositif Making Wave. C'est une entreprise spécialisée dans la radio, dispositif qui leur permet d'assister gratuitement à des spectacles du IN et puis ensuite de réaliser des émissions de radio chaque semaine. Lundi 6 juillet, les jeunes ont donc découvert une pièce, La Parabole du Seum de Rebecca Chaillon. À la sortie du théâtre, Inès, qui habite le quartier Saint-Chamond à Avignon, reconnaît quand même qu'elle n'a pas tout compris tout de suite.
17: Il y avait tellement de matière que j'arrivais pas trop à rentrer dedans au départ. Avec le recul, je peux me dire qu'en vrai j'ai vraiment apprécié la pièce parce que en fait j'ai été traversée par plein d'émotions. Enfin, j'ai ressenti du dégoût et ça, je pense que je n'osais pas trop le dire, mais en tant que personne grosse, je pense que c'était plutôt un reflet de ce que moi je peux ressentir par rapport à ce que la société nous montre concernant la grossophobie. Et un truc qui m'a marqué, c'est qu'au départ, vu que moi je suis pas trop à l'aise avec mon corps, le fait de voir la nudité de personnes grosses, en fait, ça m'a mis un peu mal à l'aise au départ. Plus la pièce avançait et plus je trouvais ça beau, en fait. Et c'est vrai que c'est pas des personnes qu'on voit beaucoup sur scène, enfin, en général, des personnes grosses. Et en plus, qui étaient racisées, enfin, c'était quand même beau, donc voilà.
10: Et au total, eh bien, ces jeunes vont pouvoir avoir une dizaine de pièces du IN. On passe à la météo, Maxime. Il a fait chaud ces derniers jours. Eh bien, j'ai un scoop, il va continuer de faire chaud.
0: Oui, vigilance orange canicule pour aujourd'hui. Ça nous concerne tout le Vaucluse, tout le département et pour une bonne partie de la semaine encore. Il fait déjà très chaud sur la page Facebook d'ici Vaucluse. Vous êtes en train de nous dire qu'il fait déjà entre quoi 15, 17, 20 degrés.
10: Oui, 15, c'est vraiment le minimum du minimum. On est plutôt effectivement autour des 20 degrés, 19,3 à Rasto. J'ai trouvé un 17 degrés tout à l'heure à peine sur Louvèze chez Bibi. Et puis autre température qu'on peut retrouver, 19,2 degrés chez Raymond qui habite à Monteux.
0: Tout doucement. 7h07, il va faire chaud. Il va faire chaud cet après-midi, jusqu'à 40 degrés à Lons pour Orange, pour Carpentras ou encore pour Avignon, 39 pour Avignon. Mais vous voyez bien quand même que à Lons, ça va déjà bien grimper. Donc on ne s'expose pas au soleil, on se protège, on met des casquettes, des chapeaux, crème solaire, on s'hydrate évidemment et on évite les efforts physiques dans la journée. Je vous souhaite bon courage pour tous ceux qui n'ont pas la possibilité d'être dans un endroit climatisé. Restez vigilants, peut-être sortez un petit peu dans des endroits plus frais. Patience et courage en tout cas, parce que c'est dur, ces chaleurs, je le sais. On y reviendra tout au long de cette matinale. Concernant les balades en forêt, on oublie évidemment, puisque le risque est très élevé sur nos massifs. Un petit peu moins, sur le massif du Ventoux, la préfecture vous autorise à y aller, mais c'est vraiment recommandé le matin. Voilà, après c'est compliqué. 7h07 sur les routes du Vaucluse, tout va bien, ça roule bien pour l'instant. On fait la route ensemble, c'est Séverine qui vous attend au 04 90 14 04 04.
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0: Et grâce à vous, on en prend plein les yeux sur cette page ici Vaucluse avec vos photos, les plus belles photos de nos paysages vauclusiens. Une vue de Lacoste depuis Beaulieu pour Gentil Coquelicot qui nous fait une photo magnifique. Louvèze à Sorgue avec Bernard. Vous verrez, cette photo, elle est magnifique. On dirait une affiche de film. Ou encore Isa qui nous partage son lever de soleil à Plaisian. Que le Vaucluse est beau grâce à vous. 7h08, après, au plus près, un peu plus près des étoiles, Capitaine Abandonné, Ville de Lumière, Gold cartonne avec ce 4e tube. Ça réveille. Laissez-nous chanter, vous avez le droit de chanter, ça fait du bien. Bienvenue, 7h08, bon réveil.

0: Ah bah nous on a chanté, hein. Ah si si, je peux vous le dire. Vous confirmez, David, on a chanté.
1: Tout à fait, Séverine a beaucoup chanté.
0: Séverine a chanté au standardise, au DC Vaucluse, 04 90 14 04 04. Appelez-la et chantez avec elle.
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0: Eh, maman, j'ai eu mon bac. Ouais, ou pas. En tout cas, ce matin, avec ses cris de joie et quelques larmes, les résultats du bac sont tombés hier. Le taux de réussite provisoire de ce cru 2026 établi à 85,5, c'est le niveau national, hein, quasiment stable par rapport à l'année dernière. Les correcteurs n'ont pas vraiment donné de tour de vis sur l'orthographe, comme l'avait demandé le ministre de l'Éducation nationale. Alors rendez-vous dans un instant avec Delphine Gauthier pour votre chronique. Mon œil, à tout de suite.
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0: Allez, 7h15, on vous parle de ce baccalauréat. Il avait demandé au correcteur de ne pas mettre la moyenne aux copies bourrées de fautes d'orthographe. Le ministre de l'Éducation nationale n'a pas franchement été écouté si l'on en croit les résultats du bac affichés hier, Delphine Gauthier.
9: Oui, ce sont des résultats encore provisoires, mais ils donnent déjà une tendance très nette. Il y aura en 2026 quasiment autant de bacheliers que l'année dernière. 85,5%, c'est le taux de réussite avant le rattrapage. Toutes voies confondues, en 2025, on était à 85,75%. Autant dire que les exigences d'Edouard Geffray n'ont pas franchement été suivies. Toute copie qui n'a pas un niveau suffisant en termes d'orthographe, de syntaxe et de grammaire ne peut pas avoir la moyenne au baccalauréat, avait pourtant martelé le ministre de l'Éducation le 19 mai. Gros coup de stress pour les lycéens, un mois des épreuves, une opération de communication pour les enseignants, destinée selon eux à répondre aux critiques de l'opinion publique sur le niveau du bac. Les syndicats rappellent que l'orthographe et la grammaire sont déjà prises en compte dans toutes les disciplines et que la possibilité de sanctionner une copie incompréhensible existe déjà depuis une note de service d'août 2025. Le ministère de l'Éducation nationale dénonce lui une inertie. De son côté, l'enseignement supérieur s'inquiète de la baisse du niveau de français. On assiste à une chute phénoménale, assure le président d'une université française. De plus en plus de facs mettent d'ailleurs en place des modules de remise à niveau en français. Mais c'est bien plus jeune qu'il faut s'atteler au problème. Selon une étude publiée il y a 3 ans par le service statistique du ministère de l'Éducation nationale, les élèves de CM2 scolarisés en 2021 font deux fois plus de fautes en dictée que leurs aînés de 1987.
0: Mon œil, Delphine Gotcho. Merci Delphine, à demain. Dans un instant, vous le savez, votre radio ici Vaucluse, c'est la radio de tous les festivals, mais aussi du Festival d'Avignon. Clément Demantis nous rejoint pour nous livrer les meilleures anecdotes et les meilleurs souvenirs aussi. Et Suzanne Magne, côté Off, Festival Off aussi, nous rejoint pour ses coups de cœur. Histoire quand même d'y voir un peu plus clair dans cette histoire de 1700 spectacles, c'est pas évident. À tout de suite.

0: Bah oui, voilà, c'est fini. Enfin, c'est fini, non. Si vous voulez voir des artistes, sachez que votre radio vous offre deux places pour Laurent Voulzy dans un instant. Oui, on en a offert hier, on en offre aujourd'hui. C'est votre radio qui régale cet été.
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0: Mais d'abord, place au festival In d'Avignon, 80 ans, magnifique, tout l'occasion, tout cet été de le redécouvrir avec Clément Demantis qui est guide conférencier et fondateur d'Avignon Authentic Story. Aujourd'hui, on va parler du festival d'Avignon qui n'est pas qu'un festival intramuros justement, Clément.
2: Pour les rébussiers qui trouvent tous les prétextes pour ne pas venir à Avignon, pas d'inquiétude, le festival vient chez vous. Et oui, pour la 80e édition, c'est un metteur en scène de la région, qui a même été au Conservatoire d'Avignon, qui nous propose un Hamlet de Shakespeare. Il va sillonner tout le département, près d'une quinzaine de communes. Caumont-sur-Durance, Lille-sur-la-Sorgue, Vaquerras et les Gardois ne sont pas en reste, puisqu'il va également se jouer aux Angles et à Villeneuve-en-Seine. Ce festival d'Avignon, en fait, c'est depuis bien longtemps que Villard, Paul Puot, Alain Crombec ont voulu justement investir de nouveaux lieux de plein air. L'idée est toujours la même, sans cesse dénicher de nouveaux lieux pour satisfaire des metteurs en scène qui cherchent des lieux qui correspondent à leur univers artistique, à la volonté de mise en scène en plein air. Parce que c'est également ça l'idée, jouer en plein air et émerveiller le spectateur par du spectacle vivant dans des lieux totalement atypiques. Des mises en scène poétiques en pleine nature, le festival en a proposé de surprenantes. Mais ça, c'est une autre histoire, alors gardons-en un petit peu pour demain.
0: Allez, c'est promis. Clément Demantis qui propose aussi des visites consacrées à l'histoire du Festival d'Avignon. On vous laisse les coordonnées, Clément, sur au 04 90 14 04 04. Bonjour Suzanne.
3: Bonjour Maxime et bonjour tout le monde.
0: Bon Suzanne, aujourd'hui on va faire court, hein, mais bon c'est vrai que c'est compliqué parfois de s'y retrouver. Quel spectacle voir ou pourquoi on ne sait plus. Et je crois que vous avez la solution pour nous. Hein.
3: J'ai trouvé la solution pour vous aujourd'hui. Voilà. Encore, je viens avec une pièce et ne me remerciez plus. En plein festival, vous avez une fin sans fin de tout voir après tout et surtout après la fin. Après la fin, c'est le nom du spectacle et ce que je viens de dire, c'est un petit peu anxiogène, tout comme la pièce que je vous présente. Après la fin, c'est un thriller qui raconte l'histoire de deux amis. Il y a tout d'abord Louise qui se réveille dans un bunker. Alors oui, je vous confirme, se réveiller dans un bunker, ce n'est pas une situation normale, surtout quand son ami Marc, qui est avec elle, l'assure l'avoir sauvé d'une apocalypse nucléaire. À vous aussi, hein, vous le sentez venir. Hein. Évidemment, le doute s'installe et des tensions éclatent. Cette pièce psychologique parle d'obsession, de folie et de solitude, et les deux comédiens, Julien Grisol et Claudia Fortunato, nous emmènent dans un récit sombre. Le rythme est excellent, il y a même une touche d'humour, alors que bon, le spectacle touche quand même de sujets sombres et contemporains. Vous vous retrouvez avec eux dans ce bunker pendant un peu plus d'une heure, c'est à voir au théâtre de l'Oriflamme du 4 au 25 juillet à 11h30, avec les relâches le 9, le 16 et le 23 juillet.
0: Allez, super, à demain. Merci Suzanne pour ce coup de cœur. Je vous emmène voir un artiste, pas n'importe lequel, cet artiste. Évidemment en concert, mercredi 29 juillet à 21h au Théâtre Antique de Vaison-la-Romaine. Un spectacle ici à Vaucluse.
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0: À la sortie du lycée. Et oui, je connais tous ces chansons, évidemment. J'aime bien celle-là aussi.
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0: Allez, vous nous appelez tout de suite au 04 90 14 04 04 et répondez à cette question. Vous savez que Laurent Voulzy, à 14 ans, il a fondé son premier groupe qui s'appelait comment, tiens? Est-ce qu'il s'appelait les Tigers, les Winners ou les Destructeurs? 04 90 14 04 04, les Tigers, les Winners ou les Destructeurs, les Destructeurs quoi. Eh ben, vous nous appelez, bonne chance à tous, 7h24. Life is life. Live is life, pas pareil, attention, c'est le groupe Opus. Ça va me porter chance, j'en suis sûr, pour aller voir cet artiste qu'on adore, Laurent Voulzy, au Théâtre Antique de Vaison-la-Romaine, mercredi 29 juillet à 21h. C'est complet, il n'y a plus de place. Enfin si, il y en a chez nous, c'est maintenant. Bonne chance, bon réveil, 7h24, vous êtes au bon endroit, chez vous.

0: Vous écoutez Si Vaucluse. C'était le groupe Opus. Dans un instant, des places pour Laurent Voulzy. On va jouer avec Muriel.
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1: Merci d'écouter sur Vaucluse. Bonjour Muriel.
2: Et bonjour.
1: Merci en tout cas d'être avec nous. Les deux places, c'est pour vous, c'est gagné, c'est pour nous. Voilà, vous allez pouvoir voir Laurent Voulzy. Laurent Voulzy qui a fondé un groupe. Il s'appelait comment ce groupe?
2: C'était les Tigers.
1: Ouais, bien vu, à 14 ans. Sacré Lolo.
2: Mon Dieu.
1: Deux places pour vous, mercredi 29 juillet à 21h au Théâtre Antique de Vaison-la-Romaine. Je vous fais des gros bisous, Muriel.
2: Trop, trop bien, merci beaucoup.
1: Des gros bisous, à bientôt.
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1: Et il est déjà l'heure de s'informer à 7h30 avec Cyril Ardo-Redon.
4: Premier déplacement de campagne pour Marine Le Pen qui est ce matin à la Flèche dans la Sarthe avec Jordan Bardella. Elle s'est déclarée hier soir candidate après sa condamnation dans l'affaire des assistants d'eurodéputés FN. Une peine d'inéligibilité de 15 mois déjà purgée et d'un an de prison ferme sous bracelet électronique. Elle va se pourvoir en cassation. La situation évolue favorablement, dit ce matin le préfet des Pyrénées-Orientales sur Issy-Roussillon, alors qu'un incendie a parcouru 4900 hectares depuis samedi. Nous pouvons être optimistes, mais on ne peut pas exclure que le feu reparte, ajoute-t-il. Ce matin, 7 départements du Sud sont placés en rouge pour un risque très élevé d'incendie. Un permis de tuer et une loi liberticide pour les opposants. Un soutien à nos forces de l'ordre pour le ministre de l'Intérieur Laurent Nunez. L'Assemblée nationale vote en faveur d'un texte sur la présomption d'usage légitime des armes à feu pour les policiers et les gendarmes. La proposition de loi doit désormais être examinée par le Sénat. Les crèmes solaires vendues sur Temu, Shein ou AliExpress sont à éviter à tout prix, dit en substance Que Choisir Ensemble. 9 sur 10 sont dangereuses selon l'association. Elles contiennent des substances interdites et ne protègent pas du soleil. Et puis ça y est, on connaît désormais toutes les affiches de quart de finale de la Coupe du Monde de foot avec Argentine-Suisse après la victoire in extremis 3-2 de l'Albi Céleste sur l'Égypte et le succès au tir au but de la Suisse face à la Colombie. La France affronte elle, le Maroc, demain soir, à partir de 22h.
5: Et prochain tour complet de l'actu en France et dans le monde dans une heure. En attendant, l'info d'ici nous amène ce matin à Saint-Saturnin-les-Aptes, où le comité communal feu de forêt patrouille désormais à cheval. C'est la première fois que les bénévoles en orange montent donc à cheval pour surveiller les 5000 hectares de forêt de la commune. La mission, elle est simple, sensibiliser les randonneurs au risque d'incendie et puis surtout s'assurer aussi que personne ne s'engage dans la forêt pour chercher un peu de fraîcheur. Le soir venu, Philippe Popper a donc suivi cette patrouille.
6: À Saint-Saturnin-les-Aptes, les 40 volontaires du comité feu de forêt patrouillent toujours en 4x4, mais cette année, ils ont deux nouvelles recrues, deux chevaux, Caris et Nafoé, un pur sang anglais, un quarter horse, avec Françoise Videman, cavalière en orange.
7: Quand on est à cheval, on a fait l'expérience sur les premières patrouilles qu'on a déjà fait depuis le début de la saison, on est quand même en position haute, donc nous, on regarde en hauteur, et donc on voit quand même très bien le paysage, et vous voyez, par exemple, ici, on est juste au-dessus du village, et on est très très panoramique.
8: Ça brûle !
6: Pendant qu'on discutait, l'autre cavalière, Océane Savoie, tend le bras vers une fumée plein sud.
9: Oui, bonjour. Je fais partie du comité des feux de Saint-Saturnin-les-Aptes. Je vois un départ de feu qui est situé derrière le petit Luberon, vers Cadenet. On voulait savoir s'il
10: oui,
9: était...
10: on est engagé. On a envoyé plus de camions, là.
9: Ok.
10: Merci à vous, au revoir.
6: La patrouille à cheval reprend.
11: Oui, bonjour.
6: Sous les arbres, Léon se repose. Avant sa balade à vélo, ce vacancier marseillais avait regardé la carte du risque incendie.
12: Donc rouge, moi d'habitude, je vais voir les lavandes là-haut, par les pistes. Eh ben, je suis passé par la route, quoi. Je connais les gens en orange parce que je les rencontre de temps en temps. Moi, je suis en vacances, là. Je savais pas qu'il y avait un cheval. C'est nouveau pour moi. Moi, j'adore les chevaux, donc c'est très beau. C'est un bel animal.
6: Les chevaux sont surtout utilisés pour faciliter la rencontre avec les touristes et les habitants.
9: Il y a toujours cette capacité, vous faites du cheval, vous êtes cavalière. Donc, il y a toujours d'abord ce petit dialogue avant de rentrer dans la réglementation des massifs, pourquoi vous êtes là, etc. Ils sont beaux, vos chevaux, comment ils s'appellent, etc. Et après, à ce moment-là, on peut intégrer dans la parole, est-ce que vous avez pu voir l'accès au massif aujourd'hui? Et puis voilà, comme le monsieur faisait du vélo, nous on dit qu'on faisait du cheval.
6: Jusqu'à la mi-septembre, la patrouille à cheval répétera les risques d'incendie de forêt au départ des sentiers de randonnée, près des campings et même sur le marché de Saint-Saturnin-les-Aptes.
5: Philippe Popper, attention, une douzaine de massifs en Vaucluse interdits aujourd'hui, interdits d'accès à cause des risques incendies.
1: Et à la une du journal de 8h, David.
5: La lutte contre les arnaques sur les marchés vauclusiens, on croit parfois acheter des produits du terroir bien de chez nous fabriqués par des producteurs ou des artisans. La réalité est parfois à des années-lumière de tout cela. Des agents veillent, nous serons avec l'un d'eux. Nous essaierons de comprendre pourquoi les salariés d'un hôtel 4 étoiles sont en grève à Avignon. Et puis je vous rappelle qu'à 7h45,

0: Donc dans une dizaine de minutes, notre invité sera Thierry d'Aigremont, c'est le secrétaire départemental du Rassemblement National en Vaucluse. Évidemment, nous reviendrons avec lui sur l'annonce de la candidature de Marine Le Pen. D'ici tout ça, eh ben, un coup d'œil sur la météo, évidemment, Maxime, avec une nouvelle journée extrêmement chaude qui s'annonce.
1: Oui, vigilance orange canicule pour aujourd'hui, encore comme lundi, comme mardi, comme aujourd'hui et comme demain aussi, puisque les températures vont grimper encore jusqu'à 40 degrés à l'ombre cet après-midi pour notamment Carpentras ou encore Mérindol. On sera sur du 39 degrés pour Avignon, 38 sur le Haut-Vaucluse et encore 40 degrés pour Pertuis, notamment dans le Sud-Vaucluse. Il va faire chaud partout aujourd'hui. Vous êtes nombreux à sailler et fermer les vitres déjà à 7h30, puisqu'on les a ouvertes vers 5h30 pour certains hein, sur la page d'ici Vaucluse. Bah, désormais, il faut les fermer parce que la fraîcheur va disparaître petit à petit. David, c'est ce qu'on constate en tout cas sur la page d'ici Vaucluse.
0: Absolument, avec des températures qui étaient autour de 20 degrés il y a encore une petite demi-heure. 20 degrés notamment à Sorgues chez Bernard, et puis 21 degrés à Jonquerette, plus précisément chez Sandrine.
1: On va faire le point avec notre météorologiste Julien Sujet. Bonjour Julien.
2: Bonjour Maxime et bonjour David, bonjour à tous.
0: Bonjour Julien.
1: Il faisait un petit peu plus frais que d'habitude ce matin.
2: Oui, c'est ce que j'allais vous dire justement. Il fait plus frais que d'habitude, on a même 18 degrés actuellement à Avignon du côté de l'aéroport. Donc c'est vrai que c'est quand même un peu plus respirable, mais il ne faut pas se fier aux apparences, puisque encore une très, très chaude journée aujourd'hui, jusqu'à 40 degrés cet après-midi. Localement, on pourrait atteindre 41 degrés. Et puis surtout, le retour du Mistral jusqu'à 60 km/h. C'est pour ça qu'on reste en niveau rouge hein, pour la météo des forêts. Niveau rouge également pour la Drôme, pour les Bouches-du-Rhône et pour nos voisins du Gard.
1: Merci de le signaler, vous avez raison, le risque incendie est très élevé sur nos massifs, quasiment tous fermés, sauf celui du Ventoux. Enfin, il est plutôt conseillé d'y s'y rendre le matin. Ouais, le Mistral qui est de retour, je n'osais pas le dire, je ne savais pas trop, heureusement que vous êtes là pour nous préciser tout ça. 55 km/h donc devant, le vent est de retour. Merci Julien, on se dit à tout à l'heure, 8h30.
2: Exactement, à tout à l'heure Maxime.
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1: Et on apprend plein de choses dans votre radio avec Vraiment Nature. Dans un instant, on va vous parler d'une petite bébête qui a un surnom sympa, le petit crocodile, voire même la rassade. C'est le plus grand lézard d'Europe, le lézard osselé. Et on en parle dans un instant avec France Gall. Besoin d'amour, besoin de nature aussi. On le voit, on le sent dans cette publication ici Vaucluse sur Facebook. Sont magnifiques vos photos, notamment tiens, les premières récoltes de tomates pour Rosie ou encore les champs de lavande de Jo à la ferme Saint-Hubert.

0: Elle est envoûtante, cette chanson. France Gall, Besoin d'amour à 7h40. Vraiment nature, c'est tous les jours le rendez-vous sur notre faune et flore vauclusienne. Bonjour Ambline.
1: Bonjour Maxime, bonjour à tous.
0: Merci d'être avec nous parce qu'aujourd'hui on va parler, tiens, dans le parc naturel régional du Luberon et avec le conservatoire d'espaces naturels, on va parler d'un lézard un peu étrange. Allez voir, on lance en tout cas un grand inventaire participatif pour recenser cette star de chez nous, le lézard ocellé. Tout à l'heure j'ai dit crocodile, mais c'est crocodile. Hein.
2: Bien.
0: Ouais, je progresse hein, tous les jours. On le surnomme comme ça, le petit crocodile.
1: Un magnifique animal qui a même son petit nom en provençal. On l'appelle ici la rassade. Mais alors, comment le reconnaître et où le voir? Eh bien, c'est vous qui nous répondez. Aline Salvaudon, vous êtes responsable du pôle biodiversité, géologie et ressources naturelles au PNR du Luberon. Alors, dites-nous déjà, quelle est sa caractéristique principale?
3: Sa caractéristique principale, c'est que c'est le plus grand lézard d'Europe. Il peut faire entre 50 et 70 cm de long, bien sûr avec la queue comprise, ce qui permet de l'identifier à coup sûr puisqu'il est beaucoup plus gros que les autres lézards, notamment le lézard vert. Alors c'est une espèce très craintive, finalement assez difficile à voir et qui va évidemment pas aller nous attaquer ni les hommes ni les animaux. Mais c'est quand même une espèce très impressionnante. Moi, j'ai rencontré dans mon village des gens qui me disaient que quand ils étaient petits, ils les appelaient les petits crocodiles, tellement ils étaient impressionnants.
1: Et ces petits crocodiles, ils ont une autre particularité aussi, c'est bien sûr leur couleur.
3: Alors, il est d'un vert assez pâle. Ce qui le distingue principalement, c'est qu'il a sur les flancs ce qu'on appelle des ocelles. C'est pour ça qu'on l'appelle d'ailleurs le lézard ocellé. Ce sont des taches bleues, rondes, qui parsème ses flancs et qui sont vraiment caractéristiques de cette espèce. Alors, c'est un animal qui est très discret. Alors, on peut l'avoir près de chez soi sans vraiment l'avoir parfois rencontré ou s'en rendre compte. Mais il vit principalement dans les milieux qui sont vraiment très ouverts et ensoleillés, comme les jardins, les pelouses, les friches. Pour pouvoir avoir son habitat complet, il faut qu'il ait des zones de chasse, donc des zones herbacées où il peut attraper ses proies, c'est principalement des petits insectes. Et il lui faut aussi des zones de gîte.
1: Et donc pour participer à l'inventaire dont on parlait, de notre rassade, déjà on le souligne, il est présent partout en Vaucluse, pas qu'au PNR du Luberon. Toutes les observations sont bonnes à prendre, on le trouvera dans des endroits bien ensoleillés, des murets de pierre, des souches, des rochers. Et vu sa nature craintive, prenez le temps, ne faites pas de gestes brusques, sinon vous allez le faire fuir. Merci Aline.
0: Merci à toutes les deux, le lézard ocellé. L'inventaire est toujours en cours bien sûr. Vous avez les infos sur ici.fr, l'appli ici, vous allez dans la rubrique Vraiment Nature. Pour tomber dessus, vous tapez ici Vaucluse inventaire lézard ocellé. 7h44, l'invité de la rédaction, David Dauba.
2: Marine Le Pen a annoncé hier qu'elle était bel et bien candidate pour la présidentielle de 2027. On parle de cette décision avec Thierry Desgremont, secrétaire départemental du Rassemblement National en Vaucluse.
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0: 7h45, il est l'heure de retrouver l'invité de la rédaction, Thierry Desgremont.
2: Bonjour Thierry Desgremont.
8: Bonjour Monsieur Ba.
2: Merci d'être avec nous, vous êtes secrétaire départemental du Rassemblement National en Vaucluse. On voulait évidemment vous avoir après l'annonce hier soir par Marine Le Pen de sa candidature pour l'élection présidentielle de 2027. Quelle est votre réaction après cette annonce?
8: Bah écoutez, nous considérons, et je considère aussi que c'est une bonne nouvelle, Marine Le Pen est une candidate crédible. En plus, elle a annoncé qu'elle ferait un binôme avec Jordan Bardella comme Premier ministre si elle gagnait. Donc, si vous voulez, c'est un binôme crédible au service des Français, un binôme qui fonctionne bien. Et ça nous permettra, si vous voulez, d'avoir à la tête de l'État des personnes compétentes et qui seront capables de mener le pays au redressement.
2: Alors, une annonce quand même dans un contexte plus que particulier, parce que il faut le rappeler, la chef de file des députés RN a été condamnée par la Cour d'appel de Paris, 15 mois ferme d'inéligibilité. Elle décide de se pourvoir en cassation. Le fait de se pourvoir en cassation, donc, eh bien, met en suspens cette décision. Est-ce qu'il n'y a pas tout de même un risque? Parce que la justice se prononcera donc au début du mois de janvier. Elle peut ordonner à Marine Le Pen de porter un bracelet électronique. Marine Le Pen qui a toujours dit qu'elle ferait campagne sans bracelet électronique. Est-ce que quand même le risque est bien calculé selon vous?
8: Alors, je ne suis pas juriste, je ne suis pas avocat, donc je ne peux pas vous dire si le risque est bien calculé. Ce que je sais, si vous voulez, c'est que l'appel a modifié, a infirmé le premier jugement. La présidente de la Cour d'appel a quand même parler de la liberté de vote des Français, a quand même réaffirmé qu'il n'y a eu aucun enrichissement personnel.
2: Comme l'avait dit d'ailleurs la justice lors du premier procès, mais elle a quand même été condamnée, Marine Le Pen.
8: Oui, elle a été condamnée, mais si vous voulez, on verra ce que va donner le pourvoi.
2: Pour beaucoup de commentateurs, Thierry d'Aigremont, il y a une sorte de magouille. Enfin, les commentateurs qui dénoncent un peu cette décision avec ce pourvoi en cassation. Est-ce que vous n'êtes pas là en plein dans ce que vous-même le parti dénonce depuis des années, c'est-à-dire trouver des petites magouilles pour réussir à passer outre?
8: Mais pourquoi vous parlez de petites magouilles? C'est pas des petites magouilles que de se pourvoir en cassation quand le droit le permet. Il n'y a pas de magouille, il n'y a pas eu d'enrichissement, et ça, vous venez de le dire vous-même.
2: Tout à fait, non, mais je parle pas de ça en l'occurrence.
8: Si vous voulez, c'est simplement que il y a une lecture différente du droit européen, du droit français quant à l'utilisation des collaborateurs parlementaires, et c'est là-dessus que le Rassemblement national et nos dirigeants ont été attaqués. C'est une lecture différente du droit, c'est pas du tout de l'enrichissement. Je veux dire, Marine Le Pen ne s'est pas...
2: On parle pas de ça, Thierry d'Aigremont. On ne parle pas de ça, on parle du fait de se pouvoir en cassation et donc de pouvoir commencer cette campagne électorale alors qu'il y a le risque d'ordonner le port du bracelet électronique à partir du mois de janvier. Juste d'un mot, Thierry d'Aigremont, est-ce que vous ne craignez pas quand même que ça désarçonne un certain nombre d'électeurs potentiels du Rassemblement national?
8: Mais ça, on verra. Je suis pas du tout persuadé parce que je le vois... Si vous voulez, moi je suis quotidiennement sur le terrain au contact des Vauclusiens, des Français. Mmh. Et pour le moment, personne ne vient nous dire ou ne nous a dit par le passé que cette candidature était une mauvaise candidature. Au contraire, tout le monde pense que ce qui est arrivé à Marine Le Pen n'aurait jamais dû arriver, puisque c'est dans le cadre d'un combat politique et que ce n'est pas la justice de décider qui peut être candidat à une élection. Je veux dire, regardez ce qui s'est passé par le passé avec François Fillon, comme par hasard. Ça tombe juste avant une élection, donc si vous voulez, non, je suis pas inquiet. Je sais que les Français vont suivre et vont adhérer au projet de Marine Le Pen.
2: Merci beaucoup Thierry d'Aigremont d'avoir été invité d'ici Vaucluse ce matin, secrétaire départemental du Rassemblement National, donc en Vaucluse, de Marine Le Pen qui commence sa campagne dès aujourd'hui, donc aux côtés de Jordan Bardella dans la Sarthe.
0: Merci David Dauba, interview à retrouver sur notre appli ici.fr et sur notre site également. Thorstein Tren s'empare du maillot jaune, j'espère que j'ai bien prononcé. En tout cas, on sera avec le patron du Tour de France dans un instant, Christian Prudhomme, pour nous présenter la nouvelle étape du Tour de France. Événement, bien sûr, ici, la radio officielle du Tour de France. Je vous rappelle que ce soir, ils arrivent à 17h37. Arrivez à suivre en direct.

0: jusqu'au bout. La belle voix de Teddy Swims, Lose Control, l'étape du jour avec le Tour de France. Évidemment, votre radio est la radio du Tour de France. Direction Pau aujourd'hui pour les coureurs, une voie royale pour les sprinteurs. Les détails du parcours avec Christian Prudhomme, le patron du Tour, au micro d'Emmanuel Collardet.
1: Bonjour Christian Prudhomme.
2: Bonjour.
1: 158 km, une voie royale aujourd'hui pour les sprinteurs. Il aura fallu attendre la cinquième étape et c'est assez rare sur le Tour moderne.
2: C'est rare en effet d'attendre si longtemps avant d'avoir un sprint, si tant est qu'il y a un sprint à l'arrivée de l'étape à Pau. Mais c'est de plus en plus compliqué pour nous de trouver des lignes droites finales sans aménagement ou avec un minimum d'aménagement, puisque bien sûr ce qui prédomine c'est la sécurité du sprint, même si rien n'est jamais sûr. On avait essayé de faire une arrivée à la quatrième étape, ça ne nous convenait pas, ni à Thierry Gouvenou, notre patron des compétitions, ni à moi. On l'a repoussé pour arriver à Pau, place de Verdun, donc où il y a beaucoup d'espace et où sans aucun doute les sprinteurs seront là le mort entre les dents.
1: Ouais, on imagine que le peloton sera évidemment placé sous très haute surveillance par les équipes de sprinteurs. Un contexte comme celui-là, est-ce que ça change un petit peu l'atmosphère de la course ?
2: On aura des sprinteurs non pas fatigués mais un peu émoussés déjà après quatre étapes, même s'ils auront dans la tête de se réserver sur ce jour-là. Le départ de Lannes Mezan et son école de rugby où Antoine Dupont, le capitaine du 15 de France et champion olympique de rugby à 7, a touché ses premiers ballons, on passera précisément aussi après quelques kilomètres à Castelnau-Magnoac chez la famille Dupont. Et puis ensuite, on ira vers Pau pour donc le premier sprint a priori du Tour de France.
1: Pau qui retrouve donc le Tour une fois de plus. Hein, c'est la 77e fois qu'elle accueille la Grande Boucle. Qu'est-ce qui fait de cette ville une place si importante dans l'histoire de la course ?
2: La proximité de la montagne, en entrée ou en sortie, bien évidemment, des Pyrénées. L'accès facile par l'autoroute et l'hébergement. Dans le premier pays touristique au monde qu'est notre pays, la France, on ne peut héberger la caravane du Tour de France qu'à Pau, autour de Pau ou à Toulouse. Donc voilà, je pense que ce sont des raisons assez simples qui font qu'on est ravis de continuer l'histoire d'amour du Tour de France avec Pau, une histoire d'amour qui a commencé en 1930, finalement relativement tard après la création du Tour de France en 1903.
1: Une histoire qui est loin de se terminer. Belle journée à vous, Christian Prudhomme.
2: Merci.
0: Merci à tous les deux. 7h54, comment sont nées les fêtes de Bayonne ? Bah, figurez-vous que Stéphane Bern va voyager dans le temps pour nous et nous expliquer tout ça. Une chanson pour son papy, le papa de Sylvie Vartan, Georges, parti bien trop tôt pour...

0: c'est le temps.
1: Nous sommes en 1999 et David Hallyday arrive avec cette chanson, Tu ne m'as pas laissé le temps. Merci d'écouter Ici Vaucluse, mon réveil.
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1: Et on a même la chance d'être avec Stéphane Bern. Bonjour Stéphane.
4: Bonjour Maxime, bonjour le Vaucluse.
1: C'est cool d'être là comme tous les jours peu avant 8h et ce matin on voyage dans le temps, au temps où Bayonne invente ses propres traditions.
4: On imagine volontiers les fêtes de Bayonne héritées du Moyen-Âge entre deux remparts et trois légendes gravées par l'épée d'un preux chevalier. En réalité, leur objectif est beaucoup plus terre-à-terre, relancer le commerce local. Bayonne, printemps 1932. L'ambiance n'est pas exactement festive. La crise économique, arrivée après 1929, a ralenti les affaires. Les vitrines sont pleines, mais les poches sont vides et les clients se font rares. C'est là qu'intervient Benjamin Gomez, architecte local. Il propose une solution simple, presque moderne, créer un événement. Son idée tient en une formule. Les fêtes sont le sourire des villes. Un slogan mi-office du tourisme, mi-dentifrice.
3: Pour des dents plus blanches en 3 jours seulement.
4: On organise donc une opération de séduction à grande échelle. Il faut attirer les riches vacanciers de Biarritz, les Espagnols de Bilbao, les élégants de Saint-Sébastien. Bref, on vise le carré VIP. C'est le comité des fêtes envoie 14 voitures sur les routes pour distribuer des prospectus. Une campagne marketing version années 30 avec essence, poussière et coup de klaxon. En juillet, tout est prêt. Le programme est chargé. Danseurs basques, géants, corrida, alcool, course de vaches, régate, bal, alcool, théâtre en plein air, braderie, alcool. À consommer avec modération, bien sûr. On ne lésine pas sur les moyens et ça fonctionne immédiatement. En 1947, on invente le lancer des clés depuis l'hôtel de ville. Le blanc, lui, arrive bien plus tard, popularisé dans les années 60. Il ne devient vraiment incontournable que dans les années 90. Même si, côté lessive, on aurait sans doute pu viser une couleur un peu plus stratégique.
5: Plus blanc que blanc, qu'est-ce que c'est comme couleur? C'est nouveau, ça vient de sortir.
4: C'est peut-être ça le vrai génie bayonnais. Avoir fabriqué une tradition si bien réussie qu'on jurerait qu'elle a toujours existé. Sur ce, Gora Bayona et vive Bayonne.
1: Et vive vous Stéphane Bern, toutes les histoires de Stéphane Bern sont à réécouter sur notre appli ici.fr. Stéphane qui nous accompagne tout l'été avec ses chroniques Voyage dans le temps. En parlant de temps, ça tombe bien, ça passe vite le temps puisqu'il est déjà 8h.
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1: Et franchement, vous souhaite une belle journée, de bonnes vacances peut-être aussi en Vaucluse. Bienvenue, il est 8h, mercredi 8 juillet. 8h, l'heure de s'informer avec vous, David Doba. Bonjour David.
6: Bonjour Maxime, bonjour à tous.
1: Il veille sur les marchés.
6: Plus que jamais, l'été, les agents de la répression des fraudes ouvrent l'œil. Ce n'est un secret pour personne. En cette saison, les arnaques sont nombreuses, que ce soit sur les appellations, la provenance des marchandises ou bien encore les étiquetages. Dimitri Morgado, vous avez voulu savoir comment se déroulait un contrôle. Vous avez suivi l'un d'eux hier sur un marché de Vaison-la-Romaine.
7: L'opération du jour est menée par Gérald Rosan, inspecteur à la direction régionale des fraudes.
8: Bonjour monsieur.
7: Face à lui, le gérant d'une rôtisserie ambulante.
8: On va vérifier quelques allégations sur le Made in France, les produits français.
7: Bien sûr.
8: Et on va voir aussi le label rouge et les poulets fermiers. On va regarder les allégations.
7: L'inspecteur demande donc les factures et les étiquettes des poulets.
8: Vous avez le producteur, vous avez le poulet fermier qui est marqué les origines.
7: Sur ce stand, rien à signaler, tout est conforme. Ces contrôles rapides, quand tout se passe bien, comme ici, sont plutôt bien pris par les commerçants.
8: Nos contrôles permettent aussi de séparer les mauvais des bons. Aussi, hein.
9: Et nous, de le mettre au carré s'il y a une défaillance. Et
7: ces vérifications sont aussi très appréciées par les consommateurs, comme Yvette, qui se méfie des arnaques.
10: Moi, pas personnellement, mais une amie a acheté de l'huile d'olive, soi-disant de Nyons, alors que c'était mis en bouteille à Nyons.
7: Bernard est lui aussi très vigilant.
11: Ah ben, il faut quand même regarder d'où ça vient. Et si c'est un petit producteur ou un revendeur.
0: Si c'est un revendeur, il faut se méfier.
7: Il est donc content que la répression des fraudes fasse des contrôles.
0: Ils ne sont même pas assez sur le terrain, ces gens-là.
7: Et bien que Bernard se rassure, les agents ont déjà prévu tout un tas d'autres contrôles sur différents marchés du Vaucluse jusqu'à la fin de l'été.
6: Un reportage signé Dimitri Morgado. Au final, sur cette matinée, peu de fraudes relevées, hein, hormis quelques petits problèmes de balance ou bien encore d'étiquetage, mais rien de bien grave. C'est le résultat des canicules qui se succèdent depuis quelques semaines sur le département. La préfecture place le Vaucluse en vigilance sécheresse, excepté le bassin de Louvèze provençale. Attention, la situation pourrait s'aggraver ces prochains jours. Dans ce contexte, 12 massifs forestiers sont interdits pour risque d'incendie. C'est le cas aujourd'hui dans l'enclave des Papes et dans celle de Montmirail. Mais encore, les monts de Vaucluse, vous retrouverez la liste complète, évidemment. On vous l'a mis sur ici.fr.
1: Et puis David, vous nous parlez de ce mouvement de grève extrêmement rare.
6: Une grève dans le secteur de l'hôtellerie de luxe. Elle a débuté hier à l'hôtel du Cloître Saint-Louis à Avignon. Une quinzaine d'employés ont donc décidé de cesser le travail pour dénoncer leurs conditions justement de travail. Parmi les principales revendications, le manque de personnel ou bien encore les températures jugées bien trop élevées dans cet hôtel 4 étoiles. Il fait parfois 40 degrés dans des couloirs empruntés par les femmes de chambre. Laetitia Pancuvelier est élue CGT au comité social et économique.
11: La direction s'est fichée éperdument de ses employés, clairement. On travaille dans des conditions, et notamment les femmes de chambre, dans des conditions thermiques impossibles. Ils n'ont aucune solution à nous apporter. On est tout le temps sous-staffé. Il n'y a jamais personne pour faire le service. Nous n'avons pas de matériel pour travailler. On est dans un endroit exceptionnel avec zéro matériel. Dans les chambres, on est bien, on est à 26 degrés, mais les femmes de chambre, dans le nouveau bâtiment, on a relevé des 45 degrés. Il y a des gros risques, hein, même pour tout le monde, des risques psychosociaux, puisqu'on est tous fatigués d'être en flux tendu tout le temps, les chaleurs permanentes, le manque de matériel, le manque de personnel. Voilà pourquoi on est là dehors aujourd'hui.
6: Et nous avons contacté la direction d'hôtel qui n'a pas souhaité nous répondre, Maxime.
1: Marine Le Pen sera donc bien candidate à l'élection présidentielle.
6: Elle l'a annoncé hier soir, une candidature rendue possible grâce à un pourvoi en cassation qui suspend, selon elle, le port du bracelet électronique. La chef de file des députés RN à l'Assemblée a pourtant été condamnée par la Cour d'appel de Paris dans l'affaire des assistants parlementaires européens du RN. Elle était hier soir chez nos confrères de TF1.
12: J'avais indiqué, vous le savez, que je ne ferai pas campagne sous bracelet électronique. Mais comme j'ai la possibilité de faire un pourvoi en cassation et que le pourvoi en cassation suspend les effets de l'arrêt, je ferai donc campagne sans bracelet électronique.
13: Vous en êtes certaine que la Cour de cassation vous autorisera à faire cela et qu'un juge d'application des peines ne dira pas que vous devez malgré tout porter pendant plusieurs semaines ou plusieurs mois un bracelet?
12: Le pourvoi en cassation suspend les peines qui ont été prononcées par la Cour. Donc ce soir, je suis candidate à l'élection présidentielle.
6: Marine Le Pen, hier soir sur TF1, invitée d'ici Vaucluse, il y a quelques minutes, Thierry Degremont, secrétaire départemental du Rassemblement en Vaucluse, se dit satisfait de cette décision de Marine Le Pen. 92,5% de réussite, les résultats du bac sont tombés hier concernant notre académie, c'est un recul de 0,5 points par rapport à la session provisoire de 2025. 31 770 candidats étaient en lice. Pour les candidats du bac technologique, le taux de réussite est de 79,1%, 80,6% pour le bac pro.
1: Bah bravo à tous ces jeunes, le festival pour tous.
6: Un festival d'Avignon qui est aussi l'occasion pour les amateurs de théâtre évidemment de profiter pleinement des pièces proposées, mais c'est aussi pour certains l'occasion de découvrir un univers qu'ils ne connaissaient pas, en tout cas mal jusqu'à maintenant. Avec Making Wave, le festival d'Avignon est en partenariat avec des associations comme le centre social La Croix des Oiseaux pour permettre donc à des jeunes d'assister gratuitement à des spectacles, pas n'importe lesquels, spectacles du IN, et de réaliser des émissions radio chaque semaine. Ils sont une dizaine à pouvoir en profiter, âgés de 20 à 27 ans, et Pénélope Jobert les a rencontrés.
14: Certains viennent du Vaucluse, Alpha habite à Avignon et c'est la première fois qu'il va voir des spectacles du IN.
15: Le IN, une place à 45 euros, même si ça nous intéresse, c'est un truc qui nous traverserait absolument pas l'esprit. Et le fait qu'on ait cette chance, on est hyper reconnaissant. Enfin, la pièce de Julien Gosselin, se retrouver dans la cour d'honneur, on se sent vraiment comme un enfant. J'ai quand même la chance d'être là.
14: Les jeunes ont notamment découvert la parabole du seum de Rebecca Chaillon. Inès vit dans le quartier Saint-Chamond à Avignon. Elle a été bouleversée par la pièce.
16: J'ai ressenti du dégoût et ça, je pense que je n'osais pas trop le dire, mais en tant que personne grosse, je pense que c'était plutôt un reflet de ce que moi je peux ressentir par rapport à ce que la société nous montre concernant la grossophobie. Et un truc qui m'a marqué, c'est qu'au départ, vu que moi je suis pas trop à l'aise avec mon corps, le fait de voir la nudité de personnes grosses, en fait. Ça m'a mis un peu mal à l'aise au départ. Plus la pièce avançait, et plus je trouvais ça beau, en fait.
14: Florian Dacheux travaille au centre social La Croix des Oiseaux et accompagne le projet. Il espère que cette expérience permettra aux jeunes de prendre confiance en eux.
17: C'est souvent des jeunes soit déscolarisés, soit en reconversion. C'est souvent des jeunes qui ont beaucoup de compétences et des parcours de vie hyper intéressants, mais qui n'ont pas forcément été valorisés.
14: Les jeunes vont voir au total une dizaine de pièces du WIN.
6: Et à partir du 10 juillet, ils réaliseront également des émissions chaque semaine au Cloître Saint-Louis. On passe à la météo, Maxime, avec des températures qui vont continuer de grimper. On va flirter avec les 40 degrés aujourd'hui.
1: C'est sans doute la journée la plus chaude de la semaine qui s'annonce aujourd'hui avec le retour du Mistral, 55 km/h, vigilance orange pour phénomène canicule et le risque très élevé feu de forêt en Vaucluse avec un rouge partout quasiment ou presque, hormis le massif du Mont Ventoux où il est fortement recommandé, si vous souhaitez vous y rendre, d'y aller ce matin. Voilà, c'est la préfecture de Vaucluse qui nous indique tout ceci. Vous êtes nombreux à nous dire qu'il fait déjà chaud en Vaucluse sur la page Facebook d'ici matin. Marise au chalet du Ventoux qui nous dit déjà, moi j'arrose les plantes maintenant. Bah, vous avez bien raison parce qu'il va faire chaud ensuite. Elle nous parle aussi, Nicole nous parle d'une odeur de fumée, c'est sans doute encore l'incendie de Die en fait. Hein.
6: Oui, probablement.
1: Dans la Drôme.
6: Nicole qui habite à Vaison et qui effectivement dit qu'il y a cette odeur encore dans l'air.
1: Il est beau son jardin.
6: Il est très, très joli.
1: Ouais. Beau jardin,
6: bien
1: Nicole.
6: Arrosé, visiblement.
1: C'est du boulot, hein, tout ça. On le sait. 8h07, évidemment, on fait la route ensemble aussi sur les routes du Vaucluse. 04 90 14 04 04. Pour l'instant, ça va, ça roule bien. Vous êtes sur la route, prudence. Et bravo pour ce réflexe de nous écouter parce que vous écoutez la première radio de proximité en Vaucluse. Merci pour ça.
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1: Et votre radio Ici Vaucluse vous offre toutes les places qu'il faut. 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On vous a offert, tiens, un panier de fruits et légumes. Et désormais, on vous envoie, donc, avant 8h30, c'est sûr, à la Cour d'honneur d'Avignon, voir un spectacle avec Isabelle Huppert. Rien que ça, c'est avoir une fois dans sa vie, non ? À tout de suite.

0: week-end à Rome, pas mal ça comme programme. Et pourquoi pas aussi rester dans le Vaucluse, qu'on soit en vacances ou pas. C'est tous les jours les vacances avec notre beau département. Vous écoutez peut-être un autre ici. Le reste de l'année, bah, aujourd'hui vous découvrez l'antenne dans Vaucluse. Et on est ravis de vous proposer cette matinale. Bon réveil, 8h11.
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0: Une radio qui rend service aussi dans un instant, votre rendez-vous anti-arnaque. Avez-vous déjà fait un constat? Attention aux arnaques là aussi, oui, parce qu'on peut vous proposer, vous pouvez surtout être victime d'une arnaque au rétroviseur. On vous explique tout ça dans un instant.
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0: C'est pas vrai.
7: C'est pas vrai.
0: Le rendez-vous anti-arnaque avec Valentin Bertrand. Tous les jours, on vous rend service et on vous aide justement à y voir plus clair. Valentin, aujourd'hui, vous avez reçu un message d'un auditeur qui nous alerte sur une arnaque au rétroviseur.
8: C'est Alain qui nous raconte sa mésaventure. Il a 73 ans, son épouse 76. Il y a quelques jours, à la sortie de leur supermarché, ils sont alpagués par un homme remonté. Il les accuse d'avoir endommagé son rétroviseur. Alain s'approche, ne voit aucune trace ni sur la voiture de l'homme face à lui, ni sur son propre véhicule. Mais l'homme n'en démord pas. Il exige 40 euros en guise de dédommagement. Alain refuse, propose plutôt un constat pour laisser les assureurs trancher, mais reçoit un non catégorique. C'est là qu'arrive une dame. Elle se présente comme une agent de sécurité du supermarché et étonnamment, elle va dans le sens de l'homme. Elle incite Alain à trouver un arrangement à l'amiable, mais il tient bon.
0: Bon, et il a bien fait ou pas ?
8: Oui, surtout, il ne faut pas céder. Les scénarios sont bien rodés, jouent sur la corde sensible, la peur du malus de l'assurance, la facilité d'un échange d'argent, la culpabilité aussi. Et sur Internet, on en trouve d'autres des témoignages de ce type. L'arnaque au rétroviseur, c'est en fait un classique. Alain et son épouse ont finalement eu beaucoup de chance puisque des policiers, des vrais, sont arrivés. On ne sait pas vraiment comment ils ont été prévenus, peut-être par un témoin un peu plus loin sur ce parking. Et ce sont eux qui ont démêlé l'affaire. Chacun a fini par faire une déclaration à son assurance et c'est tout. Mieux vaut donc toujours commencer par ça, appeler son assureur pour prendre des informations, insister pour faire un constat et en cas de besoin, faire appel directement à la police ou à la gendarmerie.
0: Voilà, merci en tout cas Valentin Bertrand. Évidemment, si vous êtes victime aussi vous d'arnaque, on compte sur vous pour nous alerter ici.arnaque@radiofrance.com. On se met dans l'ambiance, je fais des cigales, tiens, allez, c'est l'été, je vous emmène dans un instant dans un endroit juste idyllique. Vous êtes en vacances ou du Vaucluse, n'hésitez pas, allez-y parce qu'il y a un moulin, des vignes, on est en plein cœur du Luberon, c'est le château de Sannes. Et ben, Philippe Garcia nous emmène dans un instant jouer en Vaucluse, 8h15, donnez-moi une chanson d'amour où le chanteur passe 3 minutes à dire qu'il n'est pas amoureux.
9: I'm not in love.
0: Oui, évidemment, Ten Sissi. Belle chanson d'amour quand même.
9: Très belle.
0: A tout de suite, 8h16, vous êtes au bon endroit. Bon réveil, c'est ici Vaucluse.

0: On a chanté, on a dansé, on s'est pardonné et on s'est surtout aimé sur cette chanson. Tan Sissi, I'm Not In Love.
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0: Bah ça tombe bien, on vous aime beaucoup aussi, Philippe Garcia, bonjour.
3: Et bonjour Maxime, bonjour toute l'équipe, bonjour à tous.
0: Alors là, vous nous régalez aujourd'hui, hein. Bah là, dans un domaine sublime du Luberon, domaine à la grande histoire.
3: Hein. Il est 9h du matin, les cigales chantent déjà. Nous sommes sur les chemins du château de Sannes, entre allées de platanes, vignes à perte de vue et champs de lavande face à la grande terrasse.
0: Vous étiez hier justement aux alentours de 9h. Alors c'est au cœur de cet endroit à tomber qu'a lieu le festival Passion en Luberon le 25 juillet prochain.
3: Au milieu des hautes vignes, un des derniers moulins à ailes de Vaucluse. La vision est idyllique. On le voit de loin sur la route du domaine, racheté par la famille Gattaz en 2017. On s'y promène, comme vous le ferez le 25 juillet prochain. Balade avec Erwan Till, alors il est le directeur commercial et marketing du domaine, et Manon Gattaz, hospitality manager.
4: En fait, on aperçoit, c'est ça qui est assez magique sur ce domaine, Philippe. Il y a un côté hors du temps. Il y a juste la nature, les vignes, un moulin à vent, le château d'Ansouy, au loin, médiéval.
5: Paysage superbe.
4: Voilà.
5: En fait, on est chez vous, Manon.
6: Oui, c'est ça.
5: Les vignes sont superbes ici. Hein.
4: Le vignoble du Luberon a ceci de particulier qu'il est, l'appellation, est intégralement dans un parc naturel régional. Et là, on est dans un écrin de biodiversité, avec une faune et une flore très riches. Et tout ça, c'est très propice à la production de bons vins.
5: Et pour ceux qui vont venir, là, ils vont découvrir, même sur les routes, avant même d'entrer dans le domaine, ce fameux moulin.
4: Et j'ai la clé.
5: L'endroit est vraiment pittoresque, hein. C'est-à-dire qu'il n'a pas été retouché ce moulin extérieurement, quoi. Il est dans son jus, non ?
6: Il a été rénové il y a une vingtaine d'années maintenant.
4: C'est un moulin du 18e siècle.
5: Mais là, vraiment, on est dans un film historique. Hein. Ouais, et là, le meunier que vous avez invité, que va-t-il faire ici alors ?
4: Là, il va nous expliquer comment on fait pour orienter les voiles du moulin. Parce qu'on peut soulever le toit du moulin et puis le faire tourner.
5: Ah oui.
4: Voilà, il faut se mettre à plusieurs. Mais il y a des,
5: oui, j'imagine.
4: Il y a des bouts,
5: il
4: y a des morceaux de bois comme ça qui servent à soulever le toit du moulin puis à le faire tourner. Et je pense qu'un jour, on le mettra en fonctionnement. On fera venir les écoles.
6: On a à cœur de faire ce festival Passion en Luberon. Donc c'est la 4e année qu'on le fait. Et voilà, on ouvre le domaine qui est normalement privé. On l'ouvre toute la journée, donc comme ça les gens peuvent déambuler dans le domaine. On a une cinquantaine de stands, que ce soit des vignerons, des producteurs locaux, des artistes, des artisans. Et tout au long de la journée, voilà, les gens déambulent dans les allées du domaine. Et on a aussi des balades en âne pour les enfants, une ferme itinérante.
3: Festival Passion Luberon au château de Sannes le 25 juillet. Formidable idée de sortie familiale avec tout ce qui fait le bonheur de déguster le Luberon. Dès 10h, salon des producteurs, marché provençal, un espace bien-être, des animations pour les enfants, dont une ferme pédagogique.
0: Ah bah super, 15€ l'entrée gratuite pour les moins de 16 ans. C'est un événement ici Vaucluse et c'est donc samedi 25 juillet. Merci Philippe. Écoutez ces petits oiseaux, ça tombe bien. C'est le nom de ce spectacle auquel je vous invite tout de suite jeudi 16 juillet à 22h. Où ça ? C'est exceptionnel. À la cour d'honneur du Palais des Papes. C'est une expérience vraiment au Festival d'Avignon que vous allez vivre avec ce spectacle lecture-performance d'après le roman Impossibles adieux de Hang Kang avec entre autres Isabelle Huppert. Waouh, ça c'est classe. T'as fait quoi cet été ? J'ai vu Isabelle Huppert à la cour d'honneur grâce à ici Vaucluse. Exceptionnel cadeau pour vous tout de suite. Il faut répondre à cette question. Combien de fois Isabelle Huppert a joué dans la cour d'honneur du Palais des Papes ? C'est la première fois ou c'est la troisième fois ? 04 90 14 04 04 8h23. Nous essayez, nous, ici Vaucluse, c'est de nous adopter, vous le savez. Florent Pagny, si tu veux m'essayer, je vous dis à tout de suite, bonne chance.

0: On est fan de Florent Pagny. Si tu veux m'essayer, 8h26, bienvenue, vous écoutez Ici Matin, Ici Vaucluse. Dans un instant, on joue avec Annie pour deux à place pour la cour d'honneur du Festival d'Avignon.
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0: Oui, passez un bel été, vous soyez en vacances ou pas, ici c'est tous les jours les vacances avec Ici Vaucluse, 8h28. Nous sommes partenaires du Festival d'Avignon, s'il vous plaît, la 80e édition, elle est forcément historique. On va jouer tout de suite avec Annie. Bonjour Annie.
4: Bonjour Maxime.
0: Comment allez-vous Annie ?
4: Très bien, toujours demain, mais très bien.
0: Ouais, bon, encore ça va là, à peu près à 8h30, je suis pas encore sorti.
4: Oui.
0: Ouais, ça va à peu près, bon, ça va pas durer.
4: À peu près.
0: On fera le point d'ailleurs avec Julien Sujet dans un instant. Annie, j'ai deux places pour vous, pour aller voir Oiseau, jeudi 16 juillet à 22h à la cour d'honneur du Palais des Papes, c'est juste mythique. Vous êtes déjà allé à la cour d'honneur?
4: Oui, moi oui, mais mon compagnon jamais.
0: Oh waouh. Alors c'était comment cette cour d'honneur?
4: J'avais vu Arditi, c'était super.
0: Ouais, c'est quelque chose.
4: C'est une expérience, voilà, c'est quelque chose, oui, tout à fait.
0: Bah ça tombe bien parce qu'on vous propose une expérience au festival avec ce spectacle lecture performance d'après le roman Impossibles adieux de Hong Kong avec donc Isabelle Huppert. Ça c'est classe, hein,
4: oh,
0: franchement.
4: Super. Magnifique.
0: C'est la première fois qu'elle joue ou la troisième fois?
4: Troisième fois.
0: Oui, bravo, c'est gagné. Bravo.
4: Merci beaucoup.
0: Troisième fois, c'était dans les années 2000,
4: ravie.
0: Enfin en 2021 avec la cerisée de Tchekhov et donc
4: Tchekhov.
0: Oiseau de Hong Kong. Bravo Annie, vous allez vous régaler. Faites-nous une petite photo et puis vous nous l'envoyez ensuite. Hein.
4: Pas de souci.
0: On fait ça.
4: Merci beaucoup.
0: Bon, merci
4: belle
0: en tout
4: journée.
0: Cas Annie. Je vous souhaite
4: merci,
0: une belle journée.
4: Super.
0: Gros bisous.
4: La meilleure.

0: trafiqués, mais heureusement, les agents de la répression des fraudes veillent.
1: Il est déjà 8h30, toute l'info en France et dans le monde avec Cyril Ardo-Redon.
2: Elle sera le visage du Rassemblement National pour la campagne présidentielle. Marine Le Pen, candidate malgré sa condamnation dans l'affaire des assistants d'eurodéputés FN, une peine d'inéligibilité de 15 mois déjà purgée et d'un an de prison ferme sous bracelet électronique a été prononcée. La chef de file du RN annonce ce pourvoir en cassation. L'incendie près de Die dans la Drôme n'est toujours pas maîtrisé, disent ce matin les pompiers du département. Il a parcouru 2100 hectares en 6 jours avec plusieurs reprises de feu dans les Pyrénées. Sur l'autre gros feu, la situation évolue favorablement, dit ce matin le préfet. 7 départements du Sud sont placés en rouge aujourd'hui pour un risque très élevé d'incendie. Une très grande partie de la France en vigilance orange, canicule aujourd'hui. 67 départements concernés par cette alerte. Le Nord, l'Est et la Corse sont épargnés. Nos émissions de gaz à effet de serre ont baissé cette année en France pour la 4e année de suite. 5 millions de tonnes de CO2 émises en moins. C'est une baisse de quasiment 5%. Notamment car nous avons moins allumé nos chauffages en raison d'un hiver doux. La Coupe du Monde de foot, victoire in extremis, 3-2 de l'Argentine sur l'Égypte hier soir. La Suisse, elle, s'est imposée au tir au but après un nul 0-0 face à la Colombie. La France affronte demain soir le Maroc à partir de 22h en quart de finale. Et puis en pleine canicule, la 5e étape du Tour de France. Aujourd'hui, près de 200 km entre Lannemezan dans les Hautes-Pyrénées et Pau dans les Pyrénées-Atlantiques avec un final promis aux sprinteurs.
0: Merci beaucoup Cyril. L'info d'ici nous amène ce matin sur les marchés de Vaucluse en cette période de vacances. Les touristes, on le sait, sont évidemment nombreux à vouloir faire quelques emplettes, ramener des souvenirs, avec le risque donc de se faire arnaquer en achetant soi-disant des produits de Provence. Heureusement, les agents de la répression des fraudes sont mobilisés pour contrôler les marchandises et contrôler également les commerçants. Parmi eux, Gérald Rozan, Dimitri Morgado, l'a suivi hier sur un marché de Vaison-la-Romaine.
3: Bonjour monsieur, la répression des fraudes, monsieur Rozan. C'est pour un contrôle tout à fait banal. D'accord. Donc on va regarder quelques produits, on va vérifier l'origine. Alors, on voit qu'un stand est bien tenu déjà parce que c'est propre. Il n'y a pas un fruit pourri et tout, on voit les gens tourner, ça c'est le premier signe de qualité. Le deuxième signe aussi, c'est que les produits qui sont vendus, vous voyez là, au niveau, il y a la catégorisation, il y a la dénomination du produit, il y a le prix, c'est important. Ce qu'on va faire monsieur, c'est qu'on va juste passer derrière le stand. Excusez-moi. Pardon. Donc vous voyez, vous avez alors l'étiquette, vous avez la dénomination du produit, la nectarine, jaune, le nom du producteur. Bon, on voit que c'est de la production locale. On va vérifier les tomates.
4: Ouais. Là, vous regardez les étiquettes, ça vous suffit?
3: Non,
4: confirmer,
3: les étiquettes, c'est juste le premier niveau de contrôle. Quand monsieur rentrera, on demande toujours à la comptabilité, les factures. On peut appeler ça, il y a deux fraudes qu'on voit sur les marchés. Le premier, c'est le fardage. Le fardage, c'est de mettre de la mauvaise qualité de produit et mettre quelques produits au-dessus très très beaux pour faire passer. Et le deuxième, c'est le décaissage et encaisser, à prendre une caisse, par exemple Provence, et derrière mettre du melon espagnol.
4: Donc là, de ce que vous voyez, pas de signaux d'alerte.
3: Il n'y a aucun signaux d'alerte là pour le qui m'interpelle là dès le début là. Voilà. On vous laisse travailler normalement.
4: Bon, du coup, vous vous faites contrôler. Qu'est-ce que ça vous fait?
5: Bah, c'est un petit peu comme quand on se fait arrêter au bord de la route par les gendarmes. Quoi. On a toujours peur d'avoir un petit truc qui ne va pas, même si on essaie, on fait au mieux au niveau de l'étiquetage, de la présentation, de l'hygiène, etc. Quoi.
4: Qu'est-ce que vous pensez de ce genre de contrôle? C'est utile, c'est important?
5: Je trouve que c'est bien, ouais. On fait l'effort de travailler comme il faut, dans les règles, et c'est bien qu'il y ait des contrôles. Ça permet aussi, quelquefois, de sanctionner les gens qui ne sont pas, justement, qui font un peu n'importe quoi. Quoi.
4: Ouais. Et maintenant, il faut que je vous laisse bosser, du coup, parce que la journée ne fait que commencer.
5: C'est ça, ouais. Ben là, on a eu la première vague de locaux. Et après, il va y avoir la vague des touristes qui va arriver, ouais, j'espère.
4: Ben, bon courage.
5: J'espère. C'est gentil, merci beaucoup.
0: Un reportage de Dimitri Morgado depuis Vaison-la-Romaine. Pas de gros problèmes hein, au final, contrôlés hier, quelques petits soucis d'étiquetage, mais rien de bien méchant.
1: Et à la une, David, du journal de 9h.
0: Eh bien, nous serons avec les membres du comité communal des feux de forêt de Saint-Saturnin-les-Aptes. Ils patrouillent désormais, figurez-vous, à cheval pour surveiller les 5000 hectares de forêt. Et puis, nous évoquerons également la grève d'une partie des employés de l'hôtel du Cloître Saint-Louis, c'est à Avignon. Ils dénoncent leurs conditions de travail. La météo, Maxime, avec, on le rappelle, donc la canicule encore et toujours qui continue de s'étendre d'ailleurs sur l'ensemble de la France et qui touche donc le Vaucluse.
1: Oui, vigilance orange pour le phénomène canicule. Soyez vigilants, hydratez-vous et restez à l'intérieur si vous le pouvez, en tout cas à l'ombre. Voilà, c'est le principal. On est avec Julien Sujet, justement, notre météorologiste, qui est en train de nous dire qu'il s'agit de la journée la plus chaude, c'est ça, de la semaine.
6: Exactement.

0: Et la journée, la
1: bonjour,
0: de la semaine. Bonjour, bonjour à tous les deux. Avec potentiellement des pointes jusqu'à 41 degrés en vallée du Rhône, notamment du côté d'Avignon.
1: À l'ombre.
0: À l'ombre, effectivement, oui, toujours des valeurs sous-abri, et plus globalement aux 38 à 40 degrés, 38 degrés, notamment du côté de Gargas, 39 degrés à Pertu, encore 40 à Orange.
1: Et ce qui inquiète, Julien, c'est qu'on ne sait pas jusqu'à quand. Hein.
0: Oui, c'est vrai qu'on voit pas forcément la fin. Alors bon, c'est vrai qu'aujourd'hui et peut-être ex aequo avec demain, ce sera vraiment les journées les plus chaudes de la semaine. Ensuite, ça va baisser un petit peu, mais baisser vraiment, on va perdre quelques degrés, hein. À peine de 2-3 degrés pour ensuite les récupérer la semaine prochaine avec a priori un nouveau pic de chaleur. Donc c'est vrai qu'on n'a pas encore terminé, on voit pas la fin de cet épisode caniculaire.
1: Et cette journée marque aussi le retour du Mistral, Julien.
0: Oui, le retour du Mistral, 50 à 60 km/h en vallée du Rhône. Grande prudence face au risque d'incendie. Le Vaucluse est en niveau rouge, comme la Drôme, comme les Bouches-du-Rhône et le Gard. Donc, grande prudence. Hein, et notamment, si vous êtes fumeur, évitez à tout prix de jeter les mégots par la fenêtre.
1: C'est
0: une des principales causes d'incendie.
1: Vous avez raison, la carte du risque incendie, vous la consultez évidemment sur la préfecture, sur le site de la préfecture du Vaucluse. Tous les massifs sont en rouge, ou presque, sauf le massif du Mont-Ventoux. La préfecture vous invite, si vous souhaitez y aller, à vous y rendre le matin. Voilà, pour le reste, tout est en rouge, donc le risque est très élevé, évidemment. Interdit donc d'accéder à ces massifs forestiers. Merci Julien, on fait la météo toute la journée sur votre site, hein, évidemment.
0: Exactement. À demain.
1: Bientôt. Merci, salut. 8h36. Il y a un infotrafic là, à vous donner concernant la voie rapide dans le sens Carpentras-Avignon. À la sortie de Carpentras, et puis jusqu'à peu près Montenor, là, on m'indique qu'une des voies est fermée dans le sens Carpentras-Avignon. Si vous êtes sur place, dites-moi s'il s'agit de travaux ou pas. En tout cas, ça bouchonne pas mal là. Vous êtes sur place, appelez-nous 04 90 14 04 04.
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1: On vous parle pas mal du Tour de France. Il y a aussi évidemment la Coupe du Monde. Demain, à partir de 22h, le match sera à suivre sur notre antenne ici Vaucluse. France-Maroc, on y sera, David.
5: Quart de finale, effectivement.
1: Quart de finale. Bon, sachez qu'en tout cas, tout est prêt, hein, du côté de la page Facebook, puisqu'on a des superbes propositions d'apéro foot. Notamment, on a un immense croque-monsieur qui nous est proposé. Non, mais j'ai jamais vu ça. Ce sont les délices de Sarah. Un immense, vous avez vu ça? C'est énorme. Apéro foot, voilà, pour tout est prêt.
5: Ça a l'air trop bon.
1: Ça a l'air trop bon. Merci pour vos photos. Oui, vous avez raison, on fait évidemment l'actu ensemble sur notre page ici, Vaucluse ici matin. 8h37, mythique ça.
5: Vertige de l'amour.
1: Bien sûr. Alain Bachung.

0: Alain Bachung, c'était Vertige de l'amour. On vous a signalé évidemment cette voie bloquée sur la voie rapide entre Carpentras et Avignon. En effet, il y a donc une voie qui est actuellement neutralisée par les services du département, ce qui engendre pas mal de perturbations. Vous qui partez de la voie rapide depuis Carpentras, le rond-point de l'hôpital jusqu'à bien au moins la sortie Montenord. Une voie donc est neutralisée pour le nettoyage de la voirie. Il y a pas mal de bouchons, évitez le secteur. Merci à David pour l'info.
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0: Ouais, l'agenda du festival. Cette année, vous savez, le Festival Off célèbre ses 60 ans. Pour l'occasion, Philippe Roche, humoriste, chanteur, fidèle, troubadour du Festival d'Avignon, partage ses souvenirs. 60 ans aujourd'hui de commerce.
2: Ah bah lorsqu'on est artiste au Festival Off, faut savoir se vendre. Et probablement, c'est la compétence la plus importante. Parce que pour remplir une salle, il faut aller la chercher dans la rue. En moins de 2 jours, on se transforme en un véritable VRP de galerie marchande. On ressemble davantage à une affiche publicitaire sur pattes qu'un comédien du IN. Véritable homme ou femme sandwich. Un intermittent du spectacle déguisé en Reine des Neiges. Libéré, trop délivré. Une affiche devant derrière, avec une corde autour du cou et en guise de baguette magique, le flyer. Ensuite, chacun développe sa technique d'approche. Certains s'immiscent dans les conversations, d'autres se glissent dans les files d'attente et même aux toilettes. Ouais, mon propre voisin de pissotoir. Qui me vend son spectacle, vous le croyez ça? Enfin, le gars, il y allait au talent. Autant vous dire que c'était pas un flyer qu'il avait entre les mains. Avec le temps, on devient aussi spécialiste des phrases d'accroche. Vous aimez rire? Oui. Vous aimez la chanson? Ouais, toujours difficile de se vendre soi-même. On finit vite par vendre sa salle plus que son propre spectacle. Résultat, tu deviens vendeur de clim ou de sofa dans la foire d'Avignon. Salle climatisée, climatiseur, purificateur d'air, chaises, accoudoirs et coussins soyeux. Et arrive le moment des promotions, c'est la deuxième démarque, rue de la REP. Une place achetée, une place offerte. Place limitée, attention, ça part vite. Coup de cœur du festival. Bah, vérifiez quand même. Bon, en tout cas, je suis reparti de mon premier Festival Off, tel un vendeur rincé après les soldes d'été. Et par chance, comme dirait un copain, voilà, c'est fini.
0: Bravo, Philippe Roche, que vous retrouvez pour son nouveau spectacle Génération Mashup au Théâtre Le Paris à partir du 15 juillet jusqu'au 25 à 16h30. Bonjour Justine, si je vous parle d'une fameuse moustache et d'un Don Quichotte inachevé, Justine, elle est là justement pour nous aider avec ses 1700 spectacles à y voir plus clair. Bon, Don Quichotte inachevé, ça vous fait penser à quoi Justine?
3: Eh bien, pour tout vous dire, Maxime, on me susurre à l'oreille que l'ombre de Jean Rochefort plane au-dessus du Festival d'Avignon.
0: Ah.
3: C'est sa fille, Clémence Rochefort, accompagnée de Valentin Morel, son metteur en scène, qu'elle fait revivre pendant plus d'une heure son père, dans sa gloire comme dans ses doutes. La fille de Don Quichotte, c'est le titre de cette pièce pleine de tendresse. Mais qu'est-ce que vous racontez de votre père, Clémence?
4: Je reviens sur un épisode marquant de la vie de comédien de mon père et de sa vie aussi personnelle, du film à avorter, oui, Don Quichotte, qui s'est arrêté au bout de quelques jours de tournage. Donc je reviens sur cet épisode. Oui, ce spectacle est un peu une quête, une recherche.
3: Et vous, Valentin, comment vous définissez ce spectacle?
5: C'est un spectacle de témoignage qui peut me faire être fait par personne d'autre que Clémence. Pour les spectateurs, c'est un portrait assez étonnant parce qu'on s'imagine pas, avec toute la réussite qu'il avait, avec tous les grands films qu'il a fait, le succès qu'il avait, on n'imagine pas comme ça une personne, c'est pas forcément rongé par le doute, mais qui est quand même très habité par le doute, qui a assez peu de confiance en lui.
3: Finalement, on peut parler d'un hommage à Jean Rochefort, dans sa renommée comme dans son intimité, c'est bien ça?
4: Oui, entre autres, tout d'abord, oui, un hommage, puis après, en écrivant petit à petit, je trouvais que c'était assez universel, ça parle de la psychanalyse, de la dépression, des doutes. Je voulais mettre en avant qu'on pouvait s'en sortir dans la vie en étant traqueux et en disant « j'y arriverai jamais, je suis nulle ».
0: Et consultez nos premiers coups de cœur sur notre appli ici, sur notre site ici.fr. Ici Vaucluse, la radio officielle du Festival d'Avignon. Merci Justine.
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0: Et on vous dit souvent avec cette canicule de ne surtout pas sortir en journée. Ben, ça tombe bien parce qu'on a aussi des bons événements le soir, comme le marché du soir des producteurs. On en parle dans un instant avec Nancy Gontier. Mais pour l'instant, c'est Marine qui a gagné la Star Academy. Et ça s'appelle Escroc.

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1: Une artiste, une nouvelle artiste qui est née grâce à la Star Academy, Marine, qui a foulé notamment la scène du Théâtre Antique d'Orange il y a quelques jours, hein, lors de la fête de la musique. Son nouveau tube, Escroc, cartonne.
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1: Alors c'est tout sauf de l'escroquerie, hein, ce qu'on vous propose désormais avec le marché du soir des producteurs. Bonjour Nancy Gontier.
4: Bonjour.
1: Nancy Gontier, vous représentez la ferme La Camarette et c'est un événement ici Vaucluse, on peut le dire, un partenariat même avec la Chambre d'agriculture. J'en perds ma voix, Nemo, tellement que c'est beau, le marché des producteurs. C'est le rendez-vous tous les soirs quelque part en Vaucluse pour rencontrer ceux qui font notre terre, nos produits, notre qualité. Alors on en est fiers de ces marchés des producteurs, surtout qu'ils sont nés à Pernes-les-Fontaines, enfin le tout premier est né à Pernes-les-Fontaines en plus.
4: Oui, c'est ça, c'était en effet le tout premier qui a eu lieu dans notre village.
1: Ah super. Alors justement, vous produisez en agriculture biologique des pois chiches, des lentilles, du petit épeautre, de l'huile d'olive et plein de petits produits transformés comme la farine de blé, de l'épeautre, du mousse, du pois chiche. Pourquoi vous êtes allé vers ce genre de produits plutôt que du maraîchage classique ?
4: Alors, parce que traditionnellement, dans ma famille, déjà, on n'était pas trop tourné vers le maraîchage, mais plutôt vers la vigne. Et
1: d'accord.
4: C'est quand même, aujourd'hui encore, notre métier principal.
1: Oui.
4: On fait du vin. Et puis, quand je suis arrivée sur le domaine, il y a une vingtaine d'années, il a fallu commencer à se diversifier. Et le hasard de la vie a fait que j'ai rencontré des gens qui se tournaient un peu plus vers les légumineuses et céréales. Je trouvais que c'était aussi l'avenir, hein, ce type de culture. Donc voilà.
1: Pourquoi c'est l'avenir ? Pourquoi c'est l'avenir ? Ça demande moins d'eau, peut-être ?
4: Ça demande moins d'eau. C'est aussi une graine que les gens commencent à reconsommer un petit peu plus. On commence à réaliser les bienfaits de ces céréales et légumineuses. Donc voilà, c'est un petit peu un tout. Ça s'est fait un peu par hasard, mais des fois, le hasard fait bien les choses.
1: Exactement. Alors, qu'est-ce qui se passe dans ces marchés, justement, ces marchés du soir ? Vous qui assistez, par exemple, le mercredi, à ce marché du soir à Pernes-les-Fontaines, il y a un échange, il y a quelque chose de très convivial tous les soirs.
4: Oui, c'est exactement ça. Déjà, quand tous les producteurs arrivent, bien sûr, tout le monde se salue. Et puis, ce qui est aussi rigolo, c'est qu'en même temps que nous, producteurs qui nous installons, vous avez les clients, les futurs clients qui sont là, qui regardent, qui commencent à faire la queue et qui attendent le klaxon de notre chef de marché à 18h pour faire leurs achats. Et voilà, c'est vraiment une attente de leur part. C'est très agréable. On rencontre, bien sûr, les gens d'ici, les locaux qu'on voit toutes les semaines, qui sont très fidèles.
1: Tout le monde se connaît, évidemment. Et vous aussi, hein, peut-être que vous êtes touriste en Vaucluse, allez-y les yeux fermés. C'est du produit court, circuit court, produit direct, tous les mercredis de 18h à 20h, place Frédéric Mistral. Merci infiniment, Nancy Gontier, vous représentez la ferme La Camarette à Pernes-les-Fontaines. Je rappelle que les marchés du soir avec la Chambre d'agriculture, c'est tous les lundis à Avignon, les mardis à Châteauneuf-de-Gadagne, les mercredis à Pernes, donc, les jeudis à Cavaillon et vendredis à Montfavet. Belle journée à Pernes-Olifon. À bientôt.
4: Merci, à ce soir.
1: À ce soir. Dans une interview, Stevie Wonder a confié qu'il aurait bien aimé faire cette chanson avec un certain John Lennon. Bon, la vie, malheureusement, ne lui a pas permis, mais il a cartonné avec ce tube. 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

0: Stevie Wonder, I just called to say I love you. 1984, 8h56. Vous aussi, on vous aime beaucoup, c'est le docteur Kerzek. Tous les jours, attention, vous êtes prêts à noter, parce qu'aujourd'hui, comme chaque matin, on passe l'été en pleine forme. Et grâce à vos conseils, on passe en revue la trousse à pharmacie à la plage. Donc.
1: Bonjour à toutes et à tous. Salut. Aujourd'hui, on part à la plage. Avant de grimper dans la voiture avec la glacière, le parasol, les serviettes, on fait un petit arrêt indispensable, la trousse de secours pour la plage. Alors, pas besoin d'un gros sac, hein, mais il y a 10 essentiels, à mon avis, malins, légers, qui vous éviteront de gâcher une journée à cause d'une méduse, d'un coup de chaud ou d'une petite coupure. Allez, premier essentiel, le spray ou la crème solaire indice 50+, on en parlait il y a quelques jours. On ne répète jamais assez, c'est un format qui est résistant à l'eau. Et vous n'oubliez pas le nez, les oreilles et le dessus des pieds, et mettez-le en premier dans votre kit. Deuxièmement, la petite bouteille de vinaigre blanc. Vous vous souvenez de la chronique sur les méduses? Le vinaigre empêche les cellules urticariantes de libérer leur venin. Petite mini bouteille de 50 ml et vous êtes paré. Une pince à épiler ou le bord d'une carte bancaire, ça c'est pour retirer délicatement les tentacules de méduse ou enlever une épine d'oursin. N'utilisez jamais vos doigts nus. Des pansements ensuite étanches et des compresses, les petites coupures avec du sable, et puis un petit spray désinfectant, c'est pas mal, et un pansement imperméable, simple et efficace. Ensuite, une crème apaisante après soleil, après la baignade, la peau à soif, hein, il faut choisir une crème sans parfum, avec de l'aloe vera par exemple, et en bonus, ça soulage les petits coups de soleil débutants si vous les attrapez relativement rapidement. Sixième instrument ou produit, un antihistaminique oral, la cétirizine pour les piqûres d'insectes par exemple ou les réactions allergiques. Une dose dans le sac, ça soulage les démangeaisons et l'œdème.
0: Bon, j'ai compté, ça fait 6. On fait quoi après pour les 4 derniers à glisser dans le sac?
1: Un spray nasal à l'eau de mer pour rincer le nez après une baignade un peu agitée ou si du sable est entré. C'est aussi top pour décongestionner après une allergie au pollen. C'est inoffensif et c'est très rafraîchissant. Le huitième, c'est une petite dose de réhydratation orale, les sachets de soluté de réhydratation en cas de forte chaleur, de diarrhée passagère, de coup de chaud, ça permet de retrouver rapidement d'énergie, ça pèse rien et ça peut sauver les vacances. Et une poche réfrigérante instantanée, vous savez, les trucs qu'on casse comme ça et ça fait du froid, pas besoin de glaçons, vous achetez un petit sachet cold pack, vous le cassez, il devient froid instantanément, idéal pour un début de coup de chaleur, une entorse de cheville sur les rochers ou un bleu, c'est génial pour les enfants. Et puis une paire de lunettes de soleil et un chapeau, c'est évident. En revanche, ce qu'il ne faut pas mettre dans le kit, ce sont des médicaments périmés, des sirops sucrés qui vont coller et qui chauffent au soleil, et des produits sans étiquette parce qu'on ne sait pas ce que c'est. Tout ça, vous mettez dans une petite trousse étanche type sac de congélation zippé, ça coûte pas cher. Et là, vous allez passer un bon été. Allez, bon été, bonne santé, à l'écoute d'ici, bien sûr.
0: Bah merci Gérald. Et pensez à prendre des vacances, Gérald, parce que c'est bien beau là, mais bon, entre tout, vous ne prenez pas de vacances. Merci, on vous retrouve tout l'été sur notre antenne ici, Vaucluse. 8h58.
2: Bonjour,
0: ah, ça sent bon les vacances.
2: Perron.
0: Comment ça va, Pascal Laurent?
2: Ça va bien, bonjour à tous.
0: On va passer un bon moment avec vous entre 9h et 10h. Il y a plein d'experts là qui viennent.
2: Les meilleurs moments, quelques-uns des meilleurs moments des spécialistes. Bienvenue chez vous pendant la saison que vous avez animée, Maxime. De temps en temps, David Bérard également et Mathieu Doucet. On va retrouver des spécialistes au micro de Mathieu. Des ratiseurs et des insectiseurs, c'est important pour l'été. Christine Mathieu, la droguiste, des trucs et astuces. Et puis un vétérinaire pour aider nos chats et nos chiens à lutter contre la chaleur.
0: Ici Vaucluse, c'est la radio utile. Merci Pascal Lorenz.
2: Merci,
0: bonne journée,
2: Maxime.
0: À demain, bisous.
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2: Une très belle journée. Vous écoutez Ici Vaucluse, nous sommes le 8 juillet, il est 9h. Les infos avec vous, David Dauba, bonjour.
6: Bonjour Pascal, bonjour à tous.
2: Quatrième candidature à la présidentielle pour Marine Le Pen.
6: La chef des députés RN à l'Assemblée nationale l'a annoncé hier soir aux 20h de TF1. Elle se pourvoit en cassation à la suite de sa condamnation pour détournement de fonds européens, ce qui suspend le port du bracelet électronique, au moins pour le début de la campagne. Invité d'ici Vaucluse ce matin, Thierry Desgremont, secrétaire départemental du Rassemblement national, est satisfait de cette annonce.
7: Nous considérons, et je considère aussi que c'est une bonne nouvelle, Marine Le Pen est une candidate crédible. En plus, elle a annoncé qu'elle ferait un binôme avec Jordan Bardella comme Premier ministre si elle gagnait. Donc, si vous voulez, c'est un binôme crédible au service des Français, un binôme qui fonctionne bien. Si vous voulez, moi, je suis quotidiennement sur le terrain au contact des Vauclusiens, des Français. Mmh. Et pour le moment, personne ne vient nous dire ou ne nous a dit par le passé que cette candidature était une mauvaise candidature. Au contraire, tout le monde pense que ce qui est arrivé à Marine Le Pen n'aurait jamais dû arriver, puisque c'est dans le cadre d'un combat politique et que ce n'est pas la justice de décider qui peut être candidat à une élection. Je veux dire, regardez ce qui s'est passé par le passé avec François Fillon, comme par hasard, ça tombe juste avant une élection. Donc, si vous voulez, non, je suis pas inquiet. Je sais que les Français vont suivre et vont adhérer au projet de Marine Le Pen.
6: Et bien évidemment, les réactions sont nombreuses ce matin. Dernière en date, celle de Manuel Bompard qui dit que Marine Le Pen dit des choses et fait ensuite l'inverse.
2: En Vaucluse, David, dans l'info, des salariés en grève.
6: Dans un secteur habituellement discret, ces salariés, ce sont ceux de l'hôtel Le Cloître Saint-Louis à Avignon. Hôtel 4 étoiles quand même. Les salariés dénoncent le manque de personnel et surtout les températures élevées. 40 degrés dans certains couloirs empruntés par des femmes de chambre. Il demande donc à la direction davantage de respect et l'ouverture de négociations. Philippe Aupert, vous étiez avec ces derniers hier, alors qu'ils étaient réunis donc dans la cour du cloître Saint-Louis.
8: Au cloître Saint-Louis, certaines chambres sont à 500 euros la nuit, mais sans petit déjeuner désormais. La grève a été lancée par la CGT à cause de la chaleur, mais aussi parce qu'il manque du personnel et du matériel. Vincent travaille justement au petit déjeuner.
9: Quand il y a déjà des tensions, je crois que la chaleur, ça fait qu'exacerber en fait les problèmes et les gens n'en peuvent plus. Tout en haut, là, on a atteint les 46 degrés. Ça devient compliqué. Un être humain, il n'est pas fait pour subir des conditions pareilles.
8: Les grévistes regrettent que la direction ne négocie pas. Vincent suggère donc à la direction de prendre exemple sur les hôtels voisins.
9: Moi, je lui demande déjà qu'elle respecte ses salariés. De respecter, oui, les conditions de travail en France en 2026. Le tourisme fonctionne très bien ici. Donc, faut pas hésiter à aller voir les modèles qui se font dans d'autres rues ici. Certainement qu'il y a des belles idées à prendre ailleurs.
8: Les grévistes demandent aussi d'être payés à 100% pendant les futurs travaux de l'hôtel. Ils ont reçu le soutien d'un festivalier presque de passage, Philippe Martinez, ancien secrétaire général de la CGT.
10: On voit le décalage entre ceux qui payent des prix exorbitants et les conditions de travail, c'est-à-dire que c'est les salariés qui payent en gros les bénéfices des patrons des hôtels.
8: Les grévistes décideront en fin de semaine s'ils durcissent leur mouvement au cloître Saint-Louis.
6: Philippe Popper, ici Vaucluse, a sollicité la direction de l'hôtel qui n'a pas souhaité nous répondre. Un soldat du 2e régiment étranger de génie de Saint-Christol d'Albion dans le Vaucluse est décédé dans le cadre d'un stage de qualification de chef d'équipe de haute montagne. Il a été atteint par une chute de pierre. Les secours n'ont pas réussi à le ranimer dans l'hélicoptère qui l'a amené vers l'hôpital. Une mauvaise nouvelle pour tous les fans de foot qui espéraient se réunir demain soir à Morillères-les-Avignon, évidemment pour le quart de finale entre la France et le Maroc. Les commerçants de la place de la Liberté s'étaient associés à une association de cinéma pour organiser une grande retransmission mission sur écran géant avec bar et restauration. Mais le maire RN de Morières refuse cette manifestation. Grégoire Souk explique que la demande aurait dû être déposée 2 mois avant la date de l'événement. Il craint des débordements.
2: Une dizaine de jeunes âgés de 20 à 27 ans à David participent cette année au Festival d'Avignon.
6: Ces jeunes qui sont notamment issus du centre social La Croix des Oiseaux bénéficient d'un dispositif qui s'appelle Making Wave. C'est une entreprise spécialisée dans la radio, dispositif qui leur permet d'assister gratuitement à des spectacle du IN et de réaliser également des émissions chaque semaine. Lundi, ils ont découvert la pièce La parabole du seum de Rebecca Chaillon. À la sortie du théâtre, Inès, qui habite le quartier Saint-Chamond à Avignon, reconnaissait quand même qu'elle n'avait pas tout de suite tout compris.
11: Il y avait tellement de matière que j'arrivais pas trop à rentrer dedans au départ. Avec le recul, je peux me dire qu'en vrai, j'ai vraiment apprécié la pièce parce que en fait, j'ai été traversée par plein d'émotions. Enfin, j'ai ressenti du dégoût et ça, je pense que je n'osais pas trop le dire, mais en tant que personne grosse, je pense que c'était plutôt un reflet de ce que moi je peux ressentir par rapport à ce que la société nous montre concernant la grossophobie. Et un truc qui m'a marqué, c'est qu'au départ, vu que moi je suis pas trop à l'aise avec mon corps, le fait de voir la nudité de personnes grosses, en fait, ça m'a mis un peu mal à l'aise au départ. Plus la pièce avançait, et plus je trouvais ça beau, en fait. Et c'est vrai que c'est pas des personnes qu'on voit beaucoup sur scène, enfin, en général, des personnes grosses. Et en plus, qui étaient racisées, enfin, c'était quand même beau, donc voilà.
6: Voilà, et ces jeunes vont pouvoir voir au total une dizaine de pièces du IN. La météo, Pascal, toujours cette canicule qui sévit en France et notamment chez nous en Vaucluse.
2: Ah oui, là, c'est la journée la plus chaude de la semaine. Vigilance orange. J'ai bien une suggestion à vous faire, David. C'est de passer la journée les fesses dans l'eau, à la mer ou à la piscine. C'est pas toujours possible. Je vais soumettre l'idée à la direction, puis
6: oui,
2: on s'en reparle.
6: Tout à fait,
2: je pense que ça va être toqué, cette histoire. Non, c'est du grand soleil et évidemment, même si le Mistral revient un peu cet après-midi, entre 50 et 60 km/h quand même.
6: En plus,
2: Et ça n'arrivera pas à faire baisser le thermomètre et ça va souffler de l'air chaud, quoi. Voilà en gros ce que ça va donner. 40 degrés à Belène ou à Pertuis, en Suisse et Cavaillon. 39 à Visan, à Violès, à Orange, à Avignon et 36 degrés à Sceaux. Demain, c'est stationnaire, ça perdra peut-être un petit degré, mais 38 à 39 toujours pour la plaine. David Goba, vous reviendrez tout à l'heure à 10h ?
6: Oui.
2: Ça sera pour l'info. Ok, on prendra le maillot quand même, on sait jamais. Merci David.
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2: Les meilleurs moments de bienvenue chez vous, à votre service avec nos experts et nos spécialistes. Ça commence dans un instant, tout de suite. C'est la musique de Julien Clerc et sa meilleure amie, Hélène.

0: sortie de l'été 87 à chanter avec Julien Clerc. Hélène, à 9h10.
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0: Et nous, on va passer une partie de l'été en mode best-of. Les meilleurs moments de Bienvenue chez vous à votre service avec nos spécialistes, nos experts. C'était tous les jours de la semaine entre 9h et 10h et même le week-end. L'émission qui vous donne la parole. On échange nos expériences, on se donne des astuces. En mode donc best-of tout l'été. Aujourd'hui, on va retrouver un rendez-vous du week-end avec Mathieu Doucet et Maxime Labrosse. C'est un dératiseur et désinsectiseur à Carpentras qui a donné quelques solutions pour éloigner les insectes indésirables.
3: Je vais vous poser la question de Josette, qui aimerait savoir ce qu'elle peut faire. Elle a des mites qui se sont installées dans son armoire. Il y a plein de vêtements, elles sont heureuses là-dedans. Qu'est-ce qu'elle peut faire pour les éloigner?
4: Eh bien, tout simplement, de l'huile essentielle de lavandin. Lavandin grosso, imbibé sur un coton, sur des cotons démaquillants.
3: Okay. Oui,
4: tout simple. Et placer les cotons démaquillants dans les armoires, dans le linge. Et ça va éloigner tout ce qui est mite des tissus.
3: Ben voilà, ça c'est pas compliqué à mettre en place et c'est très efficace.
4: C'est très efficace, c'est local.
3: Plus, oui, on aime bien parce qu'on parle de lavande donc en plus. Et ben voilà, Josette, vous avez une solution très efficace pour éloigner les mites. On n'hésite pas, on en met beaucoup.
4: Puis en plus,
3: le linge sent bon.
4: Le linge sent bon.
3: Bon, j'aimerais qu'on parle des frelons parce que les frelons, ça y est, sont arrivés. Vous me disiez, les frelons asiatiques.
4: Oui.
3: Faut être extrêmement prudent en fonction notamment de la taille du nid.
4: Alors oui, actuellement, on a des nids qui sont maximum gros comme un petit ballon de basket, de hand, pardon.
3: Oui.
4: Voilà, donc déjà c'est pas mal.
3: Pas mal,
4: dedans, on a pas mal d'individus. Il faut faire attention, tout ce qui est hangar, abri de jardin, avancée, terrasse, hangar, parce que le nid de frelon asiatique va se suspendre en hauteur et ça va faire un petit nid. Donc si le nid est de la taille de, disons, d'un œuf à peu près encore, bon, si vous vous sentez, vous pouvez le faire vous-même à longue portée avec une bombe appropriée. Mm-hmm. Si le nid est plus gros, faut pas s'aventurer dessus.
3: On est d'accord que le moindre mouvement et coup dans le nid peut tout de suite dégénérer.
4: Alors le nid, vous n'allez pas vous en rendre compte au début parce qu'il est juste perché, mais vous allez passer dessous, vous n'allez même pas faire attention. Donc levez la tête, et si vous voyez vraiment un nid assez conséquent, le fait d'avoir une vibration à côté, de taper avec un marteau, de faire du bricolage ou même de passer un coup de balai et puis on lève le balai, boum, et puis on heurte le nid. Voilà, là on a des risques de piqûres parce que là la colonie va se défendre et là ça va vous attaquer.
3: Donc dans tous les cas, vous avez bien compris qu'en fonction de la taille du nid, s'il est vraiment tout petit, vous pouvez y aller prudemment, mais s'il est de la taille
4: Et puis il faut que le nid soit accessible, je précise, parce que si le nid il est dans une boîte où là j'ai eu il y a 15 jours dans une cabane à oiseaux par exemple, dans un nichoir à oiseaux, il est même pas la peine de l'attaquer quoi, sinon vous allez vraiment vous faire attaquer et ça peut être grave.
3: Ça peut être grave voire mortel parfois, donc
4: vraiment piqûres,
3: prudence. Et puis allez, pour terminer, les guêpes qui nous gâchent parfois très régulièrement les repas à l'extérieur quand on mange dans le jardin ou sur la terrasse, qu'est-ce qu'on peut faire pour les éloigner?
4: Alors, ça c'est la guêpe germanique, donc c'est une guêpe qui fait des nids monstrueux. Et à ce moment-là, il faut essayer de décaler avant repas, si vraiment vous êtes embêté, une guêpe c'est pas significatif, mais si vous en avez régulièrement, c'est de décaler et de préparer avant, à ce moment-là, une zone où elles peuvent aller se consommer tranquillement dans un coin. Ça va décharger la table de la présence de guêpes.
3: Mais on leur met à manger?
4: Oui, vous leur mettez à manger. Si vous passez en repas, vous allez faire du melon.
3: On leur met un bout de melon. Quoi.
4: Voilà, vous leur mettez un petit bout de melon en bout de terrasse dans un coin. Ça va décharger la table. Elles vont préférer aller. Alors, par contre, vous le mettez bien en avance. Avant de passer à table.
3: Pas au moment où
4: vous êtes passé à table.
0: Voilà, une astuce, c'est bien bon à prendre ça. Avec Maxime Labrosse qui était au micro de Mathieu Doucet cette saison, pendant les rendez-vous Bienvenue chez vous le week-end. Maxime Labrosse qui est dératiseur et désinsectiseur à Carpentras. Dans un instant, suite du best-of, des meilleurs moments de Bienvenue chez vous, des astuces avec notre Madame Truc, Christine Mathieu qui est droguiste aux Angles, le bazar de Bellevue. On essaiera de redonner un petit peu d'éclat à un brûleur sur une plaque de cuisson. C'est compliqué ça. Christine Mathieu aura un truc pour nous après Benjamin Biolay, Écran Total.

0: pas, on se laisse bercer, on se croira à la plage avec les vagues, les embruns, le soleil, l'ombre solaire. Ça va faire un tube, ça, cet été. Benjamin Biolay, justement, qui chantait Écran total. 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
0: Oui, les meilleurs moments de bienvenue chez vous tous les jours de cette saison qui vient de s'achever, hein, du lundi au dimanche entre 9h et 10h. On vous a donné la parole, les expériences qui s'échangent, des astuces, voilà ça, on adore en noter, avec Mathieu Doucet et Christine Mathieu, la droguiste du bazar de Bellevue aux Angles et qui était dans ce studio et qui a toujours plein d'astuces pour nous faciliter la vie.
3: Anne, vous êtes à Avignon et oui, vous avez un petit souci avec les brûleurs de votre plaque de cuisson, c'est ça ?
4: C'est ça, en compte.
3: Alors, qu'est-ce qui se passe ? Expliquez-nous un peu la situation.
4: Ils sont rouillés.
5: Bonjour Anne. Alors, bonjour, ils sont rouillés. Donc, vous avez, outre le sel d'oseille qui s'appelle acide oxalique, qui peut dérouiller aussi la fonte, vous pouvez mettre, si vous avez ça, on en a en général chez soi, de l'acide citrique. L'acide citrique, donc, c'est ce fameux acide qui est contenu dans le citron. Le citron en contient que quelques pourcents. Bien sûr que là, quand on l'achète en petite poudre blanche, c'est presque pur. Et ça, ça dérouille aussi. C'est un anti-calcaire au départ, mais ça marche très bien pour tout ce qui est rouille aussi. Donc là, et comme c'est alimentaire, la plupart des acides citriques qu'on achète dans le commerce sont alimentaires. Du coup, vous pouvez le laisser un peu poser, vous le rincer, peut-être le refaire deux fois ou trois fois, et voir si ça suffit.
4: Je saupoudre cette poudre sur
5: non,
4: le brûleur.
5: Non, il faut le mettre dans de l'eau. Il vous faut le mélanger dans l'eau. Alors là, vous pouvez le concentrer un peu, c'est-à-dire que vous prenez un verre d'eau et vous allez mettre au moins 2 cuillères à soupe dedans. Vous voyez, assez concentré. D'accord. Et vous l'appliquez, vous laissez agir et après vous rincez.
4: Ok.
5: Voilà. Et normalement, là, je pense que ça devrait suffire. Après, vous pouvez prendre une laine d'acier et vous allez frotter votre la fonte et votre dessus, votre brûleur.
4: J'ai pris aussi de la toilemmerie, j'ai frotté un petit peu, mais bon.
5: Ouais, la toilemmerie, la laine d'acier, c'est tout de même mieux. La laine d'acier, pour les métaux, c'est mieux parce que déjà, ça ne raye pas. Alors que la toilemmerie, ça peut des fois un peu rayer.
4: D'accord.
5: Avec tout ça, vous devriez arriver.
3: Et un peu d'huile de coude, évidemment.
0: Bah oui, là, ça marche toujours bien. Christine Mathieu, la droguiste du bazar de Bellevue aux Angles, des trucs et des astuces, c'est son truc, justement. Dans quelques minutes, on retrouvera le vétérinaire Patrice Frély, qui est véto à l'Île-sur-la-Sorgue. Il va nous rappeler des conseils pour aider nos chats et nos chiens à lutter contre la chaleur.
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Ça sonne bien 60s, normal, 69 pour les Beatles, Here Comes the Sun. Souchon, la balade de Jim, c'est dans la radio maintenant, juste avant de faire un point trafic, circulation, c'est pas trop mal encore hein, pour ce mercredi, ça s'engorge un petit peu. Côté sécheresse, on est placé le Vaucluse en vigilance sécheresse, excepté le bassin de Louvèze, c'est très sec en ce moment. 12 massifs forestiers du département sont interdits d'accès pour risque d'incendie. L'enclave des Papes, les dentelles de Montmirail ou encore les monts de Vaucluse. La liste complète est à retrouver sur notre site ici.fr. 9h25, bonne matinée, bonnes vacances avec ici.

0: Alain Souchon et la balade de Jim.
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0: Comment ça roule en ce moment en Vaucluse ? Pas trop mal. On a un petit peu de monde qui est en train d'arriver sur Avignon hein, par les grands axes, par la voie rapide sur les ponts, pont d'Aladier, pont de l'Europe. Sinon, ça va. Pour l'instant, en tout cas, c'est pas très engorgé, pourvu que ça dure. Bon courage pour le festival. Vous avez des solutions pour vous garer hein, sur les parkings, notamment en extérieur. Côté train, on a de petits retards, mais quoi, 5-10 minutes, notamment sur la ligne Avignon-Marseille. Rien de bien affolant non plus. Sur les grands axes routiers pour le Vaucluse, sur Carpentras, Cavaillon, Apt,

0: c'est ce que vous me dites.
1: On dirait un peu comme du Barry White. Ouais, ça ressemble, c'est comme la boisson. C'est pas tout à fait ça, c'est l'autre. Kenny Williams chantait Come Back to Me.
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1: Oui, bienvenue chez vous. Toute la saison de 9h à 10h, l'émission qui vous a donné la parole pour échanger, donner des astuces, avoir vos témoignages également, des morceaux de vie. On était avec notre vétérinaire en mode best-of pour tout cet été pour Bienvenue chez vous. On va retrouver donc Patrice Frély qui était au micro de Mathieu Doucet le week-end, entre samedi et dimanche, entre 9h et 10h. Et Patrice est vétérinaire à Lille-sur-la-Sorgue.
4: J'ai l'impression aussi que les chats mangent moins quand il fait chaud, c'est vrai ou pas ?
5: Alors, les chats, les chiens, beaucoup d'animaux mangent moins, effectivement. Ils ont moins d'appétit. En général aussi parce qu'ils dépensent moins de calories à ce moment-là. Et donc, oui, l'appétit est en baisse. Alors, ça se verra encore plus sur un animal plus âgé. Et il faut être vigilant parce qu'il peut se déshydrater. Un chat a une fâcheuse tendance à avoir des problèmes rénaux. Donc sur les vieux chats, faut vraiment être vigilant et bien déshydrater comme une personne âgée finalement, quoi.
4: Donc l'âge est un facteur aggravant.
5: Oui,
4: de toute façon.
5: Oui, la chaleur sur un chat âgé est un facteur aggravant.
4: Est-ce qu'il y a des signes visibles qui doivent nous alerter et nous dire que notre chat, là, vraiment, il a beaucoup trop chaud ?
5: Alors, le signe principal, c'est une difficulté à respirer, c'est-à-dire qu'il respire très vite, ils halètent, en fait, avec la bouche ouverte et trop rapidement, et là, ça devient une urgence assez importante. Alors, dans un premier temps, on peut tout de suite essayer, si on a un brumisateur, de humidifier. Alors, certains chats ont très peur, mais quand ils sont pas bien, ils se laissent quand même plus faire. Donc, humidifier un peu sa ventilation, puisque l'essentiel de la perte de chaleur est par là. Et après, il faut aller vite consulter.

0: Et puisqu'on parle de chaleur dans une pièce, imaginons, je pars la journée de chez moi. Bon, évidemment, j'aurais fermé les volets, mais si j'ai une climatisation, je laisse la clim à la maison.
1: Ouais, c'est quand même mieux parce que le chat vivra pas bien à 28, 29 degrés dans l'appartement. Par contre, il sera très confortable et d'ailleurs, il aura un meilleur appétit s'il reste au frais. Hein.
0: Ouais. Alors, on évoquait les chats. Sur le chien, c'est à peu près les mêmes conseils, mais vous me disiez qu'en cas de forte chaleur, faut pas hésiter à arroser le chien. Lui, on peut y aller. Hein.
1: Alors, le chien, en général, a pas peur de l'eau. Donc, si on sent qu'il ventile trop rapidement, parce que le chien, vraiment, lui, il a pas cette capacité de résister à la chaleur comme le chat. Donc, il ventile pour éliminer la chaleur. Si vous voyez trop ventilé, l'arme la plus efficace, c'est de baisser sa température en passant sous le tuyau d'arrosage. Et là, faut pas hésiter. Effectivement, faut tremper. Ça baisse très vite sa température et il sera beaucoup plus confortable dans ces cas-là.
0: Attention aux balades également, aux heures, j'imagine, les plus chaudes, parce que finalement, le goudron, il est chaud.
1: Alors, dès qu'on est en ville, le goudron, il est bouillant. Donc, il y a passé dans des endroits ombragés, passé le long des immeubles à l'ombre, parce que le chien aura mal. Si vous constatez que ces coussinets ont l'air d'être un petit peu trop chauds, n'hésitez pas, quand vous êtes revenu chez vous, à mettre un petit peu de produit gras sur les coussinets pour les graisser un petit peu plus. C'est comme du cuir, en fait, hein, donc faut graisser un petit peu. Ne courez pas avec un chien quand il fait très chaud, parce que lui, il sera encore plus compliqué que vous à se remettre d'une course. Et voilà, il faut éviter les sorties en grosse chaleur, effectivement, l'idéal étant le matin où c'est fait le plus frais.
2: Mais oui, voilà, on essaie en tout cas, parce que même le matin en ce moment, c'est pas très très frais. Patrice Frély, vétérinaire à Lille-sur-la-Sorgue. Autre vétérinaire qui sera là tout à l'heure vers 10h moins le quart, Aymeric Gontier, votre vétérinaire conseil ici Vaucluse. Et on verra ce qu'on fait des restes de la table et des repas. Est-ce que c'est une bonne idée pour les donner à nos animaux? Ben pas vraiment, hein. Ni les chats ni les chiens, vous verrez ça tout à l'heure. Et puis à 10h, le rendez-vous cuisine tout à l'heure, entre 10h et 10h30. On va cuisiner un poisson aujourd'hui, un poisson qui s'appelle le maigre. C'est un poisson blanc et c'est un poisson qui a tout bon. La musique revient dans un instant, ça sera Cher notamment avec des Choup Choup Song.
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0: C'est His Kiss, That's What It Is, The Choup Choup Song, c'était Cher, ici Vaucluse à 9h42. Avant d'accueillir notre vétérinaire, on va jouer ensemble et vous offrir deux places. 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
0: Allez, c'est l'heure d'accueillir notre vétérinaire, Aymeric Gontier. On va parler des restes à table. Aymeric, est-ce qu'on peut donner son reste de repas à son chien ou à son chat?
3: Alors pourquoi pas, mais il faut absolument garder en tête qu'on n'a pas le même régime alimentaire. Il faut que ça reste occasionnel. N'allez pas donner quelque chose d'avarié que vous ne mangeriez pas vous-même. Même si vous les avez déjà surpris en train de manger des choses pas propres, un chat ou un chien peut être malade avec ce qu'il mange.
0: Alors qu'est-ce qu'on peut donner ? Est-ce qu'on peut tout donner si c'est avec parcimonie déjà ?
3: Alors non, il y a quand même des aliments qui sont pas toxiques pour les humains, mais qui le sont pour les chats et les chiens. Par exemple, les oignons, l'ail ou l'échalote, même s'ils sont cuits, peuvent être toxiques pour le chat et le chien et vont détruire les globules rouges et provoquer ce qu'on appelle une anémie. C'est peu connu aussi, mais le raisin est toxique également. On estime qu'une simple grappe de raisin frais peut être fatale pour un chien de 10 kilos. Alors ça va vite, et c'est encore pire avec le raisin sec, puisque 6 grains par kilo suffisent pour intoxiquer un chien. C'est pas facile avec le raisin parce qu'on a le début des signes de toxicité 24 heures après l'ingestion, et ça peut durer plusieurs semaines. L'intoxication au raisin va provoquer des vomissements, de la diarrhée, des douleurs abdominales, une anorexie, et des fois un animal complètement patraque. Dans les cas les plus graves, on peut aussi avoir une insuffisance rénale. On évite aussi les fruits à coque, surtout les noix de macadamia, qui peuvent provoquer des troubles nerveux. Alors, qu'est-ce qu'on veut dire par là ? C'est une faiblesse musculaire, des tremblements, des douleurs articulaires, voire une paralysie. Et chez le chat particulièrement, on a aussi le blanc d'œuf, qui est toxique. Et enfin, ça va en surprendre plus d'un, mais les produits laitiers, on évite aussi, parce qu'à partir du moment où les animaux sont sevrés, c'est-à-dire qu'ils n'ont plus besoin de lait maternel, ils vont beaucoup moins bien tolérer le lactose, d'autant plus si c'est du lactose d'une autre espèce. L'intolérance au lactose peut donner des vomissements, de la diarrhée ou des douleurs abdominales, donc fromage, yaourt et lait, on évite chez le chien ou le chat, adulte en tout cas, ou alors en toute petite quantité si c'est une friandise de choix.
0: Bon, très bien, ça c'est noté. Et la carcasse de poulet, la fameuse carcasse, alors qu'est-ce qu'on en fait, Aymeric ?
3: Les os de poulet sont absolument interdits. Les oiseaux ont des os qui sont creux, ce qui leur permet d'alléger leur squelette pour pouvoir faciliter le vol. En croquant les os, le chien va les casser, ce qui va faire plein de petites esquilles, et c'est quelque chose qui va poser problème pour le tube digestif. On va avoir des parties très coupantes qui peuvent venir percer la paroi de l'estomac ou des intestins, et ça peut être très dangereux et parfois même conduire à une chirurgie.
0: Bon, merci pour toutes ces infos. En tout cas, on sait, hein, les restes, on oublie et on donne un aliment spécialisé à nos chiens et à nos chats. Merci Aymeric Gontier et à demain pour d'autres conseils véto, comme on les aime d'ailleurs, hein. On prend soin de nos animaux pendant tout l'été. Dans quelques instants, Valère Coréard sera là par ici, les économies. Bon, on va essayer de faire quelques économies effectivement et on va parler de banque, oui. Ouais, on va parler gros sous avec Valère dans un instant. D'abord, c'est Slimane et Claudio Capeo qui chantent Chez toi. Bienvenue chez vous, ici Vaucluse.

0: deux camarades de The Voice aussi, hein, Slimane et Claudio Capeo, qui chantaient Chez toi. Hélène, oh, bah, elle est un peu chez elle ici, ici Vaucluse. Hélène à Caron, bonjour.
1: Oui, bonjour.
0: Eh ben, bonjour Hélène et bravo surtout. Vous venez de gagner vos invitations pour venir faire un peu le festival avec nous à La Scala notamment. Vous avez vu quelques pièces qui vous ont marqué au Festival Off?
1: Non, pas encore.
0: Et les autres années, les années précédentes?
1: Oui, le Dossard 512, voilà, quelques pièces comme ça.
0: Bon, ben, très bien. Alors ben, là, aujourd'hui, vous irez à La Scala, en plus un superbe théâtre qui vous accueille pas très loin de la radio à Avignon, pour voir une des trois pièces proposées par Michael Delis. Hein, c'est une trilogie, la trilogie du troisième type. Et là, ce sont les paillettes de leur vie ou la paix des ménages. Ça sera mardi 14 juillet. Vous avez bien fêté la fête nationale à 19h10 à La Scala Provence et vous venez avec la personne de votre choix, bien sûr. Ok?
1: Oui. Ah, je vous remercie.
0: Mais avec plaisir. Passez une très bonne journée et merci d'écouter Hélène, la radio de vos vacances qui s'appelle comment?
1: Oui, ici Vaucluse, bon, bien évidemment.
0: À bientôt Hélène, bel été avec nous.
1: Merci.
0: Au revoir.
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0: Allez, on retrouve Valère Coréard pour chaque jour évoquer un bon plan pour notre pouvoir d'achat. Aujourd'hui Valère, vous vouliez nous parler budget.
4: C'est vrai qu'on n'a pas appris à l'école, hein, à gérer un budget, savoir ce qui compte, comment placer ses économies, préparer sa retraite, les différentes solutions d'emprunt aussi. En somme, comment gérer son argent, que l'on en ait un peu ou beaucoup. C'est important de bien savoir gérer un budget. Et c'est pour ça que je voulais vous parler d'un site proposé par la Banque de France, mesquestionsd'argent.fr. Alors, comme son nom l'indique, il répond à toutes nos questions autour de l'argent. Gérer son budget, les moyens de paiement, les assurances, l'épargne, la retraite, la perte d'autonomie, les arnaques, mais aussi les aides. Je vous recommande vraiment d'aller le voir parce que c'est un bon moyen d'obtenir des informations d'abord fiables, indépendantes, et c'est totalement gratuit.
0: Ok, bah ça c'est déjà bien, mais comment peut-on se faire aider grâce à cette plateforme, Valère?
4: Il y a deux services que je trouve intéressants. D'abord, les points conseil budget, des lieux pour rencontrer un conseiller près de chez vous si vous vous sentez perdu sur le plan financier. Ça peut être une mise au point, un échange pour comprendre les services qui existent, des conseils pratiques. Le plus important, si vous en ressentez le besoin, c'est surtout de ne pas rester seul avec vos angoisses. Ensuite, vous avez une rubrique qui référence toutes les aides qui existent, mais aussi et surtout la possibilité de renseigner vos informations et vérifier si vous ne passez pas à côté d'un dispositif qui pourrait vous donner un coup de pouce. Et puis le site mesquestionsdargent.fr est intéressant parce que ça vous met dans une démarche, en fait, celle de regarder en face un sujet angoissant quand on est très serré. Et c'est notamment là, plus que jamais, qu'il faut un maximum de clarté pour prendre les bonnes décisions. Est-ce que vous avez déjà testé ce site? Vous en pensez quoi? Pensez à m'écrire par ici leséconomies@radiofrance.com.
0: On va y penser. Merci Valère Coréard de nous faire faire des économies chaque jour par ici les économies. Dans quelques instants, le retour de la musique. Colby Kayat va chanter Bubbly. Super petite balade. À 10h après les infos, la cuisine, on va cuisiner du poisson, le maigre, un poisson blanc, avec Romain Blanc, justement, la ferme de la Huppe à Gordes. 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

0: Des Biarritz, le groupe Blondie, c'était Heart of Glass.
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0: Ici Vaucluse, la radio officielle de vos vacances. Qu'elles soient excellentes. Il est 10h. Les infos, David Daubin, mais c'est la conséquence des canicules à répétition.
2: La préfecture place le département en vigilance sécheresse, excepté le bassin de Louvèze provençal. La situation pourrait d'ailleurs s'aggraver ces prochains jours. Les températures vont continuer de grimper aujourd'hui et demain. Dans ce contexte, 12 massifs forestiers du département sont interdits d'accès, évidemment pour des risques d'incendie. C'est le cas notamment, mais pas seulement, dans l'enclave des Papes, les dentelles de Montmirail, ou bien encore les monts de Vaucluse. On vous a mis la liste complète de ces sites interdits sur ici.fr. Thierry Desgremont, secrétaire départemental du Rassemblement National en Vaucluse, satisfait de la candidature annoncée de Marine Le Pen à la présidentielle. Invité ce matin d'ici Vaucluse, il affirme que les habitants qu'il rencontre ne remettent pas en cause cette candidature de la chef de file des députés RN et que beaucoup considèrent d'ailleurs que ce qui lui est arrivé n'aurait jamais dû arriver. Une candidature rendue possible grâce à un pourvoi en cassation qui suspend selon elle le port du bracelet électronique. Marine Le Pen a été condamnée par la Cour d'appel de Paris hier dans l'affaire des assistants parlementaires européens du Rassemblement National.
0: En Vaucluse, David, c'est un mouvement extrêmement rare.
2: Une grève dans un secteur habituellement protégé, le secteur de l'hôtellerie de luxe. Elle a débuté à l'hôtel du Cloître Saint-Louis à Avignon. Ce sont une quinzaine d'employés qui se sont mis en grève pour dénoncer les conditions de travail. Alors parmi les principales revendications, le manque de personnel ou bien encore des températures très élevées dans cet hôtel 4 étoiles. Il fait parfois 40, 41, voire 42 degrés dans des couloirs empruntés par les femmes de chambre. 92,5% de réussite. On connaît depuis hier les résultats du bac dans notre académie. C'est un très bon chiffre, mais en léger repli, recul de 0,5 points par rapport à la session provisoire de 2025. Pour le baccalauréat technologique, le taux de réussite atteint 79,1% et un peu plus de 80%. Pour le bac pro, 80,6% précisément, pour 31 770 candidats qui étaient inscrits cette année.
0: Et puis tout le monde reste chez soi.
2: Morières-les-Avignons n'aura pas sa fan zone pour les quarts de finale du match entre la France et le Maroc. Demain, les commerçants de la place de la Liberté s'étaient associés à une association de cinéma pour organiser une retransmission sur écran géant de la rencontre. Elle n'aura donc pas lieu, cette retransmission. Le maire RN de la ville refuse la manifestation. Grégoire Souk explique que la demande aurait dû être déposée 2 mois avant la date de l'événement. Il craint par ailleurs des débordements. La météo, Pascal, avec, on en parlait hein, pour débuter ce flash, donc des températures qui continuent de grimper aujourd'hui.
0: Oui, jusqu'à 40 degrés à l'ombre et à l'abri, donc en ressenti, je vous laisse imaginer. Et pourtant, le Mistral arrive cet après-midi, ça va souffler entre 50 et 60 km/h. Et donc, ça soufflera de l'air tiède, quoi, voire chaud.
2: Très désagréable.
0: Chaudasse. 39 degrés à Visan, Violès, Orange, Avignon, 39 à Apt, 40 pour en Suisse, 40 pour Pertuis, pour Bolène, pour Ville-sur-Ozon. 36 degrés à Sceaux cet après-midi. Et pour demain, le vent sera faible et les températures sont stationnaires. 38 à 39 degrés, voire même 40 encore et 34 degrés dans le pays de Sceaux. Ça ira un petit peu mieux vendredi, 36.
2: Oh, presque frais.
0: C'est dingue de dire ça quand même. David, merci pour l'info. L'info en Vaucluse revient tout à l'heure. Ça sera bien sûr à 11h. Belle journée à vous.
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0: David, je sais que vous touchez votre bille en cuisine. Vous connaissez le poisson le maigre ?
2: Alors, pas du tout.
0: Eh bien, on va faire découvrir ça aujourd'hui à nos auditeurs. On va surtout le cuisiner et apprendre à cuisiner le maigre, un poisson qui a tout bon.
2: Oh, c'est un poisson gras.
0: C'est Romain. Non, c'est un poisson blanc en plus. Romain Blanc, la ferme de la Huppe à Gordes, sera avec nous pour nous aider dans cette quête aujourd'hui autour du maigre. D'abord, la musique avec Ici Vaucluse.

0: quel sacré tube, mélodie, tempo, harmonie, Bernard Lavillier, qui était l'été dernier au Théâtre Antique d'Orange, hein, en concert, et c'était en duo avec Jimmy Cliff.
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0: Oui, bienvenue en cuisine. Notre invité aujourd'hui, c'est Romain Blanc, le directeur de la ferme de la Huppe à Gordes. Bonjour Romain.
3: Bonjour Pascal, comment allez-vous?
0: Bah ça va bien quand on vous a au téléphone, en tout cas à distance depuis la ferme de la Huppe. Pour évoquer un poisson aujourd'hui, ça va toujours bien. Un poisson assez méconnu, on va se pencher sur le maigre aujourd'hui Romain. Alors c'est quoi comme poisson? Parce que c'est assez rare sur les étals, non?
3: Alors le maigre c'est un grand poisson de mer, poisson à chair blanche, qui est pêché sur les côtes atlantiques et en Méditerranée, donc on en trouve de plus en plus maintenant sur les étals dans notre région. Alors le maigre, on pourrait faire des blagues, mais malgré son nom, ce n'est pas du tout un poisson sec. C'est un poisson qui a une chair ferme, épaisse, qui va être nacrée et qui même va avoir une chair assez délicate, on va dire, très agréable à travailler.
0: D'accord, c'est un poisson blanc donc, c'est ça, à chair blanche?
3: Exactement.
0: D'accord. On peut quoi, si on doit le faire ressembler à un autre poisson, ça serait lequel?
3: On peut le comparer alors avec une taille un petit peu différente, au bar, à la dorade, au cabillaud.
0: Ah oui. Oui, le bar, on voit bien, le bar, le loup, on voit effectivement. Mais c'est un grand poisson du coup.
3: C'est un beau poisson qui va faire jusqu'à 3, 4, 5, 6.
0: Ah oui,
3: 6,
0: c'est un bon bébé alors. Ouais.
3: Même on peut avoir des spécimens jusqu'à 10 kilos.
0: Waouh, ouais. Ah oui, effectivement. Alors évidemment des conseils d'hygiène, on conserve ça, le poisson, tout ce qui est frais, mais le poisson particulièrement, pas plus d'un ou deux jours max au frigo j'imagine.
3: Oui, exactement. Alors, tout dépend à chaque fois de où on l'achète, des conditions dans lesquelles il a été conservé. Mm-hmm. Si on l'achète sous atmosphère, enfin sous vide, oui. Dans un supermarché, bah, naturellement, on regarde la DLC, enfin la date de consommation qui est indiquée sur l'emballage.
0: Oui.
3: Sinon, on n'hésite pas à chaque fois, quand on est au marché ou quand on est chez son poissonnier préféré, à lui demander quelle durée de consommation il recommande,
0: bah oui, bien
3: étant précisé qu'après il y a des petites astuces pour voir si ce poisson il est frais ou pas.
0: Ah, alors ça nous intéresse. Comment on voit qu'il est bien frais, qu'il est tout frétillant? Presque.
3: Alors à peu près comme tous les poissons, et particulièrement comme tous les poissons blancs, on doit avoir un œil qui doit être clair, qui doit être bombé, qui doit être brillant. Les ouïes sur le côté doivent être bien rouges. La peau, elle doit être bien brillante. Les écailles doivent tenir. Ça, c'est vraiment le point le plus crucial. Mm-hmm. Hein, si à peine on touche l'écaille, elle s'arrache. Bon, c'est que là, on a déjà un petit problème de conservation.
0: Ouais.
3: La chair, elle doit être bien ferme quand on la touche. Et naturellement, alors on va pas reprendre les anecdotes d'Astérix et Obélix, mais l'odeur quand même doit être bien fraîche,
0: ah oui.
3: Bien marine, et surtout pas être trop forte.
0: Hein,
3: dès qu'on a une odeur de poisson fort, c'est qu'il est passé.
0: Ça ne trompe pas effectivement l'odeur, même l'œil, hein, ça doit nous alerter. On demande aussi, on peut demander à son poissonnier, même si on prend du poisson sur le marché, on fait ça maintenant, on double l'emballage, le sac plastique par exemple, réutilisable ou recyclable, et on met des glaçons au fond, donc ça, si on n'a pas de sac isotherme ou de glacière, ça tient bien le temps de rentrer à la maison. Est-ce que c'est un poisson où il y a beaucoup d'arêtes ou pas, Romain, le maigre?
3: Alors non, c'est l'avantage, c'est que c'est un poisson qui est assez facile, que ce soit aussi bien pour nous en cuisine, en préparation avant, de le faire cuire pour enlever les arêtes, qu'une fois qu'il arrive à table, s'il n'a pas été désarrêté avant, c'est vraiment pas un poisson qui est pénible. On ne va pas avoir des grosses arêtes et on ne va pas avoir non plus une multitude de petites arêtes assez désagréables.
0: Ce maigre donc qui ressemble au poisson le bar, c'est en tout cas celui à qui on peut le comparer le plus facilement. Avant de donner quelques idées pour le cuisiner, le prix du maigre, on est autour de combien en ce moment, Romain?
3: On va dire entre 10 et 12 euros le kilo.
0: D'accord, pour ce poisson blanc donc. Allez, des idées pour le cuisiner dans un instant. Le chef chez vous, c'est Laurent Garonne et on est à la ferme de la Huppe à Gordes. A tout de suite après Oria qui chante Soirée mondaine, Romain.

0: Elle a déboulé il y a quelques semaines dans nos oreilles, dans notre vie musicale, Oria et sa soirée mondaine. Et si vous voulez découvrir un petit peu plus l'univers d'Oria, bah notez qu'elle fait le festival cette année. Oui, elle est au Off, à la Scala Provence, tous les soirs jusqu'au 20 juillet. Si vous voulez aller écouter un petit peu ce que ça donne et découvrir un peu plus que la voix qu'on entend dans Soirée mondaine et son univers surtout, bah voilà, c'est la Scala à partir depuis le début du festival, depuis lundi, à partir de 12 € pour les prix, c'est jusqu'au 20 juillet donc à la Scala Provence et c'est à 19h.
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0: Allez, c'est Romain Blanc qui est avec nous, le directeur de la ferme de la Huppe à Gordes. Chez vous, on a à la carte un poisson qui s'appelle le maigre, Romain, que votre chef Laurent Garonne travaille. On va donner quelques idées, quelques suggestions pour le cuisiner chez nous à la maison, si on a la chance d'en trouver sur les étals, Romain. Et puis on évoquera le plat qui est donc à la carte chez vous et votre actualité aussi. Puis j'aurai une question à vous poser, attention, pour vous offrir la lunchbox ici Vaucluse, le cadeau collector. Alors Romain, quelques idées s'il vous plaît pour cuisiner ce maigre?
3: Alors, le gros avantage du maigre, c'est que c'est un poisson qui est très polyvalent, donc on peut le faire de quatre manières. D'abord au four, entier, en gros tronçons, en papillote, avec de l'huile d'olive, du citron, du fenouil, du thym, des tomates, de l'ail, du vin blanc, bref, on met tout ce qu'on veut dans notre petite papillote et puis on met ça au four. Donc on peut le faire au four également. Entier sans le faire en papillote.
0: Donc là,
3: ça va être aussi pareil. On va l'assaisonner, on va un petit peu le mariner, on va mettre un petit peu de citron, un petit peu d'huile d'olive, et puis on le met voilà, de manière toute simple.
0: Ah, c'est beau en plus, un poisson entier comme ça qui cuit, c'est joli en plus.
3: Exactement. Alors, de la même manière, quand on le fait au four, on peut. Alors, j'avais pas prévu de l'évoquer, mais on peut le faire aussi en croûte de sel.
0: Ah oui.
3: J'aime beaucoup la technique la croûte de sel, ça permet vraiment de donner un goût très particulier au four. On peut le faire à la poêle, comme on va faire un filet de dorade, comme on va faire une sole, avec un petit peu de blanc, avec un petit peu de beurre, ça va faire un joli maigre meunière, on va dire. Et puis enfin, on peut le faire au grillé ou au barbecue.
0: Ah, bah oui.
3: On essaye de le faire avec un feu qui est pas trop fort, qui est pas trop chaud, et plutôt de le faire à feu doux quand on est au barbecue pour pas trop cuire d'un coup, on va dire, cette chair et qu'elle ne vienne pas s'effriter.
0: Et ça se tient bien quand même en grillade, c'est pas un poisson qui se délite. Oui, ça se tient.
3: Très bien. Si au pire des cas on a quelques doutes, on met une de ces plaques de sulfurisé, on va dire, qui va permettre d'éviter le contact direct.
0: Ça c'est bien aussi. Même pour les odeurs, c'est super ça. Ouais.
3: Exactement, et surtout pour le nettoyage.
0: Ah bah oui, il y en a toujours un qui s'y colle pour nettoyer. Bah là, il passera, il séchera du coup. Côté sauce et assaisonnement, qu'est-ce qu'on peut proposer pour le maigre?
3: Vraiment, j'ai envie de dire un peu tout ce qu'on aime. On peut avoir tout simplement un beurre blanc. Si on le fait à la poêle, on va avoir un beurre meunière. On peut faire une sauce vierge, donc huile d'olive, herbes et petites tomates. On peut faire une sauce huile d'olive et citron. Alors moi j'ai quelque chose que j'aime beaucoup, c'est pas très très loin de chez nous, c'est le domaine de Péréal à Gargasse, qui fait une huile d'olive aromatisée au yuzu. Donc on le fait juste cuire comme ça et puis on met un petit filet d'huile d'olive aromatisée au yuzu au-dessus.
0: Okay.
3: C'est excellent. Si on a des personnes qui nous écoutent parce qu'elles sont en vacances mais qu'elles viennent du sud-ouest, on peut le faire avec du piment d'Espelette, on peut faire une sauce à la coriandre, on peut faire une belle sauce aux agrumes. Enfin, vraiment, tout ce qu'on aime, c'est vraiment un poisson qui va se marier avec tous les goûts.
0: Ouais, c'est top. Le piège pour la cuisson, je vous l'avais dit, c'est la surcuisson. Donc vraiment,
3: exactement.
0: Là, c'est cuit à cœur.
3: Exactement. Donc, on le voit, allez, on va être sur du 10 minutes peut-être maximum. Il faut qu'on ait un blanc uniforme, mais qui devienne pas trop blanc cassé, qui voudrait dire que le poisson sera trop cuit.
0: C'est un poisson qu'on peut manger cru, ça, le maigre, Romain?
3: Tant qu'on respecte les différentes règles de fraîcheur et de conservation, c'est un poisson qui va être très très bon en sashimi, qui va être très très bon en carpaccio, va être très très bon pour accompagner une salade, par exemple. Au lieu de faire une salade César au poulet, on va pouvoir faire une salade César au maigre. Donc c'est un poisson qu'on va vraiment pouvoir manger cru, oui.
0: Bon, très bien. Quelques idées pour les accords mets vins, des restes également. Le maigre, ça c'est top pour les restes, c'est ce que vous nous direz. Puis on verra un petit peu comment vous le cuisinez, comment votre chef le cuisine à la ferme de la Huppe à Gordes. Romain Blanc, restez encore un tout petit peu avec nous. Une question maintenant pour vous qui nous écoutez pour gagner l'objet collector ici Vaucluse, la lunchbox. Le maigre, c'est un poisson qui ressemble au bar ou à la truite. 04 90 14 04 04. À tout de suite.
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0: Jane Birkin qui chantait Les Dessous Chics à 10h23.
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0: Et Romain Blanc depuis la ferme de la Huppe à Gordes. Vous êtes le directeur de l'établissement, Romain. Votre chef, c'est Laurent Garonne. Et alors, Laurent, il travaille le maigre, puisque c'est le poisson qu'on a cuisiné nous aujourd'hui. D'ailleurs, le maigre, bravo à Frédéric qui gagne sa lunchbox ici Vaucluse. Frédéric habite Avignon, qui partira avec sa petite boîte pour emmener son repas sur son lieu de travail. Le maigre est donc un poisson qui ressemble bien au bar. Bravo Frédéric. Votre chef le cuisine comment, Romain, ce poisson, le maigre?
3: Alors, on le cuisine un peu à la façon d'un aioli revisité.
0: Ah, sympa.
3: Parce que j'ai toujours aimé l'aioli étant petit, et je trouve que c'est très très dur d'en trouver des bons. D'abord que c'est très très dur d'en trouver dans la région, sans descendre plus vers la côte, et des bons encore plus compliqués. Donc on va cuire ce poisson tout simplement à la poêle, et puis à l'huile d'olive, et on va le servir avec une farandole de légumes qu'on retrouve dans l'aioli traditionnel, des petits légumes qu'on prend à la ferme Beau Repos juste à côté de chez nous à Goult.
0: Ah oui, c'est route de la Coste, parfait.
3: Exactement. Et puis on va faire une sauce aioli qu'on va essayer d'être un petit peu plus estivale, un petit peu plus légère. Donc on va la passer au siphon, un peu comme on pourrait faire un espuma, on va dire.
0: Ouais.
3: Et ce qui va nous donner cette aioli un petit peu revisitée.
0: D'accord.
3: Et très bon, servi avec ce maigre.
0: Oh bah super. À Cormévin, qu'est-ce qu'on sert avec modération sur ce poisson blanc?
3: Alors, moi, je pars sur des vins du côté du Luberon qui vont être plutôt secs. Mmh. Alors, en même temps que je vais chercher mon huile d'olive au Yuzu, j'en profite pour acheter chez Péréal une bouteille de Boussicot Blanc, qui va être un vin très minéral sur un sol argilo-calcaire. Donc, on va avoir une belle acidité qui va parfaitement se marier avec le maigre. Mmh. Et si, à l'inverse, je pars sur un maigre qui va être servi avec une sauce un petit peu plus épaisse, par exemple avec un beurre blanc, je vais prendre un vin qui va être un petit peu plus rond. Alors là, je vais m'éloigner un petit peu de la région.
0: Oui.
3: Je vais prendre un bon Bourgogne, par exemple, qui va être bien boisé, bien rond, et qui va très bien se marier avec ce type de sauce.
0: On vous autorise la petite escapade, Romain, pas de souci. Dernière question, que faire avec les restes? Ah ben on a Romain est là.
3: Je suis là. On a la chance d'avoir un poisson qui est très facile à utiliser pour ses restes. Et donc, on va pouvoir l'émietter et puis en faire des rillettes de poisson. On va pouvoir en faire une salade, par exemple, avec une salade de pommes de terre froide, un petit peu d'herbe,
0: C'est excellent, ouais. Poisson froid en vinaigrette, pommes de terre, super.
3: Mmh. Exactement. On va pouvoir en faire un parmentier.
0: Ouais.
3: Au lieu de faire un hachis parmentier, on va faire un parmentier de poisson.
0: Mm-hmm.
3: Et puis sinon, il y a les traditionnelles pâtes du dimanche soir avec les restes. On va faire revenir nos restes de maigre dans une poêle avec de l'huile d'olive, de l'ail, du citron, du persil. On va faire cuire des pâtes et puis ça va nous faire une magnifique sauce.
0: C'est vrai, le dimanche soir souvent, alors moins l'été, mais c'est le plat du dimanche soir, c'est les pâtes avec tout ce qui reste dans le frigo. Allez hop, c'est parti. Romain Blanc, merci de votre présence. La ferme de la Huppe à Gordes qui est ouvert tout l'été.
3: Exactement, ouvert tout l'été, uniquement le soir, 7 jours sur 7.
0: On sait où s'arrêter.
3: Jusqu'à fin octobre.
0: C'est noté, puis on passera en mode hiver, mais ça, on aura l'occasion d'en reparler. Merci beaucoup, Romain Blanc, la ferme de la Huppe à Gordes, une adresse à noter dans vos agendas. À bientôt, Romain.
3: À bientôt.
0: Merci, bel été. Fagnon Cannibals dans la radio, avec ici Vaucluse, à pratiquement 10h30. Bonne route, bonnes vacances, soyez prudents. Hein. Sur la route, ça commence un petit peu à sentir qu'il y a du monde qui part en vacances.

0: Chaque bâtiment respire l'histoire. Villeneuve abrite énormément de monuments historiques comme la Chartreuse, le musée Pierre de Luxembourg ou encore le fort Saint-André et puis la tour Philippe le Bel bien sûr. Ce fort surplombant la ville a été construit au XIVe pour illustrer la puissance de la France face à la papauté. Il est aujourd'hui un symbole de Villeneuve et un lieu très touristique, symbole de notre histoire régionale aussi. Vous avez également une très belle vue sur la plaine d'Avignon jusqu'au Mont Ventoux. Alors si vous voulez retracer l'histoire, le fort Saint-André est l'endroit idéal. Notez qu'il y a des visites commentées, thématisées pendant l'été. Le jardin d'inspiration médiévale, le fort dans la tourmente, ça sera pour fin août. Et puis l'atelier initiation à la planche botanique qui reviendra mi-septembre.
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0: Dans un instant, on va accueillir notre jardinier conseil, Aurélien Roguet, avec des jardinières bien fleuries et des plantes vivaces qui ne demandent pas beaucoup d'eau, ça c'est l'idéal.

0: Vous avez passé une soirée magique, c'était samedi dernier, là, au Théâtre Antique de Vaison, avec Calogero qui était sur scène, et cette chanson, Le Portrait.
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0: Ouais, 11h25, le jardinier conseil Aurélien Roguet est là, comme chaque jour, pour venir à notre secours au jardin. Bonjour Aurélien.
3: Bonjour Pascal et bonjour à toutes et à tous.
0: Allez, on est prêt pour noter vos conseils, Aurélien. Sur un balcon ou en jardinière, on rêve tous de fleurs abondantes tout l'été. Bon, c'est un peu compliqué. Et puis on aime bien pouvoir garder les plantes plusieurs années. Donc planter des vivaces, est-ce que c'est une bonne idée? Est-ce que ça suffit pour avoir une belle jardinière aussi?
3: Alors, en jardinière, il faut être honnête. Si on veut une explosion de fleurs continue tout l'été, eh bien, les plantes annuelles sont souvent les plus fiables. Parce que les vivaces ont de belles qualités. Elles reviennent chaque année. Mais en contrepartie, leur floraison est généralement beaucoup plus courte, plus concentrée dans le temps. Rares sont celles qui fleurissent tout l'été. Donc, pour un balcon très fleuri, on va souvent compléter avec des annuelles ou des plantes très florifères. Parfois même des plantes dites non rustiques qu'on rentre l'hiver. Et tout part d'un point clé, c'est l'exposition. Un balcon plein soleil, brûlant, avec réverbération des murs, eh bien, c'est pas l'idée.

0: L'idéal, c'est un four. Et toutes les plantes ne tiennent pas ce rythme.
1: Alors, quelles plantes, justement, supportent bien ces conditions difficiles, Aurélien, tout en fleurissant quand même beaucoup?
0: Eh bien, il existe heureusement des plantes très résistantes, presque taillées pour ces conditions. Les pourpiers, par exemple, sont des champions du soleil et de la sécheresse. Ce sont de petites plantes grasses, souvent retombantes, avec une floraison très colorée, très vive, qui ne s'ouvre vraiment qu'au soleil. Le soir, elles se referment comme si elles faisaient un petit peu une pause. Et c'est très chouette à observer. On peut aussi citer les calancoés. Eux aussi sont très résistants, avec peu d'arrosage et une floraison régulière et très longue. Les dipladénias sont également très intéressants. Ils grimpent ou retombent selon la manière dont on va les guider. Et ils fleurissent généreusement, même en conditions chaudes. Et puis, il y a les incontournables des balcons, les pélargoniums, souvent appelés géraniums. Donc, les zonales sont ceux qui vont être droits, les lierres qui vont être retombants, très robustes, mais aussi très gourmands. Alors n'oubliez pas l'engrais. Il demande également un petit peu plus d'arrosage que des plantes grasses, mais il compense par une floraison longue et généreuse. Et pourquoi pas, sur un balcon, mélanger fleurs et potagers, tiens. Petites tomates cerises, par exemple, en bac, quelques salades, des herbes aromatiques, ça fonctionne très bien. Évitez aussi les pots trop foncés sur les balcons, les plus exposés, car ça chauffe beaucoup plus qu'un pot clair. En conclusion, un bon choix de plantes évite les déceptions. Et comme toujours, eh bien, c'est pas le tout d'en parler. Mais à vous de jouer pour en profiter tout l'été.
1: Allez hop, au boulot. Merci Aurélien Roguet. 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Une appli gratuite évidemment. 10h38, dans un instant, le retour de la musique. Casey and the Sunshine Band, ça c'est pour tout de suite. That's the way I like it. On écoutera également Céline Dion avec Dansons, qui a signé son grand retour, ou encore Police avant 11h et avant les infos.

0: ça fait du bien dans l'autoradio, ça. Casey and the Sunshine Band, That's the way I like it. Dans quelques minutes, 3 minutes pour convaincre, un comédien du off vient vous donner envie d'aller voir son spectacle. Et on va parler magie avec Donovan, que vous avez peut-être vu à la télé, puisqu'il a été révélé dans La France, un incroyable talent. Eh bien, Donovan fait le off, fait son off, et il nous en parle dans quelques instants.
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0: le retour tellement attendu de Céline Dion. Ça sera l'un des événements majeurs pour la rentrée, évidemment. Événement mondial, certainement, le retour de l'icône sur scène. Et ça sera à Paris à partir du mois de septembre.
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0: Oui, 3 minutes pour convaincre. Tous les jours, des artistes vous donnent envie d'aller voir leur spectacle. Et aujourd'hui, on accueille un magicien au téléphone. Il est avec nous, c'est Donovan. Bonjour Donovan.
3: Hello, comment ça va?
0: Ça va super. Donovan qui vous présente son spectacle de magie, c'est au Théâtre de Paris. Il faut en profiter vite parce que c'est jusqu'au 11 juillet seulement, hein, Donovan.
3: Exactement, cette année on a fait un peu plus court que d'habitude. Et ouais, le samedi, là c'est terminé.
0: Donc, voilà. Il faut vraiment profiter de la présence de Donovan tous les jours, donc à 21h15 jusqu'à samedi. Alors, ceux qui ont suivi l'émission La France, un incroyable talent, vous connaissent. Donovan, c'est là où vous avez été révélé, à 16 ans à peine. C'est particulier, un spectacle de magie. Qu'est-ce qu'on peut en dire sans trop en dévoiler quand même?
3: Alors, le spectacle de magie que je joue au Paris, c'est un spectacle familial. C'est vraiment pour toute la famille. C'est, en plus de ça, super participatif. C'est-à-dire que je fais beaucoup de tours de magie dans la salle et des tours de magie avec des spectateurs qui montent sur scène. Et puis, il y a du mentalisme, il y a de la grande illusion. Il y a vraiment de tout style de magie dans le même spectacle. Et puis, à la fin, il y a même une petite surprise. C'est un spectacle qui parle des rêves.
0: Ouais. Qui s'appelle Rêve, d'ailleurs, au pluriel.
3: Mm-hmm. Totalement. Rêve au pluriel. Ça parle des rêves de tout le monde et à la fin je réalise enfin un de mes rêves d'enfant que j'avais laissé sous le tapis pendant longtemps. Et puis voilà, c'est un plaisir, c'est juste incroyable de pouvoir le faire chaque soir.
0: Bah, vous avez quel âge aujourd'hui, Donovan?
3: Aujourd'hui j'ai 25 ans.
0: Voilà, et vous vivez de votre passion qui est devenue votre métier aussi, magicien, c'est pas si courant que ça. Vous faites un peu de close-up aussi ou pas?
3: Dans le spectacle?
0: Oui.
3: Dans le spectacle, ouais, totalement. En fait, je descends dans la salle, il y a une caméra qui me suit, et je viens faire des tours de magie avec les objets des spectateurs dans la salle. Ouais. Voilà, c'est en mode close-up dans le show, et puis je remonte sur scène, et puis là, il y a une partie vraiment très très chaud, mais j'ai envie d'avoir cette proximité avec les gens, les enfants, les adultes, tout le monde, quoi, et je trouve ça vraiment très très cool.
0: Ouais, vous savez que c'est assez énervant pour nous, hein, parce qu'on comprend pas, on voit pas, alors qu'on a les yeux dessus, devant, dessous, et on voit rien, quoi, on comprend pas comment ça marche.
3: Ah ben tant mieux. Non, après les gens, c'est marrant parce que j'ai cette proximité avec les gens et je sais que des fois quand je finis un tour de magie, je dis aux gens, là t'es énervé, là t'as envie de m'insulter. Là,
0: mais c'est vrai. Et en même temps, voilà, si un jour on connaît le truc, la magie disparaît. Donc voilà, il faut pas chercher à comprendre où est le truc. Qui vous a inspiré pour vivre de cette passion, la magie? C'est pas évident non plus.
3: Y a pas une personne en particulier qui m'a inspiré, c'est un peu plusieurs magiciens que j'ai vus en vidéo. Il y a un peu de Dynamo, un peu de David Blaine, un peu de plein de magiciens qui font de la magie dans la rue de base. Et puis parce que voilà, il y a beaucoup de magiciens de street magie, on va dire, qui me passionnaient parce que je me disais, putain, ils sont dans la rue, il y a pas d'artifice, quoi. Ils font des trucs extraordinaires avec des objets ordinaires. Ça, c'était vraiment mon kiff au début. Ça, je trouvais ça incroyable, le fait de le faire dans la rue, des miracles, quoi. Et après, petit à petit, moi, l'énergie de scène me plaisait de plus en plus. Et je me suis dit, OK, je veux faire ça.
0: Ben voilà, et vous le faites aujourd'hui, notamment pour le OFF. C'était la première fois que vous venez au Festival OFF?
3: Non, j'avais fait je crois que c'était en 2023, j'avais fait le Palace. 2024, j'avais fait la Scala.
0: Oui. Donc vous êtes un habitué, quoi, maintenant. Est-ce que vous vous souvenez, Donovan, de votre... Ben, je suppose que la réponse est oui, mais quel était votre premier tour réussi? Celui que vous avez répété des dizaines de fois et celui qui a abouti pour la première fois?
3: Ouais, je me souviens. Moi, j'étais gamin. C'était un tout petit tour, mais je me souviens. C'était un tour avec un dé, en fait, que je mettais dans une boîte transparente. Et le dé, en fait, je secouais la boîte et d'un coup, on a l'impression qu'il explosait en plein de petits dés. C'était très visuel, mais c'était vraiment quand j'avais, j'avais 12 ans, 11 ans, un truc comme ça.
0: Ah oui, ça vous tient depuis longtemps, quoi, cette histoire.
3: Ouais.
0: Bon, allez faire non pas un petit tour de magie, mais un grand tour pour aller applaudir Donovan au Théâtre de Paris. Jusqu'à samedi soir, dépêchez-vous, c'est à 21h15 et le nouveau spectacle s'appelle Rêve, avec un petit S entre parenthèses à la fin. Eh ben, bonne fin de festival, Donovan.
3: Merci beaucoup.
0: Merci à vous, merci. À bientôt, au revoir.
3: Au revoir.
0: Police est là dans la radio. Don't stand so close to me. Juste avant d'accueillir les tendances du moment avec Muriel Jordan. Qu'est-ce qu'elle va encore nous dégoter aujourd'hui? Bon, ben, une tendance un peu TikTok qui déculpabilise les mamans notamment. On voit ça dans un instant.

0: Et Sting, évidemment, Don't Stand So Close to Me.
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0: Allez, c'est l'heure des tendances avec Muriel Jordan pour mieux comprendre notre époque. Hein, Muriel, avec vous, on va parler d'une tendance TikTok, alors qui va déculpabiliser une bonne partie des mères de famille.
3: Oui, des mamans qui subissent les jugements du tribunal de l'Internet, hein, qui les considère parfois comme des mauvaises mères. Vous avez sans doute déjà lu dans les commentaires après une vidéo postée par une maman qui explique, par exemple, qu'elle ne fait pas manger de viande à son enfant et qui reçoit en retour des « Quoi ? Vous décidez ça pour votre enfant ? Mais c'est n'importe quoi, blablabla. » Idem si on dit qu'on donne du chocolat à un enfant après 18h. « Quoi ? Mais c'est trop tard. Et puis ça file des caries. Non mais ça va pas, madame. Vous avez pas toute votre tête. » Bref, vous voyez sans doute ce que je veux dire. Depuis quelques semaines, des vidéos se multiplient pour dénoncer cette pression subie par les mamans sur les réseaux sociaux. Des vidéos qui commencent toutes par la même phrase « Je suis une mauvaise mère parce que… » Extrait.
4: Je suis une mère indigne. Oh, je suis une mauvaise mère.
5: Ça va pas plaire à tout le monde. Ouais. Je pense vraiment qu'aujourd'hui, je serais passée pour une mauvaise mère.
6: Les gars, en ce moment, il y a la trend « Je suis une mauvaise mère parce que… » Quand je regarde ce que les femmes disent, ça me fait doucement glousser parce que c'est trop soft. Genre, moi, en fait, si vous voulez savoir pourquoi je serais potentiellement une mauvaise daronne selon le tribunal des réseaux sociaux, parce que je trouve que je suis une super mère. Je m'occupe très bien de mon enfant et il est très heureux. Mais je fais des trucs pas du tout recommandés. Hein. Par exemple, la première chose que mon enfant a mangé, c'est du chocolat. Il adore ça.
3: Voilà donc le principe, lister les comportements qui, sur Internet, pourraient être critiqués et nous valoir l'étiquette de mauvaise mère.
0: Alors Muriel, cette tendance, cette trend sur TikTok s'explique par quoi ? Un ras-le-bol des injonctions peut-être, ou alors des conseils non sollicités ?
3: Eh ben c'est tout ça à la fois, oui. Il y a autant de conseils de maternité et d'éducation que de recettes de pâtes sur Internet. Vous allaitez, le tribunal d'Internet va vous juger. Vous vous faites du mal, c'est fatigant, tout ça. Vous donnez le biberon, c'est pas bien pour le bébé, c'est pas bon pour ses défenses immunitaires. Toujours d'après le tribunal de l'Internet. Cette tendance du « je suis une mauvaise mère parce que » est donc libératrice parce qu'elle permet de déculpabiliser, de souffler un bon coup. Ce n'est pas la première fois qu'une tendance de ce genre apparaît. L'année dernière, il y avait le mouvement Ghettosori, véritable pied de nez à la méthode Montessori, à l'éducation positive. Ghettosori a été inventé par des mamans qui en avaient marre de toutes ces injonctions à devenir la maman parfaite. Ça donnait des vidéos comme celle-ci.
7: Donc apparemment, je suis une maman Ghettosori. Bien sûr que je mange des bonbons devant Victoire et que quand elle me demande si elle peut en avoir un, ben, je lui dis que non, elle n'a pas le droit.
3: Évidemment, ces tendances n'ont qu'un objectif, se dégager des clichés de la maman parfaite. Là, ces vidéos apportent un peu de légèreté à l'heure où nous sommes toutes et tous biberonnés, non pas au lait, mais au cliché.
0: Muriel Jordan et les tendances qu'on retrouve tous les jours de l'été avec Ici Vaucluse. Dans 4 minutes 11h, les infos, et puis on jouera avec votre grand jeu musical de l'été. Une parole, un mot qu'il manque dans un extrait de chanson couvert par des cigales, à vous de retrouver ces paroles. Bon. Comme un peu comme chez Nagui, hein. On jouera avec des chansons très connues et vous au téléphone pour gagner peut-être vendredi une superbe soirée au coucher du soleil avec un pique-nique face au coucher de soleil à bord d'une 2 chevaux. 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Il y a une question de sélection pour pouvoir jouer avec nous. Vous nous appelez et vous répondez à cette question. Séverine vous la pose et vous jouerez avec nous peut-être entre 11h et midi.
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0: Pour jouer avec nous au Cigalou, le jeu musical de l'été, la question de sélection, la voici. Donnez-nous le nom de la gare TGV d'Avignon. TGV Courtine ou TGV Saint-Charles. 04 90 14 04 04, on joue après les infos.

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1: L'encre de tes yeux, grand tube signé Francis Cabrel.
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1: Merci d'écouter votre radio des vacances et radio de l'été. Ici Vaucluse, il est 11h. 11h, c'est l'heure des infos. Philippe Popper, bonjour.
3: Bonjour.
1: Le Vaucluse est en vigilance sécheresse.
3: Décision de la préfecture, même si pour l'instant il n'y a pas de restriction d'eau. Tout le Vaucluse est concerné par cette vigilance sécheresse, sauf le bassin de Louvèze. La situation pourrait toutefois s'aggraver dans les jours qui viennent avec l'épisode de chaleur que nous vivons. 12 massifs forestiers sont interdits d'accès pour risque d'incendie. De l'enclave des Papes au Luberon, passant par les dentelles de Montmirail ou encore les monts de Vaucluse, la liste complète de ces massifs forestier interdit sur notre site ici.fr. En politique, le secrétaire du Rassemblement National en Vaucluse est satisfait de la candidature de Marine Le Pen à la présidentielle. Invité ce matin sur Ici Vaucluse, Thierry Meugremont affirme que beaucoup de Vauclusiens considèrent que ce qui est arrivé à Marine Le Pen n'aurait jamais dû arriver. Marine Le Pen a été condamnée par la Cour d'appel de Paris dans l'affaire des assistants parlementaires du Rassemblement National.
1: Les petits déjeuners ne sont plus servis à l'hôtel du Cloître Saint-Louis à Avignon.
3: À cause d'une grève, une quinzaine d'employés ont débrayé pour dénoncer le manque de personnel dans cet hôtel 4 étoiles et surtout les températures très élevées. Il fait parfois plus de 40 degrés dans les couloirs empruntés par les femmes de chambre. Les grévistes demandent que la direction de l'hôtel respecte le code du travail. 92,5% de réussite. Les résultats du bac sont bons dans notre académie d'Aix-Marseille, mais c'est toutefois un recul d'un demi-point par rapport à la session 2025. 31 000 candidats inscrits pour le bac technologique. Le taux de réussite est de 79,1%, 80,6% pour le bac pro.
1: Et puis on vient d'apprendre, Philippe, la disparition de Christine Lagrange.
3: Elle avait 64 ans. C'était une personnalité de la vie politique d'Avignon et de Provence. Les Avignonnais se souviendront de son caractère affirmé, de son engagement résolument à gauche. Elle s'était engagée en politique en 2001 sur la liste d'Elisabeth Guigou. Cette enseignante avait été adjointe au maire d'Avignon, conseillère municipale socialiste, puis écologiste pendant 18 ans. Ce matin, les messages de condoléances se multiplient. Même des adversaires politiques à droite rendent un dernier hommage à la pugnacité, au sens politique de Christine Lagrange. Elle continuait de s'engager dans des associations solidaires. Chaleur, encore chaleur aujourd'hui.
1: Ouais. En vigilance orange pour canicule, on est extrêmement vigilant sur les risques feux de forêt également, des départs d'incendie. C'est à surveiller de très très près évidemment, et des températures qui iront jusqu'à 39-40 degrés en pleine cet après-midi et jusqu'à 33-34 sur le Ventoux. On est à 36 degrés à Sceaux, c'est certainement la journée la plus chaude de la semaine. Ça ira un petit peu mieux en fin de semaine, mais on annonce déjà de nouveau des températures qui remonte pour le début de semaine prochaine. 11h03, bienvenue à vous, bel été. On joue tout cet été avec un jeu musical qui s'appelle le Cigalou.
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1: Des chansons, il manque un mot dans la chanson, dans les chansons qu'on va écouter. 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

0: Edwin Collins dans la radio, A Girl Like You.
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0: C'est le grand jeu de l'été, jeu musical avec des petits mots cachés dans des chansons, cachés par des cigales, et c'est à vous de retrouver les paroles des chansons très connues. Pour jouer, 04 90 14 04 04, une question de sélection pour vous, Fastoche. Quel est le nom de la gare TGV d'Avignon? TGV Courtine ou TGV Saint-Charles? 04 90 14 04 04. On va jouer pendant 5 manches, et puis vendredi, l'un d'entre vous, depuis le début de la semaine, un des gagnants de la semaine repartira avec un super cadeau. 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Et pour vous aider, pour nous accompagner aujourd'hui, deux comédiens qui font le off, Pascal Michaud et Bruno Chapelle. Bonjour à tous les deux.
2: Bonjour.
0: Waouh, c'est fait en cœur en plus, bravo. Une comédie qui se joue, une comédie, c'est vous Bruno qui l'avez écrite, une comédie qui s'appelle Entre deux.
2: Oui.
0: On va se retrouver dans un ascenseur, on ne vous dit pas trop de quoi il retourne pour l'instant, en tout cas vous jouez au théâtre Notre-Dame.
2: Oui.
0: Et vous jouez depuis le début du off. Donc comment ça se passe pour l'instant? Vous êtes content?
2: Pas trop mal, oui, c'est le début. C'est la troisième année qu'on présente la pièce.
0: Ouais. Voilà,
2: donc 12h45, d'habitude on est pas loin d'être au théâtre là, à cette heure-là.
0: Oui, mais 12h45, aujourd'hui.
2: C'est notre relâche.
0: Voilà, c'est relâche, voilà. Le mercredi
2: donc,
0: pour vous.
2: Voilà, on sera en pleine forme à partir de demain, 12h45 au Théâtre Notre-Dame.
0: Tout public à partir de 12 ans, entre deux, c'est une comédie, vous allez passer un super moment. Ça dure 1h20 et... on vous recommande d'aller voir cette pièce. Vous êtes prêts à aider nos auditeurs à trouver des mots manquants dans les chansons?
2: Allez, on va essayer.
0: Et comment? Vous jouez au 04 90 14 04 04. Le cadeau vendredi vaut 200 euros.
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0: Allez, on va jouer avec des tubes très très connus. Hein. Vous allez devoir reconnaître un mot dans une chanson de Kenji. Elena sera là également, Michel Berger, Francis Cabrel, Michel Polnareff. Que des grands tubes et des grands standards. Pour la musique maintenant, chez vous, dans l'autoradio ou à la maison, c'est Mylène Farmer et Plus Grandir.

0: Farmer et Plus Grandir à 11h13.
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0: Oh oui, des cigales qui vont vous enquiquiner un petit peu dans la radio aussi, en cachant des mots, en masquant des mots, des paroles de chansons que vous devez retrouver. Catherine joue avec nous depuis Belaine. Bonjour Catherine.
2: Bonjour.
0: Bienvenue Catherine, je vous présente mes deux invités aujourd'hui, Pascal Michaud et Bruno Chapelle.
3: Bonjour, bonjour Catherine.
4: Bonjour.
0: La comédie s'appelle Entre deux au théâtre Notre-Dame à 12h45, c'est relâche aujourd'hui mais dès demain, allez vous voir cette pièce. Est-ce que vous avez, vous êtes déjà retrouvée bloquée dans un ascenseur Catherine ?
2: Non, jamais.
4: Bon, jamais.
0: C'est ce qui se passe sur scène et vous verrez un petit peu les péripéties de ce couple. Pour l'instant, on ne va pas vous bloquer dans un ascenseur, Catherine. Non. On va jouer avec un extrait d'une chanson que vous connaissez certainement. On va jouer avec Kenji Girac.
2: Oui.
0: Ok. Vous allez écouter un extrait d'un des tubes de Kenji et à un moment, il y a des cigales qui vont arriver, qui vont masquer un mot dans la chanson. Ouais. À vous de le retrouver, et si vous ne savez pas, vous aurez 15 secondes pour demander de l'aide à nos deux invités.
3: Uh-huh.
0: Ok Catherine,
4: on va essayer de trouver,
0: parce que
4: ça devrait
0: savent.
4: Aller.
0: Alors attention, écoutez bien, soyez bien concentrés et attentives, on joue avec ça.

0: que vous l'avez?
1: Catherine,
0: c'est Camille. Oui, le cœur qui bat sous ma quoi?
2: Le cœur qui bat sous ma. Le cœur qui bat sous ma quoi?
0: Le mot qui manque, c'est quoi?
2: Sous ma. Ce qui nous recouvre le corps.
3: Ça rime avec Ritano, hein.
0: Ouais. Bah, je pense que.
1: J'ai en tête, mais je.
0: Ah, je sais. Mais Pascal a le mot. Il connaît.
2: Pascal,
0: sous ma peau.
3: Sous ma peau.
0: Allez, on vérifie.

0: Mais quel talent, oui, effectivement.
1: C'est énorme.
0: Le cœur qui bat sous ma peau. Kenji Girac est en concert le 24 juillet prochain au Théâtre Antique d'Orange. Ça va être une soirée de folie. Eh bien, Catherine, vous pouvez dire merci à Pascal.
2: Ça fait
0: plaisir.
3: Enthousiasme. Ah ouais, enthousiasme.
0: Catherine, sans elle, vous n'auriez pas gagné.
2: Oui.
0: Bon, l'essentiel est que le mot ait été trouvé. Bravo Pascal, vous êtes forte en chanson française.
3: Je suis très très forte.
0: Bon, en tout cas, Catherine Abolène, votre nom file dans la liste pour vendredi, pour gagner le super cadeau. Et alors, je ne sais pas si vous connaissez un peu les balades au coucher de soleil en deux chevaux, Pascal et Bruno.
1: Non, mais on a entendu ça, mais ça a l'air sympa.
0: C'est ce que va peut-être gagner Catherine vendredi. Oui. Ça vaut 200 euros, c'est pour deux personnes évidemment. On part de l'île sur la Sorgue à partir de 17h jusqu'à 21h. Là, on traverse des paysages magnifiques et on prend le pique-nique aux saveurs provençales face au coucher de soleil.
1: Eh ben,
0: ce cadeau, on aimerait vous l'offrir à vous aussi qui nous écoutez, qui voulez jouer avec nous au Cigalou. Bah, venez, tentez, on va jouer avec Elena dans un instant. Elena et son Summer Body. 04 90 14 04 04, question de sélection. Le nom de la gare TGV d'Avignon. C'est TGV Courtine ou TGV Saint-Charles. Allez, on est en Vaucluse, on n'est pas à Marseille, ça, hein, les amis. 04 90 14 04 04. Et bonne chance pour venir nous rejoindre et vous faire aider. Si vous ne trouvez pas les paroles de la chanson d'Elena Summer Body, Bruno et Pascal sont là pour vous. À tout de suite.
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0: David Bowie. Un de ses grands tubes, c'était China Girl.
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0: Bah forcément, les cigales, c'est en Provence. Et en Provence, il y a quoi ? Il y a ici Vaucluse.
2: Et voilà !
0: Qui vous régale avec nos deux invités qui font le off cette année pour la deuxième fois consécutive.
2: Deuxième fois au Théâtre Notre-Dame et troisième fois sur Avignon.
0: Entre deux étages, dans un ascenseur, ouais. Quand on reste bloqué avec une personne, bon, pas forcément meilleur. Hein. Ouais. C'est un peu ce qui se passe. Vous nous présenterez ce spectacle à la fin du jeu tout à l'heure.
2: Avec plaisir.
0: Au Théâtre Notre-Dame, 12h45, relâche le mercredi, c'est aujourd'hui. Merci de prendre sur votre jour de repos pour venir jouer avec nous. Et jouer avec Valérie, qui est à Arles. Bonjour Valérie.
3: Bonjour.
2: Allô.
0: Bonjour et bienvenue.
2: Bonjour.
0: Bonjour Valérie. Bonjour. Bruno et Pascal sont là pour vous aider, Valérie. Ça, c'est plutôt une bonne nouvelle. Quand on ne sait pas, on ne peut pas tout savoir hein, sur les paroles des chansons. Bon, ben, si vous butez sur Elena, on va jouer avec Elena et son Summer Body, un des tubes d'été. Si vous ne trouvez pas la parole, le mot, les paroles qui manquent, ben vous demandez à l'aide, vous criez bien fort, Bruno, Pascal, ouais. Aidez-moi ! Et ils vont s'exécuter parce qu'ils connaissent tout sur la chanson française.
2: Ouais.
0: Vous êtes prête, Elena ?
3: Oui, je suis prête.
0: Attention, vendredi, 200 € de cadeaux avec cette balade Sunset Gourmand, pique-nique au coucher de soleil, la balade en deux chevaux, c'est formidable. Alors attention, on se concentre, on écoute bien, on monte le son de la radio pour écouter ça.

0: dis donc, c'est presque cadeau ça, parce que c'était une petite doublette. Est-ce que vous avez la bonne réponse?
1: Oui.
2: Non, j'ai pas bien entendu en plus. Mais
0: ah,
2: non,
0: oui, t'entends pas bien. Je vais pas me gâcher la vie pour... Ah, je sais pas qui, je sais pas quoi.
1: Ouais, je vais pas me gâcher la vie.
2: Je ne sais pas quoi.
1: Ouais. Pour, je vais pas me gâcher la vie pour. Ah, je ne sais pas qui, je ne sais pas quoi. Qu'est-ce qu'elle. Hein,
0: ouais, je crois que Bruno.
1: Pour.
3: Pour. Ah, elle le dit avant, elle le dit.
1: Ouais, elle le dit déjà.
0: Je crois que Bruno, il le sait. Il le sait le mot manquant. Bruno, dites-le. Allez.
1: Alors, c'est pour plaire.
0: Mais oui.
1: Ah, je ne sais pas qui, je ne sais pas quoi.
0: Plaire.
1: Mais oui.
0: Mais oui, évidemment. C'est la bonne réponse. Mais oui.
1: Ben voilà, mais ça a bugué juste à ce moment-là.
0: Exactement. C'est les cigales qui sont venues squatter un peu. Elena en concert le 23 juillet à l'Hôtel Dieu de Carpentras. Notez cette date et Valérie, vous pouvez dire merci à Bruno.
1: Ah bah écoutez.
2: Ah oui, merci
1: ravi.
2: Bruno. Hein.
1: Mais je sais pas si on peut jouer, nous, on n'a pas le droit de jouer. Non.
0: Vous pourrez peut-être partir en balade avec Valérie si elle gagne.
1: Ah, d'accord.
0: Bah, bah, alors, la chance.
1: Bah, vous passez
0: en plus,
1: au théâtre Notre-Dame, Valérie, et puis on en reparle.
2: Bon, Valérie, en plus.
0: Bah, vous voulez aller voir cette pièce en plus?
2: Oui, c'est prévu.
0: Ah ben bah, très
2: on
0: bien.
2: On est quatre avec mes parents, on va y aller.
0: Impeccable,
1: super.
0: Très bonne idée.
1: Ben,
0: entre deux,
1: attend.
0: 12h45, théâtre Notre-Dame, Pascal Michaud et Bruno Chapelle sur scène. C'est une comédie qu'a écrite Bruno.
1: Voilà.
0: Eh ben Valérie, ils vous attendent de pied ferme. Bonne journée, oui. Merci d'avoir joué, puis bonne chance pour le cadeau vendredi.
2: Bonne journée.
0: Merci.
2: Bonne journée. Merci à vous.
0: Au revoir. Merci. 11h26. Allez, il nous reste trois chansons. On va jouer avec Michel Berger dans un instant. Il n'y a pas de honte. Il manquera un mot dans la chanson. Et si vous ne trouvez pas, nos invités, Bruno Chapelle et Pascal Michaud, qui jouent au off entre deux au Théâtre Notre-Dame à 12h45 tous les jours, sauf les mercredis, elles sont là pour vous aider. Question de sélection pour jouer, le nom de la gare TGV d'Avignon, c'est TGV Courtine ou TGV Saint-Charles? 04 90 14 04 04. Allez, on écoute Louane maintenant.
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0: chanter « Je vole, mes chers parents, je pars », le film « La famille Bélier », puis la reprise surtout de Michel Sardou. 11h30 dans le Cigalou, vous cherchez à reconnaître des paroles de chansons. On va jouer dans un instant avec Michel Berger, il n'y a pas de honte. Pour jouer avec nous, il faut d'abord répondre à une question de sélection. Pour pouvoir gagner vendredi le super cadeau aux valeurs 200 €. Balade à bord d'une Dush, une vraie de Dush, vous ferez un sunset road trip 17h-21h avec les Monts de Vaucluse, le Luberon et puis le pique-nique avec des produits provençaux, sorti du sac à pique-nique devant le coucher de soleil. Franchement, ça vaut 200 €. C'est à gagner cette semaine avec le Cigalou. Pour jouer, 04 90 14 04 04, le nom de la gare TGV d'Avignon. C'est la question de sélection. TGV Courtine ou TGV Saint-Charles? Nos invités connaissent évidemment la réponse. C'est un prétexte pour jouer. Nos invités sont Bruno Chapelle et Pascal Michaud qui jouent entre deux. C'est au Théâtre Notre-Dame à 12h45 tous les jours, sauf le mercredi où c'est relâche.
1: Voilà.
0: Bruno, c'est vous qui avez écrit cette pièce.
1: Tout à fait.
0: Vous vous retrouvez tous les deux coincés dans un ascenseur.
1: Ouais.
0: C'est du vécu?
1: C'est du... Non, c'est... Non, c'est pas du... Enfin, si, ça a été vécu
0: elle
1: quand même.
0: Si, parce qu'elle
1: mais,
0: a dit
1: mais...
0: si.
1: Non, non, mais c'est deux personnes qui se retrouvent dans un ascenseur et puis l'ascenseur tombe en panne et la jeune femme se dit, c'est pas de bol. Pour une fois que je suis coincé dans un ascenseur, je tombe sur un vieux.
0: Oh, je crois qu'elle vient sur un vieux con. Non, si,

vient du blues. Les mots ne sont jamais les mêmes pour exprimer ce qu'est le blues.

0: Johnny, bien sûr, avec toute la musique que j'aime.
1: Aïe. 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
0: Ah ouais, les cigales vauclusiennes qui adorent la musique, la chanson française. Elles adorent cacher des mots dans des extraits de chansons qu'on écoute. Et c'est à vous qui voulez jouer avec nous pour gagner un super cadeau d'une valeur de 200 euros de les retrouver, ces mots ou ce mot manquant. Souvent, il manque qu'un mot dans l'extrait. Balade en deux chevaux, sortie nocturne pour deux, avec deux chevaux en Provence. C'est le Sunset Road Trip. Ça vaut 200 euros et c'est le super cadeau qu'on a à vous offrir vendredi. Alors, quand je dis à vous offrir, c'est pas pour

0: Bruno, oh. C'est pas pour vous Pascal.
1: J'ai bien compris ça depuis tout à l'heure. Oui.
0: Bruno Chappell et Pascal Michaud qui jouent entre deux, on est coincé dans un ascenseur entre deux étages, c'est au Notre-Dame à 12h45, sauf le mercredi. Et Bruno, Pascal, je vous présente Christine qui va jouer avec nous à Pionnac. Bonjour Christine.
2: Bonjour Pascal,
1: Christine.
2: Pascal par deux, cette fois, il y en a deux, effectivement.
0: Deux blondes.
2: Et Bruno, voilà.
0: Christine.
2: Et Bruno, bonjour.
1: Bonjour Christine.
2: Et je me permets tout de suite de faire des gros bisous remplis d'amour à mes deux filleules qui m'écoutent.
0: Ça c'est sympa, ils s'appellent comment, rappelez-nous.
2: Lola et Garance.
0: Voilà, parce que je dois vous dire, Bruno et Pascal, que Christine est une habituée d'ici Vaucluse, une grande fan. Elle nous écoute du matin au soir et elle joue souvent avec nous, donc c'est un plaisir de vous retrouver, Christine.
2: Et je joue et je participe aux émissions.
0: Exactement,
2: aussi,
0: surtout bienvenue chez vous, donnez votre avis et témoignez quelquefois, bien souvent d'ailleurs, sur des sujets d'actualité ou des thèmes qui nous concernent tous.
2: Parce que, voilà, ici Vaucluse, c'est fantastique.
0: Ah, ben voilà, alors, ça rime pas, mais c'est vrai.
2: La musique. Ça rime presque, mais il ne faut pas toujours faire des rimes pour dire des choses.
0: Non, c'est vrai. Christine, on va jouer avec la chanson de Michel Berger, il n'y a pas de honte. À un moment, la chanson va s'arrêter, les cigales vont masquer un mot, deux mots peut-être, et ce sera à vous de retrouver les paroles manquantes. Si jamais ça coince, au téléphone, c'est vrai qu'on n'entend pas très bien, vous appelez à l'aide nos invités, ils vont vous aider.
1: On essaiera, on va essayer
2: mais
1: de trouver ça.
0: Allez, vous êtes prête, Christine?
2: Je suis prête.
0: C'est parti pour Michel Berger, il n'y a pas de honte.

0: Qu'est-ce que c'est le mot?
1: Parce que les voisins sont pas d'accord. Pousser les boutons à fond dans le rouge, je crois.
2: Ouais, génial.

0: Bravo, cette chanson qui date de 85. Alors, puisqu'on parle de Michel Berger, je vous signale, c'est encore dans longtemps, mais bon, je vous signale quand même, il y aura un grand spectacle à Confluence, spectacle à Avignon, la salle qui est juste en face de la gare Avignon TGV Courtine, d'ailleurs, ça vous donne la réponse à la question de sélection. Hommage à France Gall et Michel Berger, ça sera le 27 novembre à Confluence Spectacle. Bon, bah, Christine, je crois que votre nom va partir dans la liste de vendredi, hein.
1: Ouais. Eh bien, il n'y a plus qu'à y croire et parfois que la chance soit avec moi.
0: Oui, voilà,
1: et les autres, bien sûr, mais qu'elle ne m'oublie pas, moi, d'abord.
0: Que la chance vous sourie.
1: Ça a été bien ordonné.
0: Bonne chance pour vendredi. Merci et bonne journée à Piolin, Christine.
2: Bonne journée.
0: Au revoir. Allez, nous reste Francis Cabrel ou Michel Polnareff pour jouer aussi Galou aujourd'hui et nos invités Bruno Chapelle et Pascal Michaud qui jouent au off entre deux étages. Une comédie écrite par Bruno Chapelle, c'est au théâtre Notre-Dame à 12h45, sauf le mercredi. Pour jouer et gagner votre petite balade en deux chevaux en nocturne avec le pique-nique qui va bien face au coucher de soleil, 200 €. Vous nous appelez, vous répondez à la question de sélection. La gare TGV d'Avignon s'appelle TGV Courtine ou TGV Saint-Charles. Bonne chance et à tout de suite.
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0: quant à la niçoise qui chantait Recommence-moi.
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0: Ah oui, on met des cigales dans la radio pour cacher les paroles d'une chanson et puis on emmènera les cigales dans une deux chevaux pour vous permettre de gagner ce super cadeau. Sortie nocturne pour deux en deux doches avec deux chevaux en Provence. C'est tout l'été au départ de l'île sur la Sorgue. Hein, c'est sortie nocturne 17h-21h à deux dans la deux doches pour une escapade inoubliable et en plus un pique-nique aux saveurs provençales à déguster face au coucher de soleil. Est-ce qu'il y a plus romantique que ça, le coucher de soleil, Pascal Michaud?
2: Rester coincé dans un ascenseur.
0: Ça peut être romantique aussi. C'est le sujet de la pièce Entre deux que vous jouez avec Bruno Chapelle. Vous êtes nos invités aujourd'hui. Et on va accueillir une candidate pour tenter de retrouver des paroles de chansons. C'est le principe. Annie à Avignon, bonjour.
3: Bonjour.
0: Bienvenue, nos deux invités vous saluent également.
4: Bonjour Annie. Annie.
0: Bonjour Annie.
3: Bonjour à tout le monde.
0: Ils vont peut-être devoir vous aider, ça dépend Annie si vous connaissez ou pas les paroles de la chanson de Francis Cabrel, Je t'aimais, je t'aime et je t'aimerai. Ça nous parle en général,
3: je
0: ça.
3: Je ne sais pas trop, oui.
0: Bon. Vous savez ce qu'on va faire? On va écouter l'extrait. Vous allez entendre des cigales qui cachent un mot à un moment. Si vous ne trouvez pas le mot, vous demandez à nos invités de vous aider. Et je pense qu'ils s'exécuteront avec plaisir.
4: On va essayer de se concentrer.
0: Allez, écoutez bien, voici Cabrel.
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0: Waouh, pas facile ça.
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0: ne
3: sais pas.
0: Comment t'aimer?
3: Je ne sais
4: comme,
3: pas.
4: Comme un.
0: Comme un. Un quoi?
4: Un quoi? Comme un.
0: Comme je sens que Pascal a la réponse, je le sais, elle adore Cabrel.
4: Comme un.
2: C'est comme quoi, un printemps. 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
0: Comme un printemps sur mon trajet.
3: Oui.
0: Allez, on vérifie.
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0: Oh, mais quel talent, hein, Pascal, mais vous connaissez tout par cœur.
2: Avec le petit accent.
4: Le printemps.
0: Diamant tombé d'un coffret. Bravo, Annie. Et merci à Pascal qui vous a aidé.
4: Ah oui, dis donc.
3: Merci beaucoup.
0: Ah merci. Allez, Annie, votre nom file dans la liste pour vendredi pour la balade, la sortie nocturne avec la Dodoche qui va bien, ça c'est super.
3: Merci beaucoup.
0: Merci à vous.
3: De tout cœur et je vous souhaite une bonne journée en attendant de vous écouter toute la journée.
0: C'est tout plein, vous aussi plein de bisous, Annie. À bientôt.
4: Bonne journée, Annie.
0: Ce petit accent des cigales, ça fait plaisir quand même.
4: Ouais.
0: Allez, il nous reste un extrait pour jouer. Vous répondez à une question de sélection et vous venez jouer avec Michel Polnareff. On ira tous au paradis. Quel est le nom de la gare TGV d'Avignon? TGV Courtine ou TGV Saint-Charles? 04 90 14 04 04. Dernière manche pour le Cigalou aujourd'hui après Taxi Girl. Cherchez le garçon.
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0: les années 80, l'année 1980 pour cette chanson du groupe Taxi Girl. C'est un groupe qu'on disait d'after punk, un peu new wave, hein, voilà, c'était l'époque. Avec Daniel Darc dans les membres de ce groupe Taxi Girl, cherchez le garçon.
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0: Ah oui, un peu plus de midi moins 10 et on va jouer une dernière fois aujourd'hui avant de retrouver les cigales. Dans, dehors, on va les entendre toute la journée, toute la soirée, mais Lou Cigalou reviendra demain à 11h avec d'autres extraits musicaux à combler, puisque c'est ça, hein, Lou Cigalou. Il faut compléter les paroles de la chanson qui sont... les paroles sont masquées par des cigales. Lou Cigalou. On a deux invités en studio pour vous aider, Bernadette, aujourd'hui. Bonjour.
4: Bonjour.
5: Bonjour, Bernadette.
0: Bonjour, Bernadette. Bernadette. Bonjour. Bruno Chapelle et Pascal Michaud, qui jouent entre deux au Théâtre Notre-Dame à 12h45, sont là en studio pour vous aider. Et si vous chutez sur la bonne réponse pour le mot à compléter dans l'extrait de Michel Polnareff, on ira tous au paradis. Si vous ne trouvez pas la réponse, ben ils sont là pour vous aider, Bernadette.
4: D'accord.
0: Ouais. Il faudrait par contre baisser un petit peu la radio qui est derrière vous, sinon ça va faire un petit problème.
4: Ouais. Attendez.
0: Voilà, j'attends, je patiente. Ne quittez pas, je vous la passe. Bernadette est en vacances chez nous à l'Île-sur-la-Sorgue, puisque vous êtes régionaire d'Annecy, Bernadette, vous, hein, c'est ça?
4: Oui, c'est ça.
0: Ah bah super, ça doit vous changer un petit peu côté climat, non?
4: Mais il fait un peu chaud quand même.
0: Ah, oui, vous avez eu chaud vous aussi hein, cette année.
4: C'est violent, oui, mais c'est un peu de partout.
0: Allez Bernadette, peut-être pour vous la sortie nocturne en deux doches avec le pique-nique qui va bien face au coucher de soleil. Pour ça, il faut retrouver le mot qu'il manque dans cette chanson de Michel Polnareff. Écoutez bien, on ira tous au paradis.

0: Oh, ça va, c'est assez facile, je trouve. Vous l'avez le mot manquant ou pas?
1: Mais j'ai pas trop entendu, là.
0: Ah ben voilà, c'est le problème, c'est qu'on n'entend pas. Qu'on ait fait le bien ou bien le mal, on sera tous invités au...
1: Au paradis.
2: Non, ça rime avec mal. Qu'on ait fait le bien ou bien le mal, on ira tous au...
1: Mal.
0: Au...
1: Mal aimé.
2: Pour aller danser.
1: Au bal.
0: Oui. Voilà. Allez, on vérifie. Yeah.

0: Allez, c'est une bonne
1: et
0: réponse.
1: Voilà.
0: Merci à Bruno et merci à Pascal de vous avoir aidé, Bernadette, pour la bonne réponse.
2: Bon, c'est gentil.
0: Bon, allez. Votre nom file dans la liste pour vendredi. On vous souhaite bonne chance pour gagner cette
2: Après,
0: sortie.
2: Après, il y a une sélection vendredi.
0: C'est l'ordinateur qui va désigner le grand gagnant ou la grande gagnante. Et évidemment, si c'est le cas, on vous appelle.
2: Vous rappelez si on a gagné?
0: Voilà, c'est ça. On vous rappelle si vous gagnez, Bernadette. Ouais, vous avez tout compris.
2: Bah, c'est gentil. Passez une bonne journée à vous.
0: Merci, c'est gentil. À bientôt. Au revoir. Allez, il va bientôt être l'heure de se quitter déjà, Bruno Chapelle et Pascal Michaud. Ça a été un bonheur de vous avoir avec nous en studio ici. Vous jouez donc entre deux cette comédie au Notre-Dame, Théâtre Notre-Dame à 12h45. Attention, on va faire le off-dating.
1: Oula.
0: C'est comme un speed dating, mais pour le off. Donc c'est à vous de faire le pitch de votre pièce. C'est parti pour une minute.
1: Go! Eh bien voilà, c'est deux personnes qui se retrouvent dans un ascenseur. L'ascenseur tombe en panne. Alors la jeune femme se dit, c'est pas de bol, parce que pour une fois que je suis coincé dans un ascenseur, je tombe sur un vieux. C'est vrai que moi je suis un petit peu bourru. Mais attention, hein, elle a beaucoup d'énergie aussi. Elle doit aller chercher sa fille à l'école. Alors c'est ça speed. C'est une vraie comédie. C'est l'opposition de deux personnages que tout oppose. Enfin voilà. Donc on a une vraie comédie au départ et puis après ça tourne un petit peu.
0: Alors l'histoire. Bruno et François, qui ronchonnent tout le temps. Tout et vous, Pascal, vous jouez Jeanne.
3: Je joue Jeanne, oui. Et c'est pas facile d'être coincé avec François dans un ascenseur. Hein, je tiens à le dire, c'est quand même très compliqué. Et alors, ce qui va être formidable, c'est qu'au bout d'un moment, on va comprendre qu'ils avaient peut-être des trucs à se dire et que c'est peut-être pas un hasard.
1: Ces deux-là avaient besoin de se parler. C'est peut-être pas les services de maintenance de l'ascenseur qui sont responsables de la panne. Mais on est dans un vrai ascenseur sur le plateau.
0: Oui, il faut dire que dans le décor, il y a un vrai ascenseur.
3: Et alors, on a joué à Montreux, on a joué à Beyrouth. Et figurez-vous qu'on vient d'être sélectionné pour aller jouer à Shanghai.
1: Festival de comédie de Shanghai, ça c'est incroyable.
0: Mais bravo. Oui. Alors,
1: mais il n'y a qu'à Avignon qu'on fait des rencontres comme ça.
0: C'est le plus grand festival de théâtre au monde, donc forcément, Avignon c'est vraiment particulier.
1: Et les spectateurs sont là, voilà, donc on vous attend. Il reste encore un petit peu de place. C'est une salle de 100 places climatisées.
0: Oui,
1: voilà.
0: Faut le dire, c'est vrai, on va chercher aussi un peu de fraîcheur.
3: On va chercher la fraîcheur avec nous dans l'ascenseur.
1: On vous attend pour rire. Pour rire ensemble et passer. C'est un bon moment ensemble.
0: Dans cet ascenseur que finalement il n'y a pas vraiment de hasard dans la vie. Hein, s'ils se retrouvent là tous les deux, c'est que c'était écrit peut-être quelque part.
1: Voilà. Alors c'est pas une histoire d'amour, c'est autre chose. Mais bon, ça.
0: Voilà.
1: C'est
0: Bruno qui a écrit. Bruno Chapelle. C'est mis en scène par Jean-Philippe Azéma. Bruno Chapelle et Pascal Michaud au théâtre Notre-Dame. C'est la salle bleue si vous connaissez ce théâtre, qui est vraiment très chouette. 12h45. Relâche le mercredi et vous ferez relâche aussi le 23 juillet parce que vous partez jouer un peu plus loin.
1: On part jouer à Fréjus.
0: Formidable.
1: On fait un petit crochet, puis on reviendra.
0: Bon festival à tous les deux, et merci
1: d'être venus. Merci, Pascal.
0: À bientôt, au revoir.
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0: Allez, à demain pour retenter votre chance au Cigalou. Avant les infos du Vaucluse, ça sera dans 3 minutes pour le journal. Le groupe des souvenirs aussi, Tarzan Boy, c'était pour le groupe Baltimora.

0: On a tous dansé sur ça en boîte, hein, en été en tout cas.
1: Si,
0: même vous,
1: si.
0: Le groupe Baltimora qui chantait Tarzan Boy.
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0: Nous sommes le mercredi 8 juillet. Bienvenue, ici Vaucluse. Il est midi. Vos infos en Vaucluse, le journal est Philippe Popper et les responsables du Rassemblement National en Vaucluse, Philippe, qui sont satisfaits.
3: Parce que Marine Le Pen a expliqué qu'elle sera bien candidate à l'élection présidentielle. Ce matin, Marine Le Pen est déjà en campagne, elle assure qu'elle est innocente, elle a pourtant bien été condamnée pour détournement de fonds européens. Marine Le Pen se pourvoit en cassation, la juridiction ne tranchera pas sur le fond. Marine Le Pen a été condamnée, mais sur la forme et surtout sur le port du bracelet électronique. Marine Le Pen espère qu'il sera suspendu au moins pour le début de la campagne. Le secrétaire départemental du Rassemblement National en Vaucluse était l'invité d'ici Vaucluse ce matin. Thierry d'Aigremont, évidemment très satisfait que Marine Le Pen puisse faire campagne.
4: Nous considérons, et je considère aussi que c'est une bonne nouvelle, Marine Le Pen est une candidate crédible. En plus, elle a annoncé qu'elle ferait un binôme avec Jordan Bardella comme Premier ministre si elle gagnait. Donc, si vous voulez, c'est un binôme crédible au service des Français, un binôme qui fonctionne bien. Si vous voulez, moi je suis quotidiennement sur le terrain au contact des Vauclusiens, des Français. Mmh. Et pour le moment, personne ne vient nous dire ou ne nous a dit par le passé que cette candidature était une mauvaise candidature. Au contraire, tout le monde pense que ce qui est arrivé à Marine Le Pen n'aurait jamais dû arriver, puisque c'est dans le cadre d'un combat politique. Et que ce n'est pas la justice de décider qui peut être candidat à une élection. Je veux dire, regardez ce qui s'est passé par le passé avec François Fillon, comme par hasard, ça tombe juste avant une élection. Donc, si vous voulez, non, je suis pas inquiet. Je sais que les Français vont suivre et vont adhérer au projet de Marine Le Pen.
3: Thierry d'Aigremont sur notre antenne ce matin. La campagne du Rassemblement National et celle des présidentielles 2027, c'est à retrouver sur notre site internet ici.fr.
0: À l'hôtel du Cloître Saint-Louis à Avignon, une grève perturbe les petits déjeuners.
3: Un tiers des salariés est en grève pour dénoncer la chaleur dans l'hôtel de luxe. Il fait parfois plus de 40 degrés dans les couloirs empruntés par les femmes de chambre dans les étages. Les grévistes demandent du personnel supplémentaire et que la direction respecte le code du travail. Ils ne servent plus les petits déjeuners. La CGT Spectacle qui se mobilise contre les coupes budgétaires dans la culture en plein Festival d'Avignon. Manifestation en ce moment en Cloître Saint-Louis. Une autre manifestation est prévue demain avec la CGT à 17h, place de l'Horloge. À Morières-les-Avignons, il n'y aura pas de fan zone pour le quart de finale France-Maroc demain. Des commerçants de la place de la Liberté voulaient pourtant proposer une retransmission sur écran géant avec bar, restauration. Mais le maire, Rassemblement National de Morières, refuse cette fan zone par peur des débordements des supporters. Grégoire Souk explique que la demande aurait dû être déposé 2 mois avant la date de ce quart de finale France-Maroc, qui sera à suivre sur ici.fr.
0: On a appris en fin de matinée la mort de Christine Lagrange.
3: Elle avait 64 ans. Christine Lagrange était une personnalité de la vie politique d'Avignon et de Provence. Les Avignonnais se souviendront de son caractère affirmé, de son engagement résolument à gauche, Dimitri Morgado.
5: Oui, c'est David Fournier, le candidat socialiste à la mairie d'Avignon, qui annonce son décès. Et Christine Lagrange s'était engagée en politique avec lui en 2001 sur la liste d'Elisabeth Guigou. Cette enseignante avait été adjointe au maire d'Avignon, conseillère municipale socialiste puis écologiste pendant 18 ans. Elle avait aussi été conseillère régionale sous la présidence de Michel Vauzel. Connue aussi pour son sourire et son franc-parler, vous le disiez, elle était l'un des premiers soutiens à Ségolène Royal en 2007. Et Christine Lagrange défendait avec force la place de la femme en politique. Récemment, elle avait confié des problèmes de santé à quelques proches. Ce matin, les messages de condoléances se multiplient. Tous ses amis socialistes et des partis de gauche la pleurent. À Avignon, à Monteux ou encore à Malocène, et même des adversaires politiques à droite comme Michel Bissière rendent un dernier hommage à sa combativité et à son sens politique.
3: Les forces de gauche de Vaucluse préparent également un dernier hommage à Christine Lagrange qui s'est éteinte à 64 ans. Le Vaucluse en vigilance sécheresse. Pour l'instant, pas de restriction d'eau, mais il va encore faire très chaud aujourd'hui, Pascal.
0: Et puis les accès sur les massifs sont en restriction aussi. On est en vigilance orange pour cette canicule. C'est la journée la plus chaude de la semaine. 40 degrés, 39 à 40 un peu partout en Vaucluse. Vous aurez même 36 degrés à Sceaux, 33, 34 sur les pentes du Géant de Provence. La nuit prochaine sera chaude, 21 à 24 degrés pour les minimales en pleine, 17 à 18 sur les hauteurs. Et demain, ça sera encore très chaud, 38 à 39 degrés, mais demain, on n'aura pas de vent. Alors que cet après-midi, on aura du mistral et ça n'arrivera même pas à nous rafraîchir. Ça fera un peu l'effet sèche-cheveux. Pour demain, 38 à 39 en pleine et jusqu'à 34 degrés dans le pays de Sceaux. Les nuits seront un petit peu moins chaudes et vendredi, c'est un peu moins élevé, jusqu'à 36 degrés en pleine pour les maxis. 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
0: Bonjour la France.
6: Déjà deux candidats, tout va bien pour moi. Éric Bastien, comment tu le vis?
7: Tu veux que je réagisse à ça? Bonjour Damien Dolande, bonjour à tous.
6: Voilà, je vous rappelle que cette semaine, nos candidats s'affrontent pour la finale de vendredi. Et il y a un très beau cadeau à gagner si vous gagnez la finale. Il y a des vacances, et oui. 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
7: Écoutez, le deuxième prix sur cette musique qui sent bon, le
6: mais
7: film.
6: Oui, bien sûr.
7: Sympathique. Hein, ça fait un peu film.
6: Oui.
7: Bonjour madame.
6: Bonjour.
7: Oh, cette machine marche mal. Passons à la suite. Nespresso, bien sûr, Joe Malongo qui nous accompagne depuis 2 ans. Joe Malongo, va-t-on enfin le rencontrer? Sera-t-il dans nos studios dans les prochains jours? Viendra-t-il avec sa famille? Fabriquera-t-il devant nous la célèbre machine à café avec ses 32 dosettes et 6 verres en verre? Pour le savoir, écoutez ici au Taquet.
6: Allez, jingle. Allez, on accueille nos deux candidats d'aujourd'hui, Pierre et Céline. Bonjour les amis.
7: Bonjour.
8: Bonjour Valérie. Bonjour Valérie. Bonjour Éric.
7: Bonjour Pierre, bonjour Céline.
6: Alors Pierre, tu joues avec ici Saint-Étienne.
8: Oui, tout à fait.
6: Tu as dit. Qui c'est les plus forts, évidemment? C'est les Verts. Ben oui, évidemment. 66 ans, tu connais par cœur la chanson.
8: Tout à fait. Voilà. Tout à fait. Mais je ne chanterai pas, je suis mauvais chanteur.
6: Oh, on va la chanter ensemble.

0: Ça c'est juré.
1: Allez.
0: Voilà. Eh oui, on va à Saint-Chamond. Alors, tu es à la retraite. Et
2: oui.
0: Alors, tu as un chien qui s'appelle Oups.
2: Tout à fait. Donc, oui, oui.
0: Quel est le modèle de ce chien?
2: Ah, c'est un chihuahua. Un chien compagnie.
0: Oh, chihuahua. Petit chihuahua. Oh, mon Dieu.
2: Oh, c'est terrible. J'ai sauvé de la SPA.
0: Oh, ça, c'est magnifique. Et alors, tu as des moutons. C'est le jeu. Jouissant.
2: Oui, parce que alors, je suis fils de paysan et donc j'ai un petit peu de terrain.
0: Ouais.
2: Et les moutons de Jouissant, c'est parce que, ils vivent une belle vie. Et ouais, j'aimerais pas les emmener au boucher, donc voilà, ils vivent, et puis voilà, ils m'entretiennent le terrain.
0: Oh, voilà. Mais ça c'est mignon.
2: Écologique.
0: Oh là là. Et est-ce que Oups est un chien de mouton? Attention.
2: Elle est devenue.
0: Alors, tu es à la retraite, mais avant, tu travaillais dans un groupe bancaire.
2: Tout à fait.
0: Voilà. Ça s'appelait à...
3: Ça m'intéresse.
0: Ça s'appelait à notre...
3: ça sent le fonds monétaire.
0: Oh là là là là. Alors, qu'est-ce que t'as fait dans ce groupe bancaire?
2: J'ai fait un peu tous les métiers.
0: Ouais.
2: Donc, je suis passé du guichet, donc après j'ai été conseiller, après j'ai travaillé à la direction financière, et j'ai terminé par la sécurité.
0: Eh ben voilà.
3: Et t'as gardé les codes?
0: T'as gardé les codes.
2: Ah oui, bien sûr, oui, oui, oui. Ah, je vais de temps en temps, la retraite n'est pas grosse, donc je vais de temps en temps.
3: Ah bien, je viendrai avec toi. Allez.
0: Mais alors, ce qui est drôle, c'est que tu voulais être paysan comme tes parents, mais c'est eux qui n'ont pas voulu.
2: Ah oui, c'est triste, hein, c'est bossé comme ça.
0: Oh, ben maintenant t'as les moutons, c'est pareil. Voilà.
2: Voilà.
0: Bien, on va tout de suite marquer le premier point parce que qui sait, les plus forts évidemment, c'est mon Pierre. Allez, je te mets une petite chanson. C'est les fraises de Plougastel. Je te rappelle que Céline, notre réalisatrice, oui, trouve toujours des chansons.
3: En toute objectivité.
0: Ah bah, génial. Alors, écoute bien cette question. Le nom technique de la partie verte de la fraise, tu sais, les petites feuilles là au-dessus du rouge, eh bien ce nom, figure-toi, c'est le calice. Est-ce que c'est vrai ou faux? Top chrono, 5 secondes. Est-ce que c'est vrai que le truc vert au-dessus du rouge, là, ça s'appelle le calice?
2: Ouais.
0: Ouais, c'est vrai, bien sûr que c'est vrai. Et c'est ça. Premier point pour Pierre.
3: Céline est avec nous, avec ici Normandie. Bonjour Céline.
4: Bonjour Pierre.
3: Eh ben, c'est bien de saluer Pierre. Pierre, Céline, Pierre, Valérie, voilà.
0: Évidemment.
3: Tout le monde se connaît, impeccable. Céline, comment ça se passe les vacances?
4: Ça va, là, oui, c'est le début des vacances, donc tout va bien.
3: Mais oui,
4: on
3: parce que.
0: Ah oh, oui!
5: C'est les maths que je préfère.
3: C'est les maths que tu préfères, oui, Céline. T'es prof de maths?
4: Eh oui, je suis prof de maths, oui.
0: Au monde.
3: Alors c'est marrant parce que t'as hésité entre maths et anglais.
4: Oui, j'ai hésité quand j'étais plus jeune. J'aimais bien les deux. Et puis bon, après, je me suis aperçu que tout ce qui était littéraire, c'était pas trop mon truc.
3: Ouais, bah oui.
4: Donc je me suis plutôt tournée vers les mathématiques.
3: Bon, ok. T'avais quel type? T'avais quoi comme classe cette année? 6e, 5e, t'avais tout?
4: Oui, là, je suis en collège, donc de la 6e à la 3e.
3: Ok. Eh bien, écoute, sois la bienvenue. Tu fais un petit peu de sport. Il y a un petit peu de jogging sur les quais de Seine. Ça, c'est bien pour t'entretenir.
4: Voilà, c'est ça, oui. Je ne suis pas une sportive, hein, mais j'essaie de m'entretenir un petit peu.
3: Normal, juste qu'il faut. Ben oui, un petit peu de rando pendant les vacances. Est-ce que tu sais d'ailleurs ce que tu fais pendant les vacances? Tu sais où tu vas?
4: Ben, je vais dans la famille, en bord de mer, pas trop loin de Rouen. Hein. Et puis, voilà.
3: Ouais, déjà, tu restes dans le secteur.
4: Je vais profiter un peu de l'air, quoi, de l'air frais, parce qu'en ce moment, c'est quand même très chaud.
3: Ouais, je suis d'accord.
4: Alors, donc, voilà.
3: Il y a un truc quand même. Il paraît justement que toi, tu as toujours froid. Donc, c'est génial d'avoir cette qualité-là quand on est en période de canicule.
4: Ah, ben c'est sûr que là, oui, il y en a plein qui aimeraient être comme moi, oui. C'est sûr, oui.
3: C'est-à-dire que là, tu n'en souffres pas du tout. Voilà, il n'y a pas de souci.
4: Non, ça va. Franchement, je suis en train de regarder mes mains, puisque vous en parlez. J'ai les mains froides, là, actuellement. Donc,
3: D'accord, ok.
0: Quelle chance!
3: Quand il fait 30 degrés, les mains froides, c'est dingue, ça. Et c'est pareil, c'est toujours la bataille, d'ailleurs, avec tes élèves, qui veulent toujours ouvrir la fenêtre pour respirer. Et toi, tu veux toujours laisser fermer. T'as froid. Bonjour, hein, on laisse fermer, quoi. C'est dingue, ça.
4: Ah, si j'écoute, ils vont se reconnaître. Ils vont dire, oui, ça c'est.
3: Bah oui. Bon, allez, Céline.
4: Oui, c'est vrai, c'est tout le temps. Hein.
3: Ma petite prof de maths, allons-y, jouons pour un premier point et je t'emmène au Japon. Au Japon, certains hôtels propose des chambres avec un mini-lit supplémentaire à l'entrée pour y faire dormir son téléphone portable. Est-ce que ça te paraît vrai ou faux ? Top chrono, 5 secondes.
4: Alors, au hasard, vrai.
3: Tu penses franchement qu'au Japon, on demande au smartphone...
0: Ils font des trucs pires, hein.
3: Ouais, cela dit, c'est faux. En revanche, de nombreux hôtels proposent des séjours digital détox. En gros, ils encouragent les clients à laisser le téléphone à distance, ce qui est pas mal. Mais non, il n'y a pas de mini-lit.
0: Ils auraient pu. Je suis désolée, ils auraient pu. Ouais. Allez, Pierre 1, Céline pas. Et tout de suite, on va partir avec Elie Medeiros, 1987. Elie Medeiros, j'adorais. A bailar calypso, mi amor. Vous écoutez ici. On vous aime. À tout de suite.

0: Allez,
1: voilà un tube qui fêtera ses 40 ans l'année prochaine.
0: Vamos a bailar, Calypso, mi amor.
1: Eli Medeiros.
0: Eh oui.
1: 40 ans l'année prochaine.
0: Jingle.
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0: Nous sommes au taquet avec Pierre qui joue avec Ici, c'est les plus forts, c'est les verts. Et Céline qui joue avec Ici, bienvenue chez la Normandie.
1: Exactement, hein, bienvenue chez la Normandie, oui.
0: Alors, mon petit Pierre, donc, qui, je le rappelle, vit à Saint-Chamond, dans la Loire, qui est à la retraite. Mais alors, par contre, la retraite, ça n'empêche pas qu'il fait du VTT, tu marches beaucoup, tu continues, hein, tu y vas.
3: Voilà.
0: Tu restes actif. Donc, et t'as fait du foot quand t'étais jeune.
3: Tout à fait, oui. Dans mes jeunes années.
0: Du coup, là, tu regardes bien la Coupe du Monde, j'espère.
3: Ah ben, je suis arrivé dessus, on va dire. Surtout pour la France.
0: Ah bah oui, alors aujourd'hui, c'est quoi les matchs?
3: Et un peu les Espagnols.
1: Ah non, les Espagnols. Merci la Belgique.
0: Mais alors, il y a quoi aujourd'hui comme match?
3: Eh ben, je pourrais pas dire, parce qu'en fait, je suis rentré dans la nuit pour jouer avec vous.
0: Oh mon Dieu.
3: J'étais en Espagne.
1: Bon, il y a France-Maroc demain quand même, à suivre sur ici.fr, c'est demain.
0: Il y a France-Maroc, mais aujourd'hui, je ne sais pas ce qu'il y a. Alors, quand tu ne regardes pas le foot, tu bricoles un petit peu.
3: Un petit peu, je maroufle un peu de temps en temps.
0: Tu maroufles un peu. C'est bien, voilà. Donc, il y a un moment donné, c'est bien d'entretenir sa petite maison.
3: Donc, tout à fait.
0: Voilà. Et puis, bon, tu cuisines en allant voir des petites recettes sur Internet.
3: Voilà, oui. Je ne suis pas un cuisinier inné, on va dire. Voilà, il faut qu'on m'aide un petit peu.
0: Ah
3: sur
0: oui.
3: Au long terme, il faut qu'on m'aide.
0: Ah voilà. Oui, d'accord. Ok, bon. Alors, tu as joué de la trompette pendant une dizaine d'années. Dans la fanfare d'Oshara, qu'est-ce que c'est que cette petite fanfare?
3: Ben, c'est une fanfare. En fait, j'habite un petit village qui s'appelle La Chabure, Oshara. Et il y avait une fanfare locale qui existe toujours d'ailleurs. Et, on a fêté le 150e anniversaire il n'y a pas longtemps. Et voilà, donc j'étais avec un groupe de copains et on jouait la trompette.
0: Voilà. Ça jouait à l'église pour la Sainte Cécile, la patronne des musiciens. Pim pam poum. Et voilà.
3: Oui. Bon souvenir.
0: Bon souvenir, tout ça. Tu fais aussi de la photo.
3: Oui.
0: Mais alors, du coup, qu'est-ce que t'en fais? Tu fais des albums après?
3: Oui. Enfin, j'archive sur des clés numériques. Mais ce qu'il y a, c'est que je ne sais pas trier des photos, en fait. Je les trouve toutes bonnes, donc je les conserve. Donc j'en ai.
0: C'est bien. Alors, tu vas tout de suite marquer le deuxième point. Oui, parce qu'on va parler musique avec une petite ambiance. Oh, la clarinette.
1: C'est beau.
0: Christian Morin. Christian Morin, la clarinette, évidemment.
1: Je l'ai vu à la gare il y a deux jours.
0: Excusez-moi. Alors, dans un orchestre, mon petit Pierre,
3: oula.
0: Il paraît que c'est la clarinette qui donne traditionnellement la note de référence avant un concert. Dans un orchestre, la clarinette donne traditionnellement la note de référence avant un concert. Est-ce que c'est vrai? Tu dis oui?
3: Oui.
0: Non, c'est le hautbois. Et oui, il donne le la à 440 Hertz. C'est un timbre particulièrement clair et c'est stable au niveau de la justesse. Donc ça, c'est ce qui permet à tous les musiciens de s'accorder. Donc c'est pas la clarinette, c'est le hautbois. Bon.
1: Eh oui. Bon, Céline est avec nous. Céline qui a un point. Donc pour l'instant, on est.
0: Non, Céline elle a zéro.
1: Ah, Céline elle a zéro.
3: Oui.
1: Comment ça, Céline elle a zéro?
0: Elle a pas trouvé le Japon. Donc Pierre a un point et alors, Céline n'a pas de point.
1: Je vais te dire qu'un prof de maths à zéro pour l'ancien lycéen que je suis, j'aurais tellement voulu lui mettre zéro à ma prof de maths. Je n'aimais pas ma prof de maths.
0: Ça s'appelait comment?
1: Je peux.
0: Comment elle s'appelle?
1: Non, je peux pas donner son nom.
0: Ah bon? Pourquoi?
1: Si elle écoute, je n'assume pas.
0: Ah, t'assumes rien en fait.
1: Ah non, je vous dis pas son nom quand même.
0: C'est mais terrible. Enfin, faut assumer.
1: Je vous le dirai avant la fin de l'émission.
0: T'as 46 ans.
1: Écoutez, il est temps de faire un petit calcul avec notre prof de maths. Parce que c'est bien beau d'être en vacances. Vous vous souvenez du truc qui s'appelle passeport? Hein? Le truc pour réviser l'été?
0: Oh là, oui.
1: Oui, alors, attention, oui. Céline.
3: Oui, 8. Je
1: 8.
3: Je vous
1: 8 divisé par 2 fois 7 plus 4.
3: Attendez, répétez.
1: 8 divisé par 2 fois 7 plus 4. Tout le monde joue à la maison.
3: 32.
1: Oui, on fait pour la maline, hein, parce que t'es prof de maths. Oui, c'est une bonne réponse. Bravo. J'espère que vous l'avez. Attention, petite dernière. 7 fois 4 moins 10. Allez, soyez les plus rapides.
3: 18.
1: Eh oui, voilà, voilà, elle est parfaite. C'est
0: mais
1: là qu'on voit qu'elle est prof de maths.
0: Enfin, je sais, tu donnes des trucs de CP là quand même.
1: Mon niveau.
0: Ah oui, d'accord.
1: C'est donc mon niveau.
0: Parce que quand même, là.
1: Non, mais c'est bien, on a tous révisé. Vous savez, ouais, les Français sont pas très bons en maths. Hein, donc je suis pas sûr que tout le monde ait trouvé tous les chiffres que je vous ai proposés.
0: Bon, quand même, hein. 7 fois 4 moins 10.
1: Moi, j'ai passé la nuit à réfléchir à ce truc-là. Tu fais un peu de cuisine ou pas, Céline?
4: Un petit peu de temps en temps, quand j'ai des invités, j'essaie de revisiter certains plats.
1: Ah, lesquels?
4: Original, mais en même temps, voilà, pas y passer non plus trop de temps.
1: Qu'est-ce que tu revisites?
0: Ma cuisine.
4: Qu'est-ce que je veux?
1: Ah oui, tartiflette.
4: Ah
1: oui. Les
4: plats. J'avais fait une fois.
1: Bah, du rougail, la carbonade.
4: Du rougail saucisse.
1: Mais oui.
4: Ben voilà, carbonade flamande.
1: Eh ouais. Et t'aimes bien le sucré aussi.
4: Des choses comme ça.
1: Gâteau au chocolat.
4: Ah oui, alors je suis plus sucré, c'est plus facile.
1: Voilà,
4: j'ai plus
1: chocolat.
4: De facilité dans ce qui est sucré.
1: Les chouquettes, les profiteroles. Oh là là là là là là. Ça nous donne faim tout ça. Allez, ma Céline, on y va. Question.
4: Oui.
1: Pour un point. Et on écoute Marcel et son orchestre.
5: Les vaches dans les prés, il faut les voir de loin.
0: Oui, oui.
1: C'est pour Pierre, ça.
5: Des fois,
1: les vaches, les moutons, la campagne. Une start-up russe a lancé un casque de réalité virtuelle pour les vaches. Vrai ou faux, top chrono, 5 secondes.
4: Faux.
1: Eh bien, c'est vrai. Une start-up russe a bien lancé un casque de réalité virtuelle pour les vaches. Une fois le casque sur les yeux, les bêtes y voient de grands champs verdoyants. Et pareil, ça réduit leur stress et augmenterait leur production de lait. Pas mal,
0: c'est,
1: ça.
0: Ça m'angoisse tellement de me dire que ces pauvres bêtes
1: non, mais vous avez l'image de
0: ont
1: de
0: un
1: vache,
0: casque pour voir de l'herbe au lieu qu'on leur foute la paix et qu'on les laisse dans les champs. Bref, les hommes sont tous des gros caca. Allez, Pierre, un point. Céline, pas de point. Et là, tout de suite, back to the 2010 avec... Ah. Ease. Vous vous rappelez de Ease?
1: Bien sûr,
0: vous avez fait une petite reprise de Over the Rainbow de Judy Garland. Et puis vous écoutez ici, on vous aime.
1: Et
0: à tout de suite. Ukulélé, ouais, exactement. Allez, à tout de suite.

0: Over. Bah, Over the Rainbow, avec Ease, hein, le ukulélé, la musique sympa, la musique des vacances, la musique qui donne envie de partir au soleil.
1: Jingle.
0: La musique qui...
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0: La musique.
1: La musique. Oui, la musique, je sais, sera la clé. Allez, Pierre, t'as 1, Céline, tu as 0. Pierre, si tu devais déjeuner avec quelqu'un, tu adorerais déjeuner avec lui.
3: Encore une fois.
1: Il paraît que tu as été le voir à Vienne, dans le Théâtre Antique.
4: Au Théâtre Antique, oui, c'était magnifique. C'était l'année passée pour le festival de jazz.
1: Ouais.
4: Vraiment, c'était génial. Il a une présence sur scène, je l'ai vu deux fois, au Puy-en-Velay aussi, pour les Nuits de Saint-Jacques. C'est vraiment phénoménal.
1: Eh ben oui, évidemment, on l'adore.
4: J'aime, il a de la voix énormément.
1: On adore.
4: Oui. Bien.
1: Alors, attention, là c'est le quiz musical.
4: Ouais.
1: C'est pas sur Maître Games. Hein, mais on va écouter une chanson spéciale été, on va écouter Joe Dassin, et ça va s'arrêter deux fois, avec un poète-poète, et il faudra que tu trouves les mots manquants de la chanson. On écoute l'été indien, Joe Dassin, écoute.
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1: Alors tu sais, je n'ai jamais été aussi poète-poète que ce matin-là. Nous marchions sur une plage un peu comme celle-ci, c'était l'automne. Un poète-poète où il faisait beau. Top chrono, qui sont les moments manquants? 10 secondes.
4: Heureux.
1: Ouais.
4: Et matin.
1: C'était l'automne, un matin où il faisait beau.
4: Oui.
1: Et je crois que tu n'en as qu'un.
5: Tu sais.
1: Je n'ai jamais été aussi
5: heureux que ce matin.
1: Oui, premier point.
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6: Ah ouais.
1: Un peu comme celle-ci. C'était l'automne.
5: Un automne où il faisait beau.
1: Une
5: saison qui n'existe.
1: Eh bien, ça te fait un point. Tu as 2. Bravo.
0: Moi, je pensais que c'était ça.
1: L'automne sera mort.
0: Vous voulez le refrain? Attendez, je lui cale sur ma casquette.
1: Toute ma vie.
0: Je remonte.

0: Bon.
1: C'est à Céline.
0: Céline, notre collectionneuse de dés à coudes. Vous le saviez, ça, Valérie?
1: Non, je ne le sais pas.
0: Vous n'êtes pas au courant, vous ne savez pas tout des candidats. Céline collectionne les dés à coudre avec la photo des lieux que tu visites. Alors, quelles sont les destinations?
2: Ah, ben ça, c'est quand je partais en vacances. Je trouvais toujours un petit souvenir à ramener, un petit dé à coudre. Voilà, c'était mon petit souvenir, ça me faisait plaisir.
0: Alors, tu as été en Belgique, voilà. En Suisse, tu as ramené un dé à coudre de Londres aussi?
2: Oui, ben oui, tout ce que j'ai pu faire. Ouais. Donc, surtout, bon, les pays aux frontières de la France. Voilà. Et
0: oui, parce
2: bien sûr, forcément, beaucoup de dés français.
0: Oui, parce que tu ne pars pas, enfin, tu n'aimes pas l'avion, hein, tu n'as jamais. Prendre l'avion.
2: Oui, enfin. Ça me fait peur. J'ai jamais pris. J'aimerais bien prendre un jour l'avion.
0: Oui. Ah, t'as jamais pris l'avion. Bah, je te le souhaite parce que t'as été à Rome avec tes élèves. Là, c'est au moins 15 heures de bus. Là, c'est loin, ça, un peu.
2: Oui, il y a une bonne journée de bus.
0: Oui, hein. Oui, je te confirme, je l'ai fait. Bon, Céline, voici ton quiz. On est sur les chansons d'été. Ça va rappeler plein de souvenirs à plein de gens. C'est les jolies colonies de vacances de Pierre Perret. Alors, la chanson s'arrête à deux reprises. Le poète identifie les endroits où il manque des mots. On y va.
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0: Je vous écris une petite poète, pour pas que vous... top chrono, quels sont les deux mots manquants?
2: Je vous écris au hasard.
0: Je vous écris
2: une petite lettre.
0: Et j'ai que 8 ans, je me...
2: Je me souviens.
0: Bafouille, la bafouille.
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0: Ah là là.
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0: colonies. Vous voulez le refrain aussi? Allons-y.
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6: Merci papa, merci maman.
1: Pouette, pouette.
0: Oh, c'est dommage.
1: Allez, ça fait 2 pour Pierre, ça fait pas de points pour Céline. Et là, tout de suite, évidemment, c'est la réclame, mais pas que, comme d'habitude. C'est l'actualité dans toutes vos régions, grâce aux 44 locales de votre radio.
0: Youkaïda.
1: Ici, à tout de suite.
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0: c'est les vacances, quoi. Et puis, si vous ne gagnez pas les vacances au Club Bellambra, vous gagnez la machine à café Nespresso de Malongo, 32 dosettes, 6 verres en verre. Jingle, on reprend. Pierre est en tête avec 2 points. Céline n'a pas de points. Pierre, je le rappelle, joue avec ici Saint-Étienne. Il vit à Saint-Chamond. Il est retraité, mais il a bossé dans la banque. Et Pierre, il a connu un braquage. Ouh. Voilà. Et oui. Un peu comme en ce moment. Il y a un stagiaire anglais qui parle pas français. Il y a 2 mecs cagoulés qui rentrent dans la banque armée. Bon, bah, évidemment, les mecs, ils braquent le stagiaire. Ils lui demandent de l'argent. Et du coup... vous avez donné les sacs, vous avez écouté, et qu'est-ce qui s'est passé quand ils sont repartis? Que vous a demandé le directeur de la banque?
1: Eh ben oui, enfin, on était tellement pris dans le mouvement parce que hypnotisés par les armes un petit peu. Et quand ils sont partis, le directeur s'est levé de son bureau. Il nous a dit courez leur après pour leur numéro d'immatriculation de la voiture, et on a suivi avec le, on leur a couru après avec le jeune anglais.
0: Non mais attends, le mec vous dit d'aller courir pour...
1: Ah oui,
2: c'est quoi,
1: oui j'ai un souvenir. C'est,
0: mais ouais, c'est dingue, il est fou ce directeur de la banque.
1: Et il a la retraite depuis.
0: Bah j'espère bien, oui, parce que...
2: Ils étaient peut-être armés, c'est dangereux quand même. Hein.
0: Mais c'est pas qu'ils étaient peut-être, ils étaient armés. Ils les ont braqués. Tu écoutes ce que je dis ou t'es sourd?
2: Non, j'ai pas retenu l'arme là.
0: Il l'a même dit, j'étais hypnotisé par les armes, je t'ai dit ils ont braqué.
1: Ah oui, oui.
0: Donc du coup, tu leur as couru après?
1: Eh oui, oui, oui, oui. Alors, on s'est arrêté quand on a vu la voiture, on a pu relever le numéro d'immatriculation. Elle était à on va dire, 70 mètres de l'agence, à peu près.
0: Ouais.
1: Il y avait pas mal de monde, hein. C'était dans le centre commercial de Centre 2 à Saint-Étienne. Et c'est vrai que c'était un petit peu inconscient. Mais on s'en est aperçu après, en fait. Dans le mouvement, on a suivi. Et voilà.
0: C'est vachement courageux. En tout cas. Je ne pense pas que j'aurais couru après la voiture. J'aurais dit au directeur d'y aller tout seul comme un grand. Voilà. Non, mais je te jure. Alors, là, tu es en tête avec 2 points. Je te propose, moi, d'en marquer 3 de plus avec la question à choix multiples. Je pose la question, je te propose des réponses. Et puis, évidemment, mon top chrono, tu auras 10 secondes pour me donner ton choix. Tiens, écoute Désirless.
3: Voyage, voyage.
0: Parler de voyage. Je vais te poser la question. Quel pays étranger est le plus visité par les Français? Écoute bien. La Grèce, la Turquie, l'Espagne, le Damid Hollande. Quel pays est le plus visité par les Français? Grèce, Turquie, Espagne, Damid Hollande. Top chrono, 10 secondes.
1: Ah. Je veux dire l'Espagne.
0: Eh bien, sache que tu as bien raison, parce que c'est l'Espagne.
2: Ah oui.
0: En 2024, 19 millions de Français ont séjourné en Espagne. C'est la destination étrangère préférée, bien avant l'Italie et l'Angleterre. Et voilà, donc c'est magnifique. Tu pars où, toi, en Espagne cet été? Moi, j'y vais. Voilà.
2: Pierre,
1: je rentre d'Espagne, moi.
0: Je sais, alors, t'es rentré dans la nuit pour nous, tu nous l'as dit.
2: Ça va faire plaisir à tout le monde.
0: Moi, j'adore l'Espagne. Can't wait pour partir là-bas pour mes vacances.
2: Céline, alors je vous rappelle que tiens, en parlant de vacances, Céline n'a jamais pris l'avion, donc Céline n'a jamais pu aller vraiment, vraiment loin pour le coup. Il y a eu Rome, il y a eu l'Espagne. T'as quand même été en Espagne du coup, Céline?
0: C'est pas loin l'Espagne.
4: Oui, en frontière.
2: La frontière espagnole.
4: Avec la France, quoi.
2: Ok. Ouais. Je sais pas, au Pertus, à Ronquera, t'as été où, tu sais?
0: Non, la Jonquera.
2: C'est une frontière.
4: Après, du côté du Pays Basque aussi.
2: Ouais.
0: Tu sais ce que c'est, la Jonquera?
2: Eh ben, c'est la frontière.
0: Oui, mais tu
2: parles sais... le Pertus, la Jonquera.
0: D'accord, mais tu sais ce que c'est, la Jonquera? C'est pas une destination pour des vacances, hein?
2: C'est pour amener des cigarettes, des trucs comme ça, non?
0: Pas du tout. Tu c'est vas regarder ce que c'est la Jonquera, je t'expliquerai pendant la pub.
2: J'ai ramené des boîtes de trucs, quoi.
0: T'y étais?
2: Oui.
0: Eh ben, on va en parler pendant la pub et je vais appeler ta femme.
2: Pourquoi?
0: Voilà, bonne soirée.
2: Ah bon? Ah, c'est un truc comme ça?
0: Pop. Allez.
2: Non, mais j'étais jeune, je m'en souvenais pas. Je savais pas. Bon, alors, on voudrait rencontrer Emmanuel Macron. Alors, excuse-moi, on a déjà la présidente du Damid Hollande. Je vois pas pourquoi tu vas voir un autre président. Pourquoi tu veux rencontrer Emmanuel Macron?
4: Oh ben j'ai des fois des questions à lui poser, j'aurais directement la réponse, voilà.
2: Mais quel type de questions, qu'est-ce que tu voudrais lui poser comme question?
4: Ah ben des questions forcément en lien avec mon métier sur l'éducation nationale, puis d'autres questions sur la façon de faire, voilà, pourquoi est-ce qu'il fait
2: ça? Bien sûr, je crois qu'on est nombreux à vouloir lui poser des questions.
4: Éventuellement des idées.
2: Évidemment,
0: oui, mais
2: des travaux, oui, il reste que... Céline, étudiante à Rouen il y a quelques années, qui rentrait le week-end chez ses parents vers Dieppe en Twingo. Souci avec

0: Le Twingo ?
1: Oh oui, avec la Twingo. L'arrivée plusieurs alliés.
0: Ouais, le pot d'échappement quand même, c'est décroché, c'est pas mal.
1: Mmh. Et alors, oui, première fois.
0: Sur la bande d'arrêt d'urgence. On a voulu t'aider, mais bon, lui-même a décroché le pot d'échappement et puis ça fait un bruit de casserole. Ça a été l'horreur.
2: La Twingo, tu sais, c'est.
0: Voilà, on est pas. Attendez, il y a d'autres histoires de Twingo, je vais vous en parler dans un instant.
2: Il y a d'autres histoires de Twingo.
0: Ah, il y a d'autres histoires de Twingo. Elle a eu que des problèmes avec la Twingo.
2: God, faut changer de voiture.
0: Faut arrêter avec Renault. C'est pas mal, Renault, mais bon. Question à choix multiples. Voici Michel Fugain.
3: C'est la fête.
0: Parmi ces prénoms masculins, lequel est fêté ce mois-ci, c'est-à-dire au mois de juillet ? Au mois de juillet, y a-t-il Olivier, Jacques, Valentin, Patrick est aussi un prénom masculin. Pour nos 10 secondes, est-ce que ce mois-ci on fête les Olivier, les Jacques, les Valentins ou les Valérie ?
1: Olivier.
0: C'est quand la Saint-Valérie ?
2: Elle a dit Olivier. La Saint-Valérie, c'est le 28 avril.
0: Bon, alors déjà, c'est pas Valérie, on l'élimine. T'as dit Olivier ?
2: Ouais.
0: La Saint-Jacques célébrée, eh oui. 25 juillet, eh oui, pas de Valentin, le Valentin c'est le 14. Et Olivier, j'en sais rien du tout.
2: Bon, écoutez, voilà. Je n'ai pas d'Olivier dans mon entourage.
0: On va vérifier.
2: Donc Pierre, c'est un 5.
0: C'est dommage surtout.
2: Consoler. Avec un score, tu vas peut-être te rattraper. Julien Clerc, vous écoutez ici, ce n'est rien, je vous aime, à tout de suite.

0: Ce n'est rien, Julien Clerc, 12h41, c'est l'été, c'est le mois de juillet, c'est le mois d'Otake, c'est Valérie, c'est moi, c'est nous.
1: Oh là là,
0: c'est la vie.
1: Hey, jingle.
2: Ici à midi,
0: Céline,
2: on est au taquet.
0: Céline.
3: Oui.
0: Toute l'équipe d'Otake s'excuse platement. Notablement, car après vérification, Maître Kik de la team, on s'y est mis à 14. On a découvert qu'Olivier était bien célébré le 12 juillet dans un. Tout à fait, voilà, normal. On l'a vérifié avec plusieurs sources. Coquille, ça arrive parfois, et c'est une bonne nouvelle pour toi, puisque tu encaisses 3 points. Voilà, bravo Céline.
1: Et oui, une petite coquille dans la formulation de la question. Ses prénoms, lequel n'est pas fêté en juillet. Et effectivement, c'est Jacques. Parce que. Non, je déconne. J'essaie de défendre nos auteurs qui ont fait une énorme connerie.
0: On les salue, on en profite pour les remercier.
1: Ouais, on les remercie. Mais c'est là, ça. Les gars, franchement, c'est l'archouma total. Céline, t'as 3 points.
3: J'ai une vraie quiche.
1: Eh non, t'es pas une quiche. T'as 3 points, ma quiche Lorraine. Ouais. Pierre a 5 points et toi, t'as 3 points. Voilà. Alors, Pierre, qui, je le rappelle, joue avec ici Saint-Étienne, qui a 66 ans, qui habite à Saint-Chamond. Eh bien, notre Pierre, il a été bénévole au Resto du Cœur. Alors, il y avait les Restos du Cœur où, à Saint-Chamond?
4: Tout à fait, oui. Enfin, quand je suis arrivé à la retraite, bon, ça fait 2 ans, il fallait que je trouve quelque chose pour m'occuper.
1: Ouais.
4: Donc, j'ai trouvé un groupe qui était super sympathique et voilà. Et donc, c'est le mardi et le. Alors, j'ai dû interrompre parce que j'ai eu des petits soucis de santé. Mais je pense que je reprendrai à la boîte, je pense.
1: Génial.
4: Voilà. Pendant 1 an, voilà, j'ai fait.
1: Bah oui, c'est pour la bonne cause. D'une tristesse sans nom que ça existe. Un petit peu temporaire.
0: Et comme ici.
1: Alors, comme ça, on voyage beaucoup. Hein. Allez, on a voyagé à Madère, la Crète, la Corse. T'adores les îles. Ça,
4: oui.
1: Voilà. T'as été aux États-Unis. Tu dis là-bas.
4: Alors, qui étudie à qui?
1: Voilà.
4: Excuse-moi.
1: Alors, attends, ton fils, il a étudié.
4: Il a fait son doctorat aux États-Unis.
1: Eh ben voilà, donc voilà. T'adores. Alors après, tu as été en Norvège aussi, puisque ton fils était là-bas. Et tu as été carrément en voiture.
4: Tout à fait, oui. On avait chargé, j'avais un 3008, on avait chargé le coffre de toit du 3008 pour amener des denrées alimentaires, parce que c'est très cher là-bas en Norvège. Et comme il était étudiant, le pauvre, il n'avait pas beaucoup d'argent, donc voilà.
1: T'as ramené les saucissons, les fromages et compagnie, quoi.
4: Voilà, des bonnes choses.
0: Je vais vous en ramener, moi, cet été de Norvège. Des petits saucissons pour vous, Valérie. J'y vais, mon Norvège, je vous ramène des fromages, si vous voulez.
1: Dès qu'il peut ramener la conversation à lui, il la ramène.
0: Non, mais je voudrais bien savoir si c'est sympa, la Norvège, d'ailleurs.
1: Bah oui, c'est sympa, la Norvège.
0: C'est bien, Pierre.
4: Ah, c'est super, c'est super. Les grands espaces,
0: Par contre, il a dit que c'était cher.
4: Ah oui, la vie est très chère.
0: Oh mince.
4: Très cher.
1: Le mec n'a pas pris du tout une destination pour lui, c'est-à-dire qu'il a pris une destination, le moindre steak coûte 50 balles.
0: Bon, je vais aller en Auvergne.
1: Voilà, alors, mon petit chat, tu es en tête avec 5 points. Je vais te proposer immédiatement de marquer 5 points de plus avec la question cash. Tiens, je vais te mettre une petite chanson magnifique.
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1: Alors,
0: c'est
1: Internet,
0: vrai que bien, celle-là.
1: Je m'y attendais pas, hein, que Dany Briand sorte une chanson qui s'appelle Internet, c'est très chouette. C'était pas dans mon bingo. Bon, enfin, écoute. Bien, alors, nous allons parler d'Internet. Nous allons parler de couleurs. Je vais te demander, de quelle couleur est la dernière lettre du logo de Google? Donc, Google, la page d'accueil Google, il y a des couleurs. Quelle est la couleur de la dernière lettre du logo de Google? Le logo de Google, c'est un peu chiant à dire. Top chrono, 10 secondes. Le logo de Google.
0: Tout l'été. Le logo de
1: T'as
0: Google.
1: T'as dit quoi?
0: Logo.
4: Jaune.
1: T'as dit jaune? Alors, la dernière lettre est rouge. Voilà. Bleu, rouge, jaune et vert. Le E final est rouge comme le deuxième O. Voilà. Mais écoute, pas de points.
0: Bon, Céline qui est avec nous en Normandie, qui est prof de maths, qui est en vacances, qui cuisine, qui revisite des bons petits plats, qui pour voyager un petit peu plus. évoqué tout à l'heure, on a des soucis avec sa Twingo. Et oui, des moments où c'est pas facile sur l'autoroute, avec le pot d'échappement qui se décroche, la bande d'arrêt d'urgence, tout ça. Mais c'est pas tout. Tu te l'es fait voler aussi, ta Twingo?
3: Et oui, j'en aurais plus.
0: Alors, qu'est-ce qui s'est passé?
3: Ben, en fait, avant d'avoir mon concours, je faisais des remplacements en tant que professeur. Et puis, c'était une journée où il y avait... Ben, c'était une journée de grève. Et puis moi, comme c'était mon premier remplacement, j'ai pas osé faire grève. Je me suis dit, je vais aller travailler quand même.
0: Oui.
3: Donc, je me suis garée sur le parking de... Alors, à l'époque, c'était un lycée.
0: Oui.
3: Je me gare sur le parking du lycée. Et puis, le midi, je me suis dit, bon, ben, je vais reprendre mon... J'avais mon petit pique-nique qui était dans ma Twingo, donc je vais à ma voie.
0: Oh.
3: Donc, la grosse panique. Donc, je me refais tout le film hein, depuis le matin. Je me vois arriver, je me demande est-ce que je suis bien garée là quand même.
0: Oui, oui, bah, c'est normal, bien sûr.
3: Et là, ben oui, non, j'étais bien garée là, sauf qu'il n'y a plus rien.
0: Mais t'as pleuré, tu t'es mis à pleurer. Bah, oui.
3: Ah, ben oui, là.
0: Ouais, ça commençait mal.
3: Maintenant,
0: hein.
3: je rigole.
0: Bah, oui, mais c'est pas drôle. Mais c'est pas fini. D'autres aventures avec la voiture. Alors, cette fois, c'est la Clio. On reste toujours sur du Renault, hein. On est fidèles. Qu'est-ce qui s'est passé? Tu t'es garée à Rouen pour faire des courses, et puis.
3: Voilà, donc je me suis garée à Rouen, je voulais faire des courses et j'ai mis mon cartable derrière mon siège. Mmh. Et puis quand je suis revenue, ma fenêtre arrière était cassée et je n'avais plus de cartable.
0: Ah ouais, toi t'as pas de chance et tu t'es fait...
3: Et oui, Ah
0: bah tant mieux pour les élèves.
3: Voilà, ouais, parce qu'en plus j'avais corrigé les copies, hein, ouais.
0: Prends un vélo, hein, parce que là, t'en arrives des choses, toi. Allez, oublions tout ça et passons à la question qui va peut-être te permettre de marquer 5 points. Question 4. Qu'est-ce qu'un mocktail? Top chrono, 10 secondes.
3: Avec quelque chose, mais je ne sais plus c'est quoi, un mocktail.
0: Alors, c'est plutôt un cocktail sans. C'est plutôt un cocktail sans. C'est un cocktail sans alcool. Un mocktail.
3: Ah oui, non, mais qu'est-ce qu'on fait
0: quand on n'a pas d'alcool? Eh ouais, il a été popularisé comme Virgin Mojito, Virgin Pina Colada, avec modération, tout
1: bien.
0: Ça.
1: Bien, allez, ça fait 5 pour Pierre, 3 pour Céline. Et là, tout de suite, on écoute. Une nouveauté. À tout de suite, mes petits chats.

0: parfaite pour moi.
1: Je sais pas comment il a deviné tout ce que je pense de Valérie Damido. Fait que je te considère comme parfaite.
2: Oui, allez.
1: Elle est parfaite, mais parfaite.
2: Envoyez-moi la réclame.
1: C'est un compliment, prenez-le.
2: Oh, la réclame.
1: Oh, celle-là, alors.
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2: Et ici, nous sommes avec Pierre qui a 5, Céline qui a 3. Ah, Pierre qui donc joue avec ici Saint-Étienne, habite Saint-Chamond, qui est retraité, qui a été braqué à la banque, qui a vécu des aventures incroyables. Alors, Pierre, il adore plein de choses en musique, il adore ça, notamment.
9: Voilà l'été, voilà l'été, voilà l'été,
2: voilà l'été. Oh là là. J'embrasse Mitch à la trompette. Allez, ça, tu adores. Mais tu adores aussi ça. Ouais, putain. Ah oui.
1: Et bien sûr, Maître Gims.
2: Mais Maître Gims,
1: d'ailleurs, on l'appelle plus Maître, il paraît.
2: Eh, on l'appelle Gims maintenant. Gims. C'est comme ça. Mais oui, voilà. Bien, mon chat, c'est l'heure de ton bingo. Voilà, il faut que tu cartonnes, il faut que tu marques. Ici, c'est les verts, tout ça, rapport A. Donc, à mon top chrono, tu vas avoir 10 secondes. 10 secondes, et c'est très court. C'est vraiment très court. Concentre-toi bien, chouchou. Tu as 10 secondes pour me donner un maximum de races de chiens. Toutes les races de chiens que tu connais. C'est parti, top chrono, 10 secondes.
10: Berger allemand, chihuahua, caniche, yorkshire, malinois.
2: Tu m'en as donné 5. Il y avait les cockers, les teckels, les staffs, les pitbulls, les bergers australiens, les dogs, les dobermans, les danois, les dalmatiens, que sais-je. Tu m'en as donné 5.
1: Céline, juste avant de jouer, une dernière petite anecdote sur ton côté chèvre. Toi qui es en Normandie, un jour t'es parti de Rouen jusqu'en Seine-et-Marne pour faire des magasins. Parce que t'as bien marché, t'es tombé sur des chaussures de rando. Alors tu t'es dit, c'est une belle occasion. Et du coup, t'as acheté. Mais qu'est-ce qui s'est passé?
11: Eh ben, je ne les ai pas pour moi tout de suite, hein. Je les ai ressortis 2 ou 3 mois plus tard, quand j'en avais besoin. Et là, je me suis aperçue d'un truc, n'importe quoi, c'est que j'avais acheté 2 pieds gauches.
1: Bah,
11: comment est-ce possible? Je me dis, comment j'ai pu faire ça?
1: Voilà. Bah, c'est plutôt le vendeur ou la vendeuse qui t'a mis de chaussures gauches dans la boîte, quoi.
11: Dit, c'est quand même bizarre, à la caisse, ils ne se sont même pas aperçus du problème.
1: Oui. Et puis, 3 mois
11: j'ai rappelé le magasin et je leur ai demandé s'ils n'avaient pas mon pied droit.
1: Ah, oui. Et alors
11: bon, ils avaient mon pied droit.
1: Donc
11: et
1: bien,
11: je les suis retournés pour échanger un pied gauche contre un pied droit.
1: 200 km pour aller récupérer le pied droit parce que c'était à 200 bornes chez toi. Quelle histoire incroyable. Céline, jouons tout de suite avec ton bingo. Le bingo, celui qui marque le plus de points, il prend 10
2: points.
1: On
2: l'encourage pas avec une chanson.
1: Ça, écoutez, ça va, on va encourager. Allez, on encourage. qu'elle a toujours froid.
2: Bye.
1: Et que donc Marie Carré, c'est une de ses chansons préférées.
2: Marie Carré.
1: Oui, bah c'est ça.
2: Ouais. Ça, Marie.
1: Exactement. Alors, 10 points. Pour prendre les 10 points, il faut faire plus que lui. Il a fait 5. J'ai besoin de 6 bonnes réponses. Avec ça, tu reviens vendredi. D'accord ?
11: D'accord.
1: Il me faut 6 bonnes réponses. Je te demande un maximum, en 10 secondes, de races de chats. Maximum de races de chats. Top chrono. On y va.
11: Chat siamois, berlinois, angora,
1: oui.
11: Chat d'égout, chat de ville,
1: chat... Alors,
2: c'était
1: bien parti.
2: Chat d'égout, mais... non, hein, chat gouttière.
1: Non, c'était bien parti. Il y avait le norvégien, le sphinx, le chartreux, le bleu russe, l'abyssin, il y avait le British Short Hair, l'angora.
2: Le Maine Coon.
1: Ah là là là, ça suffira pas.
2: Bien. Alors,
11: je n'y connais pas trop.
2: Bah, bon.
11: Bien qu'en chat, ça aurait été plus facile.
1: C'est
11: avec,
1: pas grave.
11: Avec...
2: Pierrot, t'as compris que vendredi, c'est toi qui allais tenter de gagner avec nous le séjour au Club Bellambra de 2000 euros.
10: Oui, oui, bah, effectivement. Ouais. Bah, bravo Céline, quand même.
1: Hein. Merci.
2: Eh bah, bravo Céline. Pierre, c'est toi qui t'en... Et voilà. Bien, mes chéris, bravo. Vendredi... Moi, j'ai déjà 3 candidats.
1: Ouais,
2: demain,
1: ouais,
2: peut-être que...
1: Peut-être. Aujourd'hui, peut-être.
2: Ou un jour, ou demain.
1: Et alors, demain.
2: Voilà. Bon, allez, c'est pas grave.
1: Faire le grand chelem, quand même, avec 4 candidats à la fin de la semaine.
2: Je remercie Céline à la réalisation. Je remercie Laurie à la technique.
1: Vous enlevez ce petit rire, là, qui m'énerve.
2: Je remercie
1: là.
2: Le professeur Coupez.
1: Ouais.
2: Voilà, Sadika au standard. Et je remercie, bien sûr, Éric Bastien. voilà, allez, je vous embrasse, je vous aime. À demain, la France.
0: Ne seriez-vous pas à bout, chers amis?
1: Totalement.
0: Je peux pratiquer
1: totalement.
0: Une consultation.
1: Sauvez-moi,
0: avec
1: s'il vous plaît.
0: Un petit sevrage, oui. L'un et l'autre.
1: Mais vous savez, c'est comme dans la MAF, hein. Je l'aurai un jour. Hein.
0: Bon, c'est ça qu'on aime aussi, c'est cette complicité, les amis. Écoutez, après l'information, je vous parle de l'adaptation de l'agriculture au changement climatique. En tout cas, des tentatives d'adaptation avec une chercheuse de l'INRAE qui, vous aussi, sont temps à réfléchir à l'avenir. Et ça nous fait du bien, c'est du concret.
1: C'est Wendy Bouchard qui parlait, on l'a pas dit.
2: Bonne émission, bisous, à demain, chérie.
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2: Oui, c'est
1: oui.
2: Encore moi qui ai gagné. Radio, je vous aime, je vous kiffe, il est 13h.
1: Demain, c'est ma dernière chance, soyez là, je vais tout donner. 13h, Wendy Bouchard.
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0: Bonjour à tous, merci d'être à l'écoute de Ma France avec nos journalistes mobilisés au cœur de l'actualité. D'abord sur les terres sartoises, nous sommes à la Flèche pour le lancement de la campagne de Marine Le Pen qui continue de se dire innocente, qui se lance libre et éligible, dit-elle, dans la course à la présidentielle. Nous sommes sur place pour ce déplacement symbolique et on se projette sur les suites judiciaires de son pourvoi en cassation, sur le pari qu'elle prend comme candidate pour l'Élysée. Qu'est-ce que cela change pour sa popularité? Analyse à suivre de Frédéric Dabi de l'IFOP. À la une, évidemment, la lutte tenace contre les incendies qui a coûté la vie à un pompier volontaire de 22 ans ce matin en Savoie. Ses camarades lui rendent hommage dans ce journal de la Normandie au Roussillon où 5000 hectares de nature ont été ravagés. La chaleur qui accable l'environnement. Chercheuse à l'INRAE qui travaille à l'adaptation des pratiques agricoles face au réchauffement climatique. Les organismes à rude épreuve sous plus de 33 degrés. Là, c'est le sort des coureurs du Tour de France. 5e étape ce mercredi entre Lannemezan et Pau. Et puis le journal du Mondial à la veille du match des Bleus face au Maroc. 22h demain en direct de Boston pour une place en demi-finale. Ce fut l'annonce politique d'hier soir. Marine Le Pen est donc pour la 4e fois candidate présidentielle et elle a lancé ce matin sa campagne dans la commune de La Flèche, ville sartoise ravie par le RN aux dernières municipales. Sa peine d'un an de prison ferme sous bracelet électronique est suspendue. C'est donc libre qu'elle se présente aux Français avec Jordan Bardella pour ce premier déplacement riche en symboles, Hélène Terzian.
12: Absolument, et c'est ensemble que les deux leaders du RN ont été déposés en voiture au cœur du centre-ville où c'est jour de marché aujourd'hui sous ce grand soleil, image d'unité volontaire. Marine Le Pen, Jordan Bardella sont arrivés. Particulièrement sonore, des militants de la France insoumise, des écologistes les ont accueillis avec des bruits de casseroles. Certains ont hurlé Marine en prison. Des soutiens frontistes ont répondu Marine. Elle est venue justifier son choix, ce pourvoi en cassation qui lui permettra pour le moment de faire campagne sans bracelet électronique. Non, elle ne cherche pas à gagner du temps, dit-elle.
13: Je ne joue pas à la montre, je suis une citoyenne qui use de ses droits, car je suis innocente des faits qui me sont reprochés. Mais je vous rappelle que la cour d'appel m'a rendu mon éligibilité.
12: À côté d'elle, Thierry, qui est un électeur du RN, qui regardait cette scène, a d'ailleurs carrément regretté le choix de Marine Le Pen.
14: S'il voulait vraiment que le Front National passe, il aurait mieux fallu qu'elle lui donne un coup de main, mais pas qu'elle se présente.
12: Pas de quoi, en revanche, décourager au contraire les plus marinistes ici. Virginie est dans l'arène.
15: Elle a raison, tout le monde est pareil, de toute façon, tout le monde vole dans les caisses, quoi.
12: Vous pensez pas qu'elle va être embêtée comme ça pendant toute sa campagne?
15: Bah si, je pense. C'est si aussi, ouais. Mais bon, on verra bien.
12: On verra bien. C'est justement ce qu'a dit Marine Le Pen hier soir sur le plateau de TF1 lors de sa première allocution après sa décision de se lancer dans la campagne lorsqu'elle était interrogée sur l'issue finale de toutes les procédures judiciaires. Mmh.
0: Merci à l'intervention sur le terrain sartois avec Marine Le Pen qui paraît donc libre et libérée. Ce qui suspend, vous Nicolas Joly, cela reste une prise de risque judiciaire.
16: Effectivement, la cassation peut, comme son nom l'indique, casser l'arrêt de la cour d'appel si elle juge qu'il n'est pas conforme au droit. On rappelle que mais coupable ou non, sa peine est désormais, comme vous le disiez, suspendue le temps que la cour de cassation examine son dossier. Et ça pourrait prendre du temps, 18 à 24 mois. Bracelet et d'obtenir l'immunité présidentielle si elle accède à l'Élysée. Pour son avocat, maître Rodolphe Bosselu, ce pourvoi n'est donc pas un moyen de gagner du temps.
17: C'est un pari, l'aléa judiciaire, il est permanent. Alors de ce point de vue-là, c'est peut-être un pari, mais il faut aller au bout de la démarche et Mme Le Pen considère que son innocence mérite qu'elle aille devant la Cour de cassation.
16: Alors ce pari est-il risqué? Si la Cour de cassation rejette son pourvoi avant l'élection, Marine Le Pen pourrait donc se voir poser un bracelet électronique en pleine campagne. Imaginez la scène, ce serait en termes d'image catastrophique. Mais là encore, la candidate pourrait abattre une dernière carte, demander au juge d'application des peines de suspendre sa peine, de ne pas lui poser le bracelet en vertu d'un article du Code de procédure pénale pour les peines inférieures ou égales à 2 ans pour motif d'ordre médical, familial, professionnel ou social. Difficile en effet d'imaginer un juge d'application des peines prendre la responsabilité de refuser cette demande à quelques mois du scrutin. Le pari de Marine Le Pen n'est donc peut-être pas si risqué que ça.
0: Merci Nicolas Joly pour ces explications. C'est-à-dire la prise en compte de la liberté des candidatures et de la liberté de choix de l'électeur, avec cette peine donc revue par la Cour à la baisse pour la condamnation de Marine Le Pen. Regardons dans Ma France maintenant la lecture politique et sondagière de cet événement, avec le directeur général de l'IFOP. Bonjour Frédéric Dabi.
18: Bonjour Wendy Bouchard, bonjour à tous.
0: Frédéric, Marine Le Pen prend le risque, elle fonce. Alors elle anticipe tout de même en disant ce matin dans la Sarthe, je ne vais pas passer la campagne présidentielle à vous faire des analyses juridiques. Est-ce que ces affaires, cette épée de Damoclès en quelque sorte, peut nuire à sa campagne et à sa popularité, Frédéric Dabi?
18: Alors, on le verra à travers les premières enquêtes. En tout cas, il y a un risque de brouillage. On se souvient de la campagne de François Fillon, sous casserole, une incapacité pour lui à déployer ses thèmes et sa campagne. Mais c'est un contexte différent pour Marine Le Pen. Elle est à la tête, elle est candidate, comme vous l'avez dit, pour la 4e fois. C'est la 9e candidature d'un Le Pen sous la 5e République. Il y a quand même une force de propulsion du Rassemblement National, et je dis à dessein Rassemblement National parce que pour beaucoup d'électeurs RN, on l'a entendu dans votre micro-trottoir, c'est un vote d'alternative. C'est eux contre les autres. C'est sortons les sortants. C'est on n'a jamais essayé le RN. Pourquoi pas elle? Elle fera pas pire que les autres. Et c'est vrai également, on se souvient de la campagne de Jacques Chirac en 2002. Jacques Chirac était très encerclé, encore plus que Marine Le Pen, par des affaires, ça ne l'a pas empêché de gagner très largement. Les Français sont moins sur une logique du tous pourris que de tous impuissants. Impuissants à résoudre des problèmes, la dette, l'insécurité, l'immigration, toute une série de sujets sur lesquels Marine Le Pen apparaît crédible, car vierge, si je puis dire, de toute responsabilité.
0: Et c'est une candidature et c'est une présence, Frédéric Dabi, qui forcément fait mal, en particulier aux candidats de droite. On rappelle que le parti, le RN, est très solidement implanté. On est autour des 30% d'intention de vote à 9 mois de la présidentielle.
18: Oui, tout à fait. La dernière enquête IFOP fiduciale pour LCI et le Figaro donnait Marine Le Pen, quand elle était testée, à 32%. Entre parenthèses, Jordan Bardella était à 36% parce que pour beaucoup d'électeurs RN, il y avait un doute. Est-ce qu'elle pouvait avait anticipé ou intériorisé un empêchement de Marine Le Pen. Ce n'est pas le cas. En tout cas, il y a un socle très solide. Et on va dire, quittons les sondages à 9-10 mois du vote. Ils n'ont pas de vocation prophétique ou de pronostic. Mais quand on regarde les résultats électoraux du RN depuis 2022, aux européennes, au premier tour législatif, on est entre 30 et 33%. C'est le premier parti de France.
0: Merci Frédéric Dabi pour cette lecture. L'IFOP. Dans l'actualité, également ce drame en Savoie, la mort ce matin d'un pompier volontaire de 22 ans qui combattait cette nuit un feu de forêt sur la commune de Planay, près de Pralognan-la-Vanoise. Il a été tué dans un éboulement et la nation s'incline devant la mémoire de ce jeune homme. Voilà ce qu'écrit il y a quelques heures maintenant Laurent Nunez, ministre de l'Intérieur. Mélanie Tournardre, pour ici Pays de Savoie, vous êtes évidemment sur les lieux tragiques de cet accident sur lequel le caporal Baptiste Gerfaud-Valentin était donc mobilisé, Mélanie.
19: Oui, l'émotion ici dans le hameau du Villard est immense, Wendy. La route départementale est coupée en direction de Pralognan. Pas un bruit à part les... Gerfaud-Valentin avait seulement 22 ans. Vous l'avez dit, il était arrivé hier soir vers 23h en surveillance, explique la préfète de la Savoie, Vanina Nicoli.
20: Ce matin à 7h15, un jeune sapeur-pompier volontaire... incendie de secours d'Albertville, protégeant la route départementale 915 pour éviter extrêmement instable. Les pierriers travaillent sous l'effet de la chaleur de l'incendie. Et c'est d'ailleurs dans ces circonstances-là que le jeune sapeur-pompier est décédé. C'est un bloc rocheux qui l'a percuté.
19: Une cellule psychologique a été mise en place dès ce matin pour prendre en charge les collègues de Baptiste. Le colonel Terrien, chef de corps des pompiers de la Savoie, très, très ému, tient à lui rendre hommage.
21: Il participait en qualité de sapeur-pompier volontaire saisonnier à de multiples campagnes. Il était présent dans les stations. Il était toujours là, notre sapeur-pompier volontaire. Et il venait de réussir le concours de caporal de sapeur-pompier professionnel. Il allait faire de sa passion son métier.
19: Et malgré le choc, hein, vous l'entendez, et la douleur, 40 pompiers sont toujours mobilisés sur cet incendie du Planay avec une vingtaine d'engins et un hélicoptère.
0: Merci Mélanie Tournardre en direct de cette commune de Planay pour ici, Pays de Savoie. Et on s'associe évidemment à la peine de tous les pompiers qui perdent un jeune camarade courageux, valeureux, qui défendait sa nature, son territoire, une réalité qui nous rappelle que 80% des pompiers de France sont aujourd'hui volontaires et qu'ils vouent à côté de leur famille, à côté de leur métier, du temps aux autres. Dans les Pyrénées-Orientales justement, ils sont 800 à être mobilisés toujours pour venir à bout de l'un des plus gros incendies des 50 dernières années dans cette région. 5000 hectares ravagés, un feu qui ne progresse plus depuis hier mais qui n'est pas encore fixé. Et à quelques kilomètres des flammes, le collège de la commune de Millas accueille des pompiers venus en renfort pour qu'ils puissent se reposer. Jules Hausse, vous avez pu rencontrer ceux venus de Normandie, très éprouvés, très marqués eux aussi par l'annonce de la mort d'un des leurs en Savoie.
22: Ils sortent de leur première vraie nuit de sommeil depuis leur arrivée dans les Pyrénées-Orientales dimanche et elle fait du bien selon le commandant Julien Payette, il est venu de Seine-Maritime.
23: Vous pouvez avoir des propagations et des sautes de feu de plusieurs dizaines de mètres. Vous pouvez avoir le feu qui vous entoure parce que vous êtes sur une partie haute et il est passé par l'arrière. Donc là, on a profité d'une nuit où on a fait reposer un peu les personnels parce qu'ils étaient engagés depuis plusieurs heures sur le sinistre.
22: Objectif d'étendre au maximum les organismes. Tous les pompiers sont en tongs et en claquettes. On entend quelques rires dans le gymnase, mais l'ambiance en a pris un coup ce matin, selon le capitaine Boutoil, après l'annonce de la mort d'un pompier dans les Alpes.
24: Dès que c'est paru sur les réseaux sociaux, ça fait vite le tour de la colonne, évidemment. On pense à ce qu'on vient de vivre ici et on se dit, voilà, ça peut arriver.
22: La victime était un jeune pompier volontaire, comme Joris, engagé ici.
25: Il y a des moments où c'est impressionnant. La peur, pas forcément, mais oui, c'est très impressionnant à certains moments.
26: Vous partez ?
22: partir en urgence. Ils sont appelés en renfort.
0: Et oui, nous sommes dans un contexte de risque maximal. D'ailleurs, les annulations de feux d'artifice se multiplient. Plusieurs communes du Loiret, de Normandie, du Puy-de-Dôme, de la Creuse, de la Drôme, mais aussi dans le Doubs, à Sochaux, exactement, où les mairies préfèrent jouer la prudence. Et en ce nouvel épisode caniculaire qui touche aujourd'hui 67 départements, faites bien attention aux crèmes solaires que vous achetez pour cet été. Une dizaine de crèmes sont en effet dans le collimateur de l'association Que Choisir, des produits achetés sur des plateformes marchandes chinoises et au bilan désastreux, Sophie Auvigne, voire dangereux pour notre santé.
3: Il en est passé des crèmes anti-UV dans les laboratoires de Que Choisir. L'association vient de fêter ses 75 ans. Pourtant, un tel résultat aussi calamiteux, c'est du jamais vu, selon les experts de Que Choisir. Sur 10 références achetées sur Temu, AliExpress et Chine, 3 produits ont été éliminés d'emblée, en cause la présence d'un ingrédient désormais interdit à la vente. Un perturbateur endocrinien qui peut agir sur la thyroïde et sur les œstrogènes. Pour les 7 autres crèmes, c'est simple. Sans effet ou presque contre le soleil, avec un indice de protection aux alentours de 2, 30 ou 5. Un seul produit sur 10 tient ses promesses, mais à l'aide d'un ingrédient jugé nocif, Que Choisir, encore un perturbateur endocrinien à éviter autant que possible.
0: Merci Sophie, et n'oubliez pas l'application Yuka par exemple. J'ose dire de ces différents produits. La chaleur, elle fait suffoquer aussi les coureurs du Tour de France sous 40 degrés pendant près de 200 km, pédaler dans ces conditions, mais les organismes avec des étapes en et Pau, François Sauvestre.
5: Sur la ligne d'arrivée, au bout de l'effort, Ewen Kostiou, le breton de la Groupama FDJ, s'arrose le corps pour redescendre en température. Ces fortes chaleurs ne sont pas sans conséquences sur ses performances.
6: Bah, c'est vrai que quand on regarde les données, moi je me fie par rapport à ça et bon, on voit qu'on est tous un cran en dessous. Hein, il fait tellement chaud, c'est impossible de tout le temps se rassasier au niveau eau, niveau poudre, tout ça. Donc.
5: L'enjeu du ravitaillement est encore plus fort. L'Union cycliste internationale a donc décidé d'alléger temporairement les règles pour permettre aux équipes de transmettre plus de bidons pendant la course. Est-ce suffisant ? Non, répond une partie du peloton, dont le grimpeur Guillaume Martin.
7: J'espère que, voilà, un jour, il n'y aura pas un drame qui va faire que il va falloir prendre des mesures un peu plus drastiques, parce que pour l'instant, oui, c'est principalement des pansements qu'on met sur ces problèmes-là sans rendre vraiment la mesure du problème. Mais il n'y a pas non plus 50 solutions.
5: Guillaume Martin, qui n'est pas le seul à mettre une certaine pression sur les organisateurs et surtout sur les diffuseurs télé, ce sont eux qui ont vraiment la main pour décaler les départs à des heures moins chaudes, plutôt le matin ou plus tard le soir. Tout l'inverse de l'étape du jour qui s'élancera à 14h05 en plein soleil à Lannemezan.
0: Merci François. Après ce départ des Hautes-Pyrénées, cette cinquième étape du Tour de France prendra donc la direction de Pau, 158 km et un final promis aux sprinteurs. À côté du cyclisme, je n'oublie pas le foot évidemment, mais on y revient largement dans le journal du Mondial dans 10 minutes sur ICI, avec l'Argentine, avec la Suisse qui poursuivent l'aventure et nos Bleus qui se préparent demain 22h à Boston à affronter le Maroc. Ce sera un match en quart de finale.
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0: Et dans Ma France, à l'issue de cette actualité largement consacrée aux incendies et aux conséquences de la canicule, on donne la parole à ceux qui réfléchissent aux besoins de changements urgents pour affronter justement dans un avenir proche les épisodes de chaleur à répétition. Quoi qu'en dise le gouvernement, vous savez, les besoins urgents à l'hôpital, justement, dans les maisons de retraite, à l'école, dans les passoires thermiques, avec l'exemple de cette femme de 93 ans morte dans un logement social après avoir réclamé des années durant un simple volet. Il nous faut nous préparer et heureusement, des Français y travaillent.
8: Bonjour.
0: Adjointe d'Agroclimat Culture. Vous travaillez, Marie Launay, sur les changements climatiques dans ce domaine. Et d'ailleurs, avant de commencer très concrètement à nous expliquer votre travail, vous relayez un chiffre impressionnant. Entre 1947 et 2010, il y a eu entre 25 et 27 canicules. On enregistre le même nombre depuis 2010. Ça fait une série d'épisodes très compliqués à absorber par nos organismes, on le sait bien, mais par nos sols, par notre culture, par le vivant en général.
8: Pendant 60 ans, on avait 3 ans. Là, on a 2 canicules par an. Et extrême. D'ailleurs, c'est pas, il n'y a pas que les canicules, il y a les inondations, quand ces événements extrêmes coïncident avec des périodes critiques du cycle des cultures. Donc, on a pu voir là au mois de juin où on a pu avoir des impacts sur le remplissage des grains, des céréales comme le blé ou l'orge. Mmh. Donc, dans certaines régions, il y a probablement on va moissonner ou on moissonne des grains plus petits. Culture de printemps, par exemple avec une stérilité plus importante du pollen. On a aussi des impacts dans sur les fruits et légumes avec des phénomènes de brûlure, ce qui rend les fruits. On a aussi une augmentation du risque de feux agricoles et puis la chaleur dans les serres aussi pour ceux qui. De phénomènes comme ça qui ont un impact direct de la canicule sur nos cultures. Et on a aussi des impacts, je dirais, indirects ou en cascade, parce que finalement, ces situations-là, on est quand même à la troisième vague de chaleur, rendent les situations de sécheresse plus fortes, puisque la température très élevée, on augmente l'évaporation et la transpiration. Ça réduit déjà le fonctionnement, la croissance des prairies, par exemple.
0: Oui.
8: Donc, ça peut poser problème en termes de pâturage ou de récolte de foin pour cet hiver, pour le bétail.
0: Avec des pénuries sans doute attendues sur le foin, Marie-Laure, on en est là
8: aussi.
0: Oui.
8: Oui. Oui, oui, tout à fait. D'ailleurs, l'INRAE, avec Météo France et le ministère de l'Agriculture, ont mis en place, après 2003, un système de suivi de la production de ces prairies pour justement arriver à mieux anticiper ces problèmes de pénurie.
0: Oui, alors...
8: On a aussi des... comme on a sur les forêts, c'est-à-dire des dégâts un peu irréversibles sur les vaisseaux qui conduisent la sève,
0: oui.
8: Qu'on appelle des embolies. Et là, ça fragilise les arbres qui ensuite sont plus vulnérables face à des attaques, par exemple, d'insectes ravageurs. Voilà. Donc, c'est ces effets un peu en cascade.
0: Bien sûr, vous venez d'évoquer le terme de suivi, Marie Launay, et je voudrais qu'on se projette ensemble, parce que là, vous avez fait un constat, et c'est un constat qui est assez dramatique. Donc maintenant, comment vous aider justement cette nature, cette agriculture à devenir plus robuste? Alors, on emploie beaucoup le terme de résilient, mais à un moment donné, comment on y travaille justement, et quelle stratégie et quelle vision, Marie Launay, pour votre boulot à l'INRAE, en l'occurrence?
8: Alors justement, vous parlez de suivi, tout à fait. On étudie rétrospectivement ce qui s'est passé depuis plusieurs décennies, parce qu'on voit des choses qui se passent en agriculture, par exemple les dates de vendange qui sont plus précoces, les cycles qui sont plus courts. Donc on suit ce qui se passe et ce qui s'est passé, et on anticipe ce qui pourrait se passer à l'aide de scénarios climatiques futurs. On essaie de travailler sur plusieurs types de stratégies qu'on construit. La profession agricole, eux-mêmes, s'adaptent déjà depuis plusieurs décennies. Donc, on construit ça avec la profession agricole, des stratégies d'adaptation qu'on teste, qu'on peut essayer d'évaluer à l'aide de modèles sur des projections climatiques futures.
0: Ça veut dire, on travaille sur les espèces en termes de stratégie. Est-ce qu'on travaille sur la manière de protéger les cultures et sur aussi ce qu'on plante, en l'occurrence?
8: Oui, tout à fait. Alors, il y a des stratégies sur le court terme et puis sur le moyen et long terme. Il y a la stratégie déjà d'évitement, c'est-à-dire d'essayer de ne pas faire coïncider ces phases critiques des cycles des cultures avec des événements climatiques extrêmes. Donc là, déjà, les agriculteurs mettent énormément ça en place, c'est-à-dire décaler des dates de semis, choisir des variétés plus ou moins précoces.
0: D'accord.
8: On travaille aussi sur la sélection variétale, mais ça peut être un peu plus long. Et puis, il y a des stratégies que j'appellerais plus de robustes, qui demande quand même une transformation plus en profondeur des systèmes de culture et d'exploitation, et qui, eux, vont tenter finalement de rendre nos systèmes plus robustes face, leur permettre de continuer à fonctionner à peu près normalement, un peu ou prou, face à des aléas climatiques qui peuvent être plus...
0: ça veut dire avec un travail génétique à la clé?
8: Alors, ça fait partie des choses à faire. L'idée, c'est de s'appuyer sur certains leviers, notamment certains principes d'agroécologie, comme la diversification.
0: Mmh.
8: C'est une idée qui est vieille comme le monde, qui est sage. L'idée, c'est en cultivant différentes espèces, plus d'espèces différentes sur un même,
0: c'est ça,
8: une même exploitation, une même région, finalement, de diluer le risque.
0: On sort des monocultures.
8: Les espèces réagissent. Voilà.
0: Ouais.
8: Et les espèces, alors déjà, elles réagissent pas de la même manière aux aléas climatiques. Elles ont pas des cycles qui sont positionnés de la même manière dans le calendrier. Et en plus, on peut jouer aussi sur des complémentarités. Elles vont pas avoir recours aux mêmes ressources ou pas aux mêmes ressources en même temps.
0: Oui.
8: Certaines même peuvent protéger les autres face aux ravageurs, peuvent apporter de l'ombrage, etc. Donc tous ces systèmes qui sont un peu plus transformants, et qui s'appuient sur des principes d'agroécologie. On y réfléchit, on y travaille, et c'est quelque chose de longue haleine.
0: C'est passionnant de vous entendre, Marie-Lonet. Je voudrais qu'on n'oublie pas quand même tous les animaux de ferme, de rente, qui ont suffoqué et qui suffoquent encore dans des infrastructures inadaptées. La ministre de l'Agriculture n'a pas parlé en chiffres ni en bêtes, elle a parlé en tonnes. Bon, 9127 tonnes d'animaux morts, surtout des volailles, et pour deux tiers en Bretagne. Comment, parce que c'est terrible aussi, comment on évite cette surmortalité? On entendait par exemple un éleveur de volailles qui dit, bon voilà, on a mis des ventilateurs dans des bâtiments, mais ça suffit pas, on n'a pas l'argent pour faire davantage. Il y a la réalité économique et puis aussi à la survie de ces bêtes. Comment on travaille là-dessus à l'INRAE aussi?
8: Alors, on travaille sur les bâtiments d'élevage, on travaille sur les modes d'élevage aussi, on travaille aussi sur les races animales, améliorer les races pour qu'elles résistent mieux à ces problèmes-là. Mais il y a aussi, on travaille à toutes ces stratégies d'adaptation, mais de façon indissociable de l'atténuation. C'est-à-dire qu'on peut pas s'adapter indéfiniment aussi.
0: Mais oui.
8: Il faut vraiment travailler sur la cause du problème, qui est l'émission de gaz à effet de serre. Donc, on travaille aussi toutes les stratégies d'adaptation que l'on teste. On réfléchit aussi à ce qu'elles contribuent à atténuer les émissions de gaz à effet de serre. Voir, parce que c'est aussi une des chances qu'on a en agriculture et aussi dans la gestion forestière, à contribuer à capter le CO2 de l'atmosphère grâce à la photosynthèse. Donc finalement, pour nous, c'est vraiment indissociable. Sinon, on va vers des stratégies de maladaptation. C'est-à-dire qu'on va résoudre un problème à très court terme, mais on va l'amplifier à moyen ou à long terme.
0: Merci Marie-Lonet. Bon, on n'a pas fini de viser avec vous sur ces stratégies d'adaptation, sur cette vision, sur ces lignes aussi. En tout cas, merci de travailler à ces sujets essentiels aussi avec l'INRAE, vous qui êtes directrice adjointe de l'unité Agroclim, en l'occurrence, où vous trouvez en Avignon. Merci beaucoup Marie-Lonet.
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0: Et nous y voici pour ce journal. Bonjour Bruno Salomon.
1: Bonjour Wendy.
0: 5 minutes chrono autour du mondial et on connaît, cher monsieur, les deux derniers qualifiés pour les quarts de finale de la compétition.
1: À commencer, Wendy, par la Suisse qui, jusqu'au bout de l'ennui, a réussi à se qualifier au tir au but face à la Colombie. 0-0 score final, 4 tirs au but à 3 pour les Helvètes. Alors ça, c'était pour le match un peu tue-l'amour qui, franchement, était barbant, pas très agréable à regarder. Et puis, il y a eu ce spectaculaire Argentine-Égypte. Fantastique scénario. L'Égypte, jusqu'à la 79e minute de jeu, a mené 2-0. Ils ont cru en l'exploit, puis en 13 minutes de jeu, les Argentins sont revenus de nulle part pour l'emporter 3-2. Alors juste pour le fun, parce que vous savez que c'est mon petit plaisir coupable, 83e minute de jeu, le commentateur de la radio nationale argentine, est au stade, et puis là, Lionel Messi décide de mettre son petit but.
2: Autre centre, de Messi va passer. Qui le pega Messi à l'arco.
0: Ils ont du souffle, hein.
1: Oui, alors, juste, il y a une petite insulte qui part. J'ai pas fait espagnol, mais je crois que j'ai compris ce qu'il voulait dire. C'était pour les mamans, mais en tout cas, il était vraiment très, très énervé et très en folie, en fusion, c'est à voir sur les réseaux sociaux. C'est comme ça que Messi met tout un pays en fusion, voire tout un peuple, tous ceux qui l'aiment. Tiens, je vous propose d'écouter Julian Alvarez. C'est un coéquipier de Lionel Messi. Il l'a félicité pour son 21e but en Coupe du Monde dans son histoire.
9: La vérité, c'est qu'il n'y a plus beaucoup de mots pour décrire ce qu'il fait. La Coupe du Monde qu'il réalise est impressionnante et nous essayons simplement de l'aider, de l'accompagner, mais aussi de profiter pleinement de chaque instant. Que dire sinon, c'est une légende, c'est le meilleur du monde, c'est un monstre.
1: Et sachez qu'après ce match Argentine-Égypte, l'Égypte a demandé l'exclusion de l'arbitre de cette rencontre, un Français, François Le Texier. Bon, il y a des petites choses qui se sont passées sur l'arbitrage. En quart de finale, l'Argentine va affronter la Suisse.
0: Alors, notre quart de finale à nous, pour les supporters des Bleus, c'est demain, France-Maroc, Bruno.
1: Oui, les Bleus vont s'entraîner une dernière fois à Bentley aujourd'hui, puis conférence de presse pour Didier Deschamps et un joueur, on n'a pas encore le nom, afin d'évoquer cette rencontre prévue demain à 22h, quart de finale de ce mondial, match à Boston, où l'ambiance s'annonce belle, mais loin de l'ambiance que l'on va vivre, nous, en France. Ce France-Maroc passionne. Ne me dites pas que vous n'êtes pas un peu branché au boulot ou entre amis. Ça chambre un petit peu, effectivement. Par exemple, à Dieppe, tiens, partons du côté de Dieppe, où Théophile Pedrola a rencontré Ismaïl, marocain venu en France pour le travail il y a 8 ans. Et demain soir, Ismaïl, il est un peu tiraillé, quoi.
10: C'est naturel, je supporte le Maroc. Mais là, je commence à avoir des sentiments pour la France. C'est pour ça qu'on fait ce match. C'est assez spécial pour nous, tant que Marocains ou Franco-Marocains. De toute façon, on est taquinés en continu par des collègues français. On les taquine aussi, en fait, de notre part. C'est un sujet qu'on traite jour et nuit, avec nos familles, avec nos collègues au travail. C'est un sujet qui nous fait vivre la fête depuis avant même que le match soit disputé.
1: Voilà, reportage Théophile Pedrola d'ici Normandie à retrouver ce soir sur le compte Instagram de la station et sur le site ici.fr. Et puis juste un petit mot, surtout de ne pas y voir du mal, mais on connaît l'arbitre de France-Maroc, c'est un Argentin, Facundo Tello. Et vous deniez quoi? Ils seront 5 Argentins à l'arbitrage sur cette rencontre. Je veux pas avoir de complot.
0: Ouais, moi non plus, du coup. On va donner des nouvelles de notre reporter, notre Américain à nous désormais, c'est Nicolas Perronnet et son célèbre vocal d'Amérique.
1: Je dirais même plus, Wendy, c'est notre Texan désormais. Avec son petit chapeau de cow-boy, il découvre les us et coutumes des États-Unis et du Texas. Et aujourd'hui, son call et son vocal, il est question de castor, de pompe à essence et de viande séchée.
0: Tout un programme.
11: Salut les amis, salut. Dernière journée au Texas pour moi, avant de rejoindre les Bleus aujourd'hui à Boston. J'ai dû faire Dallas-Houston en voiture pour une histoire de passeport. Bref, je vous passe les détails et je suis tombé sur un magasin incroyable sur l'Interstate 45 sur une aire d'autoroute. Ça s'appelle Bucky's. C'est 100% made in Texas et c'est devenu un phénomène dans le sud et le midwest des États-Unis. En fait, c'est un mix entre une station-service et un supermarché où vous trouvez absolument tout et n'importe quoi. C'est immense. Il y a des vêtements Bucky's avec le logo Castor. Trop bien, évidemment. J'ai acheté un t-shirt. Vous avez des accessoires, tout ce qu'il faut pour la maison, de la déco Bucky's, des barbecues Bucky's, des fumoirs Bucky's, des chaises de jardin Bucky's, de quoi boire, de quoi manger sur des mètres et des mètres. Je vous en parle même pas. La spécialité, c'est le beef jerky, le bœuf séché aromatisé. Bref, c'est devenu vraiment un phénomène par ici, cette chaîne de magasins. Il y en a aujourd'hui une quarantaine et c'est un incontournable des road trips. Juste pour vous donner une idée, le plus grand, qui est évidemment au Texas, il fait 7000 mètres carrés et il y a 120 pompe à essence. Allez, à demain.
1: Merci beaucoup Nicolas Perronnet. Wendy, pas de match ce soir de Coupe du Monde.
0: Merci, à demain.
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15: Thomas Coignac. En direct de Pau, pour l'arrivée de la 5e étape du Tour de France. On n'est pas encore parti de Lannemezan dans les Hautes-Pyrénées. On commence plus tard aujourd'hui parce que l'étape est courte. 158 km et plate, ça va aller vite. Maillot jaune sur les épaules du Norvégien Thorstein Træn. Vous ne le connaissez pas, c'est normal. C'est pas une star. D'ailleurs, hier, il était un peu surpris d'avoir le maillot sur le dos.
26: C'est pas encore vraiment réel. Je comprends pas tout à fait ce qu'il se passe. Peut-être que dans quelques jours, je me réveillerai et je réaliserai à quel point c'est énorme.
15: Thorstein Træn à l'arrivée hier à Foi. Histoire particulière pour ce Norvégien de 30 ans. En 2022, c'est un contrôle antidopage qui a permis de lui diagnostiquer un cancer des testicules. Il a été soigné, il a repris la compétition. Le voilà donc maillot jaune du Tour de France. avec la bénédiction du patron Tadej Pogačar, qui a choisi hier de laisser ce maillot jaune en arrivant un petit quart d'heure après l'échappée. Comme ça, ce soir, Tadej Pogačar, il n'aura pas besoin de monter sur le podium, de faire toutes les interviews. C'est un peu le boulot du maillot jaune après chaque étape. Tout ça, ça prend une ou deux heures environ. Bah là, il le fera pas. Ce sera donc du temps gagné pour la récupération. C'était l'objectif de laisser ce maillot jaune à Thorsten Tren. Aujourd'hui, c'est tout plat hein, sur les routes des Hautes-Pyrénées, du Gers et des Pyrénées-Atlantiques. À peine une petite côte, la côte de Balex, mais qui c'est seulement un kilomètre hein, cette côte de Balex. Donc pas de quoi effrayer les sprinteurs qui enfin vont avoir l'occasion de s'exprimer. Il n'y a pas eu de sprint massif sur ce Tour de France, même si c'est un sprinter, Mats Pedersen, qui a remporté l'étape d'hier à Foix. On devrait le revoir dans le final à Pau, où les coureurs sont attendus après 17h30. On vous le fait vivre tout l'après-midi sur votre radio ici.
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0: écoutez Reggae Night, Jimmy Cliff sur votre radio ici. Bonjour, bienvenue, c'est Fabien Emo. On passe ce mercredi après-midi ensemble. Votre radio a tout prévu. L'info de votre région, bien évidemment. Tout au long de l'après-midi, nous suivrons la cinquième étape de ce Tour de France édition 2026. Ici, la radio officielle du Tour. Et côté musique, pour vous accompagner, Gaëtan Roussel. Gaëtan Roussel qui sera d'ailleurs en concert ce vendredi à Puget sur Argent. Mais pour l'heure, on l'écoute ici avec Tout s'en va. Mais vous, vous restez.
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1: Vraiment Nature, c'est tous les jours le rendez-vous sur notre faune et flore vauclusienne. Et c'est avec vous, Omblyne. Le Parc naturel régional du Luberon et le Conservatoire d'espaces naturels lancent un grand inventaire participatif pour recenser une espèce star de chez nous, c'est le lézard osselé.
2: Un magnifique animal qui a même son petit nom en provençal. On l'appelle ici la rassade. Mais alors, comment le reconnaître et où le voir? Eh bien, c'est vous qui nous répondez. Aline Salvaudon, vous êtes responsable du pôle biodiversité, géologie et ressources naturelles au PNR du Luberon. Alors, dites-nous déjà, quelle est sa caractéristique principale?
3: Sa caractéristique principale, c'est que c'est le plus grand lézard d'Europe. Il peut faire entre 50 et 70 cm de long, bien sûr avec la queue comprise, ce qui permet de l'identifier à coup sûr puisqu'il est beaucoup plus gros que les autres lézards, notamment le lézard vert. Alors c'est une espèce très craintive, finalement assez difficile à voir et qui va évidemment pas aller nous attaquer ni les hommes ni les animaux. Mais c'est quand même une espèce très impressionnante. Moi, j'ai rencontré dans mon village des gens qui me disaient que quand ils étaient petits, ils les appelaient les petits crocodiles, tellement ils étaient impressionnants.
2: Et ces petits crocodiles, ils ont une autre particularité aussi, c'est bien sûr leur couleur.
3: Alors, il est d'un vert assez pâle. Ce qui le distingue principalement, c'est qu'il a sur les flancs ce qu'on appelle des ocelles. C'est pour ça qu'on l'appelle d'ailleurs le lézard ocellé. Ce sont des taches bleues, rondes, qui parsème ses flancs et qui sont vraiment caractéristiques de cette espèce. Alors, c'est un animal qui est très discret. Alors, on peut l'avoir près de chez soi sans vraiment l'avoir parfois rencontré ou s'en rendre compte. Mais il vit principalement dans les milieux qui sont vraiment très ouverts et ensoleillés, comme les jardins, les pelouses, les friches. Pour pouvoir avoir son habitat complet, il faut qu'il ait des zones de chasse, donc des zones herbacées où il peut attraper ses proies, c'est principalement des petits insectes. Et il lui faut aussi des zones de gîte.
2: Et donc pour participer à l'inventaire dont on parlait de notre rassade, déjà on le souligne, il est présent partout en Vaucluse, pas qu'au PNR du Luberon. Toutes les observations sont bonnes à prendre, on le trouvera dans des endroits bien ensoleillés, des murets de pierre, des souches, des rochers. Et vu sa nature craintive, prenez le temps, ne faites pas de gestes brusques, sinon vous allez le faire fuir. Merci Aline.
1: L'inventaire est toujours en cours, bien sûr, les infos sur notre site ici.fr, l'appli ici, à la rubrique Vraiment Nature. Et pour tomber dessus, vous tapez ici Vaucluse, inventaire lézard osselé.
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0: C'était Damiano David avec Next Summer sur votre radio ici. Dans un instant, les infos de 14h, vous ne bougez pas. Mais avant, on écoute France Gall avec Hong Kong Star sur votre radio ici. Bel après-midi.
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1: Merci d'avoir choisi votre radio ici. Il est 14h. 14h, c'est l'heure de retrouver toute l'info en France et dans le monde en 90 secondes avec Marine Legénie.
2: La mort d'un pompier volontaire de 22 ans ce matin à l'aube, alors qu'il luttait contre les flammes en Savoie, a plané, percuté par un bloc de pierre. Après donc un éboulement, tué sur le coup, des filets de protection avaient pourtant été installés. La route départementale, unique voie d'accès à la station de Pralognan-la-Vanoise, est bloquée. C'est une journée à haut risque pour les incendies. La chaleur gagne du terrain, les vents se renforcent. 67 départements sont placés en vigilance orange canicule. Un épisode caniculaire sévère et durable, selon Météo France. Aujourd'hui, c'est près de la Méditerranée que le mercure montera le plus, jusqu'à 41 voire 42 près du littoral du Languedoc-Roussillon. Des conditions qui peuvent devenir rapidement insupportables pour celles et ceux qui travaillent. Uber Eats et Deliveroo préviennent, ils suspendront les livraisons entre 14h et 18h dans les départements classés en vigilance rouge. Condamnée mais candidate, Marine Le Pen lance sa campagne avec un premier déplacement dans la Sarthe à La Flèche ce matin. Mairie remportée en mars par le RN, la chef de file du Rassemblement National est arrivée sous les huées de plusieurs dizaines de manifestants et accueillis aussi par quelques applaudissements de ses soutiens. Ils ont entre 20 et 60 ans, près de 180 utilisateurs du site internet Coco, considéré comme un repère de pédocriminels et fermé par la justice il y a 2 ans, ont été interpellés ces 2 derniers mois, indique la gendarmerie qui a mené une vaste opération. Et puis les célèbres carambars transforment leur non moins célèbre blague pour la bonne cause. Vous y trouverez des messages de prévention pour sensibiliser au risque incendie, alors que les sapeurs-pompiers, on l'a dit, sont mobilisés sur de nombreux feux.
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3: Et on est au pied des Pyrénées aujourd'hui, et pourtant les organisateurs ont tracé un parcours tout plat entre Lannemezan dans les Hautes-Pyrénées et Pau dans les Pyrénées-Atlantiques. Étape express aujourd'hui, 158 km, 3h30 de course environ. Départ dans 5 minutes et c'est donc un sprint qui est attendu en fin d'après-midi. Le premier sprint massif de ce Tour de France qui arrive à la 5e étape. C'est très rare, hein, d'habitude sur la grande boucle, on en a un dès le premier ou le deuxième jour. Là, les sprinteurs ont pris leur mal en patience. Ils vont briller aujourd'hui, notamment pourquoi pas Jasper Philipsen, le Belge, qui fait partie des favoris, un des hommes les plus rapides du peloton. Il a déjà gagné à Pau, c'était il y a 2 ans. Journée a priori tranquille pour les favoris du classement général. Paul Sexas, Jonas Vingegaard et Tadej Pogacar, qui a laissé son maillot jaune hier au Norvégien Thorstein Tren.
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5: La météo pour cet après-midi est toujours cette vigilance orange pour la canicule. C'est la journée la plus chaude de la semaine. On ira jusqu'à 40 degrés en plaine. 40 à Bolène, 40 à Ville-sur-Ozon, 39 degrés pour Visan dans l'enclave. Violès, Orange, Avignon, 39 à Apte, 40 à Pertuis également, à Ansuisse ou à Cavaillon, et 36 degrés à Sceaux. Avec pourtant le vent qui s'est relevé et le mistral qui souffle avec des rafales entre 50 et 60 km/h. La nuit prochaine sera chaude, jusqu'à 24 degrés en plaine, et pour demain, 38, 39 degrés en pleine et 34 degrés sur les hauteurs.
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C'était REM sur votre radio ici. Merci d'être avec nous, c'est Fabien Hémot pour vous accompagner en ce mercredi 8 juillet. Ça sent bon l'été hein, sur votre radio. Et tiens, j'ai avec moi le top 3 des odeurs qui nous font penser que c'est l'été. Troisième place pour l'odeur de l'herbe fraîchement coupée. En deuxième position, on retrouve l'odeur du barbecue, charbon, viande grillée. C'est l'odeur qui fait apparaître les voisins comme par magie dans le jardin, même ceux qu'on déteste. Et l'odeur qui nous fait penser à l'été, en numéro 1, c'est l'odeur de la crème solaire. Et oui, c'est l'odeur officielle des vacances. Dès qu'on ouvre le flacon, on est déjà mentalement à la plage. Ah, ça sent l'été sur votre radio ici. La preuve tout de suite avec trois chansons françaises à la suite. Michel Jonas, la gagnante de la Starac, Marine, et le taulier de la chanson française, Jean-Jacques Goldman. Bel après-midi.

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0: C'était Michel Jonas sur votre radio ici avec Dites-moi. Eh bien, je vous le dis, restez à l'écoute. Dans quelques minutes, les infos pratiques près de chez vous. Et dans un instant, un point complet sur le Tour de France édition 2026. Et tout ça, ça se passe où? Ça se passe où? Ça se passe sur votre radio ici. Restez à l'écoute.
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3: Et ça y est, c'est parti. Les coureurs font à présent route vers Pau pour cette étape du Tour de France. La cinquième étape. On est parti de Lannemezan il y a environ un petit quart d'heure. Et Bruno Blanza, vous êtes sur la moto ici. Un échappé, le Finistérien Baptiste Weisstrofer.
4: Ouais, il est parti en solo dès les premiers, non pas kilomètres, mais hectomètres de cette étape. Et on le voit là avec son maillot de la Lotto, maillot rouge et noir, mais quasiment en mode contre-la-montre. C'est peut-être ça, hein. Je l'interrogeais il y a 2-3 jours de cela. Il est en plus fort sympathique au micro et avec le sourire, ainsi de suite. Eh bien, là, il est parti. Peut-être qu'il a trouvé qu'il n'y avait pas suffisamment sur ce tracé du Tour de kilomètres de contre-la-montre. Hein. Il n'y en a qu'un en individuel. On se le rappelle, il fait 26 km et il sera sur la troisième semaine du Tour parce que là, il est seul sur une étape probablement dédiée aux sprinteurs, en tous les cas sur le papier, sur le terrain. Là, il est tout seul et alors on ne sait pas s'il y a préméditation ou pas. Ce qui est certain, c'est qu'on avait vu une voiture Lotto, on l'a vu tout à l'heure, garée sur le côté gauche alors qu'il n'était pas encore passé, probablement pour se remettre juste derrière lui.
3: Et Baptiste Weisstrofer, le seul intéressé par l'échappée aujourd'hui. Vous allez passer beaucoup de temps avec lui, Bruno Blanza, sur la moto ici de Selim Guerribi, puisque derrière dans le peloton, eh ben, on laisse faire, on s'arrête même pour une petite pause pipi. 2 minutes 50 déjà d'avance pour Baptiste Weisstrofer, peloton emmené par les coéquipiers du maillot jaune, le Norvégien Thorsten Tren, qui l'a pris sur les épaules de Tadej Pogacar hier à l'arrivée à Foix. Thorsten Tren, qui était membre de la bonne échappée, il est donc le nouveau leader du Tour, 144 km de l'arrivée à Pau.
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5: Vu sur Facebook, un appel urgent de la SPA vauclusienne. Oui, la SPA lance un appel pour recruter de nouveaux bénévoles. Quelques heures de votre temps suffisent pour promener un chien, lui offrir un moment hors de son box, quelques caresses, un peu d'attention. C'est un geste simple qui change vraiment son quotidien. Le refuge accueille des chiens de tous les âges, de toutes les tailles. Les équipes recherchent des bénévoles majeurs, disponibles selon, bien sûr, leurs possibilités, avec l'envie de s'investir pour le bien-être animal dans une ambiance conviviale. Si vous souhaitez rejoindre l'aventure, rendez-vous sur les réseaux sociaux de la SPA Vauclusienne ou contactez directement le refuge. Cet été, si l'on ne peut pas adopter, on peut aussi donner un peu de son temps pour ses chiens et cela représente énormément. Enfin, on le redit, c'est un message essentiel.

0: Merci d'avoir choisi votre radio ici. Dans quelques minutes, les infos de 15h, ça arrive tranquillement. Mais avant, de la musique pour accompagner votre mercredi après-midi avec entre autres le groupe U2, Zazie. Tiens, Zazie qui sera en tournée partout en France l'année prochaine. Et dans un instant, Félix Gray avec la chanson La Gitane.
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1: Merci pour votre fidélité à votre radio ici, il est 15h. 15h, c'est l'heure de retrouver toute l'info en France et dans le monde en 90 secondes avec Marine Legénie.
2: Troisième vague de chaleur depuis la fin, mais les organismes sont mis à rude épreuve, particulièrement celles et ceux qui travaillent dehors. Uber Eats et Deliveroo annoncent qu'ils suspendront les livraisons dans les départements en vigilance rouge, canicule entre 14h et 18h. Ce n'est pas encore le cas, en revanche, 67 départements sont en vigilance orange aujourd'hui. Carte à retrouver sur ici.fr. Chaleur et sécheresse, cocktail explosif propice aux incendies, le risque est maximal. Conséquence, certains feux d'artifice sont annulés dans plusieurs départements le 14 juillet. Ce sera le cas dans l'Hérault, mais aussi dans certaines communes comme à Aubusson, en Creuse ou encore à Château-Gontier-sur-Mayenne. Là aussi, vous avez la liste sur ici.fr. C'est en luttant contre les flammes qu'un pompier volontaire de 22 ans est mort en Savoie ce matin, tué sur le coup après un éboulement. L'incendie est en cours depuis le 25 juin et brûle une zone difficilement accessible. La cour d'appel m'a rendu mon éligibilité. Déclaration de Marine Le Pen ce matin. Condamnée, mais candidate. La chef de file de l'extrême droite lance sa campagne à La Flèche dans la Sarthe. Mairie passée au RN en mars dernier, accueillie au cri de Marine en prison par un groupe d'opposants qui se trouvait sur le marché. À l'étranger, les frappes ont repris cette nuit entre l'Iran et les États-Unis. Donald Trump affirme désormais que le cessez-le-feu est terminé. Conséquence immédiate sur les cours du pétrole, le prix du baril grimpe de 5%. Et puis les résultats du brevet dévoilés à partir d'aujourd'hui, ils sont à retrouver Académie par Académie sur ici.fr et l'appli ici.
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3: Étape plate sur le Tour de France aujourd'hui entre Lannemezan et Pau, 158 km. C'est la cinquième étape et c'est Mario classique d'une étape plate. Un homme en tête, un seul. Il est français, il est du Finistère Sud. Il s'appelle Baptiste Weistrofer de l'équipe Lotto Intermarché. Il risque de passer une bonne partie de la journée tout seul. Il a près de 3 minutes d'avance sur le peloton où ce sont les équipes de sprinteurs qui commencent à rouler parce que c'est un sprint qui est attendu tout à l'heure à Pau sur les coups de 17h45 à peu près. Un sprinteur, peut-être Jasper Philipsen, le Belge, c'est le dernier à s'être imposé à Pau, c'était en 2022. C'est son équipe qui roule à présent, l'équipe alpecine, et non plus l'équipe du maillot jaune, le Norvégien Thorsten Tren. Cette étape, elle est à suivre tout l'après-midi sur votre radio ici.
4: 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La météo pour cet après-midi est toujours cette vigilance orange pour la canicule. C'est la journée la plus chaude de la semaine. On ira jusqu'à 40 degrés en plaine. 40 à Bolène, 40 à Ville-sur-Ozon, 39 degrés pour Visan dans l'enclave Violès, Orange, Avignon, 39 à Apt, 40 à Pertuis également, à Ensuisse ou à Cavaillon et 36 degrés à Sceaux. Avec pourtant le vent qui s'est relevé et le mistral qui souffle avec des rafales entre 50 et 60 km heure. La nuit prochaine sera chaude jusqu'à 24 degrés en plaine et pour demain, 39 degrés en plaine et 34 degrés sur les hauteurs.
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0: C'était David Bowie avec Let's Dance sur votre radio ici. Merci de passer l'après-midi avec nous. C'est Fabien Emo pour vous accompagner. Dans un instant, on écoute trois chansons françaises à la suite. Mais avant, mon top 3 de l'été, j'ai trouvé les trois petites galères que l'on déteste tous pendant les vacances. En troisième position, les moustiques la nuit. Ah, ça c'est horrible. On a l'impression d'entendre une Formule 1 passer à côté de l'oreille. Ah, on n'aime pas ça. Deuxième position, pour le sable dans les chaussures. Selon une étude, on ramènerait entre 100 et 500 grammes de sable dans nos valises par personne après des vacances à la mer. C'est quand même incroyable ça. Et la galère que les Français détestent en vacances le plus, ce sont les coups de soleil. Alors là, ne bougez pas, j'ai une astuce pour éviter les coups de soleil. Pour ça, il faut tout simplement partir en vacances en automne. Et voilà, c'était l'astuce du jour. Tout de suite, on se détend avec les trois chansons françaises à la suite. Maxime Le Forestier, Louane et tout de suite Renaud sur votre radio ici.
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0: C'était Maxime Le Forestier, San Francisco, sur votre radio, ici. Dans un instant, les infos pratiques de votre région. Mais avant, on passe en mode Tour de France avec un point complet sur cette cinquième étape. 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
3: Et on avance bien entre Lannemezan et Pau, 45,6 km/h de moyenne dans la première heure de course. Un homme en tête, un Français, le Finistérien Baptiste Weisstrofer, avec 2 minutes 50 d'avance sur le peloton. Tout ça, Bruno Blanza sur la moto ici de Selim Guerribi. Vous êtes derrière l'échappée sous une chaleur encore extrême aujourd'hui.
4: Ouais, 37 degrés nous avons sur la moto ici, 20 mètres derrière l'échappée qui boit énormément, le Finistérien. Là il a vraiment les coudes sur le guidon, on monte chronomètre pour le contre-la-montre là véritablement, hein, parce qu'il sait que derrière ça va probablement revenir à un moment donné, mais on le voit forcément consommer énormément de bidons. Je discutais avec plusieurs coureurs et directeurs sportifs avant le départ ce matin, sur une journée comme hier où il a fait 2-3 degrés de plus, hein, ce qui peut faire une différence effectivement. Les coureurs peuvent passer 12, 13, 14, voire 15 bidons sur la journée, ce qui est énorme, hein. Ça veut dire à peu près, un bidon ça fait 600 millilitres, donc ça veut dire une dizaine de litres. Alors il n'y a pas que de l'eau, il y a aussi des bidons avec des sels minéraux, il y a aussi des bidons avec du sucre pour de l'apport glucidique rapide, mais tout ça est quand même exceptionnel, il ne faut pas l'oublier. Ça représente sur une journée avec tout le peloton environ 2500 bidons que les coureurs sont obligés de lâcher dans des zones qui sont dédiées à cela pour ne pas polluer, bien évidemment. Et là, il est en train de relâcher vers Strofer, juste avec un écart qui, mine de rien, se maintient et a même tendance à grandir un petit peu de nouveau, Thomas.
3: Et ça y est, on vient de passer la barre des 100 km. 100 km avant l'arrivée ici à Pau. On suit cette étape sur votre radio ici tout l'après-midi.
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0: Merci d'avoir choisi votre radio ici. On passe ce mercredi après-midi ensemble. Info locale, musique, bonne humeur, on s'occupe de tout. Dans un instant, les infos de 16h avec entre autres un point Tour de France. Mais tout de suite de la musique pour rythmer votre journée. Guillaume Grand, Céline Dion et on démarre avec Elton John. Bel après-midi à l'écoute de votre radio de proximité.
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1: Merci d'avoir choisi votre radio ici. Il est 16h. 16h, c'est l'heure de retrouver toute l'info en France et dans le monde en 90 secondes avec vous, Marine Legénie.
2: Condamnée, certes, mais candidate quand même. Marine Le Pen lance sa campagne avec un premier déplacement dans la Sarthe à la Flèche. Aujourd'hui, mairie remportée en mars par le RN. La chef de file du Rassemblement National est arrivée ce matin sous les huées de plusieurs dizaines de manifestants, accueillie aussi par quelques applaudissements de ses soutiens. Reportage en images et en vidéo sur ici.fr. La préfète de la Savoie met en garde sur l'instabilité des terrains forestiers après la mort d'un pompier volontaire de 22 ans ce matin, alors qu'il luttait contre les flammes percuté par un bloc de pierre après un éboulement et tué sur le coup. Des filets de protection avaient pourtant été installés sur la route départementale. L'unique voie d'accès à la station de Pralognan-Lavanoise, elle est bloquée cet après-midi. C'est une journée à haut risque pour les incendies. La chaleur gagne du terrain, les vents se renforcent. 67 départements sont placés en vigilance orange canicule. Des conditions qui peuvent vite devenir insupportables pour celles et ceux qui travaillent. Uber Eats et Deliveroo préviennent qu'ils suspendront les livraisons entre 14h et 18h en cas de vigilance rouge dans certains départements. C'est la fin de l'année scolaire. Les résultats d'examen se succèdent après ceux du bac. Hier, les collégiens découvrent si oui ou non ils ont décroché leur brevet. Des épreuves écrites qui ont eu lieu les 26, 29 et 30 juin. On s'en souvient, en pleine vague de canicule. Et puis les célèbres carambars transforment leurs blagues pour la bonne cause. Vous y trouverez des messages de prévention pour sensibiliser au risque incendie, alors que les sapeurs-pompiers se sont mobilisés sur de nombreux feux à travers le pays.
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3: Et on a fait la moitié de cette cinquième étape du Tour de France entre Lannemezan et Pau. Il reste 80 km à parcourir. Pour l'homme de tête, le Finistérien Baptiste Weisstrofer de l'équipe Lotto Intermarché, il a attaqué dès le départ de cette étape qui était donnée à Lannemezan et il est seul en tête. Personne n'a voulu se joindre à lui pour former l'échappée du jour. 3 minutes 23 d'avance pour lui. On est sur les routes du Gers avant de retourner dans les Hautes-Pyrénées puis les Pyrénées-Atlantiques pour rejoindre Pau et la place de Verdun où se tiendra l'arrivée de cette étape du Tour, où un sprinter devrait s'imposer. On peut vous citer quelques favoris: Jasper Philipsen, Tim Merlier, Olaf Coy, Binyam Girmay, pas de français malheureusement, mais un qui est devant. On vous fait vivre cette étape tout l'après-midi sur votre radio ici.
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1: Allez, coup d'œil sur votre météo pour le Vaucluse. Attention, aujourd'hui et demain, le département de Vaucluse est toujours en vigilance orange pour le phénomène canicule. C'est vrai qu'il fait très chaud. On a entre 35 et 40 degrés en ce moment en Vaucluse. Cette nuit, il fera également chaud et ça ne redescendra pas au-dessous de 22 degrés. Demain, jeudi, ce sont à nouveau des températures très élevées qui sont attendues, de 38 à 39 degrés l'après-midi pour les maximales sur l'ensemble du département, sauf autour du Ventoux où il fera 33 degrés. On attend pour demain, jeudi, une journée très ensoleillée et un vent quasi absent des radars. Vendredi, on devrait avoir des orages en Vaucluse. Pareil pour samedi, avant le retour d'un ciel bleu annoncé par Météo France pour dimanche. Voilà pour cette météo. Et c'est le retour de votre musique avec le 16-19 qui démarre.
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0: Florent Mounier. Et bonjour à toutes, bonjour à tous, merci de nous rejoindre tous les après-midi. Nous sommes là, c'est mercredi, jour des enfants, vous êtes peut-être avec toute la famille ici Vaucluse. Et si ce n'est pas le cas, si vous êtes en train de travailler, on vous souhaite d'avoir une clim déjà, ça c'est important. Et puis on vous souhaite du courage avec ces fortes chaleurs, pensez à vous hydrater bien sûr. Ici Vaucluse, c'est la radio des plus beaux festivals du Vaucluse et notamment l'un des plus grands, le Festival Off d'Avignon qui célèbre ses 60 ans. Pour l'occasion, Philippe Roche, humoriste, chanteur et fidèle du festival, il partage avec nous ses souvenirs, il est là tous les après-midi, il nous raconte des anecdotes sur le festival, les moments forts qui l'ont marqué au fil des éditions précédentes, un festival qui fête donc 60 ans, c'est 60 ans de commerce, hein, Philippe Roche.
2: Ah bah lorsqu'on est artiste au Festival Off, faut savoir se vendre, hein. Et probablement, c'est la compétence la plus importante, parce que pour remplir une salle, il faut aller la chercher dans la rue. En moins de deux jours, on se transforme en un véritable VRP de galerie marchande. On ressemble davantage à une affiche publicitaire sur pattes qu'un comédien du IN, véritable homme ou femme sandwich, un intermittent du spectacle déguisé en reine des neiges. Trop libéré, trop délivré. Une affiche devant derrière, avec une corde autour du cou, et en guise de baguette magique, le flyer. Ensuite, chacun développe sa technique d'approche. Certains s'immiscent dans les conversations, d'autres se glissent dans les files d'attente, et même nos toilettes. Ouais, mon propre voisin de pissotoir. Qui me vend son spectacle, vous le croyez ça? Enfin, le gars, il y allait au talent. Hein. Autant vous dire que c'était pas un flyer qu'il avait entre les mains. Avec le temps, on devient aussi spécialiste des phrases d'accroche. Vous aimez rire? Oui. Vous aimez la chanson? Hein. Ouais, toujours difficile de se vendre soi-même. On finit vite par vendre sa salle plus que son propre spectacle. Résultat, tu deviens vendeur de clim ou de sofa dans la foire d'Avignon. Salle climatisée, climatiseur, purificateur d'air, chaises, accoudoirs et coussins soyeux. Et arrive le moment des promotions, c'est la deuxième démarque, rue de la Rep. Une place achetée, une place offerte, place limitée, attention ça part vite. Coup de cœur du festival. Bah vérifiez quand même. Bon, en tout cas, je suis reparti de mon premier Festival Off, tel un vendeur rincé après les soldes d'été. Et par chance, comme dirait un copain, voilà, c'est fini.
0: Et voilà un Philippe qui est toujours en forme. Philippe Roche, pendant le Festival Off d'Avignon, c'est tous les après-midi avec nous. Et puis pendant le festival, vous pouvez également retrouver le spectacle de Philippe Roche, Génération Mashup, c'est au Théâtre Le Paris d'Avignon. Un spectacle musical, humoristique, à découvrir du 15 au 25 juillet à 16h30 tous les après-midi, sauf le 21 juillet. À demain Philippe.
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0: Electric Light Orchestra avec Last Train to London. Nous étions en 1980 et le meilleur des années 80 est également retrouvé tous les soirs, même pendant l'été. Laurent Guillaume ne vous lâche jamais. Il sera là donc 19h-20h, le 100% années 80. Laurent Petit-Guillaume ce soir. Dans un instant, le retour de la musique avec le quart d'heure français. Ce sont trois titres en français à la suite. Les Innocents, L'Autre Finistère, Benjamin Biolay, Écran Total, une nouveauté ici Vaucluse, et Véronique Sanson avec chanson sur Ma Drôle de Vie. 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
2: Direct de Pau, lieu de l'arrivée de cette cinquième étape où la caravane publicitaire est en train de passer sous mes yeux. Les coureurs, eux, doivent encore parcourir 59 km. Ils sont de retour dans le département des Hautes-Pyrénées. Toujours un échappé, le Finistérien Baptiste Weisstrofer. Bientôt au sprint intermédiaire de Vic en Bigorre. Il va passer la ligne en tête. Il marquera 25 points, Bruno Blanza. Mais derrière lui, il y a 20 points à distribuer pour le deuxième. Et puis ensuite, troisième, quatrième, marque des points également. Ça va donc sprinter dans le peloton un petit peu comme hier, Bruno.
3: Oui, ça va être un petit peu la répétition générale avant probablement un sprint massif à l'arrivée tout à l'heure à Pau. Et on a vu hier que les sprinteurs voulaient déjà se mettre un petit peu en route. On a vu Guirmay notamment s'imposer sur le sprint intermédiaire qui était présent d'ailleurs dans l'échappée, l'Érythréen, devant deux de ses principaux concurrents. Il y avait notamment Pedersen, le vainqueur final. Donc il y a de gros candidats encore une fois. Philipsen était également là hier en deuxième position. Donc tout à l'heure sera un petit peu dans 13 km désormais, un petit peu leur bac blanc avant d'entrer dans Pau et là d'aller chercher la victoire finale effectivement.
2: Et première étape dédiée aux sprinteurs aujourd'hui, il a fallu attendre la cinquième étape de ce Tour de France pour qu'ils puissent s'expliquer. C'est plus long que d'habitude, hein. D'habitude c'est la première ou la deuxième. On devrait sprinter aujourd'hui mais aussi à Bordeaux, à Bergerac, à Nevers, à Chalon-sur-Saône et peut-être aux Champs-Élysées, même s'il faudra franchir Montmartre, entre 5 et 6 sprints donc pour ce Tour de France 2026, le premier attendu dans 1h15 environ à Pau, théâtre de l'arrivée de cette étape. 37 degrés sur la route du Tour. On continue de vous faire vivre l'étape tout l'après-midi sur votre radio Ici.
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4: Et si vous covoituriez pour aller au Festival d'Avignon? Vous avez une place pour un spectacle du festival, mais vous n'avez pas envie d'y aller seul. Ou au contraire, il vous reste quelques places dans votre véhicule. Bonne nouvelle, le festival met à disposition une plateforme dédiée qui s'appelle Covoiturage Simple, conçue pour les festivaliers. Le principe, vous indiquez votre trajet ou vous recherchez une voiture qui va au même spectacle que vous. Le service est sans inscription et sans frais supplémentaires. On y trouve déjà des trajets entre Marseille et Avignon, Aix-en-Provence, Nîmes, Sète ou même Paris, avec un simple partage des frais entre conducteurs et passagers. C'est pratique, c'est économique, c'est convivial. Vous limitez les embouteillages aussi pendant toute la durée du festival. Alors pour proposer votre trajet ou trouver une place, le rendez-vous c'est sur le site du Festival d'Avignon, à l'onglet Covoiturage Simple. Et surtout, bon festival à vous!
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0: 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Je vous souhaite un très bel après-midi en ce mercredi 8 juillet. Dans un instant, la musique revient. Il y aura notamment Daniel Balavoine avec l'Aziza. Ici Vaucluse, c'est la radio de votre été. On vous parle de tous les festivals en Vaucluse et notamment du fameux Festival Off d'Avignon. Alors nous avons une infiltrée de ce Festival Off, Hélène Sido, notre humoriste maison qui infiltre le Festival Off d'Avignon tous les jours pour nous. Et aujourd'hui, Hélène Sido, vous allez nous parler des techniciens qui forment le Festival Off d'Avignon.
1: Et oui, comédien, technicien, deux univers, une même passion, le théâtre. Le régisseur est au comédien ce que la Batcave est à Batman. Sans lui, on est juste une personne en collant qui parle toute seule dans le noir.
2: Bah ouais.
1: Le comédien vit dans la dramaturgie, le régisseur survit dans le pragmatisme. Le comédien rêve de lumière, le régisseur vérifie qu'elle est branchée. Alors aujourd'hui, j'aimerais, Maxime,
2: mais
1: s'il vous plaît, faire une ode au régisseur d'Avignon,
2: oui.
1: Ces créatures de l'ombre. Ils apparaissent derrière un rideau, sous une scène, du haut d'un escabeau. Une lampe torche sur le front, des piles dans la poche. Leurs doigts sentent le tabac froid, le gaffeur et la poussière. Ils parlent une langue que seuls comprennent. Tu me sors un jack ? Le projo est patché ? Peu importe la réponse, ils vont quand même râler.
2: Ça sent le vécu, ça. Hein ?
1: Tout à fait. Le régisseur est un être fascinant. Il passe sa vie dans l'obscurité pour mettre les autres en lumière. Quelques gélatines, un projecteur, un doigt sur le fader et bim, une ambiance romantique.
2: Oh, wow.
1: Alors que nous, pour obtenir le même résultat, il nous faut 3 semaines d'écriture, 2 résidences de création et 1 subvention. Si vous êtes attentif, vous pourrez peut-être

0: s'apercevoir dans les rues d'Avignon.
1: Oui, ils rasent les murs.
0: Entre deux spectacles, parce qu'au Festival d'Avignon, les comédiens sont visibles, les régisseurs, eux, sont partout. Et quand ils font parfaitement leur travail, personne ne remarque qu'ils sont là.
2: Les techniciens d'Avignon, toujours une grande histoire. Merci Hélène Sido. Je rappelle que vous êtes là, infiltrée dans le Festival Off d'Avignon, tous les après-midi sur votre radio, ici Vaucluse. Et puis on va vous retrouver également au Théâtre Le Paris cet été pendant le festival avec votre spectacle. À demain Hélène.
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0: Daniel Balavoine avec l'Aziza sur votre radio ici Vaucluse. Je vous souhaite un bel après-midi, un bon festival également si vous êtes en train de faire le festival Off d'Avignon ou si vous êtes en train de faire d'autres festivals dans le département. N'hésitez pas d'ailleurs à nous dire ce que vous faites avec le WhatsApp de la radio. On vous attend au 04 90 14 04 04. Vous nous envoyez deux petits messages et vous nous racontez un petit peu votre vie estivale. Dans un instant, on revient avec le titre qui a marqué l'ouverture officielle de la Coupe du Monde 2026 de foot. Shakira, Burna Boy, Die Die. Et je vous rappelle que demain, c'est France-Maroc, un gros match qui nous attend. Et on vivra ce match en direct sur votre radio ici Vaucluse à partir de 21h30 pour être dans les coulisses de ce grand match. Et allez les Bleus, bien sûr. La suite également en musique avec Véronique Jeannot, Laurent Voulzy, Désir, Désir. Et à 17h, l'actu locale.
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0: Désir, Véronique Jeannot, Laurent Voulzy sur votre radio ici Vaucluse. Michael arrive dans un instant, Michael Jackson avec son Black or White.
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0: Merci de nous faire confiance tous les après-midi pour votre été. Il est 17h. Philippe Aubert pour les infos. Bonjour Philippe.
2: Bonsoir.
0: Plusieurs incendies ont coupé des routes et l'autoroute en Vaucluse cet après-midi.
2: L'autoroute A7 a été coupée dans les deux sens en début d'après-midi à hauteur de Piolenc. L'éclatement d'un pneu d'un camion a déclenché un incendie. Il s'est propagé à la végétation en bord d'autoroute. 3000 m2 de broussailles ont brûlé. Les pompiers ont utilisé l'hélicoptère bombardier d'eau pour maîtriser cet incendie. Des bouchons d'une dizaine de kilomètres s'étaient formés dans les deux sens. Le temps de l'intervention des pompiers, cela va mieux, mais l'autoroute est encore très chargée dans ce secteur. On fera le point à la fin de ce flash. 5000 m2 de végétation ont aussi brûlé le long de la départementale 907 à Avignon cet après-midi. La 907, c'est la route de Marseille à la sortie sud d'Avignon. Le feu a pris vers 14h au pied d'un panneau publicitaire. Les flammes ont sauté la deux fois deux voies, se sont propagées à la végétation à proximité du parc des expositions. Personne n'a été blessé, mais la route de Marseille était coupée le temps que les pompiers éteignent complètement cet incendie. Les pompiers de Vaucluse qui demandent de ne pas saturer le 112, le numéro d'urgence, depuis plusieurs jours. Les pompiers reçoivent de trop nombreux appels pour signaler des panaches de fumée. Les pompiers indiquent que ces panaches viennent de feux de la Drôme. Les pompiers demande alors aux Vauclusiens d'appeler les secours uniquement pour des départs de feu à proximité de chez eux. 72 départements seront en vigilance orange demain. Tout le sud-est est concerné. L'épisode de chaleur gagne le Grand Est et la Franche-Comté. Dans les Pyrénées-Orientales, le feu a repris cet après-midi car la tramontane souffle à nouveau. Près de 5000 hectares ont brûlé selon le dernier bilan des pompiers. En politique et justice, la Cour de cassation pourrait se prononcer sur le pourvoi de Marine Le Pen contre sa condamnation au plus tard, début avril prochain. La Cour de cassation explique que le calendrier pourrait bouger. Le premier tour de l'élection présidentielle doit se tenir le 18 avril 2027. Ce matin, Marine Le Pen était déjà en campagne dans la Sarthe, à La Flèche. Elle a assuré qu'elle était innocente, alors qu'elle est bien condamnée, puisque le pourvoi en cassation porte sur la forme et pas sur le fond du détournement de plusieurs millions d'euros du Parlement européen. Marine Le Pen souhaite un aménagement de sa peine de bracelet électronique pour faire campagne.
0: Un immense drapeau palestinien déployé hier devant le Palais des Papes d'Avignon.
2: Plusieurs organisations de défense du droit international avaient mobilisé une soixantaine de personnes pour déplier un drapeau de près de 500 mètres carrés devant le palais en fin de journée. Un drapeau pour rappeler que la question palestinienne est toujours d'actualité, mais aussi pour répondre au maire d'Avignon, Olivier Dalzy, qui avait estimé il y a quelques semaines que la cause palestinienne avait été trop présente l'an dernier au Festival d'Avignon. Encore très chaud pour finir la journée. Ouais. On est toujours en vigilance orange. La chaleur ne disparaît pas.
0: Vigilance orange pour le phénomène canicule aujourd'hui et demain. On a entre 35 et 40 degrés là, actuellement en Vaucluse. Cette nuit d'ailleurs, il va continuer à faire chaud. Ça ne descendra pas au-dessous de 22 degrés, nous dit Météo France pour demain jeudi. Ouais, c'est entre 38 et 39 degrés là, pour les maximales sur l'ensemble du Vaucluse. On aura 33 degrés dans le pays de Sceaux. Une journée très ensoleillée qui est attendue pour ce jeudi avec un vent qui sera quasiment absent. Et pour vendredi, par contre, on devrait avoir beaucoup de lourdeur avec des orages en Vaucluse. Pareil pour samedi, avant le retour d'un ciel bien bleu prévu pour dimanche par Météo France. Avec les risques de feux de forêt, les massifs vauclusiens sont fermés, sauf le massif du Ventoux. Et puis donc, vous le disiez, Philippe, il y a un instant, plusieurs incendies dans notre Vaucluse. Un véhicule en feu sur la 7 dans le sens Marseille-Lyon, le sens sud-nord. On est au niveau de Piolenc et ça bouchonne toujours dans les deux sens de circulation. Et puis le feu de la départementale 907 à Avignon cet après-midi, le long de la route de Marseille. Vous le disiez, les flammes ont sauté là deux fois deux voies et se sont propagées à proximité du parc des expositions d'Avignon. Le sens Avignon-Cavaillon est rouvert à la circulation. Le sens contraire va bientôt réouvrir. C'est ce qu'on nous donne comme info. Vous aussi, vous avez des infos à nous donner. 04 90 14 04 04. Restez prudents.
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0: On a vu son biopic dans les salles obscures il y a quelques jours, quelques semaines. Michael Jackson, Black or White, sur votre radio ici Vaucluse. Je vous souhaite un bel après-midi et de belles vacances si vous avez cette chance.

0: Michael Jackson, vous l'avez bien sûr reconnu avec son Black or White.
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0: Je vous souhaite un très bel après-midi, où que vous soyez, du côté de Piolenc, Orange ou bien encore Carpentras. Tous les après-midi, on ouvre ensemble le carnet d'adresses de Vaucluziennes et Vaucluziens qui aiment parler de notre département, qui aiment le partager également avec vous. Et là, on va rejoindre dans un instant Séverine Pascal. Alors Séverine Pascal, elle est auteure de livres pour enfants. Son dernier livre s'intitule La rivière blessée. Et elle va nous faire découvrir un quartier totalement dédié aux artistes qu'elle affectionne en Vaucluse. C'est dans quelques minutes, 3 minutes tout pile, juste après cette nouveauté de Manon Lisa, ça s'appelle Le Petit Pêcheur, une nouveauté ici Vaucluse.

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1: Manon Lison, Lisa et son petit pêcheur, merci d'être avec nous. Je vous souhaite un bel après-midi. Dans un instant, William Scheller avec le carnet à spirale.
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1: Aujourd'hui, le carnet d'adresse est celui de Séverine Pascal. Vous êtes auteure, artiste, peintre, illustratrice de livres pour enfants. Vous êtes une Vauclusienne depuis toujours et vous vivez actuellement à Saint-Saturnin et les Avignons. Alors, la troisième adresse que vous nous faites découvrir, c'est la Traversée des Arts à Monteux. C'est un lieu que vous affectionnez. C'est quoi la Traversée des Arts?
4: Alors, la Traversée des Arts, c'est une rue qui traverse le centre-ville de Monteux. Où il y avait des maisons un petit peu désaffectées, abandonnées, etc. Une rue un petit peu morte, voilà, comme on peut trouver dans les vieilles villes. Et dans cette rue se sont installés des artistes, des artisans. Il y a un bar aussi qui s'appelle Carré d'Art. Et c'est une rue que j'affectionne parce qu'il y a des artistes que j'adore qui sont installés là-bas. Oui. En particulier Ismaël Costa, avec qui j'ai fait mes premières expositions, donc il y a à peu près 17-18 ans, ça commence à remonter loin.
1: Du coup, ça vous rappelle plein de souvenirs?
4: Oui, et puis alors j'adore voir son travail, et puis donc il y a sa galerie dans cette rue.
1: Ouais.
4: Et puis il me fait découvrir d'autres artistes, hein. J'y vais rarement dans cette rue, mais là, en ce moment, j'y vais quand même régulièrement, parce que je trouve ça... Je me sens à ma place dans cette rue, en fait, voilà. D'ailleurs, j'aimerais y vivre.
1: Un lieu dans lequel on se sent à sa place, c'est agréable, ça.
4: Oui, c'est ça. Je me sens parmi les gens qui me disent, c'est des gens qui sont comme moi, qui sont passionnés, qui veulent montrer leur passion, leurs arts, et puis je me sens bien parmi eux.
1: Donc, qu'est-ce que vous ressentez quand vous traversez cette rue, la Traversée des Arts à Monteux?
4: Des choses différentes, ça dépend en fait. Il y a des moments où c'est très calme, où vous y allez en journée, où il n'y a pas forcément d'animation, toutes les galeries ne sont pas forcément ouvertes parce que les artistes travaillent dans leur atelier derrière. Ça peut être très très calme et très apaisant. Vous avez des fresques aussi sur les murs. C'est vraiment un endroit très chouette. Et ils font régulièrement des animations, des vernissages itinérants. Ça peut être très animé le soir et très calme la journée.
1: Et vous venez de nous dire que vous aimeriez habiter là-bas?
4: Oui, parce que réellement, j'aime cette rue et je m'y sens bien. Ouais.
1: Merci Séverine Pascal, auteure de livres pour enfants, artiste, peintre, illustratrice vauclusienne. Demain, vous nous revenez avec une nouvelle belle adresse vauclusienne. On ira du côté de Pernes-les-Fontaines. Voici William Scheller cet après-midi avec son carnet à spirale. 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

0: William Scheller et son carnet à spirale. Je vous souhaite un très bel après-midi, 17h16. Tiens, dans un instant, on va vous offrir des invitations pour un spectacle qui se joue au Festival d'Avignon, dans l'une des plus belles salles du Festival Off d'Avignon, la Scala Provence Avignon. Spectacle plein d'humour et de réflexion. Côté musique, également la meilleure, avec Coldplay, ainsi que Jeanne Masse, et sa toute première fois.
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0: Ça, c'est un son qui est sorti il y a 2 ans. Coldplay sur votre radio ici Vaucluse.
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0: La radio partenaire du Festival of d'Avignon, c'est ici Vaucluse. 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Dans ce spectacle, on se demande comment changer le monde et retrouver foi en l'humanité. Et on va donc retrouver Xavier qui patauge au milieu de questions existentielles, emmêlées dans des contradictions. Xavier Guelfi, il a écrit ce spectacle et il le joue depuis 2 ans. Ça cartonne, c'est un seul en scène humoristique qui a rencontré vraiment un grand succès. Il a même été désigné comme étant l'un des 10 spectacles incontournables de ces dernières années en France. Mise en scène signée quand même Monsieur François Rollin, et c'est une pièce entre théâtre et humour. C'est génial, extrait.
3: L'objectif de ce soir, on y est enfin, c'est tout simplement de vous offrir les clés du bonheur, du changement mondial, et de faire ça, bien sûr, sans dérive sectaire ni dictatoriale. C'est parti.
4: Oh, sauver l'humanité, mais tu te prends pas un peu la tête, sérieux?
3: Mais vas-y, mais va au bout de ton rêve, mon Xavier, c'est fort!
5: Je sais pas si j'aurais osé, moi, mais pourquoi pas?
3: Vous n'êtes qu'une bénie, oui, et vous un béni, non!
0: 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Tenez, pour gagner vos invitations, je vous pose une question sur François Rollin, qui est à la mise en scène du spectacle. Quel était le nom, d'après vous, de son personnage dans la série Palace, dont on se souvient, c'était à la fin des années 80 à la télévision. 04 90 14 04 04. Comment s'appelait le personnage de François Rollin dans la série Palace? Allez, bonne chance. Et voici la musique qui vous accompagne cet après-midi encore. Jeanne Masse et sa toute première fois.

0: Jeanne Masse avec sa toute première fois. Merci d'écouter ici Vaucluse. Je vous souhaite un bel été et un bel après-midi. 17h28. Nous sommes la radio partenaire du Festival Off d'Avignon et on a des invitations à vous offrir pour certains spectacles, notamment celui-ci intitulé Brasser de l'air et s'envoler. Il va se jouer ce dimanche 12 juillet. En tout cas, on a des invitations pour ce dimanche 12 juillet à 15h40 à la Scala Provence Avignon. Le spectacle lui-même se joue tous les jours à 15h40. Un spectacle de et avec Xavier Guelfi et la mise en scène est signée François Rollin. François Rollin qui, à l'époque, jouait dans une série bien connue, je suis sûr que vous la connaissez bien cette série, dont voici le générique. Oui, c'est la série Palace, bien sûr, on s'en souvient. Elle avait commencé en 1988 sur Canal+, ensuite c'était sur France Télévisions, sur France 2. Et c'est Sofiane qui nous a donné la bonne réponse pour repartir avec ses invitations. Oui, le François Rollin s'appelait le professeur Rollin, c'était le nom de son personnage de la série Palace. Et cette bonne réponse lui permet donc de repartir avec ses deux invitations pour ce dimanche 15h40 à la Scala Provence Avignon. On vous souhaite à toutes et tous un excellent festival d'Avignon.
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0: À vos côtés sur les routes du département et si vous avez des infos à nous donner, 04 90 14 04 04. D'ailleurs, on a quelqu'un, j'ai pas son prénom, je suis désolé, j'ai pas votre prénom, mais je sais que vous êtes avec nous pour une inforoute. Bonjour. Est-ce que vous êtes là? Là, logiquement, on va avoir quelqu'un. Bonjour.
2: Oui, bonjour.
0: Bonjour, j'ai pas votre prénom, j'en suis désolé. Quel est votre prénom?
2: Marion.
0: Qu'est-ce que vous nous signalez, Marion?
2: Alors, je viens de passer au rond-point du Leclerc des Angles.
0: Oui.
2: En venant d'Avignon, quand on va en direction de Rochefort-du-Gard, il y a comme des briques, des morceaux de briques au milieu de la chaussée.
0: D'accord. On est où exactement, vous nous dites, au rond-point des Angles?
2: Au rond-point des Angles, en venant d'Avignon, enfin, quand on sort du rond-point, ouais, en allant vers Rochefort-du-Gard,
0: ouais, ouais,
2: c'est peut-être 200 mètres après le rond-point, au milieu de la chaussée. Il y a deux ou trois morceaux de briques ou de pierres, ou enfin, des choses qui traînent au milieu de la route. En tout
0: d'accord.
2: Cas.
0: On n'est pas très loin du centre commercial Leclerc.
2: Tout à fait. Et après le grand rond-point, après le grand rond-point, direction de Rochefort.
0: Ok, bon, allez, c'est bien noté et ça peut être dangereux. Donc, on fait vraiment attention, on ralentit en arrivant. Merci d'avoir eu le réflexe ici, Vaucluse. Je vous souhaite une belle après-midi. Vous êtes bientôt arrivé chez vous?
2: Je vais chez maman, donc bon. Oui, d'ici un quart d'heure, 20 minutes.
0: Bah écoutez, mettez-vous au frais et à bientôt. Oui. Merci d'avoir eu réflexe ici Vaucluse. À bientôt. 04 90 14 04 04, hein, pour faire de même. Je vous rappelle cette info circulation également. Il y avait un véhicule en feu tout à l'heure sur l'A7 dans le sens Marseille-Lyon, donc le sens sud-nord. Ça y est, on nous dit que le véhicule n'est plus en feu, mais pour autant, il y a toujours des perturbations dans ce sens-là. Donc soyez prudent et soyez surtout vigilants. Et puis également, ces ralentissements dus à un autre feu le long de la route de Marseille à Avignon. Personne n'a été blessé, mais la route de Marseille a été coupée le temps que les pompiers interviennent. Le sens Avignon-Cavaillon a été réouvert à la circulation et le sens contraire, tout à l'heure, était en train de réouvrir. Donc on aura des infos supplémentaires à vous donner dans les prochains instants, dès que nous les aurons. 04 90 14 04 04. Bonne route à vous.
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0: Voici Lionel Richie, Say You, Say Me sur votre radio ici Vaucluse.

0: Lionel Richie, Say You, Say Me, ici Vaucluse.
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0: 17h36, on a un bon plan pour une soirée en famille à vous proposer, ou une soirée entre amis d'ailleurs, les jeudis de la Cabrérade. C'est à Cucuron que ça se passe, ce sont des concerts sur la place de la Cabrérade qui accueillait autrefois d'ailleurs le troupeau de chèvres communales au cœur de la rue de l'église. Et pendant l'été, tous les jeudis, à partir de 19h30, on a sur cette place un artiste différent ou un groupe différent. Et demain, en l'occurrence, jeudi, on va découvrir le groupe Minuscule.

0: Bonjour Johanna, bonjour Gabriel.
1: Bonjour.
2: Bonjour.
0: Johanna, vous êtes au chant, vous êtes également aux percussions.
2: Tout à fait.
0: Et Gabriel, vous êtes au chant, mais aussi à la guitare.
1: C'est exactement ça.
0: Là, c'est votre voix qu'on entend ?
1: Oui, tout à fait.
0: Très
1: c'est moi
0: bien.
1: Qui chante sur celui-là, ouais.
0: Alors, votre groupe s'appelle Minuscule, je le disais il y a un instant, un groupe qui existe depuis pas mal de temps, 5 ans. Vous avez sorti votre premier album, c'était il y a 2 ans.
1: Ouais.
0: Une quarantaine de concerts à votre actif, s'il vous plaît. Minuscule, c'est des chansons en français. Comment vous décririez votre musique ?
2: C'est un mélange de plein de choses. On vient tous les trois de styles différents, on va dire, mais ouais. On se rejoint tous les trois sur la folk, qui est la country music. Et ce qu'on aime bien avec Minuscule, c'est fabriquer des choses, inventer des choses, et voilà. C'est un assemblage de plein de choses, ces musiques.
0: Ouais. Il y a des airs un petit peu de Camille, il y a des airs de Cocoon, de Bob Dylan, de Bachung. Ce sont vos inspirations principales?
2: Oui.
1: Oui, carrément, oui. Ben, on a une approche où on va écrire donc les textes en français et puis après on va arranger ça avec un peu des influences qui peuvent venir un peu outre-Atlantique du coup.
0: Ouais.
1: Et donc oui, il y a un peu cette fusion, donc Bachung qui était très attaché à la musique américaine, Camille qui a un aspect très vocal dans la musique, Cocoon qui a hyper folk, et donc voilà, ça, on peut un peu se rattacher à ça, ouais.
0: Alors je disais tout à l'heure, Johanna, vous êtes aux percussions, mais c'est marrant parce que vous n'avez pas toutes les percussions.
2: Tout à fait.
0: Si j'ai bien compris, il y en a un, alors qui est pas là parce que c'est un trio, mais Romain, lui aussi, est aux percussions.
2: Oui.
0: Il fait de la basse en même temps, ça veut dire que je crois savoir qu'il fait des percussions avec les pieds.
2: C'est ça.
0: Et la basse avec les mains. Et
2: c'est
0: vous,
2: ça.
0: Vous faites des percussions comment, du coup ?
2: Moi qu'avec les mains.
0: Qu'avec les mains.
2: Mes pieds restent au sol et c'est très bien.
0: Alors,
2: voilà, j'ai le haut de la batterie, donc la caisse claire, la cymbale et le Tom, mais j'ai aussi un métallophone. Et voilà, en fait, on bricole plein de trucs. C'est pour ça que Romain a les mains prises, mais aussi les pieds pris.
0: Je ne suis jamais venu vous voir encore jusqu'à jeudi.
1: Ouais.
0: Vous écoutez. Ça ressemble à quoi, un concert de Minuscule ?
1: Alors, nous, on appelle ça un peu un concert-spectacle ou un spectacle-concert, parce qu'on raconte un peu une histoire qui se tisse entre les chansons. Il y a des incursions poétiques aussi entre les chansons. Et donc, c'est un concert de 1h, 1h15. Où se mêlent poésie, musique et histoire plus ou moins vraie.
0: Et c'est sympa parce que l'an passé, vous deviez être au jeudi de la Cabrera d'Acucuron. Finalement, je crois qu'il y avait eu mauvais temps.
2: Oui.
0: Donc ça avait été reporté. Reporté à quand ? Reporté à demain.
2: C'est ça.
0: Bah voilà.
2: Ouais. Il faut rien rater.
1: Superbe.
0: Ce sont des concerts sur la place de la Cabrera qui accueillait autrefois ces troupeaux de chèvres. Et là, on fait la fête un petit peu tous les jeudis. Ça se passe comme ça à partir de 19h30. Et vous serez également, ça c'est une petite parenthèse que je fais, le 21 juillet au Festival des Taillades dans le Vaucluse. Merci à tous les deux, Gabriel et Johanna, d'être venus.
1: Merci beaucoup.
0: Par ici.
2: Merci à toi.
0: Et bon concert d'avance. Charles Doré, famille ou pas famille, nouveauté. Allez.

0: La nouveauté ici Vaucluse de Charles de Doré, famille ou pas famille?
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0: 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Je vais vous demander de me chanter une chanson en lien avec les pompiers. Il y en a plein qui existent, il y en a que vous connaissez forcément. La première personne qui aura une jolie chanson des pompiers à me chanter au 04 90 14 04 04 repart avec ses invitations pour le bal des pompiers de Carpentras. Il est 17h44 et cette année encore le Tour de France se vit avec votre radio. Ici nous sommes la radio officielle du Tour et chaque jour nous vous proposons de vivre les arrivées des étapes du jour. Nous allons retrouver notre rédaction en direct de ce Tour pour vivre ce Tour de France sur votre radio.
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3: 20 km 5, l'arrivée de cette cinquième étape du Tour de France ici à Pau et ce sera un sprint massif. Le peloton est à présent groupé après une très longue échappée du Finistérien Baptiste Weisstrofer. Les coureurs les plus rapides du monde vont s'exprimer ici sur la place de Verdun à Pau alors qu'on va passer sous la flamme rouge dans quelques centaines de mètres. Ça y est, on y est, plus que... emmené par un coureur de l'équipe Astana. L'approche du sprint a été un petit peu délicate. Il y a eu plusieurs chutes qui ont notamment emmené à terre le maillot jaune qui est légèrement distancé. On en reparlera pour l'instant. Ce sprint un peu technique avec un gauche-droite là qui va arriver. On est à 900 mètres à présent de l'arrivée et les équipes de sprinteurs plutôt bien placées, notamment avec l'équipe Cofidis autour de son sprinteur belge Milan Fretin, mais également les Astana autour de Max Canter. Attention, 630 mètres de la le dernier virage à gauche et puis on va débouler sur cette ligne droite. L'équipe Astana plutôt bien placée autour de Max Canter, son sprinter allemand. Décathlon CMA CGM aussi avec le néerlandais Olaf Koy. On est à quelques 300 mètres de l'arrivée à présent. L'équipe Astana qui maîtrise pour l'instant toujours ce peloton et Olaf Koy, le néerlandais, qui lance le sprint pour l'équipe Décathlon CMA CGM, solide sur la droite de la route. Est-ce qu'il va tenir jusqu'au bout? Olaf Koy, le néerlandais de l'équipe CMA CGM qui s'impose sur ce Tour de France. Première victoire dans le Tour de France pour lui, le néerlandais, coéquipier de Paul Sexas. Son équipe avait décidé d'emmener un sprinter en plus de la pépite française. Et bien leur en a pris puisque Olaf Koy, 24 ans, le sprinter néerlandais de l'équipe Décathlon CGM, s'impose sur cette cinquième étape du Tour de France entre Lannemezan et Pau. Il a surgi au dernier moment, le néerlandais qui participe à son premier Tour de France, le coureur de l'équipe française qui a levé les bras. On vous retrouve, Bruno Blanza, vous qui avez passé toute l'échappée aux côtés de Baptiste Weisstrofer, le français, toute l'étape, aux côtés de l'échappée français Baptiste Weisstrofer. Bruno, fin d'étape chaotique et victoire donc néerlandaise. Vous êtes derrière la ligne d'arrivée à Pau.
4: Je suis devant Paul Sexas, qui est juste à côté de son équipier et qui a un superbe sourire forcément. Ils sont en train de se réunir là, les équipiers de Paul Sexas, les coureurs de la Décathlon CMA CGM en train de se tomber dans les bras forcément parce que la liste finale elle a été donnée quelques jours seulement avant le Tour de France. Vous entendez les cris là comme s'ils avaient gagné quelque chose de plus important qu'ils n'imaginaient pas encore il y a quelques jours, les coureurs de cette équipe française, tout simplement parce qu'au dernier moment, alors qu'il a été longtemps handicapé cette saison, ils l'ont sélectionné. Vous imaginez, sur la première étape pour un sprinteur, vous entendez les yes à l'instant même sur la première étape pour un sprinteur, eh bien il lève les bras, ça va les libérer d'un poids à la veille, eh bien, de la première grande étape de montagne. Il est juste à 1 mètre de moi, Olaf Coy, la première grande étape de montagne avec demain un Paul Sexas que l'on attend notamment dans le Tourmalet.
3: Oui, victoire donc d'Olaf Coy sur cette étape du Tour de France à Pau. Il devance l'Allemand Max Kanter de l'équipe Astana, troisième Team Merlier, le Belge de la Lotto, de la Soudal Quickstep, qui était l'un des favoris. Ça n'a pas été très fluide dans ce sprint. Il y a beaucoup de coureurs qui ont perdu leur poisson pilote. C'est notamment le cas de Jasper Philipsen de l'équipe Alpecin Première Tech. Mathieu Van Der Poel n'était pas là dans le final. Il a été ralenti par plusieurs chutes et donc il n'a pas pu lancer de manière parfaite. Jasper Philipsen, le Belge, qui ne termine que 5e. L'Érythréen Binyam Girmay est 6e. Le maillot vert Mats Pedersen, qui s'est imposé hier, est 7e. 8e place pour un autre Belge, Milan Fretin, dans une autre équipe française de l'équipe Cofidis. Bruno Blanza aux côtés de Baptiste Weisstrofer, peut-être, qui a passé la journée en tête.
4: Oui, qui est en train de manger quelque chose, parce que Baptiste, vous avez passé plus de 40 km en tête de l'étape seul. Racontez-nous déjà, vous êtes en train de vous asperger d'une eau glacée là. Ça a tellement été dur.
5: Fanta. Philippe.
6: Ouais, bon, c'était le plan. C'est une chance de pouvoir faire ça sur le Tour de France pour moi. C'est vraiment, voilà, je me sens chanceux de pouvoir faire ça. C'est dans mon domaine et j'ai pris énormément de plaisir. J'avais le sourire toute la journée et bon. Malheureusement, quand on laisse que 3 minutes à un mec tout seul, je comprends pas trop les équipes. Soit ils veulent tuer le cyclisme ou je sais pas, mais bon, c'est un peu dommage. Hein. Ouais, c'était une chance d'être devant et j'en ai profité.
4: Comment ça se passe à ce moment-là? Parce que vous espériez sortir à plusieurs quelque part pour éviter de fournir autant d'efforts.
6: Ouais, voilà. Je pensais qu'on allait être un peu plus. Malheureusement, je suis le seul motivé. Bon, moi ça me va. Ne me dérangez pas. Voilà, j'ai essayé de gérer. Mais c'était un peu trop dur de. À la fin, là, il y avait un peu trop de vent de face. De toute façon, il y avait eu vent de face près toute la journée. Donc c'était assez dur, mais voilà.
4: Vous n'y avez jamais cru de toute façon, ou à un moment donné, on se dit why not, pourquoi pas?
6: Ouais, il y avait un petit why not, mais sans trop y croire, c'était plutôt, ouais, voilà, comme je dis, c'est une chance incroyable de pouvoir faire ça sur le Tour de France, en train de français. Donc j'en ai profité.
4: Rapidement, c'est peut-être parce qu'il n'y avait pas assez de contre-la-montre individuel cette année, je ne sais pas. Mais on pense à quoi quand on passe 3h, 3h30 en tête comme ça tout seul?
6: Au moins j'ai souri. Et j'ai pris plaisir. Voilà.
4: Merci beaucoup. Baptiste Weisstrofer en direct sur ICI à l'arrivée. Le combatif du jour, hein, oui. Forcément, Thomas, avec cette longue échappée en solo, ce qui est quand même assez rare pour autant de kilomètres sur le Tour de France.
3: Exactement, il avait attaqué dès les tout premiers kilomètres de l'étape, le départ. Alan Meusan, il a passé toute la journée tout seul avant d'être repris à 14 km de l'arrivée sous l'impulsion des équipes de sprinteurs, notamment l'équipe Decathlon CMA CGM, l'équipe française qui remporte donc cette étape ici à Pau. Victoire du Néerlandais Olaf Coy qui devance, on vous le rappelle, l'Allemand Max Kanter de l'équipe Astana et le Belge Tim Merlier de l'équipe Soudal Quickstep. Finale qui a été un petit peu chaotique avec plusieurs chutes, notamment celle du maillot jaune Thorsten Tren qui a été légèrement ralenti et qui a terminé à une vingtaine de secondes. À voir s'il conserve son maillot jaune. Bruno Blanza sur la ligne d'arrivée.
4: Oui, avec Nicolas Prodhomme, un équipier d'un vainqueur d'étape aujourd'hui. Nicolas, on s'est vu ce matin avant le départ et bingo, dès la première arrivée au sprint, vous êtes là.
7: Ouais, c'est trop bien. Enfin, c'est sûr que on sait qu'on a des très très très très grandes qualités, mais c'est vrai que sur le tour, on sait que c'est la plus belle course du monde et du coup on sait que c'est aussi dur et de le faire dès la première étape de sprint, c'est juste énorme. C'est trop bien pour lui, pour l'équipe, et sachant qu'il a passé un hiver compliqué, c'est super pour lui et c'est un bon mec.
4: Il y a une petite fille qui vous demande votre bidon, vous lui donnez avec le sourire. C'est assez sympa parce que la Décathlon CMA CGM a le sourire ce soir. Demain ça bascule sur les Pyrénées avec le Tourmalet et on attend désormais Paul Sexas, hein.
7: Ouais, c'est ça, demain premier grand rendez-vous pour les grimpeurs, donc on va voir. On va fêter ça, mais gentiment quand même, parce que ouais, demain, c'est la première grosse étape de montagne.
4: Nicolas, rapidement, est-ce que ça vous enlève aussi du poids, un peu de pression de gagner déjà?
7: Ouais, c'est sûr que ça enlève de la pression pour tout le monde, mais les objectifs sont pas que là.
4: Merci beaucoup, Nicolas Prodhomme, de l'équipe Décathlon CMA-CGM, juste après la ligne.
8: Et toutes les réactions, évidemment, vous les avez au micro de votre radio ici, radio partenaire de Tour de France 2026. Olaf Coy, qui n'a pu reprendre la saison que le 28 mai seulement. Il n'a pas pu disputer les 5 premiers mois de la saison, le Néerlandais, lui qui a été affaibli par un virus. C'était l'une des grosses recrues de l'équipe Décathlon CMA-CGM cet hiver. Il était dans une équipe néerlandaise, la Visma Lease Bike. Lui qui avait déjà gagné 3 étapes dans sa carrière du Tour d'Italie lève les bras pour la première fois sur le Tour de France après un sprint qu'il a lancé de très loin après s'être faufilé entre les chutes et avoir pris la roue de l'équipe Astana, celle de l'équipe de Max Kanter, l'Allemand, qui termine lui deuxième de cette étape à Pau. On restera demain au pied des Pyrénées pour le départ, mais ensuite on grimpera, on prendra de la hauteur. Départ à Pau demain pour la 6e étape du Tour de France. On passera un classique des Pyrénées, la doublette Col d'Aspin, Col du Tourmalet. Col du Tourmalet, ce sera le sommet de ce Tour de France, 2115 mètres d'altitude, avant de terminer par une arrivée inédite et magnifique au pied du site de Gavarnie, du cirque de Gavarnie. On sera dans les Hautes-Pyrénées pour l'arrivée demain, étape que vous suivrez bien évidemment sur votre radio ici. En attendant, on se quitte à l'arrivée de cette 5e étape remportée, je vous le rappelle, par le Néerlandais Olaf Coy devant l'Allemand Max Kanter et le Belge Tim Merlier ici à Pau à l'issue du premier sprint massif de ce Tour de France. Le Norvégien Thorsten Tren a été ralenti dans le final, toujours une légère incertitude pour savoir s'il conserve son maillot jaune. On vous retrouve en tout cas tout à l'heure à 18h30 pour le journal du Tour sur votre radio ici.
0: À tout à l'heure, effectivement, 18h30 pour le journal du Tour, le Tour de France que vous vivez avec votre radio ici, la radio officielle du Tour. Dans un instant, on va revenir avec votre musique, George Harrison, My Sweet Lord, juste avant le journal de 18h.
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0: George Harrison avec My Sweet Lord, c'était en 1970. Dans un instant, Four Non Blondes avec What's Up.
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0: Bon début de soirée, fin de journée, ici Vaucluse, 18h. Les infos et le journal, Philippe Aupert, bonsoir.
2: Bonsoir.
0: À Monteux, le nouveau maire fait des coupes rases dans les budgets des associations.
2: En conseil municipal hier, le nouveau maire Rassemblement National a redistribué les subventions, moins 90% pour la MJC de Monteux. Le maire explique, Marion Bernard, qu'il faut faire des économies.
3: Une coupe sombre pour cette maison des jeunes conventionnée par la mairie depuis 2011 et qui désormais ne l'est plus. De 47 000 euros accordés l'année dernière, la MJC de Monteux passe désormais à 5 000 euros. Une mesure d'économie drastique pour une structure qui, selon le maire RN Patrice de Camaret, possède suffisamment de fonds pour avancer.
4: Moi, je pense que quelqu'un qui a 130 000 euros de, enfin, une association qui a 130 000 euros de trésorerie, elle ne va pas être en difficulté tout de suite. D'accord, je sais ce que c'est que les difficultés de trésorerie aujourd'hui, je le vis tous les jours. Voilà, sur une association qui a peu de salariés, un fonds de roulement aussi important, ça doit bien se gérer. Voilà. Mais on reste en dialogue avec eux comme avec tout le monde.
3: Réponse faite donc aux 3 salariés de la MJC, mais surtout aux quelques 300 familles et 500 adhérents, des enfants et des ados pour près de 60%. La MJC qui assure aussi des missions dans les quartiers sociaux prioritaires. Une partie de ces subventions se retrouve donc dans d'autres poches. Celle du Tennis Padel Club, en grande difficulté, nous dit la mairie, est donc gratifiée de 15 000 euros. Mais aussi dans celle du club de rugby, d'haltérophilie ou de foot féminin. 8,5% de budget en plus au global pour cette association sportive. De Monteux.
2: Les précisions de Marion Bernard sur les subventions en baisse pour les associations à Monteux.
0: Plusieurs feux de végétation ont coupé des routes et l'autoroute en Vaucluse cet après-midi.
2: L'autoroute A7 coupée dans les deux sens en début d'après-midi à hauteur de Piolenc. Le pneu d'un camion avait éclaté, il avait provoqué un incendie qui s'est propagé à la végétation en bord d'autoroute. 3000 m2 de broussailles ont brûlé. Les bouchons s'étendaient sur une dizaine de kilomètres dans l'après-midi, mais maintenant ça roule. Je viens de le vérifier sur la carte de l'autoroute en temps réel, c'est vert. La route de Marseille aussi avait été coupée cet après-midi à Avignon entre le lycée Pétrarque et le parc des expositions. 5000 m2 là de végétation ont brûlé. Pas de blessés. La route de Marseille était coupée le temps que les pompiers éteignent complètement l'incendie. Une autre route est coupée à la Tour d'Aigue, la départementale 120, celle qui va à la Motte d'Aigue. Fermeture pour une durée indéterminée, indique le département, car plusieurs gros arbres menacent cette route. Une déviation est en place. Les pompiers de Vaucluse demande de ne pas saturer le 112, le numéro d'urgence. Depuis plusieurs jours, ils reçoivent trop nombreux appels pour signaler des fumées et des panaches qui viennent des feux de la Drôme. Les pompiers demandent donc aux Vauclusiens d'appeler les secours uniquement pour des départs de feu à proximité de chez eux. 13 massifs forestiers seront interdits d'accès demain. La préfecture vient de mettre à jour sa carte du risque d'incendie. Il n'y a que le massif du Ventoux qui est accessible pour la balade. Dans le quartier de la Barbière à Avignon, des CRS ont été ciblés par une trentaine de personnes qui leur ont jeté des projectiles. Hier soir, les CRS venaient d'interpeller le guetteur d'un point de deal. 2 CRS sont blessés à la main et au bras. France-Maroc, c'est demain, quart de finale de la Coupe du Monde, mais la préfecture de Vaucluse anticipe. À partir de maintenant et jusqu'à vendredi matin, il est interdit de vendre et d'acheter en Vaucluse des artifices de divertissement et des articles pyrotechniques. Ce sont les mots de l'arrêté de la préfecture. En clair, les mortiers, les feux d'artifice sont interdits. France-Maroc, ce sera à suivre sur Ici Vaucluse et sur notre appli. En politique et en justice, la Cour de cassation devrait se prononcer sur le pourvoi de Marine Le Pen au plus tard, début avril 2027. La Cour de cassation explique que son calendrier pourrait bouger. Premier tour de l'élection présidentielle, en tout cas, ce sera le 18 avril 2027. Ce matin, Marine Le Pen était déjà en campagne. Dans la Sarthe, elle a assuré qu'elle était innocente. Pourtant, Marine Le Pen a bien été condamnée, puisque le pourvoi en cassation porte sur la forme, pas sur le fond, du détournement de plusieurs millions d'euros du Parlement européen. Marine Le Pen demande à pouvoir faire campagne sans bracelet électronique à la cheville.
0: Un immense drapeau palestinien déplié hier soir sur le parvis du Palais des Papes d'Avignon.
2: Un drapeau de 500 mètres carrés déployé par une soixantaine de personnes de plusieurs organisations de défense du droit international. Un drapeau pour rappeler que la question palestinienne est toujours d'actualité, mais aussi pour répondre au maire d'Avignon, Olivier Galzi. Il y a quelques semaines, il estimait que la cause palestinienne était trop présente l'an dernier au Festival d'Avignon. Le grand drapeau déplié hier devrait défiler dans les rues d'Avignon pendant le festival.
0: Il fait donc très chaud et pour certains, on n'hésite pas à s'habiller chaudement pour travailler en plein soleil.
2: Ce sont les comédiens du festival OFF qui tractent pour inviter les passants à venir les voir. Ils tractent en costumes de scène. Des costumes, Dimitri Morgado, pas du tout adaptés à la chaleur.
5: En pleine journée, celles et ceux qui tractent en costume sont de plus en plus rares. Les comédiens du spectacle Les Sœurs Dalton arpentent, eux, les rues tous les jours de 13h à 14h, habillés en cow-boy, chapeau, chemise à manches longues, gilet sans manches et jean.
6: Nous, c'est les Sœurs Dalton, donc on vient du Texas, donc ici, il n'y a pas de problème pour nous, c'est comme s'il faisait 10 degrés. Et en vrai ? En vrai, non, il fait un peu chaud.
5: Même discours pour une autre comédienne, pour un autre spectacle. Elle est habillée tout en paillettes, t-shirt épais, veste à manches longues et pantalon. Elle cherche des solutions parce qu'elle ne tient plus.
7: Là, j'ai une copine qui vient d'aller voir à H&M s'il n'y a pas des shorts à paillettes. On essaye d'y réfléchir, en tout cas.
5: Un peu plus loin, les membres de la compagnie qui l'eût cru. Il pousse une remorque transformée en scène ambulante.
8: Non, mais ça va, en vrai, 25 degrés, c'est pas... Non, en vrai, il fait chaud, ouais, depuis deux jours, il fait un peu plus chaud. Mais bon, c'est le jeu. Après, on essaie de se mettre un peu plus au frais, de redescendre en température avant de jouer à 16h, quoi.
5: Et parce que oui, il faut garder des forces aussi pour jouer.
2: Le reportage de Dimitri Morgado, le Festival d'Avignon, c'est jusqu'à la fin juillet, exactement le 25 juillet. On sera avec Caroline Vigneault pour une reprise du site dans quelques minutes.
0: Et puis on a appris la disparition de Christine Lagrange.
2: Elle avait 64 ans, cette enseignante avait été adjointe au maire d'Avignon, conseillère municipale socialiste, puis écologiste pendant 18 ans. Elle était aussi conseillère régionale, c'était une personnalité de la vie politique d'Avignon. Les hommages se multiplient depuis ce matin, même des adversaires politiques à droite rendent un dernier hommage à la pugnacité de Christine Lagrange, ainsi qu'à son engagement et son sens politique. Chaleur demain, mais en attendant, la nuit aussi va être très chaude.
0: Oui, absolument. Hein. Ça ne va pas baisser en dessous de 22 degrés, c'est ce que nous dit Météo France. Pour demain, on reste en vigilance orange canicule, entre 35 et 40 degrés pour les maximales attendues en Vaucluse. Ça, c'est pour l'ensemble du département, sauf du côté de Sceaux, Malocène également, où il fera 33 degrés pour les maxis de l'après-midi. Une journée très ensoleillée pour demain est attendue et un vent quasi absent. On aura par contre des orages vendredi et samedi en Vaucluse avant le retour d'un ciel bien bleu et beaucoup de chaleur pour dimanche. Et avec les risques de feux de forêt, les massifs vauclusiens, on vous l'a dit dans le journal, sont fermés sauf le massif du Ventoux. La préfecture met à disposition du public ses cartes de vigilance. Vous êtes sur les routes du département. On vous l'a dit également, plusieurs feux de végétation ont coupé les routes de l'autoroute A7 et qui était coupée tout à l'heure dans les deux sens en début d'après-midi, ça se passait à hauteur de Piolenc. Les bouchons s'étendaient sur une dizaine de kilomètres, mais maintenant ça roule, on l'a vérifié. Et puis une route coupée à la Tour d'Aigues, qui est une départementale, la départementale 120, elle va à la Motte d'Aigues. Fermeture pour une durée indéterminée, plusieurs gros arbres menaçant cette route et une déviation est mise en place. Sur l'autoroute, il y avait tout à l'heure un ralentissement du côté de Sorgues, c'est toujours le cas, vous en avez pour 3-4 minutes à patienter lorsque vous venez d'Orange et que vous êtes en direction par exemple du Pontet, juste avant d'arriver sur Sorgues. Voilà pour l'essentiel de ces conditions de circulation. Si vous aussi vous avez des infos à nous donner, n'hésitez pas. 04 90 14 04 04, on nous signale qu'il y a des briques sur la route au rond-point des Angles, c'est dangereux, il faut freiner, ralentir en tout cas en arrivant sur les lieux. C'est la montée des Angles lorsque vous êtes ensuite en direction de Roquemort. Briques sur la route au rond-point des Angles, 04 90 14 04 04 pour vos infos à vous également concernant la circulation en Vaucluse.
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0: Les années 90 en force, Four Non Blondes, avec WhatsApp.
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0: Ici Vaucluse, c'est la radio partenaire du Festival Off d'Avignon. Et laissez-moi vous parler d'une pièce à aller voir absolument au Festival Off cette année. C'est le Cid pète un câble, un seul en scène de et avec Caroline Vigneault. Bonjour Caroline.
3: Bonjour, mais non, c'est pas un seul en scène. Exceptionnellement, je ne fais pas de seul en scène, j'ai écrit et j'ai mis en scène 4 comédiens extraordinaires.
0: Pardon, en tout cas ça se joue au théâtre, vous faites bien de le dire. Et ça se joue au théâtre Les Lucioles tous les jours jusqu'au 25 juillet à 14h05. Alors, c'est vrai qu'on a l'habitude de vous voir dans des seuls en scène. Là, ça change tout pour vous.
3: Bah oui, ça change tout. Comme j'ai deux enfants, je me suis dit, je vais écrire une pièce en tant que maman, dans laquelle j'ai emmené mes enfants pour les initier au théâtre classique.
0: Le Cid de Corneille, vous l'avez découvert quand vous étiez à l'école vous-même?
3: Évidemment, j'ai appris tout par cœur, au rage, au désespoir, au vieillesse ennemie.
0: Vous en aviez pensé quoi quand vous l'aviez lu à l'époque?
3: Bah, j'ai pas trop le choix. On n'avait pas le choix. Il fallait apprendre et puis qu'on comprenne ou pas. Il n'y a pas le choix. Donc, après, évidemment, aujourd'hui, c'est ma pièce préférée. C'est pour ça que j'ai choisi d'ailleurs.
0: Et donc, il y a deux ans, vous avez emmené vos enfants voir le Cid, eux, ils ont accueilli cette pièce moyen.
3: Ils n'ont rien compris.
0: Voilà, ils n'avaient pas les refs, comme on dit.
3: Exactement.
0: Et c'est ça qui vous a amené à créer cette adaptation ludique, pédagogique du Cid de Corneille. À quoi ressemble votre Cid qui pète un câble?
3: C'est un mélange, vraiment une fusion entre les vers de Corneille et les miens. Elle est tout en alexandrin, la pièce. Elle est donc, des vers sont drôles et d'autres sont très beaux. Je vous laisse deviner lesquels. Et c'était voilà, un mélange de deux époques. Moi, j'avais vraiment envie, quand après avoir vu ma pièce, vous pouvez aller voir le Cid, l'original, et vous êtes amusés, les enfants qui connaissent pas le classique s'initient. Les personnes qui n'aiment pas le classique plus âgées peuvent kiffer parce qu'elle est drôle. Et on apprend plein de choses. Ce que c'est que les stances, on apprend ce que c'est que les alexandrins, etc. Ce que j'ai rajouté comme ça, plein de choses dedans pour apprendre en même temps qu'en s'amusant.
0: Et alors les enfants, vos enfants sont un petit peu dans la pièce parce que je crois que le titre a été trouvé par le fiston.
3: C'est vrai, c'est mon fils. Moi j'avais écrit le Cid 2.0. Ils m'ont dit trop naze. Non, c'est le Cid pète un câble. Je dis ok. Et c'est mon fils qui joue un des personnages dans la pièce qui est en voix off, puisque c'est lui, c'est grâce à lui que j'ai eu l'idée.
0: À l'époque du Cid, on parlait en alexandrin, c'est-à-dire des vers de 12 pieds qui riment. Là, comment était écrite la pièce?
3: Et en plus, la césure est à l'hémistiche. Donc, ça, j'ai découvert ça au bout du premier acte. J'avais fini de l'écrire. Et en fait, c'est pas juste 12 pieds, c'est 6 plus 6. J'ai tout réécrire. J'ai mis 2 ans pour l'écrire. C'est hyper dur de parler en alexandrin. Mais le résultat, il est magnifique parce que c'est très drôle de faire rimer princesse avec c'est la Hesse.
0: Et alors, il y a la présence quand même de MC Solar. Qu'est-ce qu'il fait, MC Solar?
3: Il a adoré le projet. Quand je lui ai demandé, je lui ai dit, écoute, j'ai une super idée. Orage au désespoir. Il n'y a rien de plus beau que c'est toi qui le chante. Donc, on l'a mis en musique. C'est du 100% Corneille. Parole de Corneille avec la voix d'MC Solar, mais ça claque.
0: C'est marrant parce que dans votre pièce, c'est un petit peu moitié-moitié. On est moitié hier à l'époque de Pierre Corneille et puis on est moitié aujourd'hui à votre époque, Caroline Vigneault.
3: Exactement, même les costumes, ça mélange les époques. Ils ont des épées et ils ont des pantalons bouffants et les grandes robes de machin, mais ils ont aussi un téléphone. L'affiche, c'est ça, c'est une vieille affiche du site sur laquelle on a tagué pète un câble. Vraiment, j'avais envie de cette fusion des deux époques pour donner envie de réconcilier les gens qui n'aiment pas le classique avec du classique.
0: La pièce, elle tourne depuis janvier dernier. Et alors, de temps en temps, il y a les grands-parents qui viennent avec les petits-enfants. Et c'est marrant parce qu'ils n'ont pas la même compréhension de la pièce, clairement.
3: Non, parce que c'est drôle parce que je vois à la sortie des enfants de 6 ans qui disent « Ah, j'adore le Cid, déjà, moi j'ai tout gagné. » Puis qu'ils sont venus avec leurs grands-parents. Et hier, il y avait une grand-mère qui disait « Mais j'ai pas compris, ça veut dire quoi, être déter ?» Et c'est le petit-enfant qui explique à sa grand-mère ce que c'est déter, laquelle l'avait emmené voir le Cid. Donc, ça, c'est vraiment chouette parce que ça crée du lien entre les générations.
0: Il y a des profs qui sont venus avec leurs élèves pour montrer le Cid pète un câble.
3: Plein, et ils m'ont remercié parce qu'ils m'ont dit que grâce à ça, ils peuvent ensuite l'étudier à l'école, l'original, mais au moins les gens ont compris la pièce, ils ont compris tout parce qu'il y a tellement de mots difficiles quoi, qui n'existent plus. C'est que Rodrigue as-tu du cœur, ça veut dire Rodrigue as-tu du courage. Mais aujourd'hui, on dit plus ça, aujourd'hui le courage, il est plus dans le cœur. Vous savez, il a changé d'organe maintenant, on dit qu'il a descendu de ses petites boulettes fripées, vous savez, que les hommes ont et que les femmes n'ont pas, parce que maintenant quand tu réussis quelque chose, tu dis ah bravo, tu as une femme qui a du cœur, une paire de cœur.
0: Quelle est votre réplique préférée du Cid original, on va dire, Caroline?
3: À vaincre sans péril, on triomphe sans gloire. Je trouve ça magnifique.
0: Le Cid pète un
3: câble. Mais c'est pas de moi, c'est de Corneille. Je précise, si vous avez un doute.
0: C'est jusqu'au 25 juillet, c'est tous les jours à 14h05, c'est au théâtre des Lucioles. Merci infiniment, Caroline Vigneault, d'être passée par ici.
3: Avec plaisir. c'est toujours un kiff de venir chez vous.
0: Et on vous souhaite un très bon festival qui a démarré pour vous.
3: Ah oui, c'est super, on est complet presque tous les jours, vraiment c'est un bonheur.
0: Et puis si jamais on vous rate là, bah peut-être qu'à Paris on pourra venir vous voir.
3: Oui, en tournée, mais venez, il reste encore quelques places.
0: Restez avec nous dans un instant, on parle du festival Hymne d'Avignon avec l'agenda du Hymne et une anecdote sur ce festival qui fête cette année ses 80 ans d'existence. C'est juste après Dalida avec Mourir sur scène. Vous écoutez ici Vaucluse, bon début de soirée.

0: Dalida avec Mourir sur scène. 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
0: Et je vous souhaite un bon début de soirée, 18h21. Cette année, le festival In d'Avignon célèbre ses 80 ans. Et pour l'occasion, tout l'été, Clément de Montis est avec nous. Alors Clément de Montis, il est guide conférencier, fondateur d'Avignon Authentic Stories. Et il nous raconte chaque soir les petites et grandes anecdotes qui ont marqué l'histoire de ce festival mythique. Et non Clément, le festival d'Avignon n'est pas qu'un festival intramuros.
2: Pour les reboussiers qui trouvent tous les prétextes pour ne pas venir à Avignon, pas d'inquiétude, le festival vient chez vous. Et oui, pour la 80e édition. C'est un metteur en scène de la région, qui a même été au Conservatoire d'Avignon, qui nous propose un Hamlet de Shakespeare. Il va sillonner tout le département, près d'une quinzaine de communes. Caumont-sur-Durance, Lille-sur-la-Sorgue, Vaquerras et les Gardois ne sont pas en reste, puisqu'il va également se jouer aux Angles et à Villeneuve-en-Seine. Ce festival d'Avignon, en fait, c'est depuis bien longtemps que Villard, Paul Puot, Alain Crombec ont voulu justement investir de nouveaux lieux de plein air. L'idée est toujours la même, sans cesse dénicher de nouveaux lieux pour satisfaire des metteurs en scène qui cherchent des lieux qui correspondent à leur univers artistique, à la volonté de mise en scène en plein air. Parce que c'est également ça l'idée, jouer en plein air et émerveiller le spectateur par du spectacle vivant dans des lieux totalement atypiques. Des mises en scène poétiques en pleine nature, le festival en a proposé de surprenantes. Mais ça, c'est une autre histoire, alors gardons-en un petit peu pour demain.
0: Et à demain Clément de Montis qui nous parle du IN tous les jours ici. Et pour découvrir les visites proposées par Clément, rendez-vous sur Avignon Authentic Stories, le site et les réseaux sociaux. 18h23, c'est le moment de retrouver Philippe Garcia avec un bon plan du IN. Bonsoir Philippe.
3: Bonsoir Florent, bonsoir à tous.
0: Alors ce soir Philippe, une surprenante prestation, je te chante une chanson toute nue en échange d'un verre.
3: Eh oui, titre étonnant, hein, mais c'est au pied de la lettre qu'il faut prendre ce titre du spectacle de Vanessa et Campomala. Alors dans un espace plutôt intimiste, nu, au ukulélé, Vanessa y interprète une chanson en échange d'un verre. Un geste radical qui en fait explore les rapports entre l'art et la rencontre avec l'autre, selon l'artiste.
4: Tout est dans le titre, hein, quasi. Vous venez me voir, vous m'offrez un verre et en échange, je vous chante une chanson de votre choix sur une liste qui comporte des œuvres qui vont de la musique baroque que j'ai beaucoup chanté avant, jusqu'à des compositions personnelles, des reprises d'Elvis Presley, de Dalida. La première chose qui me caractérise, c'est quand même d'être né d'un père laotien et d'une mère française. Donc la question de faire coller ensemble ce qui colle pas forcément ensemble, de trouver une identité personnelle à travers des cultures très très différentes, c'est quelque chose qui est présent dans ma vie depuis l'enfance. Cette performance qui est genrée au féminin dans le titre est aussi un indice par rapport à ma transidentité, puisque voilà, le corps qu'on a l'occasion de voir pendant la performance est un corps qui est souvent lu comme un corps masculin, quand en réalité, moi, c'est un corps que je vois aujourd'hui comme un corps de femme trans. Se servir de la nudité pour aller au plus intime, au plus proche, au plus personnel et au plus touchant. Parfois, les choses les plus troublantes, les plus touchantes, c'est pas dans la complexité qu'elles s'élaborent, mais au contraire, bien, voilà, dans une forme de simplicité et de présence des corps.
3: Je te chante une chanson toute nue en échange d'un verre, succession de prestations de 12 minutes, de 20h à minuit, les 14, 16, 18, 21 et 23 juillet, à l'étonnant Mahabharata, vous savez, le bar du festival, où à l'occasion, vous avez côtoyé aussi beaucoup d'artistes du Festival d'Avignon.
0: Et le Mahabharata, c'est super sympa, c'est le bar du festival, 10 rue des Teinturiers à Avignon. Le prix d'entrée pour Je te chante une chanson toute nue en échange d'un verre, c'est 6€. On a rendez-vous donc pour la première mardi. Merci Philippe.
3: Avec plaisir.
0: Et dans un instant, ne bougez pas, c'est le journal du Tour qui arrive à 18h30 puisque ici est la radio partenaire officielle du Tour de France 2026.
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0: Gaëtan Roussel avec Tout s'en va. La suite avec Pink Floyd qui arrive dans un instant. Ça sera Monet, puis Chris Rea également On the Beach. Et pour l'heure, 18h30. Et voici le journal du Tour à 18h30 sur votre radio ici Vaucluse.
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2: Première victoire d'une équipe française sur ce Tour 2026. Le sprinter de l'équipe Décathlon CMA-CGM, Olaf Coy, magistral, place de Verdun à Pau. L'équipier de Paul Sexas remporte le premier sprint massif depuis le départ de la Grande Boucle. Bonsoir Thomas Coignac.
3: Bonsoir Gilda, bonsoir tout le monde.
2: Vous avez commenté cette cinquième étape sur ICI. On attendait Jasper Philipsen, Tim Merlier, Binyam Guirmay, et c'est le Néerlandais de 24 ans finalement qui a mis tout le monde d'accord.
3: Ouais, dans un sprint un petit peu chaotique, avec plusieurs chutes dans l'approche de ce sprint, dans l'approche des derniers hectomètres jusqu'à la place de Verdun à Pau. Alors il n'y a pas de grand sprinter qui a chuté, mais ce sont leurs équipiers qui doivent normalement les lancer, accélérer petit à petit jusqu'à l'arrivée, qui ont été retardés. Ça a donné un peloton complètement en file indienne, et puis Olaf Coy qui était très fort mais qui a aussi été très malin pour remonter ce peloton et s'imposer finalement à Pau.
2: Ouais, premier Tour de France et première victoire sur le Tour pour Olaf Coy. Le Néerlandais était chez Visma Lisebike, hein, mais aucune chance de disputer la Grande Boucle. Et cet hiver, Coy est recruté par l'équipe Décathlon CGA-CGM. En début de saison, un virus persistant l'a empêché de courir. Le sprinter a repris la compétition fin mai en France sur les boucles de la Mayenne. Deux victoires, puis quelques jours plus tard, il récidive en Belgique. Et finalement, Olaf Coy est retenu pour le Tour. Que du bonheur pour l'équipe française de Paul Sexas. Le coureur de l'Orne, Nicolas Prudhomme, heureux.
4: Ouais, c'est trop bien. Enfin, c'est sûr que on sait qu'Ola va être très très très très grande qualité, mais c'est vrai que sur le Tour, on sait que c'est la plus belle course du monde, et du coup, on sait que c'est aussi dur. Et de le faire dès la première étape de sprint, c'est juste énorme. C'est trop bien pour lui, pour l'équipe, et sachant qu'il a passé un hiver compliqué, c'est super pour lui et c'est un bon mec. Demain, premier grand rendez-vous pour les grimpeurs, donc on va voir, on va fêter ça, mais gentiment quand même, parce que ouais, demain, c'est la première grosse étape de montagne.
2: L'étape du jour promise aux sprinteurs, il fallait être courageux pour se porter à l'avant de la course. Un seul coureur l'a fait, le Breton Baptiste Weisstrofer de l'équipe Lotto. Le Finistérien a compté jusqu'à 3 minutes 40 d'avance sur le peloton. Encouragé par le public à 30 km de l'arrivée dans l'unique difficulté de la journée, et repris à 13 km de Pau, mais pas de regret pour Baptiste Weisstrofer.
5: C'est une chance de pouvoir faire ça sur le Tour de France pour moi. C'est vraiment, je me sens chanceux de pouvoir faire ça. C'est dans mon domaine et j'ai pris énormément de plaisir. J'avais le sourire toute la journée et bon. Malheureusement, quand on laisse que 3 minutes à un mec tout seul, je comprends pas trop les équipes. Soit ils veulent tuer le cyclisme ou je sais pas, mais bon, c'est un peu dommage. Hein. Ouais, c'était une chance d'être devant et j'en ai profité.
2: Lui aussi découvre le Tour de France, hein, Baptiste Weisstrofer, qui était un spécialiste du triathlon avant de se consacrer exclusivement au cyclisme. C'est un coureur plein de fraîcheur, Thomas Coignac.
3: Oui, exactement, Baptiste Weisstrofer, professionnel dans le cyclisme depuis quelques années seulement, et qui est habitué à attaquer. Il avait d'ailleurs essayé sur la première étape du Tour de France, la première étape en ligne, en tout cas après le contre-la-montre par équipe. Il avait attaqué un petit peu au mauvais moment, il n'avait pas réussi à rattraper l'échappée. Aujourd'hui, c'était son jour de gloire. Il est d'ailleurs évidemment le combatif de l'étape. Il est monté tout à l'heure sur le podium à Pau.
2: On a parlé de ce sprint remporté à Pau par Olaf Coy. Un mot des Français dans ce sprint?
3: Oui, avec un top 10 pour Anthony Turgis, le francilien de la Total Energy, qui termine 9e. 13e place pour Clément Russo, 15e pour Dorian Godon.
2: Le point sur les maillots distinctifs, avec le maillot jaune de leader du classement général qui reste sur les épaules du Norvégien Thorstein Train. Le Français Alex Baudin conserve lui son maillot de meilleur grimpeur. Le Danois Mats Pedersen est toujours en vert. Demain, le Tour va atteindre les sommets. Première étape de très haute montagne avec le col hors catégorie du Tourmalet qui culmine à 2115 mètres d'altitude. Une deuxième partie d'étape pour les purs grimpeurs, précise le patron du Tour, Christian Prudhomme.
6: Oui, avec les cols d'Aspin et le col du Tourmalet, qui sont deux ascensions apparues au Tour de France pour la première fois en 1910. Aspin et le Tourmalet, ce géant qui est le col le plus souvent franchi par les coureurs du Tour depuis l'origine, depuis 1910 donc, avec ensuite, après le Tourmalet et la descente, une montée vers un site magnifique, patrimoine mondial de l'humanité, le cirque de Gavarny. On arrivera à Gavarny-Gèdre, on ne sera évidemment pas au pied du cirque. Ce sera sans doute un rendez-vous pour les favoris du classement général. Y aura-t-il ou pas une bagarre sur les flancs acérés du Tourmalet? On le verra dans la journée. Et puis ensuite, il y a une longue montée de de quasiment 20 km, mais douce jusqu'à la station de Gavarnie-Gèdre.
2: Ah, la principale étape, la grosse étape pyrénéenne, on a hâte d'y être. Ce sera à vivre, bien sûr, demain sur votre radio ici, à partir de 13h30.
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0: Et je vais vous dire que cette année encore, le Tour de France, c'est avec ici votre radio et la radio officielle du Tour. 18h35, merci d'être avec nous. Vous êtes peut-être, alors qu'il est sur les routes du département, on a tout

0: venez, vous n'hésitez pas, on vous attend au 04 90 14 04 04. Et puis on vous rappelle que avec les risques de feu de forêt, les massifs vauclisiens sont fermés actuellement, ça sera le cas demain également, sauf le massif du Ventoux. Sachez que la préfecture a mis à disposition du public ses cartes de vigilance, elles sont à retrouver sur le net.
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0: Dans un instant, on continue à vous faire vivre les plus beaux événements du département. On prendra la direction de Vaison-la-Romaine pour aller au Festival international de danse Vaison Danse, qui célèbre cette année ses 30 ans d'existence. La première pièce à voir ce vendredi est incroyable. On vous en parle dans un instant, juste après Pink Floyd. Voici Money à 18h36. Belle soirée.

0: Floyd avec Monet sur votre radio ici Vaucluse, 18h39.
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0: Ici Vaucluse, on vit ensemble les plus beaux événements du département pour l'été. Et direction Vaison-la-Romaine avec le Festival International de Danse, Vaison Danse. L'édition 2026 du festival nous donne rendez-vous à partir de ce vendredi, le 10 juillet. C'est jusqu'au 25 juillet. On a rendez-vous avec des soirées exceptionnelles au cœur du Théâtre Antique de Vaison-la-Romaine. Bonsoir Pierre-François Euclin.
3: Bonsoir Florent, bonsoir ici Vaucluse.
0: Vous êtes le directeur artistique de Vaison Danse. Vaison Danse qui a 30 ans cette année, et il y a 30 ans, c'est Maurice Béjart qui ouvrait ce festival. Alors quel est le spectacle que vous avez choisi pour cet anniversaire, pour la première de vendredi ?
3: Alors une grande pièce, une grande compagnie, un grand chorégraphe, les ballets de Monte Carlo qui n'étaient pas venus à Vaison-la-Romaine depuis 2012. C'est une pièce dédiée, ce n'est pas un hommage, mais c'est une pièce dédiée, dédicacée à Maurice Béjart, et ça tombe quand même super bien, puisqu'il y a 30 ans, Maurice Béjart inaugurait le premier festival de danse en 1996 avec Metz pour le temps présent, et on retrouve vraiment la puissance, le nombre. Il va y avoir 40 danseurs sur scène vendredi soir, 8 musiciens, Antonio Castagnino avec le Taranta Sounds, de la musique en live. Castagnino, c'est

0: vraiment une immense vedette dans son pays. Maillot fait le grand écart entre la danse sur pointe et la tarentelle italienne. Et c'est absolument jouissif. C'est la fête de la danse, quoi. Ça va être une inauguration absolument magistrale.
1: Alors, les ballets de Monte Carlo et leur spectacle Coréméo, c'est un grand spectacle. Vous l'avez dit, plus de 40 danseurs sur scène, 8 musiciens live. C'est vraiment une pièce très populaire qui, vous le disiez, fait penser à Maurice Béjart. Sans vouloir raconter un grand secret, mais il y a un final qui est assez époustouflant. Il se passe quoi à la fin de Coréméo?
0: Eh bien, Jean-Christophe Maillot reproduit finalement d'une façon, ce n'est pas du tout un plagiat, mais c'est son. On est de toute façon, c'est les tarentelles ont épuisé les danseurs et donc ils s'écroulent tous au sol, 40 danseurs qui s'écroulent en un dixième de seconde au sol, et c'est exactement la fin de Messe pour le temps présent, donc présentée à Vaison il y a 30 ans, qui est une des très grandes pièces de Maurice sur la musique de Pierre-Henri, méconnaissable entre tous. Et donc c'est vraiment, c'est une dédicace, c'est un clin d'œil, c'est le hasard, mais c'est époustouflant.
1: On voyage donc avec ce spectacle, vous nous l'avez dit, nous serons un petit peu en Italie, dans les Pouilles, en Italie, avec ces tarentelles italiennes. Rendez-vous au Festival International de Danse, Vaison Danse, avec les ballets de Monte Carlo et le spectacle Coréméo, ce vendredi 10 juillet, pour ouvrir ce festival. Merci infiniment d'être passé par ici, Pierre-François.
0: Merci Florent, et bienvenue à Vaison Danse.
1: Vous êtes le directeur artistique de Vaison Danse. À bientôt et bon festival à vous. Dans un instant, nous on file au Festival d'Avignon pour y voir un spectacle qui mêle stand-up et sketch avec un trio. Ça a été l'un des succès de l'an passé et on va vous en parler juste après. Oh là là, qu'est-ce que c'est bien ça, Chris Rea, on est sur la plage, on the beach, bienvenue.

0: En 1986, c'était Chris Rea on the beach. Et sachez que le meilleur des années 80 est également à retrouver dans un tout petit peu plus de 10 minutes avec le 100% années 80 de Laurent Petit-Guillaume.
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0: Ici Vaucluse, la radio partenaire du Festival OFF d'Avignon. Direction tout de suite le Collège de la Salle pour y voir une pièce qui a été complète l'an passé pendant la durée de toute la durée du festival. Ça s'appelle The Three Man Show, un spectacle original mêlant stand-up et sketch en trio. Ça avait fait partie des coups de cœur ici Vaucluse 2025 d'ailleurs. La pièce, elle se jouera cette année jusqu'au 25 juillet. C'est à 21h30 et c'est un trio qui est derrière The Three Man Show. Parmi ce trio, il y a notamment Vladimir Venanzi qui est avec nous. Bonjour Vladimir.
3: Bonjour. Bonjour.
0: Et Anthony Crété. Bonjour Anthony.
4: Bonjour à tous.
0: Donc il nous en manque un.
3: Oui. Oui.
0: Lequel?
4: Le français.
3: Le français évidemment.
0: Alors vous dites ça parce que votre trio ressemble un petit peu à une bonne blague. C'est l'histoire d'un français, d'un belge et d'un suisse. Vous êtes les trois à la fois.
3: Exactement, oui, moi je suis donc le belge du trio, oui. Je viens tout droit de Liège, et là il y a mon ami suisse qui est à côté de moi.
4: Oui, voilà, je suis là, voilà, tout droit du Valais.
0: Avec l'accent, comprends des accents.
4: Oui, bah je peux avoir l'accent, toi bah, tu veux.
3: Moi je peux faire avec l'accent aussi si tu veux.
4: Oui, bah on va continuer et comme bah, ça, c'est nickel.
0: En plus ils sont trop beaux vos accents, on adore ça. Comment vous vous êtes connus?
3: Alors on s'est rencontrés à l'école supérieure des arts du rire, ici à la Scala, à côté des bureaux, ici à Avignon.
0: Ouais.
3: Et c'est comme ça c'est l'école qui a été lancée par Jérémy Ferrari. On est la toute première promotion. Et donc on vivait à Avignon l'année passée. On s'est dit c'est dommage d'être ici et de pas participer au festival alors qu'on est humoriste.
4: Donc on a sauté dessus.
3: On a sauté sur l'occasion. On a créé ce spectacle en trio.
0: Et retenez bien ce nom, Jérémy Ferrari, parce qu'on va en parler dans un instant. Mais on n'y est pas encore. Tous les soirs, vous allez donc vous battre ensemble, tous les trois, pour remporter l'émission d'humour qui s'intitule The Three Man Show. C'est quoi cette émission?
4: Mais alors, c'est une émission, en fait, qui met en avant la concurrence à l'intérieur de notre amitié. Donc, on suit notre vie dans les coulisses de cette émission.
0: Ouais.
4: Donc ça, c'est la partie des sketchs en trio. Mm-hmm. Et c'est un mélange hybride avec des parties en solo de chacun de nous trois pour apprendre un peu plus à nous connaître. Mm-hmm. Où là, on fait du stand-up. Et puis donc, à la fin de l'émission, forcément, il y a le dénouement. Mais qui est le plus drôle entre le belge, le suisse et le français?
0: Exactement. Bon, ça, et on n'aura pas la réponse tout de suite.
4: Non.
0: Et alors, je le disais, Jérémy Ferrari, il apparaît dans le spectacle de quelle manière? Parce que je crois qu'il a participé un petit peu quelque part à l'écriture.
4: Tout à fait.
3: Il a participé à l'écriture, à la structure du spectacle. Il nous a fait des retours. Et puis, on lui a demandé, évidemment, c'est une émission de télévisée. Mmh. Donc, on lui a demandé, est-ce qu'il y a un moment où peut-être on peut faire la voix off? Ouais. Il a dit... Oui,
4: pas de souci, je fais ça en deux mails. Donc c'était vraiment génial, tout ça avec des immenses bras, c'était vraiment super.
0: The Three Man Show, ça a fait partie des coups de cœur ici Vaucluse 2025. C'est jusqu'au 25 juillet, c'est tous les soirs 21h30 au Collège de la Salle. Qu'est-ce qu'on peut vous souhaiter pour ce Festival OFF d'Avignon 2026?
3: Une tournée des Zéniths, oui. Programmée par après.
4: Voilà.
3: Un mariage.
4: Oui, une collaboration avec Jérémy Ferrari.
3: Sur le long terme.
4: Voilà, et puis une suite sur l'autoroute du kiff, quoi.
3: Ouais, on continue.
4: C'est ça.
3: 200
4: En Suisse, en Belgique et en France. On sera partout.
0: Merci d'être passé par ici. On vous souhaite un excellent festival. Vladimir Venanzi et Anthony Crété. Et puis, on va faire un petit coucou quand même au troisième qui n'était pas avec nous, Alyosha.
4: Oui, bon, dédicace à Alyosha.
3: Bonjour Alyosha.
4: Bonjour.
0: Et merci à vous. À bientôt.
4: Merci
0: à
4: beaucoup.
0: La soirée continue. Grand Corps Malade nous accompagne avec Stilto. C'est une nouveauté ici Vaucluse. Ça s'appelle Le Prochain Rêve. Merci de nous faire confiance tous les soirs.
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0: C'est quoi le prochain rêve? Stilto, Grand Corps Malade, le prochain rêve est une nouveauté ici Vaucluse, quoi qu'il en soit. Axel Red dans un instant avec sa sensualité. Et puis juste après, c'est le retour des infos à 19h, suivi de très près par Laurent Petit-Guillaume et le 100% années 80. Tout de suite.
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0: Axel Red avec sa sensualité. Merci d'être avec nous. Vous écoutez Ici Vaucluse à 19h. Les infos arrivent sur votre radio Ici Vaucluse.
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0: Merci d'être avec nous, c'est Ici Vaucluse.
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0: Et il est tout juste 19h, bon début de soirée. Ici Vaucluse, les infos, le journal.
3: Et nous sommes en train de vivre la troisième vague de chaleur depuis la fin mai. Demain, 5 départements rejoignent la vigilance orange canicule, ce qui fera 72 départements au total, Olivier Aymon.
4: À partir de demain midi, les départements de l'Aube, de la Haute-Marne, de la Haute-Saône, du territoire de Belfort passeront en vigilance orange. Le Cantal également. La vigilance jaune progresse également. Seule la Corse échappe encore à ces alertes liées à la chaleur, mais elle est concernée par le risque d'orage. Les températures, elles continuent à battre des records. Ce mercredi, record absolu battu à Canet-en-Roussillon, dans les Pyrénées-Orientales, avec 41,4 degrés. Record historique aussi à la station de Marignane, dans les Bouches-du-Rhône, qui dépasse pour la première fois 40 degrés, 40,5 degrés très exactement. Et puis d'autres zones battent le record mensuel pour un mois de juillet, 40,8 à Montpellier ou bien encore 40,8 à Perpignan. La température la plus élevée pour l'instant ce mercredi a été relevée à Moulay-Beaucelles, c'est dans l'Hérault, avec 43 degrés.
3: Et avec ces températures extrêmes, le risque d'incendie est plus que jamais élevé. 7 départements du sud-est de la France sont classés en rouge, 47 autres présentent un risque élevé et sont donc en orange. Plusieurs donc départements ne veulent pas prendre de risque et annulent leur feu d'artifice du 14 juillet, c'est le cas dans l'Hérault, dans l'Essonne, plus localement, plusieurs communes ont fait ce choix, comme à Aubusson, en Creuse, Chabeuil, c'est dans la Drôme, Montmorillon, dans la Vienne, par exemple. Vous avez la liste complète sur ici.fr. Au cours des 8 premiers jours de juillet, 7800 hectares ont brûlé en France, contre un peu plus de 4400 sur la totalité du même mois de juillet l'année dernière. Ce matin, un pompier volontaire de 22 ans est mort en luttant contre les flammes en Savoie, tué sur le coup par la chute d'un bloc de pierre sur une route départementale. Conséquence, plus de 5000 personnes sont bloquées dans la station de ski à Pralognan. Dossier complet sur ces incendies retrouvés sur ici.fr. Et puis avec le retour de la canicule, c'est le retour des annulations des trains, un tiers des trains sur les lignes Paris-Clermont, Paris-Limoges-Toulouse et la transversale Sud-Bordeaux-Marseille. Au total, un quart des départs des trains intercités sont annulés dans l'ensemble de la France jusqu'à la fin de la semaine. La crise migratoire sur le littoral français au cœur d'un rapport parlementaire publié aujourd'hui qui dresse le constat, je cite, une politique migratoire à la frontière franco-britannique qui fait progressivement de la Manche un cimetière à ciel ouvert. Une réalité bien connue des associations d'aide aux exilés présentes sur le terrain depuis de nombreuses années et qui accueille ce rapport avec un peu d'espoir, Nicolas Joly.
5: Dans un café parisien à deux pas de l'Assemblée nationale, les 8 associations décrivent la même réalité sur le littoral du Nord et du Pas-de-Calais. Nathanaël Caillou du Secours catholique souligne l'inefficacité de la politique migratoire en vigueur.
6: Les barbelés, les blocs de béton, les gaz lacrymogènes, rien de tout cela n'a empêché la présence des personnes exilées sur le littoral.
5: Constat partagé, officialisé par le rapport de la commission d'enquête qui fait 33 recommandations. Charlotte Quantes d'Utopia 56 retient notamment l'ouverture de voies de passage légales entre la France et le Royaume-Uni.
7: C'est le seul moyen de décomplexifier la situation et de protéger enfin les personnes. Et ça n'a rien de naïf ni d'utopique, c'est réaliste et ça a fait ses preuves, ça a marché. Puisqu'en 2022, l'accueil des réfugiés ukrainiens et ukrainiennes en a été la démonstration.
5: La campagne présidentielle, c'est donc l'occasion de mettre ses idées sur la table. Mais les associations ne sont pas très optimistes sur les suites politiques à court terme. Camille Niel, de Médecins Sans Frontières.
7: Ça fait quand même un paquet d'années qu'on est tous sur le terrain et les évolutions, pour le moment, elles ont été assez négatives. Donc, il y a de l'espoir, mais il va falloir continuer à aller chercher la responsabilité politique et judiciaire s'il le faut pour forcer en fait, le changement.
5: Des bénévoles qui redoutent une aggravation de la situation des exilés sur le littoral après le durcissement de la politique migratoire européenne le mois dernier.
3: Un reportage Nicolas Joly, ici Paris, Île-de-France. La cinquième étape du Tour de France, remportée aujourd'hui par le Néerlandais Olaf Kooi lors d'un sprint à Pau au terme de 158 km d'un parcours assez plat. Première victoire pour une équipe française, l'équipe de Paul Seixas. Julien Jourdi est directeur sportif de cette équipe Décathlon CGA-CGM.
8: C'était l'objectif du jour, c'est pas une grande surprise. Olaf est venu pour ça. Je pense que durant ces dernières courses, soit à la Mayenne ou au Tour de Belgique, il a démontré qu'il faisait partie des meilleurs sprinteurs du monde. Donc sa venue au Tour de France, c'était tout à fait naturel. On savait que ça peut aussi soulager Paul par rapport à la... Donc on voulait pas louper ce premier objectif. Voilà, parce qu'on sait qu'il y aura plusieurs occasions, mais plus tôt on la met et mieux c'est. Donc beaucoup de satisfaction aujourd'hui. On se doutait que Olaf était le plus rapide de ce groupe-là.
3: Et le Norvégien Thorsten Train garde le maillot jaune. Demain, sixième étape dans les Pyrénées entre Pau et Gavarnie-Gèvre. L'enchaînement classique des cols d'Aspin et du Tourmalet, ce sera à vivre bien sûr sur ici. Sur les routes, attention, ce week-end, il va y avoir du monde. Dès vendredi, la journée est classée noire en Auvergne-Rhône-Alpes. Rouge sur le reste du territoire. Noir aussi samedi dans le sens des départs, toujours en Auvergne-Rhône-Alpes.
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0: Allez, coup d'œil sur votre météo pour le Vaucluse. Attention, aujourd'hui et demain, le département de Vaucluse est toujours en vigilance orange pour le phénomène canicule. C'est vrai qu'il fait très chaud. On a entre 35 et 40 degrés en ce moment en Vaucluse. Cette nuit, il fera également chaud et ça ne redescendra pas au-dessous de 22 degrés. Demain, jeudi, ce sont à nouveau des températures très élevées qui sont attendues, de 38 à 39 degrés l'après-midi pour les maximales sur l'ensemble du département, sauf autour du Ventoux où il fera 33 degrés. On attend pour demain, jeudi, une journée très ensoleillée et un vent canicule quasi absent des radars. Vendredi, on devrait avoir des orages en Vaucluse, pareil pour samedi, avant le retour d'un ciel bleu annoncé par Météo France pour dimanche. Voilà pour cette météo, et c'est le retour de votre musique avec le 100% années 80 dans 10 secondes, Laurent Petit-Guillaume. Et moi, je vous retrouve demain entre 16h et 19h. À demain, salut.
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0: Bonsoir à tous, j'espère que vous avez passé une belle journée, que vous soyez en vacances ou pas, à l'ombre ou au soleil, en solo ou en famille. Merci d'avoir choisi votre radio ici pour une balade dans les années 80. Et ce soir, ça commence comme ça.

0: Pointer Sisters, c'était I'm So Excited.
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0: Guillaume. Énorme succès en 84 pour les sœurs Pointer, mais qui n'échappèrent pas à une polémique qui peut faire rire aujourd'hui. En effet, dans le clip, on voit les trois jeunes filles se préparer pour une soirée festive. L'une d'entre elles est dans son bain. Et à l'époque, certaines chaînes de télé américaines ont jugé qu'il n'y avait pas assez de mousse. Elles l'ont interdit à l'antenne. Et pourtant, vous constaterez, on voit à peine une épaule. Bon, allez, pas de mousse, pas de polémique pour les suivants, mais tout aussi dansant. Imagination, just an illusion.
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0: Les parfums de sa vie, c'était Art Mango. Une chanson qui s'est installée discrètement dans le paysage en novembre 88 à sa sortie et qui petit à petit est devenue un incontournable. Du coup, succès dans le top 50, révélation masculine aux victoires de la musique pour Art Mango, qui a ensuite privilégié l'écriture pour les autres et a signé des chansons pour Henri Salvador ou encore Johnny Hallyday. Vous écoutez 100% années 80. La suite, c'est dans un instant avec Babacar et France Gall, bien sûr.
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0: Ici Vaucluse, 100% années 80, ça continue. Mais avant, quelques infos près de chez vous.
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2: Comment circuler dans Avignon pendant le festival? Oui, ce festival, il est magique, mais il faut s'organiser. Du 4 au 25 juillet, l'accès à l'intramuros est réglementé entre midi et 2h du matin, avec plusieurs portes fermées à l'entrée ou à la sortie des véhicules. Si vous venez profiter du in ou du off, le plus simple reste de laisser votre voiture dans l'un des parkings relais. Le parking de l'île Pio, avec près de 900 places, ou celui des Italiens, qui en compte plus de 1100. Ils sont reliés gratuitement au centre-ville par des navettes qui passent toutes les 10 minutes. D'autres parkings relais sont également ouverts autour d'Avignon, tous surveillés pendant le festival. Une fois sur place, le meilleur moyen de profiter des spectacles reste souvent la marche à pied si vous le pouvez. Et pour retrouver en un clin d'œil les plans de circulation, l'accès, les parkings, il y a une carte sur le site Ici Vaucluse, comment circuler dans l'intramuros d'Avignon. Nous avons tout pensé pour vous.
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0: Medley et Jennifer Warnes, c'était The Time of My Life.
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0: La BO du film Dirty Dancing, bien sûr, c'était en 87. Et pour la suite, eh ben, on va reculer d'une année, juillet 86. On retrouve Sabine Paturel et ses fameuses bêtises, numéro 3 du top 50. Elle y restera 36 semaines, pas mal. Hein. Pas mal pour une chanson qu'aucune maison de disques ne voulait au départ signer. Sabine Paturel a eu raison d'insister, même si ensuite, elle raconte qu'on lui a demandé de faire les bêtises 2, les bêtises 3. Elle a refusé, a décidé d'arrêter de chanter pendant 15 ans. Les bêtises, c'était ça.
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0: Bandolero, c'était Paris Latino. Ah, ça réchauffe le cœur et la mémoire tout ça. Ce Paris Latino qui s'est retrouvé deux fois numéro 1, en 83 à sa sortie et en 2002 grâce à une reprise par les élèves de la Starac saison 2. Numéro 1 en France, en Belgique et en Suisse. Bon bah voilà, bientôt 20h, l'heure de retrouver Émilie Mazoyer et les essentiels de Décibel. Mais ce sera après, entre autres, Diane Tell, Si j'étais un homme, juste après ça.
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0: 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Émilie Mazoyer et Suzanne.
2: Bonsoir Émilie.
3: Qu'est-ce que je suis contente.
2: Oh, ça fait plaisir. Toujours bien reçu, hein.
3: Oui.
2: Franchement.
3: C'est vrai. C'est vrai.
2: C'est vrai. Alors, dire. Actualité de Suzanne, mes amis, c'est tout simplement un nouvel album. On s'était vu avant les grandes vacances pour cette chanson, Je t'accuse.

0: une chanson, j'allais dire, classique Suzanne, qui prend les problèmes à bras-le-corps. Là, en l'occurrence, l'inefficacité, voire le manque de motivation de la justice française pour les victimes de violences sexuelles.
1: C'était exactement ça. Ouais. Ça, c'était le 24 avril 2025. Donc, t'es là à toutes les étapes importantes de ma vie, quoi, parce que c'est vrai que cette chanson-là, elle a quand même été assez chamboulante quand je l'ai écrite, quand je l'ai sortie. Depuis, voilà, il s'est passé plein de choses. J'ai hâte de la jouer en live un peu partout dans les salles en France. Et je pense que ça va être un moment un peu particulier. Voilà, je la sors ce 24 avril 2025, même jour où la Cour européenne des droits de l'homme, en effet, condamne la justice pour manquement et pour sexisme. Et voilà, moi, je parle d'inaction et de, voilà, il faut qu'on lutte encore. Donc, merci en tout cas d'avoir été là sur cette étape de Je t'accuse il y a quelques mois.
0: Évidemment. Et la question qui en découle, c'est aussi que du coup, c'était la première chanson que tu dévoilais de cet album, Millennium. Tiens, d'ailleurs, écoutons quelques notes de la chanson titre. À la recherche.

0: Millennium. Alors, c'est encore une fois pas une chanson qui nous caresse dans le sens du poil, comme je t'accuse en fait. Alors, c'est un autre niveau, mais à aucun moment t'es là pour dire aux gens mais non, ça va, c'est pas si moche. Non, le monde est moche, tu fais pas des chansons moches, tu fais des chansons belles.
1: Non, mais c'est vrai. C'est vrai, il y a un peu ça chez moi, je pense, depuis le début. Hein. Je décris le monde dans sa réalité. J'ai souvent quand même tendance à peut-être souligner un peu plus les travers. Mais je crois que dans cet album, à la fin, alors je décris le monde, il est un peu sombre parfois, mais je crois que j'y mets quand même une lueur d'espoir, tu vois. Oui. Après, on m'a dit l'autre fois, Suzanne, qu'est-ce qu'on doit retenir dans tes chansons? Est-ce que c'est premier degré, second degré? Non, j'avoue, je suis une meuf un peu premier degré. Faut dire ce qui est, tu vois. Ah, genre,
0: ça fait du bien. En même temps, avec le deuxième degré, on fait passer des saloperies pour des trucs drôles.
1: Oui, c'est vrai. Bon, il y a des chansons un peu plus légères, tu vois, dans Champagne, on va dire que c'est un peu plus léger. Je rigole de nos rapports humains, etc. Mais en général, c'est vrai que je peux être un peu dans des sujets un peu touchy ou tabou, un peu cash, ou un peu des trucs dont on veut pas trop entendre parler, quoi.
0: Mais tu traites ça avec réalisme. Et en fait, ce qui est drôle, c'est que on est dans la patrie des chanteuses. Il y a toute une époque de chanteuses qu'on appelait les chanteuses réalistes, ne serait-ce que Piaf, tu vois, et que tu aimes d'ailleurs.
1: Que j'adore, enfin qui m'a éduquée même, je pense. Avant Piaf, il y avait Fréhel, je peux parler aussi de Brel, enfin de tous ces chanteurs, en tout cas qui décrivaient un peu leur époque au moment où ils la vivaient. Donc moi, j'ai l'impression d'être un peu ce style de chanteuse, en tout cas dans cette famille-là.
0: Et d'auteur, et d'autrice.
1: Ouais. Je suis arrivée en disant en 2020 que j'étais une conteuse d'histoires vraies. Je crois que ça a pas trop changé parce que c'est un peu mon essence finalement de d'évoluer dans ce monde et de m'aider avec des chansons quand je me pose un peu des questions, quand j'ai des remarques à faire, si je peux donner mon avis en étant une femme. Parfois notre avis n'est pas toujours le bienvenu. En tout cas moi je le donne en chanson, je me permets, j'ose le donner et voilà, peut-être que certains s'y retrouveront.
0: Je pense que vous vous retrouverez dans des chansons comme Marche ou rêve.

0: mettra tout à l'heure en entier cette chanson, mais c'était pour dire que oui, il y a de l'espoir dans ce disque. Ouais. Bien sûr que la vie peut être laide et le monde un peu moche, mais l'espoir, il est là. C'est pas du tout un album désespéré, Millennium.
1: Ah non, pas du tout. Je pense que c'est pas un album qui est plombant.
0: Non.
1: Franchement, je crois pas. Je crois qu'il y a. Et puis les gens là, j'ai eu quelques personnes qui l'ont écouté. Déjà, j'ai eu des retours. Donc il y a plus le mot empowerment. Désolée pour l'accent, mais vraiment l'énergie de plutôt se dire ok, on va changer ça. Enfin, tu vois, il y a quand même cette envie d'avancer. Et d'ailleurs, Millennium, ça veut dire nouvelle ère, commençant par un changement, par une mutation. Et je crois qu'aujourd'hui, on a envie de changement, on a besoin de tout ça. Donc c'est plus du vers l'avant. Ouais. Que stagnons tous ensemble.
0: C'est ça. Alors allons vers l'avant de cet album dans lequel nous allons nous balader. Et puis tu vas nous raconter un petit peu comment il est né. Mais commençons par écouter une chanson qui s'appelle Lendemain de fête, où donc tu compares le monde, notre monde, celui dans lequel on vit tous là en ce moment. Tu dis qu'il ressemble à un lendemain de fête. Donc ça veut dire il a le maquillage qui a un peu coulé, mais il a quand même passé des bons moments.
1: Ouais, petite gueule de bois quoi. Enfin, en tout cas, nous on arrive au moment, tu sais, où la fête est un peu finie.
0: Oui,
1: les confettis sont collé un peu au sol.
0: Et les gens, ils te disent « Ah, mais c'était super !»
1: C'était génial. Avant. Et, ouais, et tu vois, la lumière qui s'allume, on a tous des gueules un peu difficiles. Enfin, c'est, j'ai l'impression que notre génération, en tout cas, les générations qui arrivent là, c'est un peu cette ambiance-là, parfois. Il n'y a pas que, mais c'est un peu ça, ouais.
0: Le monde ressemble à un lendemain de fête. C'est très bien trouvé. C'est signé Suzanne sur son nouvel album, Millennium.

0: Elle s'appelle Suzanne et elle est de retour. C'est une excellente nouvelle. Troisième album, Millennium, il est sorti vendredi. Est-ce que ça a été une fabrication qui s'est faite dans le calme, qui a pris son temps? Est-ce que Millennium, au contraire, c'est un bébé que tu as balancé dans tous les sens? Comment ça s'est passé?
1: Ah, c'est sacrée question, parce que un album, je pense que chez d'autres artistes, je sais pas, mais en tout cas chez moi, c'est une espèce de BO de ma vie, enfin du moment, quoi. Il y a toujours il m'accompagne dans une période de ma vie. Là, cet album là il est arrivé, j'avais fait 450 dates sur les premiers albums. C'était génial, c'était super, mais je sentais qu'il fallait que je me reconnecte à la vraie vie. Tu vois, tout à l'heure, ouais, on parlait du fait que je sois une chanteuse réaliste. La tournée, c'est pas vraiment la vraie vie. J'adore ça. Je suis une accro de la scène et il a fallu un petit sevrage.
0: Ouais.
1: Vraiment, j'ai appelé mon tourneur et j'ai dit...
0: Reprendre ta vie à toi.
1: Ouais, je lui ai dit, il faut que j'aille voir le monde, en fait, pour écrire des chansons, parce que c'est ça que je suis aussi, une autrice. Je suis pas que sur scène, donc il faut que j'arrive à me nourrir des conversations, des gens, etc. Mon premier album, je l'ai écrit en étant serveuse, ouais, en regardant des gens que je servais. Enfin, il y avait quand même beaucoup ce rapport à l'autre, au monde. Donc, j'ai beaucoup marché dans Paris. Tu vois, deux jours après la tournée, je me suis retrouvée dans mon canap' j'ai la redescente et je me laisse aller dans cette redescente qui était... Voilà, j'avais pas trop envie. Soit je continuais à m'accrocher à mon truc, à ma musique intérieure. Et je me suis dit, cette musique intérieure, j'ai envie de continuer de la chercher, de la mettre dans des enceintes la créer, quoi. Donc je suis allée très vite dans un studio, j'ai marché dans Paris, j'ai regardé les gens, j'ai fait la vraie vie, quoi.
0: Ouais.
1: Un peu, tu vois. Donc il part d'une urgence. Je dirais que ce bébé, il s'est écrit un peu parfois avec évidence, parfois avec un peu de souffrance. Ça a été un long marathon d'un an et demi où j'ai essayé d'avoir de la discipline aussi, tu vois, pas me cantonner à juste là j'ai envie, là j'ai pas envie.
0: Ouais. Te dire allez, je travaille.
1: Ouais, il y a du travail aussi. Il y a des chansons qui te tombent dessus. Enfin, il y a des moments un peu d'évidence et il faut savoir les prendre, etc. Mais il y a aussi beaucoup de. Je m'investis entièrement dans cet album parce que pour moi l'écriture, elle est pas que qu'au moment où on écrit une chanson. Elle est quand on écoute les autres. Elle est quand on regarde un paysage. Elle est partout, en fait.
0: Ouais, quand tu te reposes après.
1: Ouais, quand tu te reposes, ouais, faut être attentif. Tu vois, quand t'écris un album, faut être attentif à faut vivre un peu en pleine conscience, je trouve. Et ça peut être fatigant, on dirait pas comme ça.
0: Mais si, moi, je le crois.
1: Mais t'es toujours un peu embourbé. Parfois, les gens me parlent quand je suis dans ma vie sociale et je suis pas là, en fait. Je suis là, mais je suis pas là. C'est détestable pour les gens qui sont autour. Non, mais c'est vrai.
0: Alors, aux proches de Suzanne, ça y est, il est sorti, le disque.
1: Non, mais là, c'est bon, je suis là, je suis présente. Tu vois, je suis pas avec deux phrases ou une image, ou un machin, ou un truc que j'ai entendu tout à l'heure et qui devient une espèce de fil à tirer. Bon, bref.
0: Super. Il y a des trouvailles sur ce disque. Tu l'évoquais tout à l'heure. Il y a même de l'humour avec Champagne.
1: Ouais.

0: Oh là là. Non mais c'est une trouvaille. C'est-à-dire que ce premier couplet de Santé Chin Chin Champagne, en fait c'est un film quoi. C'est la meuf avec son anxiété sociale que tu nommes. Enfin, ouais. Il y a toujours, vous savez, quand on écoute un album, une chanson, on se dit ah tiens c'est vrai, ça c'est moi. Le coucou général quand il y a trop de bises à faire, tout le monde se reconnaît, on est d'accord.
1: Je pense qu'on est tous comme ça à la fin.
0: On n'en peut plus.
1: Ouais, on n'en peut plus.
0: Bah, d'embrasser quand... 18 personnes.
1: Bah ouais, quand on entre en soirée qu'il y a plus de 20 personnes, mais déjà 10, ça commence. Enfin, moi en tout cas, j'ai de l'anxiété sociale, je cache pas. Et c'est une vraie angoisse quand j'entre quelque part et qu'il y a beaucoup de bises à faire. Voilà.
0: Mais l'écriture, je voulais vraiment qu'on écoute le premier couplet parce que mince quand même. Non, mais il y a quelque chose. Alors tu te dis, oui, ça pourrait être même un synopsis d'un film. Quoi. Qu'est-ce qui va se passer après?
1: Ouais, c'est vrai. Bah, y a un peu ce truc-là parce que cette chanson-là, je cache pas. Et désolée pour mes amis qui m'ont accompagnée au dernier réveillon, mais elle a, enfin, tu vois, dans mes notes, elle a démarré un 31 décembre, quoi. Ouais. Justement, dans ces soirées-là où on est censé ne pas parler des choses qui fâchent, être dans un truc un peu de surface et. Et tout est génial, mais moi j'aime bien me moquer un peu de ce genre de moments, même si j'aime bien en profiter aussi, tu vois. Ouais. Mais bon, ça me fait un peu doucement rire parce que demain, bah, la vie reprend, les bad news reprennent et bonne année, hey, champagne
0: et chin-chin évidemment. Et
1: oui.
0: Les choses qui fâchent, évidemment, t'aimes en parler, t'aimes les chanter aussi, ouais. Et puis bah, pour que les choses changent, c'est en tout cas l'effet que ça m'a fait la chanson au grand jour.

0: s'aimer au grand jour, c'est encore pas évident pour tout un tas de couples qui soient pas hétérosexuels ou pas blancs, par exemple, aussi des couples multiculturels. Il y a comme ça des gens, effectivement, pour qui c'est un danger de se tenir la main dans la rue. T'en as déjà parlé de ça dans d'autres chansons. C'est un sujet qui tient très, très à cœur, ça. Que l'amour puisse pas... C'est un truc aussi innocent que l'amour.
1: Bah ouais, je pense que l'amour c'est quand même quelque chose qui est sûrement plus immense que nous. C'est quand même ce qui nous permet de lutter contre la haine. Après tout, l'amour. Donc les humains, on a besoin d'amour. Donc je comprends pas pourquoi certains humains n'auraient pas droit à l'amour. Comme tu le disais, ça là, peut-être que moi je parle plus précisément de mon cas. Je suis homo. Quand j'ai aimé ma première copine qui est d'ailleurs ma femme aujourd'hui, j'ai eu honte. Donc c'est pas normal de ressentir de la honte quand on aime. Et je me dis bon.
0: Et de la peur.
1: Ouais, de la peur aussi, de la honte, de la peur. Je rappelle quand même que dans certains pays aujourd'hui, des homos peuvent aller en thérapie de conversion ou enfin il y a la peine de mort. Enfin, ouais. Voilà, on parle de ça quand même. Donc là, moi, je parle du fait de pouvoir s'aimer. Donc voilà, c'est un acte militant de pouvoir s'aimer. Je crois encore aujourd'hui. Il y a quelques années, j'en avais parlé sur mes réseaux. J'étais en vacances dans le sud de la France et dans un petit village. Et rarement je tiens la main d'Anouk, mais là je l'ai tenue et il y a un mec qui a dit à sa femme, hein, elles ont même pas honte de s'afficher. Et je pense que ce grand jour, ce mot s'afficher, ça m'a ramené au fait que moi j'avais jamais trop pu montrer en fait quand j'aimais. Donc voilà, j'écris cette chanson. Je pense que c'est un peu une réaction aussi à cet épisode de ma vie. Et si effectivement cette chanson peut parler aux couples qui pensent être dans l'impossibilité de s'aimer, des couples qui ne seraient pas de la même culture ou enfin voilà, en tout cas qui sentent qu'il y a des injonctions autour de leur amour, faites tout péter, affichez-vous et aimez-vous, quoi. C'est ce que je dis dans cette chanson, ouais.
0: Et tu le dis avec beaucoup beaucoup de délicatesse et beaucoup de force aussi, tout comme quand tu invites Youssoupha sur cette chanson là
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0: que moi, Suzanne, avec Youssoupha. C'est une chanson qui aborde, oui, pour le coup, enfin, qui parle. Là, j'ai passé un moment où on t'entend seul, puis ensuite avec Youssoupha, mais c'est une chanson qui parle de sujets très durs, aussi une chanson qu'on pourrait qualifier de féministe.
1: Ouais.
0: Suzanne.
1: Ouais.
0: C'est fou, ça fait du bien de le dire.
2: Non, ça fait du bien de le dire, et une chanson en tout cas où j'ai quelqu'un d'autre qui prend la parole, j'ai un grand auteur.
0: Ouais.
2: Un artiste que j'ai toujours écouté, qui je trouve sait parler des femmes en étant à sa place d'homme, quand j'entends Dieu est grande, quand j'entends Gigi, tu vois, sur son dernier album. Enfin, voilà, moi, quand j'entends un homme...
0: Ah non, Youssoupha, il sait faire les chansons
2: d'amour. Non, il sait faire, en tout cas, il sait parler à sa fille, il sait parler à sa femme. C'est, tu vois, c'est bien. Et je pense que Youssoupha sait parler à tout plein d'autres femmes.
0: Ouais.
2: Aux hommes aussi. Et je pense qu'on a besoin d'alliés dans nos, dans le féminisme. Il n'y a pas que les femmes qui sont féministes. Donc, merci à Youss de s'être joint à moi sur cette chanson. Moi, ça a été une vraie claque de le voir arriver dans le studio et de répondre à ce couplet que j'avais posé, et j'ai hâte de partager des moments avec lui, et j'espère que les gens connaîtront un peu ce refrain, quoi.
0: Ah ouais, moi je pense que ça va parler à beaucoup de monde. Alors après, on parle des ennemis extérieurs, mais parfois, vous le savez bien les amis, notre meilleur ennemi, c'est nous-mêmes. Je pense à la chanson Dégaine.
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0: qui est très intéressant, c'est que tu emploies le « tu ». Alors, c'est pas du tout la première fois. Hein. Depuis Toy Toy, depuis ton premier album, il y a des chansons où tu t'adresses à des gens où, en leur disant « tu fais ça, tu ressens ça, moi je suis là, je peux t'aider, etc. » Mais là, sur « Dégaine », est-ce que ça implique que toi, t'as pas ce problème-là, t'en es sorti justement de cette petite voix intérieure qui dit « t'es moche, t'es molle, tes cheveux ça va pas, t'as eu tes dents », ce genre de truc.
1: J'aimerais en être sortie, mais je te cache pas que... Bon, j'ai pas encore fait de séance chez le psy par rapport à ça, mais je pense que ce « tu » est souvent adressé à moi-même. comme une espèce de mantra ou qu'est-ce qu'elle a ta tête. En fait, j'ai l'impression d'être presque cet ennemi qui me parle dans la glace.
0: Ouais. Alors ceci dit, c'est efficace parce que nous, on le prend pour nous et donc ça nous fait du bien. Mais je me demandais, où était ce tu pour toi?
1: Bah, ce tu, moi, je pense que c'est un énorme jeu, quoi.
0: C'est
1: un énorme jeu. Je me parle un peu à moi-même et je me dis, voilà, tu sais, c'est ces jours-là où tu te croises dans la glace et dès le matin, c'est un peu dur, t'as du mal à t'accepter. Je le dis souvent, on est notre pire ennemi, on a peur du regard des autres, mais déjà, le regard qu'on porte sur soi-même, parfois, il est encore plus dur que ce que les gens, tu vois, souvent, c'est les autres au cours, ils disent, oh, mais t'es dur avec toi-même. Finalement, c'est pas les autres qui sont si durs. Donc voilà, j'essaye de m'en rappeler parfois et de me dire que, voilà, faut s'accepter comme on est. C'est une phrase un peu bateau, un peu facile, mais je pense qu'on a tous cette quête-là quand même de se sentir bien dans nos pompes et voilà le plus de jours possible dans l'année, des jours avec plutôt.

0: Hey, Suzanne, bravo.
1: Non, merci, Émilie.
0: Hey, incroyable cette chanson. C'était merci difficile beaucoup. Ou pas
1: Ça n'a pas été une des plus difficiles. Je pense que c'est une chanson qui est en moi depuis un bon moment. Tu vois, je pense que depuis que je suis gamine, hein, je le dis dans cette chanson en fait, hein, très clairement. La première fois où ma mère m'a emmenée dans un magasin pour choisir des vêtements, j'ai compris déjà que je me poserais beaucoup de questions sur ma féminité, sur mon genre, sur qu'il y avait quand même beaucoup de poids autour de ça. J'aimais pas trop le rose, j'aimais pas trop les robes parce que j'aimais bien jouer en fait, j'aimais bien courir après un ballon, mais apparemment ça non plus c'était pas vraiment quelque chose de très féminin apparemment. Donc moi j'adore être une femme et j'ai toujours ressenti qu'on me mettait beaucoup de pression à comment l'être. Je trouve que ces dernières années on a de plus en plus de modèles entre guillemets. On voit des versions de femmes. Chacune est unique, mais chacune peut être vraiment elle-même. Voilà, moi je suis une nana qui met des pantalons, mais qui aime bien mettre du make-up aussi. Enfin, chacune a sa sauce, quoi. Et cette virilité, alors j'en reviens aussi à ça, viril. Je me suis permise de rajouter un E parce que je suis allée lire la définition un jour et ça veut dire forte, fort, puissant, courageux. Moi, je trouve que toutes les femmes qui sont autour de moi, je parle même pas que de moi-même, je parle des femmes dans le monde même, avec ce qu'on subit dans nos vies, je pense qu'on est forte, courageuse, assez puissante. Donc, voilà, j'avais envie d'associer cette virilité à la féminité, finalement, parce que je trouve qu'elle est souvent associée à cette masculinité toxique, dominatrice, etc. Et en fait, il y a plein de femmes qui sont viriles si on va dans la définition du mot viril.
0: Viril.
1: Ouais, on l'est toutes, quoi.
0: On l'est toutes. Suzanne, je sais pas si je t'ai dit assez tout le bien que je pense de ce disque, mais vraiment bravo. Je trouve que c'est une pépite. Je me demande, quand tu le préparais, quand tu l'écrivais, etc., est-ce que tu pensais à nous qui allions l'écouter des mois et des mois après? Est-ce que tu demandais si on était toujours là, si on pensait toujours à toi? Je me demande toujours si les artistes font ça ou bien s'ils restent dans une bulle créatrice.
1: Écoute, j'ai essayé de pas trop penser à vous. Parce que je l'ai déjà eu fait et je crois que ma musique empathie.
0: Ouais.
1: Je dois pas être la seule. Mais effectivement, quand on commence à se poser la question de est-ce que je peux dire ça, est-ce que les gens vont apprécier que je dis ça, est-ce que je crois qu'on perd de l'authenticité et de la sincérité aussi. Donc j'ai fait au maximum pour non pas trop penser à vous. Okay. J'ai pas pensé en tout cas à ce qu'on pouvait en penser ou. Je me suis permise parce que c'était un disque où j'avais envie de tout dire, parce que tu vois sur le disque d'avant, je sors Clit Is Good, c'est une chanson qui parlait de plaisir féminin qui a tout de suite été censurée.
0: Oui.
1: Donc ça aurait pu me m'effrayer un peu pour la suite et me dire bon, je vais plus aller dans des sujets qui parlent des femmes ou des sujets un peu touchy, etc. Et finalement, tu vois, je me suis permise d'écrire Je t'accuse parce que j'en avais besoin. J'ai écrit toutes ces chansons qui on dit souvent de moi que je suis engagée. Moi, j'ai pas l'impression d'être engagée, j'ai l'impression de vivre avec mon monde et qu'aujourd'hui, on est un peu dans l'urgence de plein de choses. Donc, ouais. On sent que c'est des chansons que j'écris sous le coup de l'urgence, je trouve, finalement. Donc non, j'ai pas le temps de penser à vous parce que j'avais des trucs à dire, à raconter dans ce truc-là, quoi.
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0: C'est un nouvel album, je le disais tout à l'heure en te croisant dans le couloir, qui est d'une richesse telle que j'étais bien embêtée de savoir par où le prendre pour le présenter à celles et ceux qui nous écoutent.
6: Merci.
0: Est-ce que toi, quand tu l'as écrit, sachant que tu as 30 ans de création derrière toi, mais tu avais quand même une petite pause de 6-7 ans depuis ton dernier album, est-ce que toi aussi tu étais un peu embêtée de savoir dans quel sens il fallait le prendre ?
6: Bien sûr, c'est pour ça que j'ai peut-être enregistré le double en maquette, qu'il y a eu beaucoup de discussions et qu'après je m'en suis tenu à l'équipe, à l'avis de l'équipe, aux sensations de l'équipe, parce que je ne savais plus.
0: Tu savais plus ?
6: Non, je ne savais plus.
0: Ça doit être extrêmement déroutant de ne pas savoir, quand on est chef d'équipe, normalement, on tranche, on décide et on sait.
6: Ben, chef d'équipe doit être bien entouré.
0: Oui, voilà.
6: Parce qu'il y a des moments où forcément, on ne sait plus où est le bateau. Et on s'en fie à l'émotion. Voilà. Tant qu'il y a un peu d'émotion, qu'on a assez de ressources pour ressentir quelque chose, c'est qu'on n'est pas loin de la bonne voie.
0: Alors, je suis contente parce que c'est par l'émotion que j'ai décidé d'attaquer cet album, La Hauteur de la Lune. Tu as de très très belles chansons, de très belles phrases, de très belles punchlines autour du fait d'être père.
6: Le plus beau jour de la vie d'un homme pour l'éternité commence par le congé de paternité. 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
0: Les cadeaux faits main avec les pieds. Mais c'est tellement génial, c'est tellement ça. Ça s'appelle La Fête des Pères, avec cette guitare qui est à la fois délicate, très lyrique comme ça. Et j'avais envie de commencer là-dessus parce que il y a beaucoup de joie, beaucoup d'amour dans cet album, La Hauteur
6: oui,
0: de la Lune.
6: Oui.
0: Je voulais savoir à quel point ça t'a changé la paternité, à quel point ça a changé l'homme que tu es, l'artiste que tu es.
6: Je suis en perpétuelle recherche sur l'amour.
0: Ouais.
6: Et par divers chemins. Mais avoir un enfant, je pense que ça donne une idée de ce que c'est que l'amour infini. L'amour sans contrepartie. Ouais. Avec cette responsabilité affective qui vous tombe dessus, qui que vous soyez. Et je dirais que ça a changé ça. C'est-à-dire que, voilà, on s'aime et c'est tout.
0: Ouais.
6: Et pouvoir conserver ça avec les années est un privilège qui n'est pas à tout le monde.
0: Alors c'est un privilège, mais c'est un peu comme Superman, hein, grand pouvoir, grande responsabilité. Quand on est parent, on en a sur les épaules.

0: phrase que tu dis dans Cosmos, si les parents ne faisaient pas d'erreur, dans 20 ans, les enfants aimeraient les leurs.
1: Oui.
0: Ça m'a fait penser à des recherches qui sont effectuées en ce moment en génétique, où on voit que les descendants, les générations, 3 générations, 4 générations après un grand traumatisme, donc ça peut être l'esclavage, ça peut être la Shoah, ça peut être comme ça des grands traumatismes vécus par des peuples, ça change la génétique des descendants.
1: Oui.
0: Est-ce que tu as pensé à ça en écrivant
1: tout à fait.
0: Cosmos ?
1: Ben, je parle de Cosmos pour... faire part du fait qu'il faut réaliser la taille, notre taille dans cet univers.
0: Ouais.
1: Et donc parler du cosmos, nous rend infiniment petit.
0: Ouais.
1: Ben, déjà d'une. Et puis, lorsque l'on sait qu'on descend de quelqu'un qui descend de quelqu'un qui descend de quelqu'un jusqu'au début de l'humanité, il faut savoir qu'on a un héritage très très lourd. Alors, c'est-à-dire, tu parlais tout à l'heure de la Shoah. Moi, je suis en train de beaucoup lire là-dessus. J'avais vu une interview de Moshe Zif, qui est un chercheur, qui avait peur de prendre l'avion, qui avait peur des chiens, qui avait peur des policiers, alors qu'il n'a jamais connu de guerre, juste parce que ses parents avaient vécu la Shoah. Et donc, c'est pour essayer de prendre conscience de notre être, voilà, et que ça remonte à loin. Voilà, oui, c'est vrai, le transgénérationnel, et à creuser là-dedans, on peut trouver beaucoup de solutions, je pense.
0: Ouais, et dans la même veine, il y a aussi ce que tu creuses dans le titre, Plus loin que soi.
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0: C'est hyper sage tout ça en fait.
1: Merci. Bah oui, donc, je veux dire, aujourd'hui, le monde est dans une situation un peu compliquée. Alors, moi j'ai choisi de faire une petite proposition simple, avec un peu de lumière.
0: Oui.
1: Voilà, juste pour faire la différence et apporter autre chose.
0: Mais c'est un choix politique. Je veux dire, choisir la joie ou la beauté ou la lumière, c'est peut-être pas le plus évident.
1: C'est presque subversif, je dirais.
0: Ben oui.
1: Ouais. Parce que
0: l'époque étant tellement torturée.
1: Bah, tellement sombre que même en apportant, en proposant du bien, on peut passer pour quelqu'un de niais.
0: Ouais.
1: C'est fou. On en est arrivé là. Donc c'est encore plus urgent.

0: La hauteur de la Lune, oui, c'est comme la taille du cosmos.
1: Exactement.
0: Ça nous fait sentir petit, ça fait du bien.
1: C'est approximatif.
0: En fait. Exactement. Alors c'est dingue cette chanson, on en ressort voilà, plein de lumière, alors qu'il y a quand même un champ lexical d'une violence terrible, de racisme, de conflit, de suicide, de divorce. C'est magique ça, d'avoir fait ça à Oxmo.
1: J'y suis arrivé. Ouais. J'y suis arrivé à évoquer certaines choses qu'il faudrait régler pour être un peu mieux. Ouais. Et se rappeler au refrain que l'important c'est qu'on soit ensemble, quoi.
0: Et ça commence par un petit geste. Ouais. Voilà, c'est des trucs basiques. C'est comme dit Aurel San, voilà, c'est simple, basique, mais les gars, on va rappeler les bases, histoire qu'on arrive quand même à tous vivre ensemble. C'est un truc qui te tracasse, ça, l'idée de te dire qu'on puisse tous vivre ensemble, qu'on arrive à faire société. Là, tu vois, je sais pas, je repensais, là, dans quelques jours, c'est les 10 ans des attentats du Bataclan. Est-ce qu'il y a un truc qui est pété et qu'on doit réparer?
1: Ça m'a longtemps tracassé. Puis, je me suis rendu à l'évidence que nous sommes tellement submergés, préoccupés, perdus. Enfin, si on additionne tout ce qui provoque, tout ce qui est la somme de toute la somme qui nous fait arriver à ce chaos,
0: ouais.
1: On peut comprendre. On peut comprendre que les gens n'aient pas la meilleure attitude parce qu'ils sont gouvernés par la peur. Et que une fois qu'on est sous la peur, il y a plus rien de rationnel. Et donc, je suis patient et j'essaie de proposer un peu de lumière en attendant.
0: Mais alors pourquoi tu dis que c'est le dernier? Bon sang, ça fait du bien à tout le monde.
1: C'est le dernier parce que
0: je le sens.
1: Oui, je le sens parce que les temps changent, nos besoins aussi, nos ressources aussi, nos visions. Et puis j'ai envie de partir sur des choses vraiment en nombre.
0: Donc en fait, c'est le format album traditionnel qui est terminé.
1: Oui.
0: Pour toi, avec celui-là, avec La Hauteur de la Lune, mais tu vas continuer à faire de la musique.
1: C'est vital.
0: Ah, mais je suis extrêmement rassurée.
1: Mais tant mieux.
0: J'avais une petite angoisse. Ça va mieux, ça y est.
1: Cette interview va être plus détendue,
0: monsieur
1: merci
0: Puccino.
1: Merci de me le rappeler.
0: Oui, surtout qu'on a besoin d'artistes comme Oxmo qui savent raconter des histoires. Imaginez un film en 3 minutes. Ah, ben il y a un paquet de réalisateurs qui aimeraient bien y arriver. Oxmo, lui, il y arrive. Il y a un exercice de style absolument incroyable sur cet album. C'est la chanson Glock.
1: Ah oui.
0: Le narrateur est un flingue, le flingue d'un flic qui va malheureusement changer de propriétaire.
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1: 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On raconte pas la fin de l'histoire, mais on est dans une tension terrible pendant toute cette chanson. Quelle idée de faire parler un Glock ?
0: C'est inspiré d'un artiste new-yorkais que j'adore, qui s'appelle Nas, ouais. Qui avait fait une chanson qui s'appelait « I gave you power » et qui raconte, qui personnalisait donc un pistolet.
1: Ouais.
0: Et j'ai décidé de

0: boulevard et consommation rapide et agréable.
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0: Oui, ah, t'as compris. Alors, le mari qui rentre pendant que vous tapez sa femme, très sympa. Très très sympa. Alors, c'est vraiment ça, c'est une pièce de boulevard, ça s'appelle Faut que je te raconte. Et la chanson Miroir, qui est 2 cm à l'heure, parce que tout ça peut être aussi extrêmement romantique en mode dégustation.
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0: Haussmann qu'on entend sur le refrain.
1: Tout à fait.
0: Alors, c'est drôle, hein, ces chansons, je les ai mises ensemble parce que c'est les deux. On retrouve Oxmo au pieu. Mais c'est marrant, faut que je te raconte. Pareil, je ne veux pas vous raconter la fin, mais voilà. Imaginez-vous bien qu'il va s'en sortir de cette situation.
1: Il y a des climax.
0: Voilà, c'est ça, exactement. Il y a du suspense, des climax. Mais je vous annonce tout de suite, il a trop mal au dos, il ne va pas se cacher sous le lit. On va trouver autre chose. Non mais c'est quand même un talent particulier. Alors vous avez écrit des livres, tu as écrit, je sais pas pourquoi je te dis vous, mais je peux te dire vous aussi, remarque, je sais
1: oui,
0: pas,
1: bah,
0: depuis le temps, oui. Je te dis tu, t'as écrit des bouquins dans lesquels tu peux développer tes idées, mais là, le défi de raconter justement une histoire, des péripéties, une résolution, tout ça en moins de 3 minutes,
1: je m'en amuse.
0: C'est un défi
1: où j'espère égaler les petites histoires de comptoir.
0: Ouais.
1: Qui sont uniques et qui ne vivent qu'à travers les témoins qui étaient là et qu'on adore se répéter, répéter, même tellement le raconter qu'on croirait y avoir été.
0: Oui.
1: Ah là, j'adore ces histoires-là et donc pouvoir le chanter pour moi, c'est un morceau de bonheur.
0: Alors il y en a une, je voulais pas, parce qu'il fallait bien choisir hein, dans l'album d'Oxmo, il y a 17 tracks, je peux pas tout vous passer ce soir, mais il y a effectivement Intermezzo, une histoire de shopping et de bagarre qui est très bien racontée. Là on est presque au comptoir et voilà, faut pas la rater. Il y a Solar qui est là aussi cet album, Ne pas m'aimer, c'est le nom de la chanson que vous partagez ensemble. Vous avez vraiment des parcours parallèles tous les deux.
1: Tout à fait. Et il m'a même, il fait partie de mes références.
0: Ouais.
1: Donc, quand j'ai vu Solar arriver, ça m'a rassuré sur les possibilités où on pouvait pousser le rap en dehors des codes établis.
0: Bien sûr.
1: De toute part. Et donc, j'ai suivi sans cesse. Et c'est vrai que à chaque fois que j'avais l'âge qu'il avait à un moment donné, j'ai fait attention à ce que je faisais par rapport à Solar aussi.
0: Et tu lui as demandé des conseils ou pas forcément? C'était juste une observation plutôt?
1: De l'observation.
0: Ouais.
1: De l'observation, et je l'ai beaucoup rencontré. Et donc, c'était une observation parallèle à mes constatations physiques.
0: Ouais.
1: Voilà. Parce que ben, tout le monde connaît des hauts et des bas. Et ce qui est beau, c'est de voir quelqu'un qui reste solide et lui-même malgré tout. Et ça m'a servi aussi.
0: Oxmo Puccino qui avait déclaré, donc après 7 ans sans album, j'ouvre les guillemets, le doute m'a envahi, avais-je encore des choses à dire? Je ferme les guillemets et je réponds, pardon Oxmo, 17 tracks, 44 minutes, non seulement t'avais des trucs à dire, mais en plus il n'y a pas de gras autour quoi. C'est des titres qui sont courts, qui vont vraiment tout de suite à l'essentiel, il n'y a pas de remplissage, t'avais énormément de trucs à dire.
1: Énormément, mais il fallait trouver comment le dire et le ton.
0: Ouais.
1: C'était pas évident, c'est pour être entendu.
0: Ouais.
1: Voilà. C'est s'adapter à la façon dont on écoute la musique aujourd'hui, le temps qu'on lui donne, dans la multiplicité de propositions, tout ça a été étudié.
0: D'accord, donc c'est pour ça que les chansons sont plus courtes,
1: aussi.
0: C'est parce que tu penses que on a peut-être un temps de concentration ou même de disponibilité qui est plus petit.
1: Bah c'est les chiffres. Hein.
0: Ah c'est fou ça.
1: Lorsqu'on m'a montré le graphique qui démontre les écoutes d'un projet,
0: ouais.
1: C'est décroissant. Et je pense pas que ce soit en rapport avec la qualité du projet.
0: Non.
1: Donc, on a pris ça en compte.
0: Ah, c'est super
1: aussi.
0: Intéressant.
1: Oui, oui. Tous les albums ont une courbe décroissante d'écoute.
0: D'accord.
1: Ouais.
0: Ah oui. Oh mon Dieu, c'est terrible. Bon, et à la fois, elles sont excellentes, hein, ces chansons, et je vous les recommande. Voilà, La hauteur de la lune. J'ai remarqué quelque chose dans ces 17 titres, et je trouve que t'es un peu jeune pour ça. Je voudrais qu'on en parle.

0: Ça n'est pas ton âge. Oxmo, tu as 51 ?
1: Ouais.
0: 51 ans. Autrement dit, un gamin. Et alors, je trouve qu'il n'y a pas forcément de chansons qui sont dédiées à la mort, mais elle se balade.
1: Oui.
0: Dans quelques chansons. T'as une chanson où tu fais de l'insomnie, et où dans les bras de Morphée, tu peux croiser la grande faucheuse.
1: Ouais.
0: Voilà. Ou le marchand de sable, j'avoue. Mais quand même, la faucheuse était là. Dans les meilleurs aussi, tu parles de ces meilleurs qui partent les premiers. On les aime jusqu'à ce qu'ils tombent. Et ils finissent adulés dans la tombe. Et puis, il y a Si tu dois aussi, qui là, pour le coup, est vraiment une chanson qui s'adresse à quelqu'un qui part.
1: Oui.
0: Ça te préoccupe beaucoup la mort, c'est beaucoup dans ta vie, parce que c'est pas de ton âge.
1: Ben, je ne sais pas vraiment, c'est une formule mathématique, une formule métaphysique peut-être.
0: Ouais.
1: C'est comment prendre conscience de la vie sans faire attention à la mort. Sans se rappeler qu'on a un temps imparti, et donc il faut pas rigoler avec ça. Et lorsque j'observe, je constate souvent qu'on ne donne pas à la vie la valeur qu'elle a. Et donc, toujours faire survoler la possibilité ou l'image de la fin, pour moi, c'est rappeler l'importance de la vie.
0: Alors, comme ça, ça va, c'est de ton âge.
1: Ça me rassure.
0: Ça me va, ça me va. Cher Oxmo, depuis tes débuts, depuis 1997 et Mama Lova, tout le monde loue, alors oui, ta voix et ton écriture et ta plume et tout, mais toi, tu t'es pas concentré uniquement sur la musique, t'as voulu élargir un peu tes horizons. Le ciné, la télé, les bouquins, un super podcast pour Arte Radio aussi. Par ailleurs, t'es ambassadeur de l'UNICEF. Enfin, voilà, tu fais beaucoup de choses. Est-ce que le fait d'abandonner après La Hauteur de la Lune le format album, ça va te permettre aussi de dégager du temps pour ces choses-là ?
1: Parfaitement, parfaitement. Après, ce sera l'embarras du choix, mais c'est l'objectif d'exister à travers d'autres propositions artistiques et avec des gens fascinants, incroyables, comme j'en ai rencontré énormément au cours de ces années. Et avec lesquels un album ne me laisse pas le temps de travailler avec.
0: Ah oui, évidemment. Et croyez-moi que quand vous faites appel à Oxmo Puccino pour certains projets, vous n'êtes pas déçu du résultat. Je me souviens de Jour de gloire, qui était un album dans lequel des voix puissantes lisaient des textes tout c'est aussi vrai. Puissants. Et toi, Oxmo, tu lisais la lettre aux instituteurs de Jean Jaurès, une lettre qui date de 1888.
1: Vous tenez en vos mains l'intelligence et l'âme des enfants. Vous êtes responsable de la patrie. Les enfants qui vous sont confiés sont français et doivent connaître la France, sa géographie et son histoire, son corps et son âme. Ils seront citoyens et ils doivent savoir ce qu'est une démocratie libre, quels droits leur confèrent, quels devoirs leur imposent la souveraineté de la nation.
0: Etc, etc. C'est une sublime lettre de Jean Jaurès. Ça, c'est le genre de projet où là, tu bondis hors de chez toi et tu files au studio.
1: J'ai un respect immense pour les instituteurs.
0: Ouais.
1: Parce que c'est eux qui prévoient l'avenir des citoyens.
0: Ouais, c'est vrai.
1: Voilà, parce qu'ils ont tous eu enfant. Et donc, c'est rendre hommage à leur générosité, à leur don de soi. Vraiment. On ne les remercie pas assez.
0: Écoutez, ça, Jour de gloire, c'est et notamment la lettre aux instituteurs, lue par Oxmo Puccino, c'est très très beau. T'es aussi sollicité, évidemment, alors par tout le rap français pour aller faire, des feats sur certains morceaux. Pas que le rap, d'ailleurs, hein. Bernard Lavillier, Adamo, Benjamin Biolay, tu es allé chanter sur leurs albums. Et puis quand on fait un album hommage à Souchon, tu viens faire Poulailler Song.

projet à côté de ce que tu fais en tant qu'Oxmo Puccino, mais qui a l'air important pour toi, parce que je crois que tu as passé beaucoup de temps avec eux sur le premier album, et sans doute ça arrivera aussi sur le deuxième, c'est la Momalie.

0: aussi. Mathieu Chédid, Fatoumata Diawara, sur ce bal de Bamako, il y a tout un tas d'invités.
1: C'est familial.
0: Toi, voilà, vous êtes partis en tournée avec eux.
1: C'est familial.
0: Là, ils ont sorti un deuxième album.
1: Oui.
0: Et il y a un très beau duo, trio, avec Amadou et Mariam. Mmh. Ouais.
1: Amadou repose en paix.
0: Oui, mais... on pense très fort à lui et à Mariam qui sort vendredi l'album L'amour à la folie.
1: Mmh.
0: Sans Amadou. Ouais.
1: Et qui sur scène, toujours aussi flamboyante.
0: Ouais.
1: Que j'ai rencontré ce week-end, le week-end dernier, oui. C'était émouvant.
0: Ouais, ça, c'est ces projets-là qu'on vient d'entendre, que ce soit des reprises, que ce soit la Momalie, que ce soit des choses voilà plus littéraires. Qu'est-ce qui te manque quand t'es à fond dans un album et qu'est-ce que tu vas retrouver peut-être après ta tournée l'année prochaine?
1: Ben j'ai essayé d'y réfléchir, mais le moment est tellement intense,
0: oui,
1: que j'essaye d'en profiter parce que si je me projette, je sais pas où je vais atterrir et surtout je vais manquer de ressources pour apprivoiser ces moments qui arrivent.
0: Bien sûr.
1: Ouais. Mais non, c'est vrai que je me pose la question, mais elle s'en va vite.
0: Bon, très bien. En tout cas, bravo pour cette Hauteur de la Lune qui
1: Merci
0: est vraiment un bel album.
1: Accueil.
0: Il est super bien accueilli justement par les fans et par la presse et par tout le monde. C'est du grand Oxmo. Merci Monsieur Oxmo.
1: Très touché. Merci Émilie.
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3: Je me sens amoureux de ce silence, je me sens amoureux de cette musique du soir qui s'avance.
2: Il a été révélé dans l'émission The Voice.
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2: L'écomusée de Marquèze est né en 1969. Un village reconstitué, témoin de la vie à la campagne au 19e siècle, au cœur de la forêt des Landes, avec ses gens, ses métiers et son petit train. Notre guide, David Escarpite, chargé des expositions et de la recherche.
3: Le fameux petit train, bien sûr, qui est fondamental et qui est une pièce du dispositif essentiel. Alors, le petit train, c'est un vrai train. Donc, ce sont des locomotives du début du XXe siècle. Elles étaient à vapeur jusqu'en 2001. Puis maintenant, ce sont des locomotives actuellement diesel qui traînent des wagons également du début du XXe siècle qui viennent de l'Hérault. Ce sont des vrais wagons du début du XXe siècle qui sont classés. Et ce petit train, c'est un tronçon de 3 km et quelques de l'ancienne voie ferrée Sabre Mimizan, qui a fermé en 69 et rouvert en 69, puisqu'en fait, je crois qu'elle a fermé à l'été. Et dès le mois de septembre, elle a été rouverte sous la forme d'un chemin de fer associatif qui a été monté, qui continue de fonctionner. Donc, ce petit train est censé vous faire passer du monde civil du 21e siècle à un autre monde par un phénomène de, c'est un des effets recherchés, un phénomène de bulle. Vous arrivez dans un autre, vous sortez du train après 3 km de périple très, très lent. Donc, il faut une grosse dizaine de minutes. Vous arrivez dans un autre monde. Il y a une immersion qui est faite. On ne peut pas accéder à Marquèze, en théorie, autrement que par le petit train. Donc, c'est vraiment un endroit qui est voulu comme étant une bulle à laquelle on accède par une espèce de machine à remonter le temps. C'est l'idée de base qui est le petit train.
2: Quand on en descend du train, dans quel monde se retrouve-t-on ?
3: Eh bien, vous retrouvez sur un quartier qui, de par sa physionomie, représente ce qu'était la Lande traditionnelle. Alors, on a l'habitude de mettre des dates. Il n'y a pas vraiment de date pour Marquèze, parce qu'il y a le train, c'est 1890, il y a des évocations d'activités plus anciennes. Vous vous trouvez, en gros, au temps de Félix Arnaudin, si vous voulez, dans une représentation de la société landaise traditionnelle, avec des maisons de type traditionnel, c'est-à-dire local, en bois et en torchis et en brande, avec des gens qui, de par leurs vêtements, représentent le mode de vie traditionnel, des savoir-faire traditionnels, des représentations de pratiques comme la vannerie, un berger sur échasse, qui est aussi musicien en général. Puis il y a aussi des choses du 21e siècle, il y a deux restaurants, enfin un restaurant, des buvettes, etc. C'est-à-dire que c'est une sorte d'immersion dans un espace qui évoque le monde de la Lande traditionnelle dans ses pratiques.
2: Au cœur du parc régional de Gascogne, Marquèze est labellisé réserve étoilée. À Marquèze, on observe les comètes, vous le saviez ? Tout sur l'écomusée de Marquèze, marquèze.fr. Recommandé par Ici Gascogne.
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4: Me voilà devant le gymnase Honoré et Jean Fleury. Quartier Coubertin, quoi. Alors, il y a les gars de la ville là qui sont en train de nettoyer tout ça. Les rues. Bon, je vais aller les embêter un petit peu. Peut-être même essayer de conduire, aller savoir. Sur un malentendu. Bonjour. Je voulais savoir si je peux monter avec vous pour voir comment ça marche, votre petite machine.
5: On n'a vraiment pas le droit.
4: On met juste un petit tour.
5: Si vous voulez. Oui, ok, d'accord.
4: Merci. Le volant est à droite.
5: Oui. Quand on n'est pas habitué, ça fait drôle la première fois, en fait.
4: Bon. Il faudrait aller conduire en Angleterre.
5: Oui.
4: Comment ça marche, cette affaire ?
5: C'est un joystick, c'est-à-dire qu'on fait descendre le joystick, les balais descendent, la machine démarre, on passe la vitesse 1, et puis voilà.
4: Alors, les balais nettoient, donc ça envoie de l'eau et tout.
5: Ça envoie de l'eau,
4: puis après...
5: et ça ramasse toute la merde, si on peut dire comme ça, oui.
4: Voilà. Et ça la met où, toute la merde ?
5: Ça la met dans la... Il y a une cuve à l'intérieur, ça la met tout à l'intérieur. Et après, quand on fait de matinée, on va vider.
4: Vous la videz où ?
5: On la vide au jardin, le coq. Il y a une benne affrétée exprès pour...
4: D'accord.
5: Voilà.
4: Vous êtes en train de faire un gros bouchon.
5: Mais c'est le service public. Mais après, c'est les premiers à être contents quand c'est propre.
4: Je peux conduire ?
5: Non.
4: Eh bien, il y a une autre petite voiturette, tiens, on va aller le voir.
6: Bonjour.
4: Bonjour. Ah, c'est pas la même que celle de Jocelyn ?
6: Non, parce que lui, c'est une balayeuse et nous, c'est une labeuse. Et il passe derrière nous.
4: Ah, ça y est, j'ai compris le truc. Je peux conduire ?
6: Ah non, là, je peux pas, là.
4: Il y a un degré de conducteur, ça y a des conducteurs, ils conduisent les balayeuses et les autres, ils conduisent les laveuses.
6: Oui, parce que là, il faut passer un cassès. Parce que pour une balayeuse, il faut avoir le poids lourd et voilà.
4: Bon, Fabrice, il paraît que c'est vous le rigolo de la bande.
7: Peut-être. Vaut mieux rire au boulot que ça la gueule.
4: Moi, quand on a un Karcher comme ça dans les mains, on n'a pas envie parfois de donner un petit coup de Karcher de temps en temps, de faire des blagues, quoi.
7: On n'a pas trop le temps.
4: Bon, une petite blague vite fait sur un passant. Je peux essayer?
7: Non.
4: Oh, non. J'ai essayé de conduire, mais personne ne veut me prêter son matériel.
7: Non, c'est interdit.
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8: Bonjour Médéric Gasquet-Cérus.
9: Bonjour Philippe, bonjour tout le monde.
8: Notre linguiste marseillais, Médé, vous avez un joli menu tiens, à nous proposer aujourd'hui.
9: Ah oui, il y a quelques semaines, on a beaucoup parlé de ce chiffre, vous vous souvenez. Les trois quarts des établissements de restauration du 15e arrondissement de Marseille sont des fast-food.
8: Ouais.
9: Ce qui pose bien sûr plein de questions, et notamment en termes de vie de quartier, de sociabilité et d'économie, et bien sûr de santé, car on est ce que l'on mange. Et souvent, ce que l'on mange, ben, c'est pas bon. Pas bon au goût, mais surtout pas bon pour la santé. Colorants, additifs, sorbate de trompation, acide trichlidrique, j'invente, trucs en tox ou plastoc, réchauffé dans des barquetas au goût fadas. On trouve ça dans certains fast-food, bien sûr, mais pas tous, meuf, ne pas tout confondre, mais aussi dans beaucoup de cantines où vont manger les minots, dans les rayons de supermarché, mais aussi dans la restauration collective, mais aussi dans certains restaurants, oui, attrape touristes ou attrape couillons, ou restos plus ou moins branchés, ou brasseries de cake, mais qui grattent sur la qualité. Et j'ajoute, je pense aussi à cette boulangerie-pâtisserie que je ne nommerai pas, mais où j'ai acheté récemment des bugnes, des mini-bugnes, vous voyez, toutes petites comme ça, là. Un euro pièce, déjà. Mais franchement, j'étais là-bas pour acheter 8 bignes. Qui était grasse, mais grasse, grassasse, pas bonne, écœurante, et ça m'a fait rouméguer quand je pense que mon grand-père était boulanger. Bref, voilà.
8: Ouais.
9: Je pense aussi à ces platées de pâtes trop cuites ou de riz collé estouffe gari. Je pense à ces carottes râpées orange fluo qu'on dirait qu'elles sont surlignées ou surligneurs, vous voyez. Je pense à ces choux qui sentent les scaoufis. Je pense à cette salade rasqueuse qui n'a jamais vu la terre et qu'on vous met dans un coin d'assiette comme ça, à côté du steak rasqueux lui aussi. Je pense à ces brocolis mouligas et gorgés d'eau. Je pense à ce surimi orange fluo lui aussi qui contient tout sauf du crabe et il a plus la tête des cheveux de Trump qu'autre chose. Je pense à ces desserts goût fraise, sans que jamais aucune fraise n'ait ben justement ramené sa fraise dans l'emballage.
8: Ouais.
9: Bon bref, voilà. Il y a un moulon d'autre chose aussi appétissante que les fameuses cigarettes de Bordy et de Cigalon, de Pagnol, hein, cigarettes de Bordy, autrement dit, les cannellonis dans lesquelles on refourgue tout ce qui n'a pas été mangé de la semaine. Tout ça n'a aucun goût. Ou comme le chante le groupe Quartier Nord, en utilisant l'expression de chez nous, ça n'a ni goût, ni gouste.
10: Dans

0: Dans notre parler, nigou nigouste, c'est une expression qui veut bien dire ce qu'elle veut dire, et une tournure qui insiste sur la fadeur d'un plat, d'un aliment ou même d'un événement. Nigou nigouste, avec prononciation du S originel que l'on retrouve dans le provençal gustus, goûteux, et qui a été remplacé depuis par l'accent circonflexe dans notre orthographe moderne. Le tout venant de la locution provençale navet nigou nigouste. Et pourtant, en Provence, nous en avons des choses qui ont du goût, de bons produits, de bonnes recettes traditionnelles, des plats gustus comme les pieds paquets, la daube ou l'aioli, même si Pierre Blasi donne comme exemple son aioli, il avait ni goût ni gouste. Ouais, il faut le faire un aioli sans goût quand même. Hein. Oui, c'est ce qu'on appelle chez nous, désolé, aussi un aioli de parisien. Mais méfie de ne pas tout mettre dans le même panier. Il y a des fast-foods de qualité qui font de très bons burgers, des snacks où l'on mange de très bons sandwichs, de très bons kebabs, et merci à eux d'être là le midi ou en fin de soirée ou quand on rentre du stade, moi j'apprécie. Chacun ses goûts, mais parfois chacun ses dégoûts, voire ses égouts. Vive le bon goût, car le fada, ça rend fada.
1: Pour vous dire,
2: ah, c'est un bonheur. C'est aussi bon que l'aioli. C'est Médéric Gasquet-Serrus en Marseille tous les matins. À demain, Médé.
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1: Bonjour Johan.
2: Salut Manu.
1: Merci de nous recevoir ici, au garage, à Issoudun, devant une boîte. Une boîte à courrier ?
2: Une boîte à courrier. Alors là, Manu, il faut dire que t'es gâté, t'es privilégié. Merci. Parce que là, je peux te dire qu'on voit pas ça tous les jours. C'est une boîte à courrier qui est d'époque Napoléon III. Elle est entièrement en bronze. Tu peux voir ici sur sa face avant une représentation d'un portrait de Louis XIV, ce qui nous indique qu'on est dans une école qu'on appelle l'école Boulle. Pour les gens qui connaissent un petit peu, voilà, référence pour l'ébénisterie, pour le décor. Donc cette boîte à courrier entièrement ciselée en bronze avec ses pieds griffes. Ici, la représentation de Louis XIV en médaillon sur la face avant. Et puis regarde quand tu l'ouvres un petit peu.
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2: Ben quand tu l'ouvres, il y a des compartiments pour ranger les lettres et les courriers, et elle est entièrement garnie de son velours de couleur pourpre qui est entièrement d'époque Napoléon III. Cette boîte à courrier en bronze qui fait à peu près 35 cm de haut, on va dire, se referme comme ça, tu vois. Elle est dans un état d'origine, d'époque extraordinaire. Moi, j'invite vraiment, mais rien que par curiosité, j'invite nos amis Berrichon à venir voir des objets dans les boutiques. C'est important d'apprendre des choses. Ça, c'est une curiosité. Moi, j'invite nos amis chineurs et amateurs à venir voir un objet comme celui-là parce que c'est très rare. Ça, c'est vraiment très, très beau.
1: Alors, c'est rare, c'est beau, le prix.
2: Mais c'est accessible quand même, c'est autour de 1000 euros. Mais c'est vrai que si tu veux un objet de cette qualité-là, une boîte à courrier comme ça, j'en avais jamais vu.
1: Elle est discrète, elle est élégante, je la valide.
2: Tu la valides ? Eh ben voilà, écoute, on verra si tu auras reçu du courrier, ta lettre du Père Noël peut-être.
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4: J'avais déjà des mondes imaginaires. J'aimais pas le foot, j'aimais pas le vélo, j'étais pas un enfant d'extérieur non plus. Tout le temps à dessiner, donc c'était vraiment mon moyen d'expression et d'évasion.
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6: Dès qu'on le rencontre, Sylvain a sur la tête un chapeau ou une casquette noire, comme son vernis à ongles d'ailleurs. Son nom d'artiste, c'est Sia. Il m'accueille dans son atelier quartier Beaujardin à Tours. Forcément, il dessine, même quand il est en train de parler et de raconter ses souvenirs.
4: C'était un rêve hypothétique. Moi, je voyais à l'époque, dans les années 80-90, il y avait beaucoup d'affiches et de couvertures de romans qui étaient peints à la main, donc ça me donnait envie, mais j'imaginais pas vraiment que ça soit un métier quand on est petit. Après, il y avait Cabu, qui était au Club Dorothée, qui dessinait en direct. Là, on a un peu plus percuté que ça pouvait être un métier. À mon compte, ça fait qu'une quinzaine d'années que je fais ça. Il a fallu, une fois, au Saltimbanque de Véretz, c'était la troupe de théâtre à l'époque, j'avais proposé ça comme animation aussi pour gagner un peu de sous. À l'époque où je débutais, sans penser que ça allait devenir une activité. Même là, je proposais aux clients pendant l'entracte du théâtre. C'est pas de la caricature vraiment déformée. Moi, j'appelle ça portrait BD, même si ça en fait un peu partie. C'est du dessin rapide. Mais voilà, j'essaye d'avoir un côté bienveillant et ressemblant. Je pense que c'est aussi ce qu'apprécient les gens. Surtout pour des entreprises ou des mariages, les gens, ils veulent un cadeau plutôt correct. Il y a plein de gens qui me disent qu'ils l'encadrent après chez eux, à la maison.
6: Et plus réaliste finalement, parce que si on prend des traits physiques, moi, j'ai plutôt des grandes dents. Tu m'as dessiné.
4: On va les faire, mais pas
6: voilà,
4: non plus.
6: Tu vas pas me faire des dents immenses.
4: Humoristique, peut-être sympathique, mais c'est pas non plus exagéré. Même quand j'ai fait un peu de BD étant ado, c'était plus les Marvel que les Gaston Lagaffe.
6: Sympathique, mais pas moqueur. Un dessinateur comme Sylvain est au cœur de moments intimes.
4: À l'été dernier, pour la foire, c'était un ami chanteur qui était déjà papa d'un petit de 3 ans, je crois. Sa compagne m'a contacté sans le prévenir qu'elle allait attendre un deuxième. Et quand ils sont venus me voir, donc on a préparé tout ça et j'ai fait le portrait. Et puis je rajoute une place. Alors j'imaginais, vu qu'il n'est pas encore né, mais j'ai imaginé le quatrième, le petit bébé. Alors au début, il tiquait, il ne comprenait pas trop. Tiens, c'est quoi? C'est un futur hypothétique deuxième enfant. Et là, sa femme a pu faire la déclaration grâce au dessin de dire non, tu vas être encore papa. On l'a répété 2-3 fois parce qu'il n'a pas compris tout de suite. Et c'est ça aussi qui me plaît dans le dessin, c'est le côté relationnel avec les gens, intime. Ça l'a touché, quoi. C'est marrant de pouvoir toucher les gens comme ça avec juste un peu de couleur, un peu de dessin. On se dit qu'on sert à quelque chose.
6: Laissez-vous croquer par Sia. S-Y-A. Un sacré coup de crayon, tout en émotion.
4: Avec le tampon. À juger.
7: En bleu de ciel.
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1: Un mot usuel occitan que vous connaissez, Necha et Chégur, j'en suis sûr. C'est le mot bigot. Laurent, tu peux aller me chercher le bigot, je te prie. J'avais pas un tecaïte, un téléphone. Non, pas mon téléphone, mon bigot. Dit Montagnier, dans mon atelier, en entrant à gauche. Effectivement, ce n'était pas le bigot-phone, l'argot du téléphone. Bigot étant le nom de l'inventeur de l'instrument de musique en carton qui porte son nom avant de désigner familièrement l'appareil téléphonique. Non, le bigot dans la campagne de chez nous, c'est la bêche. Vaisersalou bigot, va me chercher la bêche, la binette ou la houe. En technique, le bigot est cette fourche retournée qui sert à tirer le fumier ou à briser les mottes après le bêchage. Bon nombre de révoltes paysannes se faisaient avec le bigot, l'arme qu'on attrape facilement, appuyée contre un mur. Si prenez le bigot, va veire. Si je prends le bigot, tu vas voir. Ane adio.
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8: Jolie bouteille, sacrée bouteille, veux-tu me laisser tranquille?
9: Je veux une petite révolution est en train de se jouer et elle ne pèse pas bien lourd, juste 55 grammes. 55 grammes en moins par bouteille, autant dire même pas le poids du cassis que l'on met dans un kir royal.
10: Tu bois des kirs, toi?
9: Bah oui, je bois des kirs, avec modération, bien sûr. Mais revenons à notre bouteille. 55 grammes en moins, je disais.
11: Elle est légère, légère!
9: Ce régime minceur pourrait bien alléger sérieusement le bilan carbone de toute la filière, racontent nos confrères de Lyon Républicaine. Testé par les caves de Bailly-la-Pierre à Saint-Brie et conçu par Veralia, le géant européen du verre, cette nouvelle bouteille passe de 775 à 720 grammes. Visuellement, rien ne change. À l'œil nu ou en main, on n'y voit que du feu. Mais derrière cet allègement invisible se cache un vrai coup de pouce pour la planète.
12: Eh bien, c'est une merveilleuse invention, bonne invention.
13: Merveilleuse invention.
9: Car aujourd'hui, le gros problème environnemental du vin, c'est la bouteille. Produire du verre, ça chauffe fort, des fours à 1800 degrés et beaucoup d'énergie. Alors forcément, chaque gramme économisé, c'est du CO2 en moins dans l'air. À grande échelle, le calcul est vite fait. 1 million de bouteilles allégées, c'est 18 tonnes de CO2 économisées.
14: Tu sens l'impact là? Ah oui, je sens l'impact.
9: Un gros impact, hein, mais il a fallu 2 ans de tests, de modélisation et d'essais en conditions réelles. Eh oui, encore raté. La bouteille devait tenir le choc, supporter la pression, le transport, le vieillissement en cave. Et les gens qui font de la musique avec. Maintenant, la transition va se faire en douceur. Chez Bailly-la-Pierre, cette démarche s'inscrit naturellement dans une philosophie déjà bien ancrée, stocker, produire et avancer pas à pas vers un crément plus éco-responsable.
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15: Bonjour et bienvenue à Prades, Virginie.
6: Merci Vincent, vous êtes guide accompagnateur.
15: Surtout sur la destination Conflans-Canigou, donc avec la chance d'habiter à côté du massif du Canigou et de pouvoir emmener les groupes et les gens à la découverte du Canigou et surtout faire l'ascension du Pic du Canigou.
6: Et pas que, parce qu'il y a aussi des randonnées, des excursions que vous proposez.
15: Tout à fait, il y a un vaste choix de randonnées dans le Conflans. Et puis aujourd'hui, je vous propose de faire une petite excursion et puis d'aller sur les balcons nord du Canigou pour prendre un petit peu de la hauteur et avoir une belle vue sur le massif du Canigou.
6: Eh bien, on embarque. Allez, c'est parti. Et là, nous allons prendre quelle direction, Vincent?
15: On va aller en direction de Kaya.
6: Vincent, vous venez de vous arrêter. Qu'est-ce qu'il y a dans le ciel?
15: Eh bien, il y a un circaète là qui vient de passer, qui est assez bas parce qu'il est en train de chasser. Donc, le circaète Jean Leblanc. C'est un oiseau qui est reconnaissable parce qu'il est très clair dessous, tout blanc. Son régime alimentaire est spécialisé sur les reptiles.
6: Donc, alors là, il vole au-dessus de nous.
15: Ah, il est passé tout proche. Donc là, on s'est arrêté au bord de la route pour l'apercevoir parce que c'est pas aussi fréquent de le voir d'aussi près.
6: Donc là, on est sur la route de Sournia.
15: La route pour aller dans les Fenouillèdes. Puis on va donc aller jusqu'à la chapelle de Saint-Jacques de Calaron.
6: Déjà là, Vincent, c'est Prades là que nous voyons.
15: Oui, alors on a pris un peu de hauteur. Donc on va faire un petit bout de cette route qui va nous procurer un belvédère remarquable sur tout le massif du Canigou et le Pic du Canigou.
6: Voilà, on est sorti du 4x4 et ça y est, on prend le départ de la petite marche.
15: Oui, on récupère la piste et puis donc on va faire la petite marche pour se rendre jusqu'à la chapelle.
6: Là, on a un panorama incroyable déjà. Hein.
15: Très beau panorama sur une bonne partie du Conflent. Et puis on est dans une végétation qui est là pour le coup. On a pris un petit peu d'altitude. On est toujours dans une végétation qui est marquée par le climat méditerranéen. Alors là, on a plein de genévriers. Vous voyez tous ces arbustes, il y en a certains qui montent un petit peu plus. Le genévrier qui fait la baie de Genièvre. On fait notamment, on s'en sert dans la cuisine. Et ça participe aussi à la confection, peut-être vous connaissez cet alcool, du gin.
6: Et Vincent, nous sommes arrivés au pied de la chapelle.
15: De la chapelle Saint-Jacques, et donc on peut voir en étant là devant le panneau qui explique un petit peu l'histoire et les dates importantes de la chapelle, de la vie de la chapelle, les fameuses coquilles pour matérialiser Saint-Jacques. Et donc on va faire un petit tour.
6: Vincent, on est ici sur ce qu'on appelle les balcons du Canigou.
15: Oui, sur la partie qu'on dénomme ainsi, les balcons nord du Canigou.
6: Au pied de la chapelle qui surplombe ce très très beau panorama avec plein de petits chemins autour.
15: Dans la forêt, là on a une petite forêt de chênes, puis c'est très joli parce que c'est varié, c'est bien entretenu. Il y a de la lavande, du romarin. Voilà, comme on avait une petite paire d'heures devant nous et qu'on était sur l'heure du repas, j'ai pensé que c'était un lieu sympathique à vous faire découvrir. On sort le panier repas donc, qui a été préparé par le Rasteil, avec donc des produits locaux. On a le jus de pomme d'Adama, le pain de Jérémy.
6: Ça c'est le fromage d'Escouloubre.
15: Un petit peu de jambon, le jambon d'Alex, du camp de Mathilde. On a le saucisson à l'ail. On va se régaler.
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10: Pour moi, c'est compliqué parce que la personne qui pleure, elle me fait beaucoup de peine. Bah, après, moi aussi, je pleure parce qu'elle m'a fait beaucoup trop de peine et que voilà.
13: Pour moi, c'est difficile parce que parfois, la personne elle est très, très, très énervée, donc elle ne veut pas nous écouter. Sauf que nous, on a envie de, par exemple, redevenir amis avec elle, mais elle ne voudra pas forcément. Donc du coup, c'est dur de lui dire pardon.
16: Et ben, des fois, ça peut être compliqué, parce que ça dépend dans quelle situation tu es. Et puis même, des fois, ça peut être dur de pardonner une personne, parce que ça se trouve, des fois, elle t'a fait beaucoup trop de peine ou qu'elle t'a fait quelque chose que tu n'as vraiment pas aimé.
17: C'est facile de dire pardon, mais des fois, selon la situation, et bah, les autres, ils vont dire que c'est trop tard.
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1: Et le cocktail américain, c'est quoi?
2: C'est un cocktail grillé avec une sauce américaine, tomate, échalote, une pointe de cognac, du vin blanc. C'est un peu relevé.
3: Un décaen, hein.
4: Pâté, jambon, c'est du cornet, gruyère, chantal, rôti, jambon de pays.
5: Eh ben, tout ça, ça va aller dans la blanquette. Bon appétit.
6: C'est dans la deuxième partie du 19e siècle que les Parisiens découvrent l'attractivité des grands cafés. Le Café Riche, situé boulevard des Italiens, fut l'un des plus prisés. Parmi la clientèle du Riche, Offenbach, Baudelaire et sa passion pour le vin blanc, Dumas, Maupassant, Ferdinand de Lesseps, Flaubert et Zola. Toutes ces stars du Second Empire avaient à leur service des cochers. Les ancêtres d'Hubert et Taxi G7 garaient leur fiacre à deux galops de cheval rue Le Pelletier et se restauraient au Petit Riche. Confirmation du directeur actuel, François-Charles Sagy.
7: Le Café Riche était sur les boulevards et le Café Riche recevait toute la belle clientèle qui allait à l'opéra. Et au Petit Riche, c'était l'antipode, c'était le repère des cochers, des machinistes, et également des lorettes. Le Café Riche lui a fermé, au Petit Riche, c'est toujours vivant.
6: 1916, au grand dam des grandes familles, le Riche devient l'imposant siège de la Banque Nationale de Paris, aujourd'hui BNP Paribas. Quant au Petit Riche, à l'abri des transformations des grands boulevards, il fête fièrement ses 171 ans d'existence. Revanche, sur le temps, c'est désormais cette brasserie et son magnifique décor 1880 qui accueille la belle clientèle du quartier de Rouault, experts, galeristes, commissaires-priseurs, ainsi que des journalistes et des hommes politiques.
7: Tous les présidents de la République depuis 1854, sauf M. Macron et M. Sarkozy, qui n'ont pas encore eu l'occasion de venir. On a également, bien sûr, M. Charles Aznavour, qui avait sa table préférée dans le fond du restaurant. Catherine Deneuve, pour les citer, et des plus récents comme Clovis Cornillac ou Omar Sy.
6: Au Petit Riche, le chef s'appelle Juan Moncalvo et qui veille à la continuité d'une très bonne cuisine bourgeoise. Exemple avec une entrée, un plat et un dessert.
8: Alors ici, on prépare la cuisine française traditionnelle. On fait toute maison. On fait des foie gras, que ça marche très bien. Et on a la même recette depuis 170 ans. Aussi, on a la tête de veau, que c'est un plat caractéristique de restaurant, que les gens viennent exclusivement pour ça. Et un super crème brûlée, quoi. Très belle crème brûlée.
6: Vous êtes né en Uruguay. Quelle est la spécialité culinaire que vous aimez bien préparer de votre pays d'origine?
8: On est très, très fort en viande.
6: On dit souvent la viande d'Argentine, mais la viande en Uruguay, c'est à peu près la même.
8: Oui, c'est meilleur, les Uruguayens, quand même.
6: Pour quelle raison?
8: Parce que c'est chez moi, quoi.
6: Ajoutons en ce moment aux agapes préparées par Juan et sa brigade, terrine de sanglier, lièvre à la royale et une très belle gamme de crustacés. Et puis, entre en piste un sommelier émérite, Jean-Paul, le Lucky Luke des vins de la Loire, qui dégaine les meilleurs crus d'Anjou, Chinon, Saumur-Champigny et Savenières. Au Petit Riche est incontestablement l'ambassade de la Loire à Paris.
7: C'est surtout dû à un propriétaire historique qui, en 1909, avait des vignes du côté de Vouvray. Et ce propriétaire, lui, embouteillait même ses barriques et faisait transporter ses barriques depuis Vouvray jusqu'ici et faisait l'embouteillage du vin dans la cave. On a plus de 350 références de vin. Notre cave de jour ne suffit pas et on a donc une cave troglodyte à Rochecorbon du côté d'Amboise qui nous permet de stocker des vins à une température qui ne bouge pas à 12 degrés. Donc c'est vraiment une fierté d'avoir encore une fois des allocations, d'avoir ces vins disponibles pour nos clients et surtout à très bon prix quand on a des clients qui nous disent mais c'est pas possible, comment on fait pour faire ces prix-là? Et juste encore une fois, c'est une philosophie de la maison de proposer des choses généreuses, bonnes et au bon prix.
6: Rendez-vous au 25 rue Le Pelletier, ouvert 7 jours sur 7 pour vous régaler au déjeuner, au dîner, dans les petits salons 19e siècle du rez-de-chaussée ou les très jolis salons privatisables de l'étage. Au Petit Riche, une maison, comme le dit François-Charles Sagy, qui vous attrape le corps et le cœur avec un bel appétit et une large soif.
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9: Bah, ça me fait toujours rire parce que les gens, à la rigueur, j'ai pu les faire sourire seulement en mettant des arrosoirs contre une maison. Essayez de faire sourire maintenant, vous pouvez toujours y attendre et rigoler.
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11: Nous sommes à Rougemont-le-Château, devant une façade incroyable, ornée de plus de 1000 arrosoirs. J'ai rencontré le créateur de ce lieu, Bruno. Bruno, 1000 arrosoirs sur une maison. Est-ce que c'est un défi un peu fou que vous vous êtes lancé?
9: Ah non, même pas du tout. Là, c'est quand j'allais au puits, je voyais un petit arrosoir abandonné là, à 5 francs. Je dis, viens vite à la maison. Alors, 1, 2, 3, 4, c'est pas du tout le but, en fait.
11: Parce qu'il y a une histoire particulière avec l'arrosoir, l'objet en lui-même, ou c'était un objet qui était arrivé à ce moment-là et vous êtes rentré dedans?
9: Non, je pense que de toute façon, c'est une histoire. Moi, si je vends des fleurs et je cultive des fleurs, il faut quand même leur donner à boire. Donc, par logique, il fallait quand même un arrosoir. Donc, c'est un complément de ce que je fais, en fait.
11: Quand on voit votre façade, vous l'avez dit, plus de 1000 arrosoirs qui sont disséminés sur la façade, autour également de votre belle boutique. Est-ce que des clients, est-ce que des proches, du coup, ça devient quelque part un cadeau, ça devient un présent qu'on reçoit à force?
9: Oui, c'est vrai que sur les 1000, il y en a peut-être 100 ou 200 que des gens m'ont amené parce qu'ils vidaient la maison de leurs grands-parents ou autre. Donc, automatiquement, j'en ai eu des quantités qui me laissent devant la porte. Je ne peux même pas leur dire merci puisqu'il n'y a pas de mots, mais merci à ceux qui m'ont donné des arrosoirs.
11: C'est vrai que vous mettez ces arrosoirs sur votre façade. À l'intérieur, quand on rentre dans votre boutique, les fleurs, on a l'impression de rentrer dans un conte de fées. C'est ça, en fait, vous avez envie de partager du positif, quelque part un peu de rêve quand on passe la porte de votre boutique?
9: Moi, je pense qu'à la gueule, déjà, les fleurs, ça donne de la couleur, donc de l'énergie et compagnie. Et je pense que de se promener dans les plusieurs pièces du magasin, ça fait du bien. C'est pas moi qui le dis, c'est aussi les clients qui viennent à la rigueur aussi bien à Noël, à Pâques et autres. Ils me disent quand on passe chez vous, on a de nouveau de l'énergie et compagnie. Moi, je répète.
11: Et vous-même, quand vous voyez tous les jours cette façade, quand vous rentrez dans votre boutique avec toutes ces fleurs, toutes ces couleurs, ça vous procure quoi?
9: En fait, j'ai fait plus ou moins l'univers, donc ces couleurs correspondent à ce que j'ai bien voulu faire, mais le résultat, c'est surtout le brillant des gens qui me racontent et qui sont contents de venir. C'est surtout ça qui est le résultat de tout ce que j'ai fait.
11: J'ai cru comprendre aussi que les gens s'arrêtent aussi, notamment pour prendre en photo votre façade. On peut la retrouver sur les réseaux pour partager aussi ce lieu quelque part insolite. Ça vous fait quoi quand vous voyez que votre façade est prise en photo avec tous ces arrosoirs?
9: Ça me fait toujours rire parce que les gens, à la rigueur, j'ai pu les faire sourire seulement en mettant des arrosoirs contre une maison. Essayez de faire sourire maintenant, vous pouvez toujours rire. Il y a et rigoler. Donc ça, je suis déjà arrivé sans sortir, sans que les personnes rentrent dans le magasin. Donc c'est déjà un bon point, en fait.
11: Un immense merci à Bruno pour son accueil, cette énergie communicative à Rougemont-le-Château. Et si vous avez besoin d'une dose de merveilleux pour attaquer 2026, levez les yeux juste devant sa façade et le sourire est garanti.
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3: Désolé de vous décevoir si des Marseillais écoutent la radio. Vous avez le droit de rester. Voilà, Jules Pernaut, ce nom ne vous dit sans doute pas grand-chose. Vous explique. Nous sommes en 1915, dans le quartier de la rue des Teinturiers, à Avignon. Jules-François Pernaut, 89 ans, est furax. L'État vient de publier une loi interdisant l'absinthe. Problème, l'usine de Jules-François Pernaut produit une liqueur qui a justement un succès fou à base d'absinthe. Le fiston Jules-Félix Pernaut, oui, ils ont quasiment le même nom, âgé lui de 43 ans, décide alors de contourner cette loi et de lancer une nouvelle boisson, l'anis Pernaut. Nous sommes en 1918. Une boisson constituée à partir d'une essence proche de l'absinthe, sauf que là, c'est

On pense en fait que le pastis vient de Marseille. Bref, c'est une boisson qui fait penser au sud, aux vacances et à la Provence. Alors je vous passe des années et des années de guerre. Il faudra attendre 1975 pour justement enterrer l'âge de guerre entre Pernod et Ricard avec la fusion et la création du Pernod Ricard, aujourd'hui leader mondial dans les spiritueux. Allez, sans rancune, c'est bien connu, l'apéro rassemble. Je compte sur vous, hein, avec modération.

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2: Connaissez-vous la légende du chat-huant du Morvan ? On vous la raconte avec Sandra Amani, l'auteur des légendes et mystères du Morvan aux éditions Temps Impossible. Bonjour Sandra.
3: Bonjour Charlotte.
2: Dans le Morvan, on peut croiser un rapace étonnant, le chat huant, un cousin du Grand-Duc et de la Chouette.
3: Effectivement, vous savez, dans le passé, on clouait ces animaux aux portes des granges pour chasser le mauvais sort.
2: Oui.

0: Cependant, cet oiseau n'a pas toujours eu l'apparence qu'on lui connaît aujourd'hui. À une certaine époque, on le surnommait d'ailleurs le Bel Ardent.
1: Racontez-nous.
0: Le Bel Ardent était l'un des plus beaux oiseaux du règne animal. Aucun autre volatile n'égalait sa beauté. Son plumage était pourpre et or. Ses yeux brillaient comme des diamants. L'hirondelle, en le voyant, maudissait ses ailes noires. Le rouge-gorge enviait sa splendeur. Mais cette beauté se voyait toujours de loin. Personne n'avait encore jamais réussi à attraper un Bel Ardent dans le Morvan. La légende raconte que cet oiseau était immortel. Malheureusement, le Bel Ardent avait très mauvais caractère. Égocentrique, narcissique. Il était en fait très seul. Par un soir d'été, un rossignol curieux se pose sur une branche de hêtre juste à côté de celle où se reposait le beau volatile.
2: Mais sire, je suis désolée de troubler votre repos, mais me ferez-vous l'honneur de m'accorder quelques instants? J'aimerais deviser un peu avec vous.
0: Le Bel Ardent lui jeta un regard dédaigneux et méprisant. Mais pour qui se prenait donc ce cuistre? Dérangé dans son sommeil, il n'était pas très disposé à perdre son temps avec un rossignol, d'autant plus que le chant cristallin de son voisin le rendait un peu jaloux. Lui-même n'avait pas été doté d'une aussi divine voix, et il le regrettait vivement.
3: « D'accord !»
0: répondit-il finalement.
3: « Mais dépêche-toi, je n'ai pas le temps de m'attarder sur les requêtes des gringalets de ton espèce, rossignol !»
2: Ne vous inquiétez pas,
1: lui répondit le petit oiseau brun.
2: J'aimerais juste que vous me donniez l'une de vos superbes plumes. Mon épouse rêve de décorer notre nid avec et je lui ai promis que je ferai tout pour accéder à son souhait. Pas la plus grande, bien sûr. Une petite plume de votre magnifique robe fera l'affaire.
3: Te donner l'une de mes plumes ?
0: S'écria l'orgueilleux, outré devant tant de hardiesse.
3: Jamais personne ne m'a fait l'affront de réclamer un tel présent. Hors de ma vue, mendiant, et que je ne te revois plus. Dis à ton épouse que je n'ai pas pour habitude d'accéder à des requêtes aussi insolentes.
0: Choqué par tant de violence, le rossignol s'enfuit en poussant des petits cris. Ses compagnons, qui attendaient fébrilement son retour, le rejoignirent pour le consoler. L'affaire s'ébruita parmi les oiseaux et arriva bientôt aux oreilles du Créateur.
3: « Si je ne freine pas les élans de ce prétentieux,
0: songea-t-il,
3: il dominera bientôt tous ses semblables et se moquera totalement de moi. Il est de mon devoir de lui donner une leçon avant que le pire ne se produise. »
1: Vient alors le jour de la rencontre entre Dieu et le Bel Ardent. À votre avis, comment l'oiseau du Morvan va-t-il s'en sortir face au Créateur?
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1: Avec son plumage pourpré or, ses yeux brillants comme des diamants, on retrouve l'oiseau, le Bel Ardent du Morvan face au Créateur. Une histoire de Sandra Amani extraite des légendes et mystères du Morvan aux éditions des Temps Impossibles.
0: Le Bel Ardent, imbu de lui-même, n'avait même pas peur face au Tout-Puissant.
3: Oiseau sans âme, je vais t'apprendre l'humilité. Désormais, tu ne susciteras plus la jalousie de tes congénères. Bien au contraire, ceux-ci détourneront le regard lorsqu'ils te verront. Va-t'en d'ici et surtout, ne t'attarde pas de suite au bord d'un ruisseau ou d'un étang du Morvan. Tu risquerais de t'y noyer en contemplant mon œuvre.
0: Furieux, le Bel Ardent redescend alors sur terre. Autour de lui, les autres oiseaux commençaient déjà à chuchoter.
2: Oh, mais regardez-moi cet étrange oiseau!
1: S'exclame un petit moineau.
2: Il est vraiment laid! Même les chauves-souris ont plus de charme que lui!
0: Dit une hirondelle. Les autres oiseaux éclatèrent de rire avant de regagner la forêt.
5: Qu'est-ce qu'il est moche?
0: Pendant ce temps, le Bel Ardent cherchait un endroit pour se reposer. Sa rencontre avec Dieu l'avait agacé et il fomentait déjà une vengeance. Il arrive alors près d'un grand lac du Morvan. Soudain, posé sur la rive, il baisse les yeux. Oh,
5: aussitôt, il pousse un cri de terreur. Horrifié, il se demande qui est ce monstre qui le regarde. C'est alors qu'il comprend. L'horrible oiseau n'était autre que lui-même. Des plumes sombres avaient remplacé le somptueux plumage pourpre. Les yeux de diamant n'étaient plus que deux trous noirs, sans vie. Un chagrin immense le secoua au souvenir de sa splendeur d'antan. Non loin de là, une jeune bergère rentrait ses moutons. Elle s'arrêta près du ruisseau où s'attardait le prince déchu. Elle sursauta en le voyant.
6: Oh, quel oiseau affreux! On était ressorti tout droit de l'enfer! Un chat-huant, à n'en pas douter! Une vraie créature diabolique! Vite, fuyons avant qu'il ne nous fasse du mal!
5: En arrivant à Saint-Léger-Vauban, elle fit le récit de sa rencontre avec le fameux chat-huant. À partir de ce jour, le bel ardent fut appelé ainsi. Le jour, il se cachait pour ne pas être vu, et le soir, il rôdait autour des chaumières en quête de nourriture. En plus, il n'était plus immortel. Ultime punition divine.
1: Mais l'histoire ne s'arrête pas là.
5: Souvenez-vous du petit rossignol qui avait demandé une des plumes du bel ardent. Un soir, en croisant le chat-huant pleurant, il lui dit
2: « C'est vrai que tu as été bien méchant avec moi. » Mais j'ai pitié de toi, et si tu le souhaites, je passerai les nuits d'été à tes côtés. Peut-être que mon chant allégera un peu tes souffrances.
5: Le chat-huant accepte, soulagé d'avoir enfin trouvé un confident. Il ignorait encore à quel point, au cours des siècles, il serait rejeté et maudit.
1: Son calvaire ne faisait que commencer.
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8: 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Je suis trop fier de mon jingle, j'en suis fier. Je l'assume, j'en suis fier. Comment ça va les gens sur ici Picardie? C'est la Camini Minute, votre chronique de la joie et de la bonne humeur. Écoutez-moi, ça va, sauf que je suis encore un petit peu ému, parce que comme beaucoup de Français, j'ai vu le biopic sur la vie de Philippe Nicolic des To Be Free partir un jour. Sans retour, c'était émouvant. Il paraît que Caris, le rappeur, l'a vu et il a pleuré. C'est pas vrai. Je précise que c'est pas vrai parce que j'aime mon nez, okay, je veux le garder. Les années 90, nous, on a connu les grandes manias, les plus belles manias. Michael Jackson mania, Club Dorothée mania, Patrick Bruel mania. Et vous avez quoi? La Chikung mania. Voilà, c'est Chikungunya, c'est nul, nul. Nous, on a connu des manias de ouf, on a connu les boys bands. Et au final, les To Be Free, qu'est-ce qu'ils faisaient? Ils faisaient un peu de la dance et de la techno. Vous connaissez cette musique? La musique avec des textes extraordinaires, dignes de Baudelaire, de Balzac et de Molière. Il y a un Américain, il est arrivé, il a dit... I like to move it, move it. I like to move it, move it. I like to move it, move it. You like to move it. I like to move it, move it. I like to move it, move it. Ça, c'est même pas un refrain. C'est un mantra, les gars. Extraordinaire. Les Allemands, ils ont vu ça, ils ont dit, OK, nous aussi, on va s'y mettre. Eins, weins, Polizei. Drei, vier, Grenadier. Fünf, sechs, Sante Kirk. Tite Nacht, Gute Nacht. Je suis pas très fort en allemand, j'ai fait ce que j'ai pu. Mais on sentait le niveau du texture. Il y a un mec qui a écouté ça, il a dit, OK, d'accord, vous voulez jouer ça? Tout ta, tout ta, tout ta ta. Tout ta, tout ta, tout ta ta. Lui, on pensait qu'il avait fini le game. Mais non. Après, les mecs, ils se sont dit, nous, on fait plus de mots, on fait juste des sons. Pi, pa, pa, palopo. Pa, pa, palopo. Pi, pa, pa, palopo. Même les chanteurs, ils comprenaient même plus ce qu'ils disaient. I'm a scatman. Vous allez pas me faire croire que le mec, il comprenait ce qu'il disait. Voilà, c'était ça les années 90. De la créativité, des chansons à texte. Mais bon, toutes les bonnes choses ont une fin. Les années 90, elles sont parties. Un jour, sans retour, effacées. Notre amour, sans se retourner. Excusez-moi, je suis encore ému par le téléfilm sur Philippe Nicolic.
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9: Son titre, Les Cadors, c'est l'histoire d'un homme qui se croit être l'un des fils de Kadhafi. Il part dans le désert du Sahel, dans l'espoir de retrouver le trésor de l'ancien dictateur libyen. Jérémy Ferrari, lui, est né en 1985 à Villesmeuse. Son nom de famille, c'est Larzière. Il grandit à Charleville, ses parents sont commerçants, c'est un passionné de théâtre depuis son adolescence. Dès 15 ans, il pousse les portes du théâtre de Charleville pour apprendre le métier. À 16 ans, il se choisit comme nom de scène Ferrari. Il se produit dans des bals et des maisons de retraite des Ardennes. Il met en scène ses premiers one-man shows et suit aussi des cours de théâtre à Paris, au célèbre cours Florent. Jérémy se distingue des autres humoristes car il aborde des sujets graves de manière cynique et souvent décalée. Il navigue entre provocation et réflexion. Dès octobre 2010, ses apparitions dans l'émission On ne demande qu'à en rire sur France 2, animée par Laurent Ruquier, ne passent pas inaperçues.
10: Jérémy Ferrari.
9: Jérémy fait vite partie des invités réguliers comme Olivier de Benoît, l'humoriste rémois. Vent de pièces à Beyrouth confirme son talent de comédien engagé. Il traite de la guerre et des conflits géopolitiques.
11: Alors, avec ton contrat à la fin, ils ont un petit peu d'argent de côté. Ils ont 40 millions d'euros de côté. Et ils t'expliquent pourquoi dans leur bilan comptable, c'est un cas de coup dur.
12: Mais quel coup dur?
11: C'est parce qu'il y a des gens qui meurent de faim qui a action contre la faim. Donc le coup dur, ça serait qu'ils aient plus faim alors.
9: En 2017, il frappe encore plus fort avec Anesthésie Générale. Ce spectacle est une véritable critique de notre société et de ses dérives. Politique, économie, santé, tout y passe. Il se raconte aussi dans un livre où il dévoile ses addictions, dont l'alcool. C'est un artiste attachant et à part dans l'humour français. Il aime revenir dans son Ardenne natale. Il n'oublie pas ses racines. Jérémy Ferrari, c'est l'un des trésors de Champagne-Ardenne.
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